0: pris sa retraite. Alors,
1: sur la carte de France, premier lieu, alors où on va s'arrêter, c'est le sud de la Vendée, c'est le début de tout hein, pour vous, Jamy, notamment Fontenay-le-Comte.
0: Oui, Fontenay-le-Comte, c'est la ville où je suis né. Alors j'y suis né, je n'y suis pas resté longtemps. Oui. Hein. Voilà, puisque très rapidement, mes parents ont déménagé pour... alors, ils sont pas partis très loin, hein. Enfin, à l'époque, c'était pas mal, hein. On est partis dans le nord de la Vendée, voilà, dans une petite ville. Alors, Saint-Mesmin, c'est là où ils habitaient.
1: D'accord.
0: Voilà, et ça, c'est encore le sud de Vendée.
1: À Montaigu, du coup.
0: Voilà, à Montaigu. Voilà. Donc, Fontenay-le-Comte, pour tout vous dire, même si j'ai une bonne
1: vous
0: mémoire...
1: Vous avez déjà eu l'occasion d'y retourner?
0: J'y suis passé.
1: Oui. Bon, c'est vrai, vous avez raison, c'est Montaigu, c'est pas très loin de la Roche-sur-Yon, vous allez vous installer, c'est pas très grand, hein, j'ai vu à peu près le dernier recensement, on est à 5000 habitants.
0: Oui, c'est ça, oui,
1: à peu près ça. Montaigu, son portail Saint-Léonard, sa digue, son château également, en tous les cas, c'est la carte postale que j'ai trouvée.
0: C'est exactement ça.
1: Quelle est la vôtre? Quel lieu vous vient à l'esprit comme ça quand on parle de Montaigu?
0: Ah, quand vous dites le château, les Douves. Alors, c'est un château dont il ne reste que des remparts, mais le cœur de la ville est bâti donc à l'intérieur de ces remparts. Il reste des douves et le château, c'était vraiment un endroit où enfant,
1: c'est un décor extraordinaire.
0: On allait jouer, on allait construire des cabanes.
1: Il y avait des chevaliers.
0: On allait draguer aussi.
1: On a des dossiers ce soir. Non, mais c'est un décor, je veux dire, c'est un écrin aussi quand on est un môme de grandir comme ça dans un lieu comme celui-ci.
0: Oui, oui, parce qu'on grandit. Et ça donne une idée de l'histoire, du lieu dans lequel on a vécu, mais, et même au-delà, oui. Du pays dans lequel on a vécu. Parce que quand à l'école, eh bien, on commence à apprendre le Moyen-Âge, les châteaux forts, bah, fatalement, ça parle et ça permet de fixer durablement certaines idées.
1: Qu'est-ce qu'ils disaient vos parents vendéens? Ils sont eux-mêmes vendéens?
0: Ils sont eux-mêmes vendéens.
1: Voilà. Donc ils se sont rencontrés en Vendée.
0: Exactement. Tout à fait dans le bocage vendéen.
1: Votre papa, il est fondateur du groupe Orviac, que votre frère va reprendre à la présidence quelques années plus tard. Vos premiers souvenirs, Jamy Gourmaud, c'est effectivement, donc on vient de l'évoquer, le bocage vendéen. C'est aussi des oncles, c'est aussi des tantes. Vous avez eu la chance d'avoir une grande famille et de connaître aussi vos grands-parents.
0: Oui. J'ai eu la chance de grandir dans une famille où il y avait... énormément d'agriculteurs. Mes deux parents sont issus de familles agricoles et j'avais une multitude d'oncles et de tantes des deux côtés, de cousins aussi qui étaient agriculteurs. Donc les week-ends, les dimanches, les vacances, c'était très souvent à la campagne, chez mes cousins, chez mes oncles et tantes, dans les champs, dans les étables, sur un tracteur. Voilà,
1: Si je me souviens de vos albums photos, je vous vois sur un tracteur.
0: Mais
1: la photo existe.
0: Alors, c'est un truc complètement dingue ce que je vais vous dire, parce que ça ne se fait plus, ça ne se ferait plus, c'était dangereux. Mais mon grand-père me faisait conduire son tracteur.
1: Mais moi aussi.
0: À l'âge de 7 ans.
1: Ah, mais moi aussi. Même avant, moi. On est des fous. Mais oui, mais ça va parler à plein de gens, parce qu'on l'a tous un peu fait si on a évolué effectivement dans ce type de lieu. Alors. Il y avait aussi un rituel en famille, c'était la forêt. Parce que vous l'avez dit, vous êtes entouré d'un environnement magnifique. Petit coin champignon, je crois que vous y alliez souvent avec papa. Hein.
0: Alors, on est en automne.
1: Oui.
0: Et je me souviens qu'à partir du 15 septembre, eh bien, on passait une partie de nos week-ends à aller cueillir les champignons dans les prés, dans les bois, et ça c'était merveilleux parce que on démarrait très tôt le matin, le soleil se levait à peine et on partait justement dans ces prairies, dans ces bois, il y avait la rosée, des odeurs, enfin tout ça, c'était un pari, hein, on ne savait jamais sur quoi on allait tomber, mais en général on rentrait avec les paniers pleins.
1: Et puis il y avait le bord de l'eau qui n'était pas très loin non plus.
0: Et il y avait la mer. La Vendée, c'est tout son charme. C'est le bocage d'un côté et puis le marais de l'autre. Et à l'extrémité du marais, la mer. Qu'on entend là,
1: bien sûr.
0: Le sac et le ressac.
1: Et au goûter, il y avait une bonne brioche vendéenne.
0: Voilà.
1: Et votre famille, vous faisiez pour les grandes occasions fabriquer une brioche vendéenne.
0: Alors il y avait une tradition à Pâques dans les villages et ensuite dans les villes. Enfin c'était comme ça à Montaigu chez nous. Eh bien on faisait de la brioche, mais c'était de la brioche maison. Et je garde un souvenir très, très présent et très ému de cette brioche que confectionnait mon papa, parce que il s'y mettait le vendredi soir, et puis il se levait la nuit pour regarder si la brioche était assez levée, et puis la mettre. On se levait le matin avec cette odeur,
1: un émerveillement
0: de brioche, de fleurs d'oranger, c'était merveilleux.
1: C'est votre brioche de Proust.
0: On va la comme ça.
1: On va retourner en Vendée. On a encore plein de choses à se dire, mais l'heure est venue de s'intéresser à la Revue des Merveilles. Avec Benoît Prospero, on passe en revue les merveilles de celles et ceux qui consacrent leur vie au monde du vivant. Et aujourd'hui, nous partons à l'école pour découvrir un moyen de transport un peu original.
2: Ah ben voilà, on a fait l'appel et a priori tous les enfants sont là. Donc le bus peut partir direction l'école. Sauf que le bus ici, ah ben il est un petit peu particulier. Nous sommes avec ICI Paris Île-de-France dans l'Essonne à Bièvre. Et ICI, le bus scolaire, c'est un vélobus, le Castor Express. Alors pour faire simple, c'est comme un bus, c'est-à-dire que c'est un véhicule assez long, sauf que les enfants ne sont pas seulement assis, tout comme le conducteur, ils doivent pédaler. Et la chef de projet développement durable, c'est Camille Fénodeau. Explication.
3: Un vélobus à assistance électrique avec donc l'assistance qui est pour le conducteur et ensuite on a 8 places derrière avec des pédaliers, donc c'est-à-dire que tous les enfants doivent pédaler pour aller à l'école. Et donc pour la direction, un peu comme un vélo électrique et qui peut aussi aller sur les pistes cyclables parce qu'il est très étroit.
2: Ah ben voilà, et puis au-dessus il y a un toit aussi, hein. Ah ben oui, on peut même ranger du matériel.
3: Tout à fait, donc là on voit que nous on donne des casques à disposition pour les enfants qui n'en auraient pas. On sollicite les enfants à ramener le leur. Tout le monde prend son petit gilet jaune, s'équipe, fait ses petits réglages sur la hauteur de selle et après on y va.
2: Et qui utilise le vélobus? Ah ben tous les enfants à partir du CE2. Ah ben oui, parce qu'il faut quand même une taille minimum. Et la question alors la plus importante, et les enfants, ils en pensent quoi?
3: Bah, c'est super chouette parce que déjà quand on se balade dans le vélobus, tout le monde nous sourit parce que c'est tellement atypique comme véhicule que voilà, donc c'est rare hein, qu'on nous sourit dans la rue. Donc il y a ce côté-là, il y a le côté aussi de faire du sport avant d'aller à l'école, de se retrouver aussi. Il y a bien 10 minutes, on va dire, de trajet, donc ça discute avant de venir. Et puis ça, quand ils arrivent à l'école, c'est pour se poser un peu parce qu'ils ont fait un grand vol d'air frais, donc je pense que ça a plusieurs vertus.
2: Et non, mais vous imaginez les souvenirs pour les enfants, et puis c'est quand même hyper inspirant. Et d'ailleurs, si vous êtes dans une commune et que vous vous demandez si ça pourrait marcher chez vous, eh bien écoutez.
3: C'était un projet pas facile à porter pour une commune parce que c'est atypique, et en fait on se rend compte que c'est super. Les parents, les enfants, tout le monde qui rencontre le vélobus, c'est... Et joyeux de le voir.
2: Ah ben voilà, ben c'est normal. Allez voir ce vélobus sur les réseaux sociaux de ICI Paris Île-de-France. Vous verrez, c'est une merveille. Merci à Camille Fénodeau et à la ville de Bièvre dans l'Essonne.
1: Merci Benoît Prospero. Jamy Gourmaud, quand vous alliez à l'école amirale de Chaffaut à Montaigu, vous avez fait votre scolarité, vous y alliez comment, en vélobus?
0: Alors j'y suis allé à pied, je suis allé à vélo, mais... Je connais ce vélobus, je l'ai même piloté, parce que pour un monde de Jamy, on avait évoqué tous ces moyens de transport, de transition, et je l'ai vu. Alors, c'est assez drôle parce que c'est très convivial comme moyen de transport. Ouais. On parlait il y a quelques instants de Saint-Jean-de-Mont quand j'étais enfant. On n'appelait pas ça des vélobus, on appelait ça des Rosalies.
1: Oui, c'est Rosalie,
0: mais voilà, mais
1: ça existe encore.
0: Mais ça existe encore. C'est un vélobus. Voilà. Et on utilisait ce moyen de transport pour s'amuser.
1: Avec un toit qui vous permet aussi de vous protéger. C'était ça, la Rosalie. Et il y en a encore. Jamy Gourmaud, restez avec nous. On va parler peut-être du lycée Saint-Gabriel à Saint-Laurent-sur-Serre. Mm-hmm. C'est un peu difficile parce que là, pour le coup, c'était un pensionnat. Mais en tous les cas, on va continuer à se balader à travers des lieux qui vous ont construit jusqu'à aujourd'hui. Restez avec nous sur ICI. On est ensemble jusqu'à 21h.

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2: Non, il y a Jenny Gourmaud aussi qui est avec nous depuis 20h. Vous verrez dans un instant que Paris compte aussi pour lui. Des journalistes, il est écrivain, il est youtubeur, comme on dit, animateur de télévision. Il se plaît depuis des années à être un vulgarisateur. Il rend populaire notamment tout ce qui est scientifique dans le monde de Jamy, dont c'est pas sorcier il y a quelques années. C'est un amoureux de la brioche, on l'a découvert il y a un instant, c'est normal, il est vendéen. C'est un concentré de savoir qu'il nous propose avec un almanach qui vient de sortir, un concentré illustré notamment qui va nous permettre de nous évader, de mieux comprendre le monde qui nous entoure. On en parlera avant 21h. C'est aussi finalement un beau résumé de la vie de Jamy Gourmaud. C'est vrai, mieux comprendre le monde qui nous entoure, c'est ce que vous faites depuis toujours.
3: Bah oui, c'est extraordinaire.
2: C'est un joli constat. Hein.
3: Bah oui, mais faire des questions que l'on se pose un métier, c'est quand même génial. J'ai cette chance-là.
2: Et d'où vient cette curiosité? Parce que quand on retrace un peu ce parcours, on voit que vous êtes curieux du A à Z, quoi. C'est tout vous intéresse.
3: Bah tout m'intéresse, mais je pense que ça vient. Il y a deux choses. Il y a la curiosité et l'écriture. Très tôt, j'ai aimé écrire. Alors quand je dis très tôt, j'ai aimé écrire. À 12 ans, j'écrivais pas des romans, mais à 12 ans. J'adorais envoyer une carte postale à mes grands-parents. Je choisissais les mots, ou à mes parents. J'adorais écrire à mes petites amies, en faisant très attention au vocabulaire que j'utilisais.
2: Vous n'avez pas un prof qui, justement, vous a donné un peu confiance en mettant en avant ou en ayant repéré ce talent d'écriture quand vous aviez cet âge-là, à peu près 12-13 ans ?
3: Alors, quand j'étais en seconde, en fait.
2: Oui, voilà, c'est important. Hein.
3: Voilà. Oui, un prof de français, Denis Bagnard, je salue sa mémoire, parce que malheureusement, il n'est plus de ce monde. Mais j'aimais cette écriture, je ne savais pas quoi en faire. J'avais une vague idée de faire du journalisme, mais j'étais très hésitant, parce que voilà, c'était un petit peu présomptueux de dire « Ah, je veux devenir journaliste ouais. ». Mais il m'a mis en confiance. Ouais. Voilà, c'est l'un des premiers à qui j'ai dit que j'avais envie de faire ce métier. Et il m'a dit que c'était un bon choix.
2: Et c'était au lycée Saint-Gabriel.
3: Absolument.
2: C'était là, à Saint-Laurent-sur-Sèvre. Alors, vous allez, pendant cette période, aussi découvrir autre chose que la Vendée, parce que je crois que, voilà, vous avez des possibilités de sortir un petit peu. Il y a des régions comme ça que vous allez découvrir, comme la Bretagne. Je crois que vous avez un souvenir de Carnac, notamment.
3: Oui, quand on était au lycée, au pensionnat Saint-Gabriel, on faisait de temps en temps, il y avait des sorties.
2: Et heureusement.
3: On partait pour plusieurs jours à un endroit ou à un autre. Je me souviens d'avoir fait le Mont-Saint-Michel, d'avoir fait la Bretagne, et en Bretagne, d'avoir visité le Carnac. Ouais. Voilà, toutes les menhirs de Carnac. Voilà, c'est un souvenir qui restait gravé, parce que c'est vrai que aujourd'hui ça semble assez simple d'aller d'un point à un autre. Il y a une quarantaine d'années, c'était pas aussi évident comme ça de parcourir ne serait-ce que 250 km. Il fallait prendre un bus, et puis il y avait toute une organisation à mettre en place quand on voulait déplacer une classe.
2: Les Pyrénées. Alors les Pyrénées, c'est un peu les vacances peut-être avec vos parents. C'est la montagne. C'est aussi peut-être une période de camping. C'est peut-être des copains.
3: Alors les Pyrénées, ce sont les vacances avec les parents.
2: Avec les parents.
3: Voilà. Pourquoi les Pyrénées? J'évoquais tout à l'heure. Moi, j'ai grandi dans une ville qui était à une cinquantaine de kilomètres de la mer. Donc quand on pense vacances, eh bien, on pense pas à plage, on pense plus montagne.
2: Oui.
3: Vacances, c'est fait pour voir autre chose. Donc, les premières vacances avec mes parents, ce sont effectivement ouais. Les Pyrénées.
2: Voilà, le café de la paix, ça c'est le café des copains, parce qu'on a tous eu un café où je le dis souvent, on venait à 10 et on demandait une bière ou un café pour 10. Ouais. Bon, voilà, le barman ne faisait pas son affaire, quoi. Vous, ça s'appelait donc le café de la paix, c'était le point de rencontre. Vous vous souvenez de ce lieu? Il existe toujours, d'ailleurs?
3: Il existe toujours.
2: Ça et
3: alors, alors, on ne disait pas on va au café de la paix, on disait on va chez Jean-Yves et Marino. Ouais. Voilà. Jean-Yves et Marino, c'était les propriétaires. Voilà, qui était très très sympa, qui était un peu un grand frère et une grande sœur hein, pour nous tous. Mais c'était vraiment l'endroit où on se retrouvait, où on passait des soirées entières à refaire le monde.
2: On a tous fait ça. Hein. Mmh. Alors, toujours en Vendée, il y a aussi le Revoir.
3: Ah,
2: c'est la boîte de nuit. Vous avez beaucoup parlé de ce lieu de rencontre. Hein. Je crois que vous dansez très bien le rock.
3: Alors,
2: Jérémy Gourmand, c'est vrai ou pas?
3: Je le dansais sûrement. Je ne vais pas dire très bien, ce serait présomptueux.
2: Là aussi, non, mais
3: j'étais à l'aise et j'aimais bien ça.
2: Ouais.
3: Voilà. Et j'en jouais sûrement aussi un peu.
2: Bien sûr. Parmi les premiers boulots, vous étiez chauffeur-livreur.
3: Et oui.
2: Il y a déjà le camion, du coup.
3: Il y avait déjà un camion, un plus petit, parce que je n'avais pas mon permis poids lourd.
2: Ouais. Voilà. Alors, après, vous allez partir au lycée Notre-Dame de Toutaide.
3: C'est une petite erreur. Je ne suis jamais allé dans ce lycée.
2: C'est à Nantes.
3: Jamais. Ah, c'est à Nantes. Jamais.
2: Vous connaissez Nantes?
3: Je connais Nantes.
2: Il est temps de rectifier aujourd'hui.
3: Tout à fait.
2: Non. Vous avez passé votre bac où, alors?
3: Mais à Saint-Gabriel. Le bac ne se passait pas ici, il se passait à La Roche-sur-Yon, mais j'ai fait tout mon lycée à Saint-Gabriel.
2: Les études de droit, c'est où alors?
3: Les études de droit, justement, c'est à Nantes.
2: Ah bah voilà.
3: Voilà.
2: Donc vous allez vous installer à Nantes ou vous faites des allers-retours?

0: et on fait de la photo, on fait du judo, on fait plein de trucs, et on est très encadré. Je débarque dans cette fac et je suis un peu perdu.
1: Oui, mais c'est aussi peut-être l'âge, c'est 18 ans, 19 ans, c'est pas forcément une période.
0: Je suis un peu perdu.
1: On se pose des questions, il y a des incertitudes. Mais vous allez voir, en restant avec nous, que la radio va arriver, il va y avoir Presse Océan, il va y avoir Bordeaux aussi, vous allez faire de la radio, je crois du côté de Bordeaux. Et puis il va y avoir les études de journalisme qui se feront du côté de Paris. Jamy Gourmaud est avec nous jusqu'à 21h. On parle beaucoup de l'avenir de nos enfants et c'est aussi le cadre d'une thématique, d'une grande consultation, dites-le ici avec votre radio menée avec Odoxa. Et justement, on s'y intéresse avec Catherine. Ici, ça entreprend, Catherine Kikando. Plusieurs millions de cahiers de vacances sont vendus chaque année. On a beaucoup entendu parler cet été. Catherine, aujourd'hui, vous en avez trouvé un peu différent.
2: À Bordeaux, faire ses devoirs, c'est du sport. Et pas qu'un peu. Voici le cahier sportif. Le cahier qui vous aide à réviser le programme scolaire grâce au sport. Comme nous l'explique Angélique Baldin-Perletti, la directrice commerciale.
3: On donne envie aux enfants de faire plus de devoirs de vacances de manière sympathique en transformant les exercices qui sont conformes au programme de l'éducation nationale et réalisés par des professeurs. On transforme les exercices en lien avec leur sport.
2: Et bizarrement, ça intéresse plus les enfants et les parents aussi, qui rechignent moins à aider leur progéniture. Il y a des cahiers par exemple Tour de France, FC Nantes, En Avant Guingamp, PSG. Il existe 4 niveaux qui vont de la grande section de maternelle à la 5e. Chaque année, ils sont réactualisés selon le programme scolaire officiel et ils couvrent toutes les matières comme le français, les mathématiques, l'anglais, les sciences, l'histoire-géographie, etc. Une équipe pédagogique transforme les exercices en lien avec les sports proposés, sans oublier les valeurs du sport, le respect, la solidarité, l'esprit d'équipe. Le cahier sportif est un cahier de vacances, mais pas seulement.
3: Et on a aussi beaucoup d'entités sportives qui l'utilisent tout au long de l'année comme cahier de révision. Pour les mercredis aussi, pour les clubs qui accueillent les jeunes, ils ont des animateurs qui gèrent le sportif, mais qui du coup ont besoin d'un support aussi éducatif et pédagogique. Et aussi voilà, pendant les stages, à d'autres moments en fait, et même pour des événements sportifs en particulier.
2: Oui, bien sûr.
3: C'est un goodies différenciant qui permet... de maintenir le lien avec cet événement.
2: Le concept de ce cahier entièrement personnalisé aux couleurs d'un club ou d'une fédération a été créé en 2021 par Simon Carrère et Simon Doursat. Les deux premiers ont été aux couleurs de l'UBB, l'Union Bordeaux-Bègles, et aux couleurs de Brive. Imaginés en Gironde, ils sont rédigés et imprimés en France. Ils sont offerts par des clubs où vous pouvez l'acheter à l'unité 8,50 €. Plus d'infos sur lecahiersportif.fr. Merci à Ici Nord pour cette idée qui fait travailler nos enfants en les captivant. Ici, ça entreprend à Bordeaux avec le cahier sportif, un cahier d'exercice qui allie sport et éducation avec passion.
1: Merci beaucoup Catherine Kikandon, Jamy Gourmaud et votre invité ce soir dans Il n'y a pas que Paris dans la vie. Et pourtant, vous allez y aller à Paris. Pour l'Institut pratique du journalisme, vous en êtes diplômé en 1988. Et d'ailleurs, on en parlera, mais en 1986, c'est à ce moment-là que démarre un peu votre carrière, ça fait 40 ans.
0: Voilà, il y a à peu près 40 ans jour pour jour, je débarque à Paris pour rentrer à l'UPJ. Je m'en souviens comme si c'était hier.
1: Et bon, on va en parler dans un instant avec vous. Jamy Gourmaud est avec vous tous ce soir jusqu'à 21h sur Ici.

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10: C'est un conteur d'histoire, un homme curieux, ancré dans notre quotidien, qui nous donne les clés pour mieux comprendre notre monde. Il le fait depuis des années, avec bonne humeur, avec humour aussi. Ce soir, il vient aussi nous présenter cet almanach dont nous parlerons dans quelques minutes. Toute une année avec Jamy, on en apprend tous les jours, publié chez Nathan. Il y a quelques jours, il vous livre les déclics de sa passion ce soir, sur ici, à travers les lieux qui ont compté pour lui, de la Vendée à Nantes, de Nantes à Montaigu. Allez, je la passe, c'est là. Parce que vous êtes pas né à Montaigu, mais en tous les cas, vous avez grandi à Montaigu, en Vendée. Merci encore une fois, Jamy, d'être avec nous. J'ai évoqué ce parcours. Il y a eu Presse Océan. Il y a eu de la radio à Bordeaux également. Vous avez travaillé où, à Bordeaux?
11: Alors, ben, j'ai travaillé chez vous, à Radio France, à l'époque.
10: Radio France Gironde, avec vous.
11: Alors, c'était Radio France Bordeaux-Gironde.
10: Radio France Bordeaux-Gironde. On salue l'équipe d'ici Gironde.
11: Ça, c'était en 88, en août 88. Et puis, j'ai travaillé aussi à peu près à la même époque à Fréquence Nord, à Lille.
10: Ah ouais?
11: Voilà, donc je...
10: Ancêtre aussi de notre radio. Hein.
11: Absolument, tout à fait, tout à fait.
10: Je salue les équipes d'ici Nord également, et ici Gironde, qui ont fait beaucoup cet été dans la mobilisation aussi par rapport aux événements. Et ce qui s'est passé, il y a Angers aussi dans votre vie?
11: Non, je suis...
10: Ah, me dites pas non à chaque fois, hein, parce que vous avez reçu un prix. Prix de jeune reporter au Festival international du
11: Par couple,
10: pour une émission que vous aviez fait sur les maternités roumaines.
11: Absolument.
10: C'est à Angers que ça se passe.
11: Absolument, tout à fait. Le Festival du Scoop d'Angers.
10: Vous avez un souvenir d'Angers? Une ville que vous avez découvert ou vous n'avez peut-être pas eu le temps?
11: Non, ce jour-là, je n'ai pas eu le temps de découvrir Angers, même si là aussi, il y a un très beau château, le château du roi René.
10: Évidemment.
11: C'est magnifique.
10: On revient toujours au château. Le château de votre enfance à Montaigu. Alors, on remonte un petit peu le temps. On vient de parler du fait que vous installez à Paris pour des études de journalisme. Vous installez où à Paris, dans quel quartier?
11: Alors, je suis d'abord allé dans le 17e arrondissement. J'étais à La Fourche. Voilà. Brochant,
10: oui,
11: plus
10: oui,
11: exactement.
10: La ligne 13, pour ceux qui connaissent.
11: Brochant, rue Truffaut.
10: Mais il arrive à Paris, c'est un choc d'émotion?
11: Ah, c'était un bonheur. Un bonheur. Je quitte la région nantaise où je m'ennuie un peu et je me revois débarquer à Paris. C'est presque Rastignac. Hein.
10: Je me voyais déjà. Et à nous deux Paris maintenant.
11: À nous deux Paris maintenant. Il y a vraiment cet enthousiasme. J'arrive, je...
10: Vous voulez conquérir
11: cette ville. Oui. Je bois, mais parce que j'adore les avenues, les rues parisiennes, les monuments parisiens. Je passe mon temps à me balader. Je ne m'ennuie jamais. Et je me sens bien. J'ai l'impression, en fait, c'est assez étrange, mais j'ai l'impression de rentrer dans une sorte de village. Donc,
10: des fois, certains disent que Paris est un grand village. Hein.
11: Non, mais je vous promets, je me sens, je me sens dans un cocon. Je me sens bien.
10: Oui, mais il n'y a pas les vitres de Noirmoutier que vous aimez. Ils ne sont pas là. Il manque quand même des choses. Il n'y a pas la brioche vendée.
11: Voilà, mais je ne suis pas loin non plus.
10: Il y a une rencontre qui change votre vie, c'est Fred Courant.
11: Oui, Fred, absolument. Ouais, ouais.
10: À quelle occasion vous rencontrez?
11: On se rencontre en 2009. Lui est rédacteur en chef d'une chaîne de télévision qui s'appelle Canal Santé. C'était une chaîne qui était diffusée par satellite et accessible aux professions de santé. Et donc il est rédacteur en chef. Moi je suis après mon épisode radio, je suis redevenu pigiste. Je fais surtout de la presse écrite et un peu de télévision.
10: Vous faites une rubrique à ce côté, je crois.
11: Et donc on va faire quelques reportages ensemble. C'est avec lui d'ailleurs que je monte cette expédition là en Roumanie. Et puis on va plus quitter et quelques années plus tard, on travaille sur une émission de science, un magazine de science, et un magazine assez classique. En travaillant sur ce magazine, on se dit il y a des choses à améliorer, etc. Et on imagine comme ça, le midi, quand on est au resto, notre magazine de science idéale.
10: C'est celui-là ?
11: C'est celui-ci.
10: On ne peut pas ne pas parler de C'est pas sorcier, qui fait évidemment partie de votre vie, votre prolongement, c'est Fred, vous êtes tous les deux un peu Roland Gras, ou parce que vous êtes dans un décor, à l'intérieur du camion, décor qui va tourner quand même en France aussi. Et Fred, lui, c'est l'extérieur, lui c'est d'ailleurs, parce que vous vulgarisez les choses, vous nous les expliquez, et lui il est dehors. Vous l'avez bien vécu, de ne pas voyager comme il a pu le faire ?
11: Ah mais très bien, très très bien, parce qu'au départ, c'est un choix. Moi j'avais été JRI pendant plusieurs années, Fred était au desk à la rédaction, et à un moment donné, alors il se trouve que j'allais devenir papa, et donc j'avais envie
10: de rester.
11: Voilà. Donc ça a sûrement aidé, mais j'avais envie de tenir ce rôle autour de l'explication. C'est vraiment quelque chose dont j'avais.
10: Oui, vous êtes expert scientifique.
11: Chacun. Je pense que chacun a choisi la place qui lui convenait.
10: Quand on entend ça, on voit le camion, un Kenworth W900, et on a les images en tête, aériennes, en plongée. C'est en Lozère, c'est sur le plateau de l'Aubrac.
11: C'est sur le plateau de l'Aubrac, absolument.
10: Mais vous n'étiez pas à ce moment-là, c'est les images qu'on a
11: trouvées.
10: Vous étiez là à ce moment-là.
11: Là, on a, pour le générique, on a participé. D'ailleurs, on nous voit quand le.
10: Je ne renvoie que le camion.
11: Vous voyez le camion, mais il y a un moment, il y a une image, on voit le camion qui rentre dans le champ, la cabine du camion qui rentre dans le champ, et on s'avance tous les deux vers le pare-brise. Voilà. On est à bord du camion.
10: Je vais regarder à nouveau. Voilà. Alors, pour les fans, c'est entre Rieutor d'Aubrac et le pont de Marsastel.
11: Absolument. Ouais. Ouais.
10: C'est là, vous vous souvenez ce jour-là ?
11: Ah, mais je m'en souviens comme si c'était hier. On n'est pas très loin de la gueule.
10: Ouais. Hein.
11: Et pour l'anecdote, quand on a tourné, donc il y avait ce camion, les images ont été tournées en hélicoptère. Quand la productrice a réservé un hôtel qui était juste à côté, qui était en pleine campagne, elle demande à l'hôtelier s'il y avait un grand parking. Il répond oui, elle dit oui, parce qu'il va y avoir un camion américain. Il dit vous foutez de moi, et il raccroche. Bon, elle le rappelle, elle dit non, je ne me moque pas de vous, ouais, vous êtes sûr, c'est pas un camion de la radio. Oui, il y a un grand parking, vous pourrez mettre un camion américain. Les routes sont tout petites. Elle dit j'ai pas fini. Est-ce qu'on peut faire atterrir un hélicoptère ? Et il raccroche, évidemment.
10: Bien sûr.
11: Il a fallu le convaincre que vraiment, il y avait un hélico qui allait se poser sur le parking de son hôtel et à côté d'un Kenworth.
10: Combien d'années ? Combien de saisons ? Combien d'épisodes ?
11: 570 épisodes, 19 ans.
10: C'est énorme. Mmh. On va continuer de parler de cet univers. Il y a eu des prolongements, il y a eu le monde de Jamy, et puis encore plein de choses aussi par rapport à votre actualité. Jamy Gourmaud, ça marche ici. Qu'en pensez-vous ? Je quitte la Lozère un instant pour aller dans la Drôme. Imaginez un logement étudiant pour un loyer de 0 euro par mois. Rêve. Vous vous dites que c'est impossible ou que c'est une arnaque, eh bien pas du tout. Figurez-vous que ça existe bel et bien. Votre radio ici a trouvé ce bon plan dans la Drôme, je vous le disais, avec Robin Bernot et Florence Gautreau. Reportage.
7: Un logement étudiant gratuit en échange de quelques heures de bénévolat auprès des seniors.
8: C'est gagnant-gagnant, je trouve.
7: À Valence, le groupe de résidence pour seniors Domitis propose à des étudiants de se loger gratuitement en échange de quelques heures passées aux côtés des résidents. Inès, 18 ans, vient par exemple d'emménager dans l'un de ses appartements. Florence Gocho est allée à sa rencontre.
12: Mes parents, ils auraient pu payer un logement étudiant, mais au final, là, j'ai un appart qui est beaucoup mieux. Comparé au logement étudiant, je fais des heures de bénévolat pour pouvoir me le payer, donc c'est mieux pour mes parents et pour moi.
7: L'appartement d'Inès est un T2 tout équipé, déjà meublé, climatisé, lumineux. Il dispose même d'un balcon, le tout pour 0 euros de loyer en échange d'une quinzaine d'heures de bénévolat chaque semaine auprès des résidents. L'étudiant s'engage par exemple à organiser des ateliers de pâtisserie, des sorties au marché ou encore des jeux.
13: Pompiers, des militaires. Ouais, tranquille avec des vieux, hein.
7: Pour Denis, 81 ans, c'est un lien intergénérationnel très précieux.
14: C'est amusant parce que des fois, on dit des choses, ah non, je sais pas, j'étais pas née, et elle-même en bénéficie de notre savoir aussi. C'est dans les deux sens.
7: Alors ici, dans la Drôme, ça marche, mais vous, qu'en pensez-vous? Je suis allé en discuter avec Fabien qui salue l'initiative.
8: Ouais, c'est une bonne initiative pour permettre aussi aux jeunes étudiants, s'ils galèrent à trouver un logement, de pouvoir se loger et en même temps de faire une bonne action.
7: Et au-delà du logement, cette solution permet aussi de créer du lien entre les étudiants et les seniors, un aspect important pour Fabien.
8: Totalement, parce qu'on se rend compte qu'il y a de plus en plus aussi de personnes âgées qui se trouvent abandonnées par leur famille parce que trop loin, à la distance ou autre, et qui se retrouvent seules. Et donc je trouve ça bien aussi de permettre à ces personnes âgées d'avoir une activité, des contacts et du lien avec des jeunes.
7: Aujourd'hui, avec cette solution, Inès économise plus de 500 euros chaque mois et ce dispositif Génération Partage a déjà permis à plus d'une centaine d'étudiants de se loger gratuitement.
13: Et c'est là qu'on n'en trouvera pas.
10: Voilà, et cette année pour la 10e édition de Génération Partage, 44 résidences Domitis participent. Il y a encore des places disponibles sur ces résidences seniors, notamment à Berck dans le Pas-de-Calais, à Amiens dans la Somme, à Vierne dans la Loire, à Moulins dans l'Allier ou encore à Gap dans les Hautes-Alpes. Jérémy Gourmaud, vous restez avec nous?
15: Bien sûr,
10: plaisir, je
15: n'ai aucune envie de m'en aller.
10: Le camion est garé, le camion américain, il est avec vous, Jamy, et il prend le temps de se raconter ce soir à travers ses villes, ses lieux, ses régions. Je vais déjà bien balader, hein. On va continuer de le faire jusqu'à 21h.

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2: Avec Jeannie Gourmaud, depuis 20h, il est pris de chef d'état-major de la marine, docteur honoris causa de l'université de Mons en Belgique, papa de deux enfants, me semble-t-il, qui, je crois, comme par hasard, se sont plutôt destinés à une carrière scientifique. Jeannie Gourmaud est votre invité entre deux plateaux et entre deux livres dont on va parler ce soir sur ICI. Il n'y a pas de hasard, je crois que Alex et Oscar, je ne sais pas qu'ils n'avaient pas le choix, mais vos enfants qui sont grands maintenant,
3: oui, ils sont très grands,
2: ils sont allés dans ces cas, qu'est-ce qu'ils font d'ailleurs, sans indiscrétion?
3: Alors il y en a un qui est ingénieur, et l'autre qui, ça va vous amuser, qui est prof de physique chimie.
2: Il n'y a pas de hasard, c'est bien ce qu'on se dit. Tiens, il y a un autre lieu que j'ai repéré, c'est Chasse-Neuil du Poitou. Alors là, vous dites, où est-ce qu'on m'emmène?
3: Je cherche Chasse-Neuil.
2: Oh, je ne vais pas vous faire l'engagement longtemps. C'est le Futuroscope.
3: Ah ben oui.
2: Vous avez prêté votre voix à une attraction Futuroscope.
3: C'est génial. Oui. Et c'était super, en plus. C'était pour une animation qui a duré hein, quand même quelques années sur l'évolution. Voilà. Pour expliquer les grands principes de l'évolution.
2: De toute façon, vous êtes énormément diversifié. Je pourrais citer un jeu d'aventure que vous avez fait au Mexique, Mission Millennium, Enquête d'archéologie, ça c'était une émission qui était consacrée à Nefertiti, vous êtes un des premiers d'ailleurs à l'avoir fait. Et puis en mars 2020, je ne sais pas que vous avez la bonne idée, parce que le moment ne s'y prête pas, mais en tous les cas, vous avez raison de le faire en pleine pandémie du Covid, sur France 2 dans un premier temps. Il y a un lieu qui est plutôt intéressant et que vous allez tenter de vulgariser, de nous expliquer, c'est l'Institut Pasteur.
3: Oui.
2: Vous y rendez et vous expliquez ce qui est en train de se passer.
3: Oui, j'explique ce qui est un vaccin et à quoi pourrait ressembler le futur vaccin contre la Covid-19. C'est début mars, on n'est pas encore confiné. Et là, plusieurs chercheurs m'expliquent bah, qu'on sait très bien lutter contre ce virus. On a déjà le principe pour fabriquer un vaccin.
2: Je vous parle de ça non pas pour s'y arrêter, mais juste pour dire que c'est aussi un peu à ce moment-là que vous venez youtubeur, que vous vous installez sur les réseaux sociaux, sur Instagram, vous vulgarisez une fois encore ce qui pour nous est un peu flou. Et du coup, alors aujourd'hui, vous cumulez des millions d'abonnés avec Épicurien, on pourra en parler. Épicurieux, vous voyez, je me suis fait avoir. C'est parce que vous avez donné tout ça à la France, que vous êtes officier de l'Ordre National du Mérite et chevalier de la Légion d'honneur, Jeannie Gourmaud.
3: Je ne sais pas pourquoi, vous savez, c'est une distinction, deux distinctions qu'on m'a remises, peut-être parce que finalement tout ce que j'ai expliqué, raconté a été beaucoup utilisé dans les écoles, en dehors des écoles aussi. Voilà, donc je le pense comme ça.
2: Je ne suis pas surpris qu'une école porte votre nom un jour.
3: Hein. Non, il n'y a pas d'école, mais il y a un petit chemin. Et ça, c'est merveilleux.
2: Pas vrai. Il est où?
3: Il est dans une petite ville qui s'appelle Paradou.
2: Et qui est où?
3: Dans les Bouches-du-Rhône.
2: Mais alors pourquoi?
3: Les élèves, à un moment donné, il y a eu l'école a été rénovée et puis ils ont fait un petit chemin d'accès à l'école depuis un autre quartier du village. Et puis il a fallu donner un nom à ce chemin. Et ce sont les élèves qui ont choisi de l'appeler le chemin de Jeannie.
2: C'est extraordinaire ça. Alors, vous me permettez justement de parler des enfants, parce que l'avenir de nos enfants, Jeannie, c'est l'une des thématiques de la grande consultation, dites-le ici, menée par Odoxa, une initiative qui vise à donner la parole aux Français partout sur le territoire pour identifier leurs priorités, leurs attentes, leurs espoirs, en vue du prochain mandat présidentiel. ICI a installé des isoloirs un peu partout en France, si vous voulez savoir où ils sont, vous allez sur ICI.fr et vous pouvez vous exprimer. On se rend compte que 9 Français sur 10 comprennent que l'on puisse ne pas vouloir d'enfants. Dans le monde actuel, à cause du coût de la vie, de la montée de l'individualisme, du dérèglement climatique, les Français se montrent plutôt inquiets pour l'avenir de leurs enfants. Vos enfants sont plus âgés, mais est-ce que vous partagez cette inquiétude?
3: Je peux la comprendre, mais j'ai du mal à la partager parce qu'un enfant, la venue d'un enfant, c'est probablement la plus belle chose que j'ai vécue dans ma vie. Et se priver de la venue d'un de plusieurs enfants, c'est se priver d'un bonheur qui est indescriptible. Et attention à ne pas le regretter. On connaît tous des couples qui rêvent d'avoir un enfant, qui luttent pour avoir un enfant, pour goûter ce bonheur, de voir pousser ses enfants, de leur apprendre, de les faire rentrer dans la vie.
2: Oui.
3: Alors certes, je sais que l'ambiance n'est pas extraordinaire, mais il va bien falloir des gens, du monde, pour que cette ambiance redevienne agréable. Et sans enfants, je ne vois pas comment faire.
2: Les Alpes,
3: oui,
2: découvert récemment ?
3: Découvert il y a une vingtaine d'années, grâce à un ami. Et il me fait découvrir cette région, ces montagnes hein, qui sont dans le prolongement du Vercors, une montagne calcaire. On est au bord de la Camargue, hein, les Alpilles, c'est vraiment un petit massif montagneux qui fait le joint entre la Camargue et la Drôme. Oui. Voilà. Donc, c'est quelque chose de très particulier. Moi, ça me fait toujours penser à un jardin japonais, parce qu'on a cette structure calcaire là, qui se dresse. Ça ressemble à une montagne, mais c'est tout petit. Hein, c'est 496, ça culmine à 496 mètres de hauteur. Donc, c'est vraiment minuscule. Et puis une lumière, un ciel, vous savez, un ciel d'un bleu très particulier. C'est Van Gogh qui avait décrit ce bleu. Il parlait de bleu cobalt. Et c'est vraiment un bleu très particulier. Moi, il m'est encore arrivé il y a quelques jours d'être allongé, de regarder ce ciel et de mesurer la profondeur de ce bleu.
0: Ce bleu, je le vois aux couleurs de la radio aujourd'hui. Je le vois aussi à la une de cet almanach. Ça, c'est pour que nos auditeurs se rendent compte qu'on a, c'est pas un livre de poche. Il y a du pavé.
3: Faut des rangs de poche.
0: Je n'ai pas vivé. Toute une année avec Jamy, on en apprend tous les jours. C'est sorti vendredi dernier chez Nathan. Alors encore une fois, voilà, c'est un document qui est super intéressant. 1500 articles inédits, c'est gourmand. Hein. Il y a plus de 1000 photos, c'est colossal ce travail.
3: Oui, c'est presque 2 ans de travail. L'écriture de cet almanach, d'abord choisir les sujets, choisir les thématiques, et puis dans chaque thématique, choisir les 3 ou 4 sujets. Alors on peut dire, bah oui, mais autour d'une thématique, c'est facile de trouver 3 ou 4 ouvertures. Ben, il faut que les ouvertures soient attrayantes, parce que chaque article doit être agréable à lire, doit être surprenant, doit émerveiller. On doit aussi apprendre peut-être sans rendre compte. C'est vraiment le genre d'ouvrage, moi je veux dire, c'est un bouquin, on le pose sur la table du salon et puis on le feuillette quand on en a envie.
0: C'est exactement ça. Hein. Alors, en plus de ça, vous y ajoutez des témoignages de femmes, d'hommes, je crois qu'ils sont une dizaine, vous avez pu en citer quelques-uns, qui apportent aussi leur regard particulier.
3: Oui, alors ça, c'est la particularité de ce nouvel almanach, parce que c'est le troisième almanach. Chaque mois démarre par l'interview d'une personnalité que je trouve structurante.
0: Alors, il y a qui ?
3: Alors, il y a Eric Orsena, il y a Marc Lévy, il y a Isabelle Nanty, il y a Yasmine Abelkaïd, la directrice de l'Institut Pasteur. Il y a Marc-André Sellos, qui est biologiste au Muséum National d'Histoire Naturelle. Des gens qui viennent nous raconter leur rapport au savoir et à la connaissance. J'avais envie de leur témoignage parce que on a beaucoup parlé il y a quelques jours du rapport PISA. Et ces témoignages de personnalités viennent tous nous dire le bonheur qu'ils ont eu à apprendre, à découvrir. Et moi, c'est ce qui me fait le plus de mal quand je vois les résultats de ce rapport PISA, c'est dire que autant d'adolescents passent à côté de ce plaisir que peut générer la culture générale.
0: Et au-delà de ça, on va découvrir vos coups de cœur à vous dans ce troisième almanach, les inventions du concours d'épine qui vous touchent, vos papillons préférés par exemple. On va découvrir vos tops, depuis quand va-t-on à la piscine, la guerre des gaufres, depuis quand va-t-on dans un isoloir, tiens on en parlait à l'instant. Il y a plein de questions comme ça, pourquoi l'aérotrain n'a pas vu le jour, c'est très illustré, je l'ai dit, tiens je pourrais m'arrêter au 17 janvier, tout à fait par hasard, puisque vous êtes né le 17 janvier, et là on pourra découvrir. Depuis quand on fête nos anniversaires? dire pourquoi les bougies magiques se rallument-elles.
2: C'est génial, je ne vous dis pas, je ne veux pas spoiler, mais ça on le découvre.
0: Ou encore la taurine, qu'on utilise, hein, que, en tous les cas que l'on consomme, qui est dans nos cellules, et qui nous empêche de vieillir. C'est génial. Merci beaucoup, Jamy Gombon. Pour en parler longtemps, vous êtes un épicurieux, je l'ai dit. Ça, c'est aussi une plateforme que vous avez créée avec des millions d'abonnés, on l'a dit. Alors, on consacrera peut-être une autre émission pour en parler.
2: Why not?
0: Toute une année avec Jamy, on en apprend tous les jours. Troisième almanach, publié vendredi chez Nathan. Le livre qui est sorti en avril, on peut redonner son titre.
3: Les ailes de la forêt chez Albin Michel.
0: Ça, si vous ne l'avez
3: ça,
0: pas
3: c'est
0: lu.
3: C'est un roman.
0: Ça, c'est un roman, effectivement, que vous pouvez aussi vous le procurer. J'étais ravi de cette balade. Il y a encore plein de chapitres qu'on n'a pas eu le temps d'ouvrir. Vous reviendrez?
3: Ah oui. Ben c'est comme ça, hein, puisque dès qu'on s'intéresse à la vie de quelqu'un, il y a forcément plusieurs chapitres.
0: Alors, à vite pour le prochain. Merci, Jamy Gombon, d'être venu sur ici.
3: Merci beaucoup, Eric.
0: Ici.fr pour écouter l'émission. On se donne rendez-vous demain avec un autre parcours, un autre voyage et un autre invité. Portez-vous bien. Salut.

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1: Salut à toutes, salut à tous et bienvenue dans Décibel, votre rendez-vous autour de l'actu musicale. Ce soir, on célébrera un artiste qui est mort en 1970, mais quand même, un 23 septembre, donc il est dans l'actu. C'est Bourvile, André Bourvile, grand comédien, mais aussi chanteur. Alors voilà, l'anniversaire du jour lui sera consacré. Je pense que c'est pas tous les jours en ce moment en France que Bourvile passe à la radio. Donc voilà, s'il y a des petits jeunes autour de vous, préparez-les à avoir un joli choc quand même, parce que c'était quelque chose, Bourvile. Et puis comme ça, après, dans la foulée, vous faites une soirée, vous regardez la grande vadrouille, ce sera merveilleux. Ce soir, on écoutera aussi Alain Bachung, et puis au rayon découverte, un artiste qui s'appelle Il est Vilaine. Mais sauf que c'est comme il est vilain, elle est vilaine, il est vilaine. Voilà, et ça fait un petit jeu de mots aussi avec il est vilaine. Bref, vous allez adorer, c'est une chanson qui s'appelle Femme peinture avec la voix de Simone Ringer, la fille de Catherine Ringer et Fred Fisson. Catherine Ringer, que nous avons perdu la semaine dernière, et sa fille est également chanteuse. Je vous parlerai aussi de la tournée de Zazie. Et puis ce soir, on devait avoir un invité que j'aime énormément, c'est Kezia Jones. À l'occasion de sa tournée française, Kezia Jones devait être dans Décibel ce soir. Il a annulé, ça arrive. Il a annulé 2 minutes avant l'émission. Ça n'arrive pas. On a un problème de direction artistique dans l'équipe de Kezia Jones. Donc voilà, évidemment, prévenu 2 minutes avant le début du direct. Je ne peux pas vous proposer un autre invité, mais ne vous embêtez pas, ne vous inquiétez pas. On va se régaler et je vous donnerai quand même tout à l'heure les infos sur Kezia Jones, même si je suis très énervée, j'aime tellement ce qu'il fait, j'ai envie de le partager avec vous, en espérant qu'il vienne à ses concerts un peu mieux qu'à ses promos radio. 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Et le thème du Blind Test, ce sont les chansons de l'année 1991, parce que oui, l'année 1991, elle a 35 ans, ça, même si vous êtes moyennement fort en maths, vous serez d'accord avec moi, mais l'année 91, et notamment le mois de septembre 91, c'est un mois qui a vraiment changé l'histoire de la musique. Alors, on fera un petit point tout à l'heure sur les albums essentiels qui sont sortis il y a tout pile 35 ans. Mais pour le moment, et pour démarrer l'émission, je vous annonce une excellente nouvelle. Le nouvel album de Zazie arrivera le 2 octobre, et je vous donne ses dates de tournée juste après.

0: tournée pour son nouvel album Volatile qui sortira tout bientôt le 2 octobre. La grande tournée 2027 de Zazie commencera le 18 mars prochain à Strasbourg. Elle fera le tour de France et la billetterie est ouverte.
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0: Il est vilaine, un duo excentrique et électronique parisien. Il est vilaine a sorti Best Service, son deuxième album. Et dessus, il y a Femme Peinture. C'est un vrai coup de cœur pour nous. Et en plus, venu d'un label indépendant, ça fait toujours plaisir. Simone Ringer, la fille de Catherine Ringer, chante sur ce titre, Femme Peinture. C'est parti, il est vilaine, notre coup de cœur du jour.

L'album Bête Service de Ille-et-Vilaine est disponible chez Dialect Recordings. Et dessus, il y a cette chanson merveilleuse avec Simone Rhinger, Femme Peinture.

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1: Voilà, là, quel dommage, on aurait dû accueillir Kezia Jones, dont l'équipe a eu l'élégance d'annuler la venue une minute avant le début de notre émission. Alors les amis, on n'est pas rancuniers, non, on envoie de l'amour dans l'univers pour Kezia Jones, pour ses fans et pour sa musique magnifique. Évidemment, il ne sera pas invité de sitôt, je ne vais pas vous mentir, mais je vous recommande quand même de jeter une oreille à sa musique en général, et si le cœur vous en dit, d'aller l'applaudir la semaine prochaine, mardi prochain, voilà, le Kezia Jones symphonique à la scène musicale, pour la première fois la musique de Kezia Jones avec l'Orchestre National d'Île-de-France dirigé par Rémi Durupt, et les arrangements symphoniques sont faits par Pierre Bertrand, qui avait aussi fait des arrangements pour Nougaro, Aznavour, compositeur de musique de film, donc je pense que ça peut être vraiment très très chouette. Et puis vous annoncez aussi la tournée française de Kezia Jones à partir du mois d'octobre. Il passera par Rennes, Brest, Nantes, Caluire et Cuire à côté, Lyon, Grenoble, Saint-Brieuc, Nîmes au mois de novembre, à Metz et à Reims, et enfin le 4 décembre à Aix-en-Provence. Je vous propose d'écouter la chanson avec laquelle le lien indéfectible de Kezia Jones avec le public français s'est fait. C'était Rhythm is Love en 1992. La voix, l'attitude et le jeu de guitare virtuose. Mesdames et messieurs, Kezia Jones.

0: Rhythm's Love 92, premier album de Kezia Jones, Blue Funk is a Fact. Et bah merde alors.
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0: Allez, on monte le temps un tout petit peu plus. 1991, c'était il y a 35 ans. Et il s'est passé plein de choses, notamment au mois de septembre 1991, plein de sorties d'albums qui ont carrément changé le cours de l'histoire du rock et de la musique. On va profiter du temps qui nous est offert ce soir pour en parler et pour écouter des chansons de 1991. Mais vous le savez, Décibel étant une émission participative, moi j'avais aussi envie d'avoir les souvenirs des auditrices et des auditeurs de cette année 1991. Il y a 35 ans, la musique était super excitante, n'est-ce pas Gwen?
2: Salut Émilie.
0: Salut.
2: Ah bah oui, tu nous fais rajeunir là.
0: Oui, mais oui, alors t'avais quel âge toi il y a 35 ans?
2: C'est l'adolescence, j'avais 15 ans.
0: Oh Mimi, il avait 15 ans. Et tu volais les disques ou tu les achetais? Dis la vérité.
2: Non, je les piquais à mon père surtout.
0: Ah, ça va.
2: Et après je les achetais parce que j'adorais avoir puis les cassettes aussi à l'époque, les cassettes aussi.
0: Les cassettes. Donc, bien
2: entre
0: sûr.
2: Les cassettes de mon grand-père, les 45 tours de ma mère, les vinyles de mon père, j'avoue que j'ai commencé comme ça.
0: Alors, 1991, qui avait acheté la cassette du premier album d'MC Solar, Qui sème le vent récolte le tempo?
2: Bah oui.
0: Moi, évidemment, évidemment. 1991, c'est aussi Saga Africa de Yannick Noah ou encore Suzette de Danny Briand, donc des débuts de carrière prometteurs. Authentique du Supreme NTM, de la planète Mars d'IAM, Frédéric Goldman Jones, ça c'était la pleine période, ou encore la mort de Gainsbourg et d'Yves Montand. Et puis le clip de Michael Jackson, Black or White, tu t'en souviens Gwen?
2: Ah ouais, excellent. C'est vrai que plein de souvenirs hein, quand tu évoques tout ça, tu fais
0: ouais.
2: Mais oui.
0: Bah oui. Ouais, ouais. Et la mort aussi de Freddie Mercury, hein, le chanteur de
2: ouais.
0: Queen. Toi, cette année-là, c'est Désenchanté, la chanson de Mylène Farmer qui t'a marqué. Ce qui est fou, c'est qu'elle est encore d'actualité aujourd'hui en vrai.
2: Ouais, c'est ce que j'allais dire, c'est que ce titre-là, donc déjà, il était marquant à l'époque, donc en pleine adolescence, comment te dire que ça résonne un peu, hein.
0: Ouais.
2: T'es dans une espèce de mérite où le truc Désenchanté, bah, ça te résonance. Puis bon, la période n'était pas top, je crois qu'à l'époque, il y avait aussi une petite guerre du golf, enfin bon, il y avait des trucs pas
0: cool qui passaient.
2: Voilà. Donc bon, on se réfugie aussi dans la musique, et puis, bah, ce titre-là a fait son bonhomme de chemin, est devenu un hit. Mais au-delà de ça, bah, les nouvelles générations le reprennent pas mal. Donc ça devient quelque chose de populaire et puis hélas qui s'ancre aussi dans une atmosphère ambiante. Quoi.
0: C'est vrai. Alors on va la réécouter ensemble parce que c'est un vrai kiff. Et merci pour le souvenir mon cher Gwen.
2: Ah bah, c'est avec grand plaisir. Tu vois, tu me rajeunis, moi je fonds.
0: Allez hop, il y a 15 ans, on découvrait ça. Et le clip aussi Gwen, le clip était fou, on est d'accord.
2: C'était énorme. Mais ouais, mais les clips de Farmer, c'était des mini-films, c'était trop bien.
0: Elle est Désenchantée, 1991, tout est chaos les amis. 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

25 ans, les amis. Mylène Farmer, qui va toujours extrêmement bien. Son prochain album, le 13e, va s'appeler Égrégore. Il sortira le 30 octobre prochain. Pour le moment, nous savons que la pochette est signée par un fidèle de Mylène, le photographe et réalisateur Jean-Baptiste Mondino. Allez, restez bien dans le coin. Ici, continue son voyage en 1991, parce que demain précisément, 24 septembre, ce sera l'anniversaire de grands amis.

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1: Nous sommes le 23 septembre. Demain, on sera donc le 24 et ce sera l'anniversaire, les 35 ans de la sortie d'un album qui, si vous étiez né évidemment en 1991, et on va dire si vous aviez plus de 10 ans, forcément, il vous a marqué. Le deuxième album de Nirvana, Nevermind, aura 35 ans demain.

Like Teen Spirit, cette chanson qui était sortie un peu plus tôt au mois de septembre et qui a mis un petit peu de temps à devenir un tube. En fait, il a fallu un clip emblématique qui a été beaucoup, beaucoup passé sur les scènes musicales à la télévision pour que finalement cette chanson devienne un tube et que le monde entier, je pèse mes mots, le monde entier découvre le grunge en général, Nirvana en particulier, et le talent, la beauté, le charisme, la voix et la guitare un peu pourrave de notre cher et regretté Kurt Cobain. Alors oui, mais les Acting Spirit, mais aussi Comme As You Are, Lithium, In Bloom, et puis une magnifique chanson avec des cordes à faire pleurer un cœur de pierre, Something In The Way, tout ça, c'est sur le deuxième album de Nirvana, Nevermind, qui aura donc 35 ans demain. Mais dites-vous que le mois de septembre 1991, il a vu, oui, sortir Nevermind de Nirvana, mais il a aussi vu sortir le même jour, c'est-à-dire demain, ça fera 35 ans aussi, l'album Blood Sugar Sex Magic des Red Hot Chili Peppers. Claro.

des magnifiques ballades comme Under the Bridge, avec des paroles vraiment vénéneuses. Hein. Ça parle de drogue qu'on prend sous un pont tout seul à Los Angeles. Des chansons très sexy comme Suck My Kiss ou encore Give It Away. Blood Sugar Sex Magic peut être traduit par la magie sexuelle de la glycémie. Donc écoutez, en 1991, on faisait du bon rock'n'roll, mais on avait aussi des préoccupations finalement très très intéressantes. Et voilà, donc ces deux albums, celui de Nirvana et celui des Red Hot, sont sortis le même jour, le 24 septembre 91. Donc demain, si vous voulez célébrer les anniversaires, surtout n'hésitez pas. Septembre 91, c'est aussi la sortie de Trompe-le-Monde, l'album des Pixies, de The Low End Theory, de Tribe Called Quest, ça c'est si vous aimez plutôt le hip-hop. Primal Scream aussi, si vous aimez les Anglais drogués, a sorti Screamadelica. C'est un des premiers albums qui mêlait si bien le rock et la musique électronique. Ça, c'était aussi en septembre 91. Et puis, le plus gros groupe de rock de l'époque sort aussi en septembre 91. Non pas un, mais deux albums. C'est les Guns N' Roses. Alors, ils ne savent pas qu'en trois semaines, ils vont être ringardisés par Nirvana. Qu'en trois semaines, on fera plus de solo de guitare. On s'habillera plus en mini-short moule-boule sur scène comme Axl Rose, mais qu'on s'habillera plutôt comme Kurt Cobain avec des chemises. Tout ça, ils ne le savent pas, les mecs, quand ils sortent en septembre 91, Use Your Illusion, double album, donc le 1 et le 2. C'est voilà, une profusion, il y a tout, des clips énormes, des guitares énormes, des batteries incroyables, l'ego, mais immense, du chanteur Axl Rose. Ses paroles, à moitié poétiques, cryptiques, religieuses, christiques, on ne sait pas ce qui se passe, on sait juste que c'est génial, mais que ça ne va pas durer longtemps, puisqu'ils vont se faire voler la place par le grunge. Alors voilà, pendant quelques semaines, en septembre 1991, on a pu se dire qu'on adorait ces énormes chansons rock'n'roll, avec des violons, avec du piano, et même avec des bruits d'orage, et un clip où on fait un solo de guitare au milieu du désert. Et non, la guitare n'est pas branchée, mais ça n'est pas grave. C'était ça aussi, 1991, il y a 35 ans. Donc, les Guns N' Roses sortaient un de leurs plus beaux morceaux. On va se l'écouter ensemble et en entier, s'il vous plaît. Il passe normalement jamais à la radio parce qu'il dure 9 minutes. Mais nous, on aime bien vous gâter. Alors installez-vous confortablement et kiffez. November Rain, Guns N' Roses. Bon voyage, les amis. C'était il y a 35 ans.

November Rain, Guns N' Roses. Je suis sûre qu'il y a des ados des années 90 qui viennent de passer un grand, grand moment en retrouvant voilà, la chanson de leur adolescence. Écoutez, ce petit voyage en 1991 est terminé. Pour être totalement complet et transparent sur cette année-là, je vous rappelle que c'est aussi l'année où la GAF était numéro 1 du top 50 avec la Zoubida. Bisous.

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1: Ah, là, je suis encore en train de me remettre de mes émotions du magnifique Guns N' Roses qu'on a écouté tout à l'heure. Mais il est temps que je remette ma casquette d'arbitre. Bah oui, puisque nous allons jouer au Blind Test. Virginie est avec nous pour jouer. Bonsoir Virginie.
2: Bonsoir.
1: Bienvenue, comment ça va?
2: Ça va très bien.
1: Merci beaucoup Virginie. Il y a aussi, oh oh, une revenante, Marie-Christine. Bonsoir.
3: Émilie, bonsoir Virginie.
1: Bonsoir. Bonsoir. Alors on va jouer ensemble à gagner, je vous l'ai dit, eh bien ce sont des albums vinyles tirés du tiroir au trésor de Mélodie, qui est la programmatrice des invités de Décibel, et qui vient de maudire Kezia Jones sur 19 générations, sache-le Kezia, bon courage, jusqu'en l'an 3000, le mec ça n'ira pas.
3: Et alors, bien de se faire poser un lapin.
1: Ah, dis donc, bah encore, la veille ou une heure avant, tu te prépares, tu vois, tu te mets là deux minutes, effectivement, on ne pouvait rien faire. Mais donc, dans le placard au vinyle secret de Mélodie, il y a l'album de Gaëtan Roussel, celui de Maël, il y a celui de Grand Corps Malade, enfin, il y a plein d'albums super chouettes et récents et tout, donc vous pourrez faire votre choix. Je vous laisserai discuter au standard avec Dylan et Mélodie, ok?
3: Merci.
1: Et oui, vous avez gagné chacune un vinyle, quoi qu'il. Ça, c'est le tarif. Ah bah oui, quand on joue au blind test de Décibel, on gagne. Le jeu maintenant, ce sont des chansons toujours de cette année 1991, quand même, qui était une merveille, hein, vous l'avez entendu. Il y a 35 ans, qu'est-ce qu'on écoutait? Bah, notamment les chansons du blind test de ce soir. Alors, déjà, peut-être petite vérification, est-ce que c'est une année fétiche pour vous, pour Marie-Christine et Virginie, 91? Je vous ai pas entendu, pardon. Virginie?
2: Non, pas spécialement.
1: Pas spécialement. Et Marie-Christine, 91?
3: Bon, hein, pas une année qui marque non.
1: Oh là là, mais vous faites vos difficultés. Je suis sûre que si. On va voir si vous retrouvez les chansons de 1991. Vous à la maison, je suis sûre que vous allez retrouver. Premier tube de cette année-là, Marie-Christine et Virginie, dès que vous retrouvez le nom de l'interprète, vous me donnez votre prénom et puis votre réponse, d'accord?
2: D'accord.
1: Allez, on y va.
3: Marie
1: et Virginie, on
3: Stéphane
1: dit leur prénom. Oui, c'est ça, c'est Stéphane Echer. C'est pourquoi elle voudrait enfin digne de fermer tous les hivers. Un partout, Marie-Christine et Virginie ont trouvé en même temps notre Stéphane Echer. Déjeuner en paix. Bravo, ça part bien. Allez, on continue. Deuxième tube de cette année-là. Virginie, pardon, Scorpion, oui, bravo.

0: Stage, magnifique. Scorpion. Et ça fait...
1: C'est vrai que ça marche bien, ça.
0: Ah ouais, hein. 2 points pour Virginie, 1 point pour Marie-Christine. Vous voyez qu'on écoutait des bonnes choses il y a 35 ans, quand même.
1: Tout à fait.
0: Ah oui. On écoutait aussi... Ah, oh, j'ai oublié de le mettre dans le blind test. Il y avait Petite Marie, aussi, de oui. Francis Cabrel. Oui, oui, oui. Et Frédéric Goldman Jones. Il y a plein de bons trucs cette année-là. Ah oui, il y avait ça aussi. Alors, est-ce que vous allez le retrouver? Il s'agit d'un rappeur qu'on aime beaucoup dans l'émission. Caroline, bravo, bravo. Vous avez été de bonnes candidates toutes les deux. Vous voyez, cette année 91 qui vous disait pas grand chose, ben finalement, ça s'est très bien passé. Merci d'avoir joué avec nous, mesdames.
1: Merci à toi.
0: Merci. Et puis, merci. Ben, vous revenez quand vous voulez. Je vous repasse. Dylan, au standard, il prend vos coordonnées pour vous envoyer vos cadeaux. Et puis nous, on va retrouver Bachung. Ça rigolait pas en 91. Sa guitare western, merveilleuse, sur Osée Joséphine. Ah.

0: C'est Jean-Baptiste Mondino qui avait réalisé le clip. On parlait de lui tout à l'heure parce qu'il a fait la photo de la pochette du nouvel album de Mylène Farmer. Mais c'est lui aussi qui avait réalisé très très beau clip Osée Joséphine en 1991. Donc sur l'album du même nom, Monsieur Alain Bashung.
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0: Allez, on termine avec la chanson anniversaire et on quitte cette bonne année 91. Bah oui, il y a une autre année à laquelle on peut se raccrocher pour terminer. C'est l'année 1970, le 23 septembre 70. La France avait la tristesse d'apprendre la mort de Bourvil, André Bourvil, qu'on adorait, qui avait commencé sa carrière après la guerre, hein, dans les années fin des années 40, qui a fait des films évidemment inoubliables comme La Traversée de Paris, La Grande Vadrouille, La Cuisine au Beurre, Le Corneau, enfin Bourvil quoi, mais qui était aussi un sacré chanteur, parfois plutôt rigolo.
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0: On embrasse évidemment celles et ceux qui nous écoutent de Maubeuge et les gendarmes.
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0: Et puis, on a une que j'avais envie de partager avec vous pour le célébrer. Voilà, lui qui nous a quittés si jeune, le 23 septembre 70, il avait 53 ans. Une si jolie chanson. C'était bien. Au petit bal perdu. On va se quitter là-dessus ce soir dans Décibels.
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0: 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André Bourvil qui vous souhaite une bonne soirée. Et la suite sur votre radio ici, c'est la nouvelle émission d'Éric Bastien. Il n'y a pas que Paris dans la vie. Et il reçoit ce soir Jamie Gourmaud. Oui, de vrais des amis. On va apprendre des trucs, j'en suis sûre. Ça va commencer à 20h. Et puis dans Décibel, demain, c'est très important que je vous donne le programme de demain. Vous ne voulez pas rater Grand Corps Malade. Qui sera là, lui, c'est sûr. Non, en général, on se fait planter une fois par an par les invités. Donc là, voilà, c'est fait dès le mois de septembre et tout. Bon, Kézia n'est pas venu. Mais demain, Grand Corps Malade sera là et vous présentera son tout nouvel album qui s'appelle Voir la mer. Donc ça, c'est demain à 19h. Quant à l'équipe de l'émission que je tiens à remercier, il y avait ce soir à la technique Diana Alcide, au standard Dylan Gauthier, à la réalisation Iris Guitoni, à la délégation de la musique Thomas Demol, à la programmation des invités Mélodie Saïb. Voilà, vous avez toutes les infos. Je n'ai plus qu'à vous dire merci à vous aussi, parce que quand vous participez à Décibel, la fête est encore plus belle.
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0: Et bonjour à tous, quel bonheur de vous retrouver chaque midi jusqu'à 13h. C'est votre nouveau rendez-vous sur Ici. On parle bon plan, vie quotidienne, arnaque à éviter, santé. Nous sommes là pour vous rendre service parce qu'on vous doit bien ça. C'est le titre de ce nouveau rendez-vous quotidien. Moi, je m'appelle Enora Malagré et voici la joyeuse bande qui m'accompagne tous les jours. Aude Razo, Madame Anti-Arnaque, coucou Aude.
2: Coucou, coucou tout le monde.
0: Elsa Wolinski, mon rayon de soleil. Bonjour Elsa Wolinski. Vous ne les voyez pas, je sais, c'est pas très radiophonique. Elles sont toutes les deux en rose, deux petits bonbons aujourd'hui. Et de l'autre côté, Gérald Kerzek, notre merveilleux médecin. Bonjour Gérald.
3: Bonjour, et moi je suis quelle couleur?
0: Bleu.
3: Eh bah oui, en bleu.
0: C'est très laid. Alors, Valère Coréard, notre monsieur bon plan. Bonjour Valère.
4: Salut Enora, bonjour à toutes et tous.
0: Alors aujourd'hui, très gros dossier, très important, on va parler enfants et écran. Est-ce que ça fait bon ménage? Pardon, on vous en dit un mot tout au long de l'émission. Puis si vous avez des questions, hein, laissez-nous des messages au 0810 055 056, c'est un WhatsApp, c'est gratuit, nous sommes là pour vous, et puis laissez-nous aussi des messages vocaux, comme l'a fait Marie-Rose aujourd'hui.
5: Oui, bonjour, c'est Marie-Rose de Bouchainville, sur ma retraite, il y a le RDS, donc j'aimerais bien savoir à quoi ça correspond.
0: Très bien, une question pour vous, cher Valère.
4: Oui, c'est RDS, je vais vous expliquer ce que c'est, mais il n'y a pas le choix.
0: On y répond dans une trentaine de minutes. 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Nous sommes en direct ensemble jusqu'à 13h, gros dossier enfants, ados et écrans. Et pour ce faire, nous avons un invité de choix. Nous avons un grand pédopsychiatre qui nous fait l'honneur de venir, Stéphane Clerget. Bonjour Stéphane, bienvenue.
6: Bonjour Enora.
0: Vous avez écrit votre dernier livre, il s'appelle Les mots de vos ados, comment les aider vraiment. C'est sorti en mars 2026. C'est Solar, c'est un sujet qui vous passionne. Merci beaucoup d'être là. Alors, les enfants et les écrans, c'est bien, c'est pas bien? Aude Razo.
2: Alors, visiblement, pour beaucoup de gens, c'est pas bien. En fait, c'est notre journée spéciale. Dites-le ici, journée consacrée sur notre antenne à nos enfants. C'est une enquête de notre réseau ici, Radio TV Digital, grande consultation citoyenne avec Odoxa en vue de l'élection présidentielle. Et donc, un chiffre, une inquiétude qui ressort dans cette consultation, c'est l'addiction aux écrans. 44% des parents d'élèves interrogés estiment que l'une des priorités du futur président doit être de lutter contre la sédentarité et contre l'addiction aux écrans, pourcentage qui monte même à 48% en région PACA. J'ai épluché un peu les régions. Stéphane Clerget, vous qui êtes pédopsychiatre, on a raison de s'inquiéter ou on en fait trop?
6: Non, on a raison de s'inquiéter. Maintenant, tout repose pas sur le président de la République. Ça repose d'abord sur les parents qui ont un vrai rôle à jouer dans la réduction des temps d'écran et surtout pour inviter les enfants et les ados à faire d'autres activités beaucoup plus utiles pour leur développement.
2: À quel âge on peut mettre un smartphone ou une tablette entre les mains d'un enfant?
6: À partir de 3-4 ans, mais pas tout seul.
0: C'est-à-dire c'est très jeune,
6: oui, non, mais attendez.
0: Peut... Ouais, on a la... Excusez-moi, on vous a un peu baissé qu'elles ont l'enfant et pardonnez cette attitude un peu cavalière, mais c'est vrai qu'on est tellement intéressé par ce sujet.
6: Oui, mais il ne s'agit pas non plus de culpabiliser les parents quand ils montrent un petit dessin animé à leur enfant de 3-4 ans. On peut regarder un petit dessin animé avec son enfant de 3-4 ans quand ça dure 5-10 minutes ou s'amuser à lui faire dessiner sur l'iPad, mais c'est des temps extrêmement courts et toujours accompagnés. Pourquoi? Parce que l'écran, vous êtes Madame Arnaque, l'écran c'est l'arnaque. On croit qu'ils sont super intelligents les enfants parce qu'ils arrivent à utiliser l'iPad. En fait, ça demande 2-3 neurones, beaucoup moins que pour écrire son prénom avec un crayon à papier.
2: Et je pense toujours aux parents, aux grands-parents qui nous écoutent, à quel moment on doit s'alarmer? À quel moment il y a le signe qu'un enfant, là, il est trop devant un écran? Est-ce qu'il y a des signes qu'on peut nous détecter?
6: Il y a un signe très, très précoce, c'est qu'il hurle quand on lui retire l'écran. C'est-à-dire que quand c'est la crise qui dure parfois un quart d'heure, 20 minutes, parce qu'on lui dit ça suffit, t'as fait une heure d'écran, t'as fait tes jeux, c'est bon, maintenant on passe à table ou autre. Et c'est là qu'on voit qu'il y a une vraie dépendance, une vraie addiction, un vrai accrochage à l'écran. C'est extrêmement attractif, hein, donc c'est souvent très difficile de le réduire.
0: Gérald Kerzek.
7: C'est extrêmement attractif et comme le dit Stéphane Clerget, ça permet pas pas développer et de neurodévelopper l'enfant. On a l'impression que le gamin est intelligent, qu'il est capable de faire plein de choses, et en réalité non. Et quand il y a des études qui ont montré que les enfants qui avaient un iPad, ils ne savaient pas dessiner une maison en trois dimensions, par exemple, alors que des enfants qui jouent avec des cubes, qui construisent, ils sont capables d'approcher cette tridimension, et donc ils ont beaucoup plus développé leur système cérébral. Et c'est là où c'est dangereux, c'est que ça donne l'impression finalement que le gamin il se développe, alors qu'il ne développe pas, malheureusement il régresse. Il régresse aussi, on en parlera tout à l'heure, sur ses relations sociales.
8: Oui, Valère Corin, vous avez des enfants, vous, qui sont très jeunes.
4: J'en ai un paquet, j'en ai un, deux. Non mais, alors je vais vous poser une question, mais j'ai peur de la réponse, donc allez-y doucement, parce que c'est vrai que quand on est parent, on veut faire au mieux, et on dit, est-ce que je me suis planté ? Bon, j'ai un enfant depuis qu'il a 9 ans, il a 10 ans aujourd'hui, Augustin, je lui ai mis un téléphone entre les mains, je lui ai dit, voilà, ça c'est ton téléphone. De maison, il n'a pas le droit de sortir avec, enfin il ne capte pas, il n'y a pas de réseau. Et ma stratégie, c'était de dire, je veux qu'il soit acteur de l'appropriation de cet objet, finalement, dans son quotidien. Donc, il a évidemment un temps limité, on met des alarmes, etc. Mais parfois, quand j'en parle avec des amis, ils sont un peu choqués en disant, mais déjà, il a déjà un téléphone. Et je me suis dit, mais il va vivre toute sa vie avec des téléphones autour de lui. Donc, autant qu'il s'habitue tout de suite, mais on le fait ensemble. C'est une stratégie qui peut se tenir ou bof.
6: C'est dangereux. C'est-à-dire que, effectivement, il va vivre toute sa vie, mais enfin, on va pas non plus lui donner le volant d'une voiture à 9 ans. Non, c'est trop précoce. Il a beaucoup d'autres choses à faire, beaucoup d'autres choses à apprendre, et il en a surtout pas vraiment l'utilité du téléphone. Aujourd'hui, en moyenne, quand les parents donnent un téléphone à l'enfant, c'est quand il entre au collège, et c'est surtout pour pouvoir lui laisser un petit peu d'autonomie et pouvoir le contacter. À 9 ans, ça n'a aucun intérêt. À partir du moment où on peut évidemment contrôler et pas le laisser seul avec son téléphone, c'est pas forcément dangereux. Mais c'est pas utile, non.
8: On va continuer de parler des rapports entre les enfants et les écrans, aussi nos ados, puisque vous l'avez évoqué, ça c'est un grand sujet. Elsa Wolinski, vous avez des ados à la maison, vous aurez des questions à poser. Et puis si vous avez des questions à poser à notre pédopsychiatre Stéphane Clerget, c'est le moment, hein, 0810 055 056, si vous êtes parent, grand-parent, tata, marraine, parrain, on prend tout, hein, j'ai envie de vous dire. Et pour l'heure, on va écouter un petit disque, Sandra, Maria, Magdalena, vous êtes dans votre nouveau rendez-vous quotidien, on vous doit bien ça sur ici, on est ensemble jusqu'à 13h.

0: Maria Magdalena sur votre radio ici, on est ensemble jusqu'à 13h.
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0: 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Midi 15, on est en direct, c'est mercredi, c'est jour des enfants, du coup. On parle du rapport entre les écrans et nos enfants ou nos ados. Le grand pédopsychiatre Stéphane Clerget nous a rejoint aujourd'hui au sein de cette joyeuse bande. Et vous êtes déjà très nombreuses et très nombreux à réagir au 0810 055 056. Si vous avez des questions, ça tombe bien, on est là pour y répondre. Nous avons donc Catherine qui nous appelle de Bretagne. J'aime entendre ça. Bonjour chère Catherine.
2: Bonjour Anora, bonjour à toute l'équipe.
0: Et vous appelez d'où Catherine?
2: Alors j'appelle de Landerneau, dans le Finistère, à côté de Brest.
0: Pardon, je suis très en joie, je suis moi-même finistérienne, je vous embrasse très fort.
2: Oui, je sais.
0: Ici Brest,
2: vive tous les Bretons.
0: Vive la Bretagne. Bon, pardon, on arrête
2: oui.
0: là. C'est horrible ce que je suis en train de faire. J'embrasse d'ailleurs, je fais un immense coucou à nos 44 locales merveilleuses hein, de tout le réseau ici qui font un travail absolument fabuleux. Alors vous avez plusieurs enfants, vous avez deux enfants Catherine, c'est ça?
2: C'est ça, j'ai deux adolescents, ouais. Une fille de 14 ans et un garçon de 11 ans.
0: Comment vous gérez les écrans avec vos ados alors?
2: Alors ça a été une question un peu prise de tête, surtout l'année dernière. C'est vrai que bon, ma fille a eu un portable dès son entrée en sixième pour la laisser un peu autonome. C'est vrai que bah, cette année mon fils est rentré en sixième également et c'est vrai que j'ai fait le choix de pas lui prendre de portable parce que je me suis rendu compte que bah il passait trop, enfin que ma fille passait trop de temps sur les écrans, que ça avait un impact même sur les résultats. Donc c'est vrai que je me suis dit je ne fais pas la même
0: bêtise, voilà, c'est ça. Elle a bien fait déjà, docteur Clerget, ça c'est pas mal.
3: Ouais, c'est formidable qu'elle y soit parvenue, oui.
0: Ouais. Sans trop de crise.
2: Ça a été facile tout le temps, mais j'ai lui expliqué voilà les raisons pour lesquelles j'ai décidé de ça. C'est vrai que mon fils m'envoie un peu, il me dit pourquoi elle a eu, moi j'ai pas. Donc je lui dis je limite l'utilisation d'une tablette le mercredi et un peu le week-end, voilà. Contrôle parental sur la tablette également.
0: D'accord.
2: Après, c'est vrai que c'est pas facile, puisque là, je me rends compte qu'en sixième, on leur demande d'installer une application pour avoir leurs devoirs, pour rendre certains travaux.
0: Pardonnez-moi, j'ai pas d'enfant, moi, non. Mais ça n'a pas de sens, ça, docteur.
3: C'est vrai que c'est un peu étrange, c'est-à-dire que sur Pronote, maintenant, les devoirs sont plus remis sur l'agenda, ils sont écrits sur Pronote, donc faut allumer l'écran pour voir les devoirs.
0: Oui. Là, Elsa Wolinski, vous avez aussi deux ados comme notre auditrice Catherine, donc ça, c'est un peu antinomique tout ça.
4: Tout à fait. Moi, je suis traumatisée par Pronote, personnellement.
0: Alors, comment on fait, parce que j'entends Catherine, l'un l'a eu, l'autre non, comment on gère d'ailleurs un peu cette jalousie entre ados, l'un a eu un manuel, j'allais dire pas du tout, moi je suis en mode grimoire, un écran et pas l'autre, comment on fait ça?
3: On peut dire qu'effectivement la vie n'est pas toujours juste, c'est à chacun selon ses besoins, c'est pas l'égalité parfaite. On peut considérer que tel enfant qui fait suffisamment d'activités extérieures, du sport, des activités artistiques, peut regarder son écran parce qu'il arrive à être autonome et autogérer son temps, et pas l'autre. C'est aussi fonction de la personnalité des enfants.
0: Ouais, c'est ça. Alors comment du coup, Catherine, on va reprendre Catherine, comment vous rassurez, c'est ça Catherine? C'était ça votre question, j'imagine.
2: Excuse-moi, oui, je suis là. Du coup, vous me demandiez?
0: Oui, quelle était votre question pour le docteur?
2: Savoir comment expliquer aux enfants l'impact négatif en fait des écrans,
0: ouais, c'est ça.
2: Sur eux, quoi.
3: C'est vrai que quoi qu'on leur dise, de toute façon, c'est tellement prenant les écrans que bon, ils vont nous entendre, hein, mais on peut pas utiliser leur raisonnement. C'est-à-dire à l'âge de vos enfants, ils ont pas la capacité de s'autoréguler. C'est juste pas possible. Donc faut pas. On leur explique évidemment, mais on peut pas se reposer sur eux, sur leur sens des responsabilités. Mmh. C'est pas possible. Donc vous êtes obligés, comme vous le faites formidablement, de mettre des limites et de définir les temps où l'écran peut être utilisé.
0: Elsa Wolinski.
4: Non, mais je voulais me permettre de vous poser une question, parce que quand vous parlez de s'autoréguler, finalement, est-ce que nos enfants ne nous plagient pas nous-mêmes? Parce que nous, on a aussi du mal à s'autoréguler quand même.
3: Mais tout le monde, en fait. Je crois qu'à tout âge, c'est très dur de s'autoréguler, mais encore plus quand on est enfant. Mais c'est vrai, vous avez raison, c'est fondamental. Beaucoup d'adultes ont du mal à s'autoréguler. Évidemment, c'est difficile de faire la leçon à son enfant quand soi-même, on n'y arrive pas. Donc la priorité pourrait être aussi, nous, d'apprendre
4: ça,
3: à nous réguler.
4: En fait, de faire attention, parce qu'ils nous regardent. Donc, oui. Si on dit dit à notre enfant ne prends pas ton portable, mais que nous on passe notre temps avec notre portable.
5: Oui, c'est gentil, maman, mais tu fais la même chose. Oui, Gérald Tirzet, puis Audrazo.
6: Mais est-ce qu'on peut dire, je me suis trompé avec ta sœur, on pensait que c'était une bonne idée, en fait c'est une mauvaise idée, et donc du coup, bah, pourtant on ne va pas refaire la même erreur, ou moi-même je suis addict et je n'ai pas envie que tu trompes dans cette addiction, de le verbaliser. Est-ce que c'est un aveu de faiblesse ou est-ce qu'au contraire c'est un argument?
3: De toute façon, c'est bien, les aveux de faiblesse, ça autorise l'enfant à accepter aussi ses propres faiblesses, mais bien sûr qu'on peut dire ça, et surtout ce qu'on peut dire, c'est pour ton bien. Et en fait, les ados, ils le savent bien, parce qu'ils n'arrêtent pas d'entendre, ils écoutent la radio, on en parle à l'école, ils savent très bien que ce n'est pas bon pour leur développement.
5: Bien sûr, ils sont pas idiots.
3: Ils savent bien qu'on fait ça pour leur bien, et ils nous remercieront plus tard.
5: Audrazo.
4: Moi, j'ai une collègue qui m'a parlé de ça dans le couloir, pas plus tard qu'il y a quoi, une demi-heure, elle a des grands-enfants. Il y a un truc assez tendance, je ne sais pas si vous connaissez, c'est les dumb phones, vous savez, donc c'est dumb comme stupide, donc c'est l'inverse de smart.
5: D'accord.
4: Phone. Alors, je ne connaissais pas du tout, du coup, j'ai regardé. En fait, c'est des téléphones tout basiques, sans Internet, comme on avait en fait finalement à l'époque.
5: En 1920.
4: Voilà. Ou alors, avec un tout petit nombre d'applications. Et visiblement, ça commence à être un peu tendance, même des jeunes qui sont demandeurs, même des jeunes adultes, hein, qui sont demandeurs d'avoir ces téléphones un peu minimalistes. Bonne solution ?
3: Oui, tout à fait. Même si pour l'instant, ça reste un peu minoritaire. Et puis, même s'il y a des jeunes qui sont demandeurs, il y en a beaucoup qui vont faire une crise si on remplace leur smartphone par un dumbphone.
5: Hein. J'embrasse très fort Catherine qui nous a appelé. Passez une très très belle après-midi. Faites comme Catherine, appelez-nous si vous avez des questions à poser à notre pédopsychiatre Stéphane Clerget qui reste encore avec nous. On parle du rapport entre les ados, les enfants et les écrans, puis un petit peu aussi nous aussi, parce qu'on est un peu accro aussi à nos téléphones malheureusement. Mais pour l'heure, on écoute une nouveauté, Christophe Maé, il n'y a que de l'amour chez toi. On est ensemble jusqu'à 13h sur votre radio ici.

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1: Christophe Maé, c'est une nouveauté. Il n'y a que de l'amour chez toi, sur votre radio ici, dans Vous Doit Bien Ça.
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1: Midi 24, on est en direct, c'est votre nouveau rendez-vous quotidien, ça s'appelle On vous doit bien ça sur votre radio. Ici, jusqu'à 13h, aujourd'hui gros dossier, le rapport entre les enfants, les ados, et puis un petit peu nous aussi, et les écrans. Continuez de réagir au 0810 055 0 56 comme l'a fait Nathalie qui a appelé là il y a une minute. Bonjour Nathalie, bienvenue.
4: Bonjour,
1: bienvenue. Vous allez bien Nathalie?
4: Oui, ça va, je vous remercie.
1: Vous êtes enceinte, c'est ce qu'on me dit dans l'oreillette, comme on dit.
4: Non, alors pas du tout.
1: Ah, c'est votre fille qui est enceinte, pas du tout.
4: Non, moi mes enfants sont très grands. Je suis déjà grand-mère de par ma belle-fille, mais ma fille va effectivement avoir un enfant.
1: Mais vous avez une voix, on dirait une ado.
4: Nous avions...
1: Vous avez une voix, on dirait une adolescente, chère Nathalie, c'est incroyable.
4: Ah, c'est gentil, mais alors pas du tout.
1: Bon, en tout cas, votre fille est enceinte. Et là, il y a une petite panique, c'est ça, Nathalie, hein?
4: Oui. En fait, c'était la discussion qu'on avait ce matin. Ah, et elle me disait, oui, je te préviens, moi, je veux pas de temps d'écran, pas de télévision, pas de smartphone. Alors, les smartphones, ça tombe sous le sens. Même mes petits-enfants qui ont 4 ans et 3 ans n'en ont pas. Mm-hmm. Je dis, mais... Tu sais, la télé, c'est pas forcément non à 100%. Ah non, mais moi, ça sera non, parce que sinon, tu garderas pas mes enfants, j'en veux pas du tout.
1: Ah, waouh, ok.
5: Ouais, mais c'est pour le premier, ouais. Ça.
1: Alors, il y a un petit stress. On va s'adresser évidemment à notre merveilleux pédopsychiatre Stéphane Clerget. Comment, oui, on gère ce petit stress-là, là, avant que l'enfant
6: déjà,
1: arrive?
6: On est ravis, parce que si c'est le seul stress de votre fille, alors qu'elle est enceinte, ouais, ça va. En général, il y en a effectivement tellement d'autres. Il faut évidemment raison garder, laissez-la s'inquiéter. Une fois que l'enfant sera là, elle s'apaisera sans doute. Mais je vous rejoins, il ne s'agit pas de diaboliser absolument les écrans. C'est intéressant de regarder des petites fictions adaptées à l'âge de l'enfant ensemble, ou pourquoi pas, quand l'enfant est beaucoup plus grand, de faire des jeux vidéo adaptés à son âge, parce que ça reste quelque chose de plaisant, qui peut même d'ailleurs parfois développer certaines capacités cognitives. Donc oui, il ne s'agit pas du tout de diaboliser, il s'agit vraiment d'en faire une petite activité parmi d'autres. Maintenant, c'est pas maintenant que vous allez discuter de ça avec elle, donc elle est enceinte. La question se posera quand l'enfant sera de toute façon plus grand et de l'eau aura coulé sous les ponts d'ici là. Mais effectivement, il n'y a pas lieu de diaboliser les écrans comme vous le faites avec raison.
1: J'aime beaucoup ce psychiatre, j'ai envie de venir vous consulter. Voilà, je sais que vous
4: êtes que des enfants.
1: Vous prenez des adultes, on va peut-être venir. Merci beaucoup, docteur. Et on vous embrasse très fort, Nathalie. Embrassez très fort votre fille aussi pour nous. Félicitations, vous avez des petites astuces, Valère, à nous donner, hein.
5: Oui, absolument, j'ai des petites astuces. Alors peut-être commencer par... Enfin, celle-ci, je l'aime bien, elle est éprouvée, elle marche plutôt pas mal. Moi, j'arrive plus à accéder aux documents, donc je vais tout faire de tête. C'est la boîte à téléphone. C'est très simple, c'est une boîte, ça l'a dit, on s'en fiche. Mais en gros, vous sanctuarisez quelques moments, ça peut être le déjeuner, le dîner par exemple, où tout le monde met son téléphone dans le saladier. C'est notamment bien quand on a des ados. Et quand je dis tout le monde, ça rejoint aussi
6: le saladier vide.
5: Le saladier vide, ou plein, c'est vraiment la salade à preuve, dès que vous voulez tout jeter après. Mais l'idée, c'est que, comme le disait tout à l'heure Gérald Krezek, c'est qu'on est transparent, on fait tous le geste.

0: qu'on va évoquer. Alors on pourrait faire là aussi toute une émission là-dessus, ouais. Et je sais que ça va être largement évoqué dans le journal de nos régions à 13h, parce que autre chiffre qui ressort de notre enquête ici, Radio TV Digital avec Odoxa, 81% des personnes interrogées sont favorables à l'interdiction des réseaux sociaux au moins de 15 ans. Vaste question, on en parle beaucoup. Pour ou contre, docteur Ferger?
1: On ne va pas aller contre 80% des parents. Non, bien sûr que ce serait l'idéal qu'ils n'aient pas accès aux réseaux sociaux. Encore une fois, qu'est-ce qu'on leur propose à la place? Donc il faut vraiment être force de proposition.
0: Et on en parlera largement dans le journal de 13h tout à l'heure, évidemment.
2: Merci beaucoup, monsieur Stéphane Clerget. Je rappelle votre livre, Les mots de vos ados, comment les aider vraiment. C'est chez Solar. Merci beaucoup pour votre expertise. On se retrouve dans un instant. Continuez de réagir. 0810 0 55 0 56. Si vous avez des questions à nous poser, ça tombe bien. On a la plupart du temps les réponses.

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2: Il est 12h33, chers amis, on est en direct jusqu'à 13h dans votre nouveau rendez-vous quotidien. On vous doit bien ça. Ici, on parle bon plan, vie quotidienne, arnaque à éviter, santé. Nous sommes là pour vous rendre service parce qu'on vous doit bien ça. Nous sommes ensemble, je le dis, jusqu'à 13h. Moi, je suis Enora Malagré, je suis avec Aude Razo, Valère Correa, Gérald Kirzek, pardon, qui nous dira comment ne pas tomber malade avec tous ces changements de température. C'est pénible. Et Elsa Wolanski, qui nous dira précisément tout l'inverse de ce qu'on vient de dérouler en début d'émission, puisqu'on parlait des addictions de nos enfants à leurs écrans. Vous allez voir, ça va être très cocasse. Mais pour l'heure, nous allons répondre au vocal d'une auditrice. Elle s'appelle Marie-Rose.
3: Bonjour, c'est Marie-Rose de Goussainville. Sur ma retraite, je regarde toutes les cotisations et il y a le RDS, le remboursement de la dette sociale. J'aimerais bien savoir à quoi ça correspond. En vous remerciant beaucoup, bonne journée à vous.
2: On vous embrasse très fort. Marie-Rose, faites comme elle, vous avez des questions, ça se passe au 0810-055-056, c'est un WhatsApp, évidemment, c'est gratuit. Ça, c'est une question pour vous, Valère Correa.
4: Eh oui, les retraites, elles peuvent être soumises à la CSG et à la CRDS, comme d'autres revenus. Alors, le taux peut dépendre notamment du revenu fiscal de référence. Juste pour répondre très concrètement, la CSG, c'est la contribution sociale généralisée, ça finance principalement la sécurité sociale, donc comme l'assurance maladie notamment, et puis la CRDS, ça contribue au remboursement de la dette sociale. C'est obligatoire, il faut faire avec.
2: Merci Valère Correa. Voilà, c'est tout simple. Vous avez des questions, on a des réponses. Continuez de réagir aussi si vous avez des questions sur les écrans, le rapport entre vos ados, vos enfants et leurs écrans. On a encore un médecin qui est là, dis donc, Gérald Kirzek, il est là pour ça, mais pour l'heure.
5: Oui, il y en avait deux, il y en a plus qu'un.
2: 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On accueille Gianni. Bonjour, cher Gianni.
6: Bonjour.
2: Bien. Oui, très bien. Vous appelez des Pyrénées-Orientales, donc du coup, nous embrassons ici Roussillon. Vous êtes ferronnier, voilà, c'est ça, Gianni?
6: C'est ça.
2: Vous avez deux enfants.
6: Deux enfants, ouais.
2: Ils ont quel âge, vos enfants?
6: Il y en a une qui a 23 ans et le petit qui a tout juste 14 ans à peine.
2: Ah, et il est accro aux écrans d'ailleurs, votre petite 14 ans, parce que c'est l'objet de l'émission un peu aujourd'hui.
6: Bah, c'est ce que j'entendais, mais pas spécialement, si on lui laisse l'opportunité, oui, mais il a des restrictions, ça se coupe au bout de deux heures, donc voilà.
2: Allez, après, boum, il a à faire. Voilà un bon papa que voici. Et c'est gagné du coup.
6: Bravo. Bravo, merci. Papa.
2: Bah voilà.
6: J'ai gagné quoi alors du coup?
2: Génial. Bah vous avez gagné 200 euros à dépenser dans une grande enseigne pour booster votre pouvoir d'achat, mon cher Gianni, tout simplement.
6: Et c'est super. Alors ouais, je m'y attendais pas. Je me suis inscrit cet été et je pensais pas être sélectionné. J'ai gagné un bon d'achat. C'est super.
2: C'est super. On vous embrasse.
6: Merci à Enora et à toute l'équipe.
2: On vous embrasse ici Roussillon
6: et ici.
2: Exactement. Super. On embrasse très fort ici Roussillon et on vous embrasse aussi chaleureusement, cher Gianni. Vous avez vu, c'est tout simple. Inscrivez-vous sur le site ici.fr. Devinez qui on va écouter, dis donc. Je vous le donne en mille. La grande, la seule, la Céline Dion, dis donc, avec Jean-Jacques Goldman. Les derniers seront les premiers sur votre radio ici. On est ensemble jusqu'à 13h. Donc, on vous doit bien ça.

0: Céline Dion et Jean-Jacques Goldman, les derniers, seront les premiers sur ICI. 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
0: Je peux vous dire qu'il y en a une qui fredonnait dans le studio, c'est Elsa Wolinski, parce qu'elle a la chance. Elle a la chance d'aller voir Céline vendredi.
2: Oui, j'y vais, je suis trop contente.
0: Oh là là là là, la chanceuse. Alors, nous sommes au cœur d'une émission passionnante. On a parlé du rapport de vos ados et de vos enfants face aux écrans. Continuez à nous poser des questions. 0810 055 056. Mais là, c'est l'heure de notre Gérald Kirzek. On tombe toutes et tous malades en ce moment à cause de ces changements de température. Ça me rend chèvre. Comment qu'on fait, monsieur le docteur?
3: Déjà, c'est pas les écarts de température qui rendent malade.
0: Ah bon?
3: C'est les virus. Alors, on aime bien, vous êtes bien gentil, mais virus ou écart de température, quand il y a des écarts de température, on choque plus de virus. Ça, c'est pas faux. Pourquoi? Parce que les écarts de température, changement d'humidité, de chaleur, puis coup de froid, ça irrite les muqueuses. Et vous savez que la température de votre nez, par exemple, elle est plus froide que la température de votre corps.
0: J'ai la truffe fraîche, donc.
3: Exactement. L'intérieur de la truffe, 32-35 degrés, alors que l'intérieur de vous, c'est 37 degrés, en principe. Et donc, du coup, on a un environnement propice au virus. En plus, vous rajoutez de l'irritation de la muqueuse nasale. Vous rajoutez un petit coup de surchauffage. Quand les températures baissent, on surchauffe. Tout ça, ça déshydrate. Mm-hmm. Et effectivement, les virus environnants vont pénétrer plus facilement dans votre organisme. Et c'est là où vous allez tomber malade. L'autre chose, c'est quand il fait frais, qu'est-ce qu'on fait? On n'est plus dehors, on est dedans. Mm-hmm. Donc, si on est dedans, il y a de la promiscuité. S'il y a de la promiscuité, les virus, ils sautent d'une personne à une autre parce qu'on va respirer le même air. Donc, tout ça... La conclusion, c'est qu'effectivement, il y a un peu plus de virus. Et là, en ce moment, on en a un certain nombre de consultations.
0: On a Valère Scolaire qui fait l'andouille. Vous êtes tombé malade, c'est
4: non, mais je repensais au masque, pardon. Mais quand on est malade, on met un masque. C'est une question de respect, ça.
0: Attention, Elsa.
2: Non, mais c'est parce que j'ai tout sauté il y a quelques jours. Et donc, depuis, il me demande de porter un masque.
0: Vous savez, on va en parler. Est-ce que c'est le moment de reporter des masques? J'ai aussi entendu dire que la Covid revenait.
3: Il y a des virus respiratoires, des rhinovirus, le Covid, etc. Mais ne vous précipitez pas sur les tests, ça ne sert à rien. Par contre, il a raison, Valère, quand vous êtes malade, évitez d'en mettre partout, portez un petit masque chirurgical. En revanche, remettre le masque pour se protéger des autres, ça n'a pas de sens. Deux réflexes qui sont simples. Premier réflexe, on se nettoie le nez. Le sérum, l'eau de mer, le sérum physiologique, faire un lavage de nez. Mm-hmm. Puis quand vous n'êtes pas lavé le nez?
0: 1520.
3: Et on ne le fait pas assez. Et pourtant, c'est très bien. Ça rééquilibre la muqueuse, ça l'hydrate, ça évacue les virus, etc. Donc, on se lave le nez, sérum physiologique.
0: Écoute, gel hydroalcoolique aussi, docteur. On en met peut-être ça ou pas?
3: Deuxièmement, les gestes barrières, on se lave les mains. Et si vous n'avez pas de point d'eau, vous pouvez utiliser le sérum hydroalcoolique, mais on se lave les mains de l'eau et de savon, tout simplement. On revient des transports en commun, du boulot, etc. On rentre à la maison, on se lave les mains. On arrive au travail, on serre la main à tout le monde, pourquoi pas? On se lave les mains aussi. Ça, c'est le deuxième bon réflexe. Et je rajoute un troisième. On aère son logement 10 minutes le matin, 10 minutes le soir. Ça permet de ventiler, de renouveler l'air et d'éviter l'accumulation des virus. Juste avec ces trois réflexes, mais on diminuerait considérablement les épidémies de grippe, les épidémies de Covid, de gastro-entérite. On va arriver dans les épidémies de gastro-entérite.
0: On en parlera, on fera évidemment une émission là-dessus.
3: C'est manuporté, c'est porté par les mains. Donc juste ces réflexes de bon sens. Et si en plus le geste civique, vous mettez un petit masque quand vous êtes malade, c'est plutôt pas mal.
0: Audrazo, vous avez une question pour notre médecin?
5: J'ai une question sur le lavage de nez. Moi, quand je le fais, j'ai l'impression que ça me dessèche complètement. C'est pas hyper agréable. Est-ce qu'il y a une fréquence à respecter, en fait?
3: Faut pas trop le faire.
5: D'accord.
3: Trop d'hygiène tue l'hygiène. Et surtout, ça va déséquilibrer.
0: Ah bah ça vous fait plaisir, Valère. Vous qui ne vous lavez jamais.
3: Il se lave trop.
4: Moi, j'adore avec du gel hydroalcoolique.
3: Côté un peu hypochondriac. Mais ça peut avoir l'effet inverse. Pareil en toilette intime. Pareil la toilette sur la peau. En fait, on a le microbiote cutané. On a un microbiote des bactéries, la flore, vous savez, cette flore de bactéries à l'intérieur du nez, il ne faut pas trop assécher, donc il ne faut pas le faire 10 fois par jour. Comme le gel hydroalcoolique, on ne l'utilise pas 10 fois par jour, mais se laver le nez, aller une fois par jour, c'est plutôt pas mal. Hein.
0: Okay. Vous avez des questions pour notre médecin, il y répond. 0810 055 056, c'est votre émission. On vous doit bien ça sur ICI. Pour l'heure, on s'écoute Paul McCartney, Live and Let Die sur votre radio ICI.

0: Leven Lezza et Paul McCartney sur votre radio, ici que c'est bon.
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0: On vous doit bien ça. Il y a aussi une version des Guns N' Roses pour ceux qui sont fans de rock comme moi de cette chanson. Midi 46 sur votre radio ici, on est ensemble jusqu'à 13h. Vous êtes très nombreux à réagir au 0810 055 056, notamment sur le sujet qu'on a abordé en début d'émission sur le rapport entre les enfants et les écrans. Dans un court instant, Elsa Wolinski nous parlera du rapport entre les adultes et les écrans, qui n'est pas tout à fait le même. Mais pour l'heure, on accueille Alexandra qui nous appelle grâce à Ici Orléans, me semble-t-il. Bonjour Alexandra.
2: Bonjour.
0: Et comment allez-vous, chère Alexandra?
2: Super bien, vous avez une voix merveilleuse, pleine de sourires.
0: Oh, bah merci, bah c'est vrai qu'on est quand même pas malheureux de faire cette émission toutes et tous ensemble. J'espère qu'on vous rend service. Je vois que vous êtes maman de 3 enfants, Alexandra.
2: Oui.
0: Alors vous, il y a du téléphone, il n'y a pas de téléphone, comment vous gérez?
2: Et ben nous, on a une recette magique. Non, on a pas de télé. Une règle écran un jour sur deux.
0: Super. Ouais.
2: Et on sort quand même. On fait dans la mesure du possible des petites sorties, des animations. On n'est pas sédentaire. Voilà. Donc ça marche plutôt pas mal du tout et je dirais qu'après je pense que l'important c'est de toujours expliquer les choses et d'être bienveillant, d'aller au bout des explications, de bien sensibiliser et de rester très ferme quand c'est né ou sinon.
0: Bah vous êtes formidable, hein, docteur Kirzek, c'est pas mal ça. Hein,
3: non mais c'est important de donner un cadre, surtout dans une société où il y a de moins en moins de cadres, et l'ado, faut pas oublier, il se construit par opposition, et donc du coup ça fait partie de sa construction de donner un cadre dans lequel il va pouvoir naviguer, être libre, mais il y a quand même des limites, ça c'est important. Et l'autre chose que vous nous dites, c'est je les occupe, parce que c'est quand ils s'ennuient qu'ils prennent un écran.
0: Et
3: alors bien sûr, il y a tous les copains et tout
0: l'ennui,
3: ça.
0: L'ennui, c'est pas mal aussi.
3: Alors, c'est bien de s'ennuyer, mais il faut apprendre à s'ennuyer.
0: Ouais,
3: s'ennuyer, c'est une réflexion intérieure aussi, c'est leur expliquer tout ça, mais ça nécessite du dialogue.
0: Merci docteur, merci surtout à vous, chère auditrice, chère Alexandra. On va essayer, pardonnez-moi, j'en perds mes mots, de prendre le plus d'auditeurs et d'auditrices possible, parce que vous êtes très nombreux, 0810, 055, 056. On accueille Floriane. Et gros bisous, Alexandra, bien sûr. Bonjour, Floriane.
4: Oui, bonjour. Alors, je rejoins Alexandra et je lui dis bravo, parce que moi, de mon côté, j'ai beaucoup de mal à proposer autre chose à mon fils, qui a 12 ans et qui a développé une réelle addiction aux écrans. Donc, nous, on a toujours mis des limites, mais pour autant, il ne pense qu'à ça, il ne pense qu'autant qu'on pourrait lui rajouter et qu'on ne lui rajoute pas, justement, pour cette histoire de cadre.
3: Ouais.
4: Et il en est arrivé à s'acheter lui-même un téléphone avec son argent de poche, afin qu'on soit au courant.
0: Dans votre dos, voilà.
4: Et donc, aujourd'hui, moi, ma grosse difficulté, c'est de réussir à lui proposer d'autres activités qu'il accepte de faire, parce que rien ne lui convient et qu'il ne pense, même si là, par exemple, ça fait depuis cette histoire de téléphone, il n'a plus accès à un téléphone.
3: Ouais.
4: Pour autant, il y pense beaucoup, et puis il dit qu'il s'ennuie, il ne veut pas particulièrement lire. Alors, il est sportif, mais bon, au bout d'un moment, il ne peut pas faire que du sport non plus pendant tous ces temps. Et on a du mal à lui proposer d'autres activités auxquelles il puisse prendre plaisir à faire.
0: D'accord.
4: Même si on était avec
0: Alors,
4: lui.
0: Si vous avez, parce que c'est une communauté qu'on est en train de créer, donc on vous doit bien ça, donc si vous avez des conseils aussi, vous, hein, les amis à prodiguer à Floriane, vous écrivez sur le WhatsApp, hein, 0810 055 056. Docteur Kirzek.
3: Un conseil, il faut se faire aider, parce que là, effectivement, on est dans la définition de l'addiction, le dialogue, il est compliqué, et il faut se faire aider par qui? Alors, bien sûr, il y a votre médecin traitant, mais sinon, il y a ce qu'on appelle les CJC, des consultations jeunes consommateurs.
0: Okay.
3: Il y en a une par département, généralement, c'est à l'hôpital, et ça permet pour toutes les addictions, mais en particulier pour ces addictions comportementales, au téléphone portable, d'avoir un rendez-vous avec un pédopsychiatre, avec un psychologue qui va pouvoir aider. Il y a aussi la maison des adolescents où il y a des espaces santé jeunes, où il y a des psychologues. Et dans chaque département, ça permet vraiment d'avoir un tiers qui va s'interposer, vous aider, vous donner des conseils pour ne pas être sans arrêt dans le conflit, parce que sinon ça devient vite ingérable à la maison.
0: Essayez peut-être ça, chère Floriane. Hein.
4: Oui, alors on a déjà contacté la maison des adolescents.
0: Ouais.
4: Donc on est effectivement suivi actuellement. Mais voilà, ça prend du temps.
0: Ça prend du temps. On espère que vous allez y arriver. Il y a aussi des superbes pédopsychiatres. Vraiment, n'hésitez pas, parce que là, effectivement, le petit bonhomme, il a besoin d'aide. On vous embrasse très, très fort, chère Floriane. On continue, hein. On reste avec vous jusqu'à 13h. 0810 055 056 pour réagir. Et dans un court instant, Elsa Wolinski va parler de notre rapport, nous, les adultes, aux écrans. À tout de suite.
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0: 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Effectivement, on vous doit bien ça sur ICI. C'est votre nouveau rendez-vous quotidien. On est ensemble encore pendant quelques minutes, jusqu'à 13h. On a parlé du rapport entre les ados, les enfants et leurs écrans. Pas toujours simple à gérer. Et là, grâce à notre Elsa Wolinski, on va apprendre un peu sur notre rapport à nous, les adultes, avec les écrans.
5: Mais oui, parce qu'il faut... va falloir arrêter de se mentir quand même.
0: Non, mais arrêtons.
5: Bien donc.
0: Mais oui, on passe notre temps à dire à nos enfants, lâche ton téléphone, c'est mauvais pour les yeux, pour ta tête, pour ta culture. Alors que nous, on est les premiers. Gérald, regardez-le, il n'arrête
3: allez,
0: pas.
3: Je pose.
0: Je vous assure, c'est une catastrophe. C'est vrai. Médecin.
5: Même pendant
0: le pire, c'est qu'on ne fait même plus attention. On va au restaurant, on a le téléphone. On est dans le métro, on a le téléphone. On regarde un film, on a le téléphone en plus. On va aux toilettes.
5: À votre ça, avis. C'est pour Valère.
0: Voilà, pour Valère, vous allez
6: ça va pas, hein.
7: Non, pardon, je plaide coupable, j'ai déjà laissé tomber mon téléphone dans les toilettes.
0: Ah, non, ah, mais bah, ouais, Aude.
3: Bah, voilà. Non, bravo, Aude.
6: Vous l'avez changé depuis.
0: Et pourtant, et pourtant malgré tout ça, on continue quand même d'accuser nos enfants en leur disant arrêtez. Mais en fait, nos enfants, c'est ce que je disais avec le médecin tout à l'heure, le pédopsychiatre, ils nous plagient. On dit toujours ah, cette génération, elle est toujours sur les écrans, mais pardon. Mais est-ce qu'on en parle de nos parents à nous ? Ah. Est-ce que vous les avez vus, les grands-parents, aujourd'hui ? Parce que maintenant, quand on part se balader en forêt avec eux, qu'est-ce qui se passe ? On est obligé de leur dire, mais lâche ton téléphone, maman, regarde autour de c'est toi, vrai, papa, regarde comme c'est beau, les arbres, la forêt. Et là, ils nous répondent quoi ? Mais attends, je finis juste mon message, où je prends une photo ? Ouais. On n'en revient pas. Mais enfin, c'est un monde quand même. Donc, on passe nos journées à dire à nos enfants de décrocher leur écran, et maintenant il va falloir faire la même chose avec nos parents. Donc on n'est pas rendu. Et le pire, c'est qu'effectivement, on est exactement pareil. Nous, qu'est-ce qu'on fait ? On est là, parce que nous-mêmes, on est dans la forêt avec nos parents. Mmh. Alors on se dit, bah, nous aussi, on va profiter. Et là, on sort notre téléphone, et qu'est-ce qu'on fait ? Bah, on prend une photo, bien sûr.
3: Un selfie tronc d'arbre.
0: Un selfie tronc d'arbre, qu'on poste immédiatement sur Instagram avec écrit se reconnecter à l'essentiel.
5: C'est tellement ça. En fait, on est foutus.
0: Je vous le dis, non, mais c'est vrai, on est foutus. Mais finalement, quand même, il y a du positif là-dedans. Parce que je me dis, c'est peut-être pas si mal pour nos grands-parents s'ils sont devenus accros à leur portable. Parce que pour les personnes âgées qui vivent seules, ça peut changer beaucoup de choses. Et il faut y penser, vraiment. D'ailleurs, selon une étude, 61% des internautes de plus de 60 ans utilisent Internet pour garder le contact avec leur famille et leurs proches. Parce que maintenant, une grand-mère peut voir son petit-fils qui habite à Marseille, recevoir une photo de sa petite-fille qui est en vacances à l'autre bout du monde, se sentir revivre même par procuration, et ça, ça vaut de l'or. Bon, elle peut aussi envoyer 15 fois la même vidéo de ça, ça c'est un autre problème. Ça leur permet quand même aussi de rester à la page. D'ailleurs, Enora, c'est votre maman qui va vous expliquer ce que ça veut dire avoir le seum maintenant. Mais au fond, je trouve ça plutôt joli, cette histoire. On a inventé un objet qui nous permet de rester ensemble, même quand on est loin les uns des autres. Alors évidemment, on sait bien qu'il faudrait décrocher, profitez de l'instant présent, comme je regarde Valère, je profite de l'instant présent.
5: Oh
0: regardez
5: là
0: les gens dans les yeux avec Aude, oh retrouvez le plaisir de ne rien faire avec Gérald. D'ailleurs, il paraît que c'est tendance à la déconnexion numérique, tellement tendance qu'il y a même des gens qui paient pour partir en vacances dans les endroits où il n'y a pas de réseau. Alors ça, je comprends pas du tout. Alors moi, je veux bien déconnecter, hein, mais il faut quand même que je puisse le dire. Attendez, je déconnecte. Attendez, d'ailleurs, je vous laisse, j'ai laissé un message que je déconnecte. Voilà.
3: Exactement. Merci Elsa Wolinski, ah là là. C'est le rapport qu'on a avec les écrans, c'est quand même tout un problème, ça mériterait 14 émissions. Aude Razo.
7: Il y a Catherine qui est totalement d'accord avec vous, Elsa, dans le WhatsApp, elle a laissé un message. Difficile de s'opposer aux écrans quand on en a besoin aussi, nous adultes, pour gérer nos affaires, dit-elle. Et en effet, les enfants voient leurs parents tout le temps dessus, donc évidemment, chacun aussi a sa part de responsabilité.
0: Mon Valère.
8: Oui, et
0: mon Valère, pardon.
5: Je ne sais pas ce qui m'a pris.
8: Non, mais je peux vous appartenir, parce que c'est à ce stade. Non, mais pour revenir sur les parents, en fait. Ouais. La parentalité, quand même, c'est parfois regarder les choses en face. Et vous avez raison de nous sensibiliser là-dessus, ma chère Elsa, parce qu'on est complètement bousillés par ces téléphones. Et je pense que aider nos enfants, c'est nous aider nous-mêmes à reprendre un peu le contrôle, parce qu'en fait, je pense qu'on est un peu pris au piège. Mais Gérald est d'accord avec moi.
3: C'est beau.
8: Comme d'habitude.
3: C'est beau.
8: On est un peu tous addicts. C'est vrai que ça craint, ouais, honnêtement.
3: Ouais. Mais il y a quand même des utilisations positives. Et chez les grands-parents, notamment, c'est un lien social. Et on sait que c'est une prévention des démences cognitives, etc. C'est un lien, il peut y avoir des jeux, etc. Le tout, c'est la modération, en fait, c'est la dose.
9: Absolument. Merci beaucoup, chers amis. Et puis continuez, vous l'avez vu, c'est votre émission. 0810 055 056. Et puis deux fois par émission, je vous offre 200 euros de pouvoir d'achat. C'est le moment. Et c'est Martine qu'on va accueillir, qui s'est inscrite sur le site ici.fr. Bonjour, Martine.
10: Bonjour.
9: Il nous appelle via ici Limousin, qu'on embrasse très chaleureusement. Bonjour Martine, comment allez-vous, chère Martine?
10: Ça va très bien.
9: Alors, vous, je vois que vous avez une fille et deux petits-enfants.
10: C'est ça.
9: Ils sont accros aux écrans, vos petits-enfants?
10: Un petit peu.
9: Un petit peu. Il faut faire un petit peu attention à ça, évidemment. Alors Martine, oui, j'ai le plaisir de vous annoncer que c'est gagné. Bravo Martine.
10: Bravo.
9: Et voilà. Super. Eh oui, super. En plus, avec une voix rayonnante comme la vôtre, ça nous fait d'autant plus plaisir. Vous êtes inscrite. Et voilà, c'est gagné. On vous embrasse très très fort, ma chère Martine. Prenez grand soin de vous. Bon, voilà, elle est déjà partie. Elle a bien raison.
3: Elle est allée utiliser le bon d'achat.
9: Directement sur son petit tapis volant. Alors merci beaucoup pour préparer cette émission. Je vous remercie, ma chère Céline, à la réalisation, Diana à la technique, Sadika au standard et ma Gwenaëlle à la préparation. Et merci à vous, chers camarades.

0: Milieu des années 80, avec Laura Brenningan, Self-Control, c'est sûr ici. Bon réveil à vous, mercredi matin, de bonne heure, de bonne humeur pour lancer la journée.
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0: Bonjour Valentine.
2: Bonjour Louis, bonjour à tous.
0: Mercredi 30 septembre, c'est la journée internationale de la traduction, une journée qui célèbre toutes celles et ceux qui nous permettent de nous comprendre, même lorsque nous ne parlons pas la même langue.
2: Alors ce matin, on recherche un auditeur qui parle plusieurs langues. Attention, il doit nous le prouver en direct.
0: Exactement, alors anglais, espagnol, italien, allemand, pourquoi pas même une langue régionale, j'ai envie de vous dire, ce mercredi matin. Venez saluer toute la France avec la langue de votre choix en nous appelant dès maintenant au 0810 055 056.
2: Apprendre dans des conditions décentes, c'est le mot d'ordre des lycéens, mais la mobilisation dégénère. C'est l'info du jour dans une demi-heure. Nous sommes au milieu des policiers et des jeunes, et le bilan de cette nouvelle journée d'affrontement, on en parle dès 5h.
0: Et pour vous accompagner jusqu'à 6h, Saveria au standard, à la technique c'est Sarah, Emmanuel à la rédaction en chef, ici à dès 5h, ça commence maintenant.
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0: Mercredi 30 septembre, excellent réveil, il est 5h. Tout de suite, le tour de l'actualité à vos côtés. Valentine, à la une, ce chiffre, 440 interpellations hier au cours de la mobilisation lycéenne.
2: Le mouvement gagne du terrain avec des manifs devant 416 établissements de France hier contre 180 la veille. Et parfois, affirme Laurent Nouniès, ministre de l'Intérieur, la mobilisation dégénère.
3: Dans certaines situations, les choses se sont bien passées. Dans d'autres cas, ça s'est plutôt très mal passé avec des personnes qui étaient cagoulées, vêtues de noir, munies de projectiles, de mortiers, parfois d'ailleurs de bouteilles d'acide chlorhydrique également. Ça a été le cas à Belfort, où il y a eu 7 jets d'acide chlorhydrique sur les forces de l'ordre, à Belfort et dans d'autres endroits. Et puis sur une quarantaine de sites, partout sur le territoire national, on a relevé également la présence d'élus, de parlementaires ou d'élus de la France Insoumise qui étaient là pour inciter évidemment au mouvement.
2: Laurent Nouniès sur BFM TV hier soir pour parler de ces violences inqualifiables, complète le ministre de l'Éducation. 48 membres des forces de l'ordre blessés au total, comme 10 membres du personnel de l'éducation, un professeur dans le Nord, un proviseur dans les Hauts-de-Seine. Pas de bilan communiqué pour les jeunes mobilisés, je le rappelle, pour dénoncer la dégradation des conditions d'apprentissage et les manques de moyens. En voici une nouvelle illustration en Seine-Saint-Denis, où un collège de Bagnolet est privé d'eau potable depuis plusieurs mois maintenant, sans que rien n'ait été fait depuis, insiste le département. En parallèle, plus de 300 000 manifestants hier dans les rues, selon la CGT, un peu plus de 200 000 selon le gouvernement, pour crier leur ras-le-bol des bas salaires dans la fonction publique. Le point d'indice sur lequel leur rémunération est calculée a été gelé 8 fois ces 10 dernières années, et le gouvernement l'envisage encore l'année prochaine pour faire des économies.
0: 5h02 sur ICI, le Rassemblement National fait bloc derrière son président.
2: C'est l'image politique de la journée d'hier. Jordan Bardella, acclamé par les députés de son parti, malgré les accusations de Mediapart, le site lui attribue toute une série de messages antisémites. Sa ligne de défense, un démenti total et l'annonce de plusieurs plaintes. Mais derrière cette assurance, Pierrick Bonneau, le RN, redoute de voir sa campagne pour la présidentielle polluée par cette affaire.
4: Derrière les applaudissements et les sourires de façade, une inquiétude que les cadres du RN peinent à dissimuler. Et si cette affaire n'était que le premier épisode d'une série de révélations, Jordan Bardella prévient lui-même ses troupes hier matin. Il est évident que nous sommes confrontés à un feuilleton, dit-il. D'autres articles sortiront sur ce sujet, comme sur d'autres sujets. Avec quelles conséquences sur la campagne ? Un proche du patron du parti se rassure, ce genre d'agitation joue à la périphérie et n'aura pas d'impact sur le résultat de la présidentielle. Mais notre campagne est de fait parasitée, reconnaît un député. Quoi qu'on fasse à partir de maintenant, on ne sera pas audible tant que la page ne sera pas tournée. Tout le monde au Rassemblement National a en tête l'affaire Fillon en 2017, du nom de l'ancien candidat de la droite à la présidentielle, qui n'a jamais repris le contrôle de sa campagne après les révélations du Canard enchaîné.
2: Et d'où la violence sidérante, selon Mediapart, du Rassemblement National dans sa défense. Marine Le Pen notamment prévient, c'est à Mediapart qu'il va falloir dire d'enfiler son costard en Kevlar, parce qu'il y aura évidemment une réponse. Coup dur aussi à l'extrême gauche, l'élection de deux maires de la France Insoumise est annulée par la justice. À à Vénissieux et à Vaux-en-Velin dans le Rhône à cause d'irrégularités dans le scrutin des municipales, mais sur des listes concurrentes.
0: La réponse enfin ce matin à cette question, comment le fisc a-t-il été piraté ?
2: Plus d'un mois après l'annonce des fuites de données de 700 000 contribuables sur le site des impôts, l'agence chargée de la cybersécurité de l'État publie son rapport, Aurélien Tirard, et clairement, ce piratage n'a rien de sophistiqué selon l'ANSSI.
5: Cette cyberattaque n'est pas l'œuvre d'un génie du mal du dark web. À en croire l'agence cyber française, l'ANSSI, ce piratage est le résultat d'une accumulation de protections insuffisantes. Ainsi, des semaines durant, le cybercriminel a pu naviguer tranquillement dans les applications du fisc pour entrer dans le réseau. Il n'a eu en quelque sorte qu'à ouvrir la porte avec les clés. Pour cela, il a récupéré des identifiants, des mots de passe de plusieurs dizaines d'agents des impôts. Il a ensuite pénétré différentes infrastructures connectées les unes aux autres. Ce pirate est ainsi passé par celle de l'éducation nationale pour viser celle du fisc et dérober de gigantesques masses de données confidentielles. Ce que montre l'ANSSI, c'est que cette attaque aurait pu être facilement évitée si certains services n'avaient pas été accessibles avec un simple mot de passe. C'est pourquoi l'agence recommande de vérifier désormais chaque fois les accès des comptes des agents du fisc de deux manières différentes.
2: Et pour savoir comment réagir si vous êtes victime d'une fuite de données, rendez-vous sur ici.fr pour tous nos conseils. Sur Internet, justement, vous avez encore une heure pour ouvrir l'ordinateur et accéder parmi les premiers à la vente de billets de la SNCF pour les vacances de fin d'année. Elle ouvre à 6 heures. Plus d'1,5 million de billets ont été vendus l'année dernière sur la première journée de vente et pour profiter des prix les moins chers. La météo, Louis.
0: Avec des perturbations ce mercredi au cours de la matinée, déjà avec des nuages et des averses de la Charente-Maritime jusqu'au Pas-de-Calais, dans le sud également, de l'Isère aux Bouches-du-Rhône. Ailleurs, on conservera un temps agréable ce matin pour les températures. On a déjà de la douceur qui s'installe. 19 en Isère, nous dit Alexandre sur notre page Facebook. 19 aussi dans le Loiret, nous dit Thierry. 21 dans les Hauts-de-Vienne, nous dit Marie-Paul. En milieu de matinée, ça grimpe doucement. À Calais et Amiens, on aura une vingtaine de degrés. Pour Belfort, 18 à Dijon, 21 degrés. Et puis à Limoges et Toulouse, ce matin, 22 degrés. Vigilance tout de même. 4 départements sont placés en vigilance orange, pluie, inondation, orage et crue. Les 4 départements concernés sont la Lozère, l'Ardèche, le Gard et l'Hérault. Et à dès cet après-midi, le premier épisode cévenol de l'automne avec des orages pouvant durer plusieurs jours et des pluies longues, très longues. Vigilance donc pour les maximales 27 dans le nord à Strasbourg, dans le sud, 28 degrés cet après-midi à Perpignan.
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0: Mercredi 30 septembre, nous fêtons les Jérômes ce matin. Bonne fête à tous les Jérômes qui se réveillent avec nous. Et deux anniversaires dans le monde du cinéma, celui de Monica Bellucci et celui également de Marion Cotillard. Bientôt à l'affiche, Valentine, d'un nouveau film.
2: Karma, le nouveau thriller de Guillaume Canet, dès le 21 octobre au cinéma.
0: Avec une histoire, celle de Jeanne, qui tente de reconstruire sa vie en Espagne avec Daniel avant de devenir la principale suspecte suite à la disparition mystérieuse de son filleul. Il faudra donc santé. Encore un petit peu pour découvrir ce film à l'affiche signé Guillaume Canet, 5h07 sur ICI. Ici dès 5h, on est avec vous jusqu'à 6h. Bon réveil, très bon début de journée en musique avec Calogero.

0: Salut de la musique, Calogero sur ici, 5h10. Merci de nous avoir choisi pour vous réveiller, commencer la journée. Bonne route à vous, d'ailleurs, si vous nous écoutez déjà en voiture. Et on va parler d'une route.
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0: Ce matin, avec Stéphane Bern, on emprunte l'une des plus belles routes de France, la Nationale 106 à travers les Cévennes, pour découvrir l'emblème pour le moins étonnant de la ville de Nîmes.
3: Le crocodile. Et pour comprendre ce qu'il fait dans le Gard, on remonte loin dans l'histoire avec Stéphane Bern jusqu'à l'Antiquité romaine. C'est à 5h25 sur ICI.
0: Et ça date effectivement.
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0: Et oui, c'est votre rendez-vous quotidien ici, ça entreprend avec Catherine Quicondon qui, ce mercredi matin, nous emmène dans l'Hérault, Valentine, où l'on réduit la pollution plastique des océans.
3: Une entreprise a trouvé comment recycler les filets de pêche.
0: Alors Catherine, vous nous emmenez où ce matin ?
5: À Bessan, à moins de 20 km à l'est de Béziers, il y a des filets de pêche, beaucoup de filets de pêche.
6: Mais qu'est-ce qu'on va en faire de toutes ces vieilles affaires, si moi j'y le monde est une fantôme.
5: Marine Olassia, fondatrice de Sao Textile, les collecte pour en faire de la fibre de polyamide recyclée pour les revendre à l'industrie de la mode et du textile. En gros, elle transforme des filets de pêche usagés en bobines de fil. Concrètement, comment ça fonctionne ?
7: On les collecte directement auprès des pêcheurs. Ensuite, on les conditionne et après, on va les laver dans des machines à laver industrielles. Et ensuite, on va les... c'est un processus de recyclage qui s'appelle thermomécanique. On va découper le filet, on va le transformer en granulé plastique. Donc, c'est comme des petits grains de riz. Et ensuite, on va le faire fondre. On va obtenir un premier fil continu qu'on va texturiser pour avoir le filament textile. Et on... après, on va le mettre en bobine et ça va nous permettre de tisser ou de tricoter le tissu.
5: Le fil obtenu et valorisé est noir ?
7: C'est du nylon qu'on va utiliser pour des applications techniques comme du revêtement, de gilets pare-balles, des tentes et après sinon pour des textiles sportifs par exemple. C'est résistant, c'est respirant et c'est très souple et élastique. C'est très bien pour l'eau. D'ailleurs, les maillots de bain sont en nylon.
5: Les filets de pêche représentent 10% de la pollution plastique des océans. 640 000 tonnes sont perdues en mer. La démarche de Marine est donc aussi environnementale.
7: Aujourd'hui, il n'y a pas de filière de collecte et de valorisation. Donc les filets sont envoyés en déchetterie ou en incinération. Donc déjà, on a un premier impact sur ça. On va valoriser un déchet sur le territoire. En relocalisant toute la chaîne de valeur sur le territoire français, on va avoir directement une réduction de l'impact carbone. Et ensuite, on va valoriser le savoir-faire français, donc on va créer de l'emploi aussi.
5: Et ça, c'est pas mal aussi. Mais comment Marine a eu cette idée ? Le déclic se fait lors d'un voyage au Bangladesh. Elle ne cautionne pas du tout le système de production qu'elle constate. Elle veut changer les choses et c'est ce qu'elle essaye de faire depuis février 2023 avec Sao Textile et en utilisant son expérience de plusieurs années dans le domaine de la mode. Et pourquoi Sao ? Dans la mythologie grecque, Sao est une nymphe marine qui assurait la protection des traversées maritimes et le sauvetage des marins. Plus d'infos sur saotextile.fr. Merci à Eleonore Sozo d'ICI Hérault pour cette idée qui a la pêche. ICI ça entreprend à Bessan avec Sao Textile, du filet de pêche au fil.
0: Et en plus, Catherine, on a tous mordu à l'hameçon. Merci.
3: Dans un instant, de nouveaux bureaux de poste menacés de disparition. Dans plus de 450 agences de France, les services risquent d'être très fortement réduits ces prochains mois, voire d'être totalement supprimés.
0: C'est notamment le cas en Alsace, où nous sommes ce matin avec les journalistes d'ICI dans moins d'une minute.
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0: Mercredi matin, il est pile 5h15, un grand projet de transformation au sein de la Poste.
3: Plus de 450 bureaux sont menacés dans toute la France, selon les informations d'ICI, soit pour les transformer en agences gérées par les mairies, soit en points relais commerçants, où les opérations sont beaucoup plus limitées. Certains risquent carrément de fermer, 25 en Alsace, selon un document interne, comme celui de Masbo Niederbruck. Patrick Janton, forcément, on s'inquiète.
9: Cette habitante rencontrée hier dans la principale artère commerçante de la petite ville qu'est Mazwinderbruck n'est pas vraiment surprise.
10: Ça fait des années qu'on voit disparaître les commerces, la poste, on en avait déjà entendu parler. Maintenant que vous me le dites, ça ne me surprend qu'à moitié, on va dire.
9: Une mauvaise nouvelle pour cette autre habitante. Elle se dit attachée à la présence postale dans sa commune.
11: C'est pas possible qu'on court à Saitem, et c'est pas évident pour tout le monde, surtout les personnes âgées qui ont l'habitude de venir ici, et c'est quand même c'est un peu triste. Alors déjà que c'est ouvert que le matin, c'est pas ouvert toute la journée, un peu triste et à la fois dommage quoi.
9: Il y a 4 ans, le bureau de poste de Mazwinderbruck était menacé. Le maire Maxime Belsung se dit prêt à monter à nouveau au créneau.
12: Bah, encore interpeller le sous-préfet, c'est ce que je vais faire. Moi je suis particulièrement surpris d'avoir appris ça déjà par la presse et pas directement par la poste, parce qu'il y a toujours des de négociation et de discussion. Là, on apprend, on est un peu sur le fait accompli, parce que les territoires ruraux ont besoin aussi de services, du bureau de poste, tous ces services dont on a besoin dans les territoires ruraux et les villes comme Mazwinderbruck.
9: Selon la poste, en Alsace, 98% des Barinois et 97% des Haut-Rhinois ont accès à un point de contact postal à moins de 5 km ou de 20 minutes en voiture de leur domicile. Et la poste de rappeler que la liste des 25 suppressions de bureaux n'est qu'une base de discussion et de travail avec les élus locaux afin d'identifier les solutions les mieux adaptées aux besoins des territoires. Maxime Belsung.
12: Il y a quelques années, quand il y avait l'annonce de la fermeture du bureau de poste, on a réussi à négocier l'ouverture uniquement le matin avec un facteur guichetier, et c'était très bien de cette manière. Moi, j'appelle déjà à la discussion avec la poste.
9: Sur la liste diffusée il y a peu figurent des bureaux de poste de quartier à Strasbourg et Mulhouse notamment, mais aussi dans des bourgs comme Villageneuve, Bergheim, Rhinau ou encore Rostheim.
3: Et pour savoir si votre bureau de poste est concerné, vous pouvez le vérifier sur notre carte interactive sur ici.fr.
0: Merci Valentine. Dans 3 minutes, c'est la télé avec Patrice Gascoigne. Ce matin, Lola Devers joue deux personnages à la fois, danseur. C'est la nouvelle série de France 2. Julia Roard nous en raconte les coulisses juste après Gold, Ville de Lumière. C'est sur ici à 5h17. Excellent réveil avec nous et on vous souhaite une très belle journée.

0: Ville de Lumière, sorti en 86 avec Gold sur ici. Bon réveil à 5h21. Il est temps de nous appeler tout de suite au 0810 055 056. C'est votre rendez-vous quotidien sur ici, tous les matins 5h38. C'est le duel des auditeurs. Une question autour de l'actualité, un chiffre à trouver et bien entendu le plus proche de la bonne réponse remporte la radio ici, Valentine.
1: Pensez pour vous suivre partout dans votre quotidien, de la salle de bain au salon jusqu'à la cave, puisque ce poste est équipé d'une lampe torche. Il fonctionne sur pile, se recharge en USB ou à l'énergie solaire.
0: C'est Saveria qui attend vos appels ce matin au 0810 055 056. Allez-y, foncez, puis je vous souhaite d'ores et déjà bonne chance.
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0: Avec Patrice Guescoin et ses coulisses TV, aujourd'hui Patrice, vous nous parlez d'une série de France 2 où la comédienne Lola Devers interprète deux personnages. Cette série s'appelle Sœur.
3: Et si l'on pouvait changer de vie le temps d'une soirée, c'est le point de départ de ce thriller haletant qui commence comme ça.
4: Votre sœur est décédée.
5: On a vraiment des raisons de penser que votre sœur a été assassinée. C'est forcément le même assassin que celui de ma sœur, non ?
6: On explore toutes les pistes pour le moment.
7: Les filles vont pas me lâcher. Je dois découvrir la vérité avant l'heure.
3: Voilà pour vous mettre dans l'ambiance de Sœurs qui débute ce soir sur France 2. L'histoire de sœurs jumelles, Élodie et Elisabeth, toutes deux jouées par une seule et même comédienne, Lola Devers. Des sœurs jumelles qui mènent des vies diamétralement opposées. Un jour, lassées de leur quotidien respectif, elles reprennent le jeu de leur enfance et changent leur vie juste pour quelques heures. Et c'est parti pour une soirée dans la peau de l'autre. Sauf que Élodie, alors dans la peau d'Elisabeth, se fait assassiner. Rongée par la culpabilité, la survivante Elisabeth décide de rester incognito dans la vie de sa sœur pour enquêter sur les raisons de sa disparition. Alors, vous vous en doutez, il y a donc des scènes où les deux sœurs se font face, parlent, jouent ensemble, sachant qu'elles sont jouées par une seule et même comédienne, Lola Devers. Comment ont-elles été tournées ? Entrons dans le secret de ce tournage avec la réalisatrice de Sœurs, Julie Roy.
8: Donc c'était évidemment le challenge de la série, puisque ça demande une précision à la technique, mais aussi en termes de jeu. Donc concrètement, comment ça se passe ? On tourne toute une première partie de la scène, avec Lola donc, dans la peau d'une sœur, face à une doublure comédienne qui va lui donner la réplique, les regards, et qui va capter la personnalité que Lola avait préparée pour chacune des sœurs. Donc là, on fait la séquence avec les déplacements qu'on a envie de jouer. Si à un moment donné, elle boit un verre, elle mange quelque chose, etc. Et ensuite, une fois qu'on est content, qu'on a tous nos plans, Lola va

0: 27.
1: Pour deux concerts à l'Accor Arena de Paris le 12 et 13 juin prochain. Mais leur succès est tel que les deux dates affichent déjà complets.
0: Déjà, c'est parti très rapidement. Alors, deux dates pour Tame Impala cet été, mais vous en profitez tout de suite à 5h25 sur ici avec

0: les Australiens, Tame Impala, avec Dracula et la voix de Jenny. C'est sûr ici, mercredi 30 septembre. Bonjour à vous, bon réveil avec nous si vous nous rejoignez à l'instant. Avant les infos, un petit peu d'histoire tout de suite aux côtés de Stéphane Bern qui ce matin nous fait voyager au temps de l'Antiquité romaine. Nous sommes même dans le Gard, Stéphane.
1: À Nîmes, on croise un crocodile partout. Sur les armoiries, les fontaines, les pavés et même les bus. Un animal étonnant quand on habite à plus de 3000 km du Nil. Avant Jésus-Christ. Au large de la Grèce, la bataille d'Actium oppose Octave, futur empereur Auguste, à Marc-Antoine et Cléopâtre. La victoire d'Octave ouvre les portes de l'Égypte à Rome.
2: L'Égypte n'est plus qu'une province de Rome.
3: Une province ?
1: Ah oui. Quelques années plus tard, des vétérans de cette campagne sont installés dans la colonie de Nemosus, l'actuelle Nîmes. Disons qu'à l'époque, Nemosus, c'est une sorte de pseudonyme. Pour célébrer leur victoire, des bonnets sont frappés. Les prisonniers ennemis aussi, mais ça c'est une autre histoire. Au revers de ces pièces figure un crocodile enchaîné à une palme.
4: Ça se mange les crocodiles, Astérix.
1: Le message est clair. Le crocodile symbolise l'Égypte vaincue, la chaîne sa soumission et la palme la victoire romaine. Avec le temps, cette palme deviendra même un palmier. L'histoire aurait pu s'arrêter là. Mais en 1535, lors d'une visite de François Ier, la découverte de ces pièces antiques pousse la ville à adopter officiellement le crocodile comme emblème en remplacement d'un ancien taureau. Depuis, impossible de lui échapper. Quatre véritables crocodiles naturalisés sont suspendus dans l'hôtel de ville et l'office de tourisme propose même des parcours pour

0: chasser des centaines de crocodiles cachés dans le centre-ville. Comme quoi, bien avant les selfies de vacances, les Romains avaient déjà trouvé le moyen de rapporter un souvenir d'Égypte, un peu encombrant, mais sans supplément bagage.
1: Et sans supplément non plus, après les infos, nous irons à Bordeaux, où un French cancan géant va faire virevolter le miroir d'eau, place de la Bourse cet après-midi, pour décrocher un record du monde. Je vous explique ce défi en détail tout à l'heure à 5h40, puisque tout de suite, il est 5h30, voici l'actualité en France et dans le monde en 90 secondes. C'est avec vous, Valentine Letès.
2: Mediapart, sidéré par la violence de l'extrême droite. Le site d'investigation accuse le président du Rassemblement National de messages antisémites. Et depuis, le parti riposte avec des annonces de plainte et cette menace de Marine Le Pen. C'est à Mediapart qu'il va falloir dire d'enfiler son costard en Kevlar. La grogne des lycéens s'étend aux universités. À Clermont-Ferrand, Poitiers, Toulouse ou encore Lyon, les étudiants ont rejoint la mobilisation contre le manque de moyens dans l'éducation et elles s'embrasent. 440 interpellations de jeunes hier selon le gouvernement. C'est l'info du jour dans un instant. 55 000 pompes à chaleur à prix cassé. Le gouvernement détaille la première édition de son leasing sur les pompes à chaleur pour aider les plus modestes à basculer vers un moyen de chauffage moins gourmand. Une aide moyenne de 9 800 € par ménage. Dispositif disponible à partir de demain. La Cour des comptes appelle les politiques à se réveiller. L'État empruntera 340 milliards d'euros, un montant record annoncé hier, alors que l'INSEE annonce de son côté que la dette publique française atteint un autre niveau record, 119%. Plus d'un tiers de la population mondiale exposée à des niveaux extrêmement élevés de pollution à l'ozone cette année. Conséquence des vagues de chaleur à répétition et des incendies de forêt, explique Copernicus, organisme européen de la météo. Et puis le temps, justement, il s'agite avec un épisode cévenol très marqué au sud de la France. Vigilance orange pour pluie, inondation et orages dans le Gard, l'Hérault, l'Ardèche et la Lozère. D'autres départements risquent de suivre, prévient Météo France, comme les Bouches-du-Rhône.
1: L'info du jour avec ces violences inqualifiables devant les lycées selon le ministre de l'Éducation.
2: 440 interpellations annoncées hier soir par le gouvernement après cette nouvelle journée de blocage à l'appel de l'Union syndicale lycéenne pour réclamer, je cite, des conditions d'apprentissage décentes. La mobilisation tourne clairement à l'affrontement, comme hier Antoine Liffaut devant le lycée Daudé à Nîmes.
3: Devant les portes fermées du lycée, d'un côté une quinzaine de policiers, de l'autre des lycéens. Parmi eux, Ellie, élève de terminale, a du mal à marcher.
4: Je me suis pris deux coups de matraque dans la jambe. Là, en dessous, ils m'ont frappé de dos, donc j'ai rien vu arriver. Et après, ils m'ont poussé au sol et après, je suis parti. On comprend l'histoire répressive, mais c'est quand même très violent.
3: À côté, Gémaudi, bientôt 15 ans, est en seconde au lycée du Yoda et se retrouve face aux forces de l'ordre pour la première fois.
4: Ça a pris de l'ampleur, il y a eu la BAC et la police.
3: Et pendant notre interview, deux bouteilles en verre sont jetées sur les policiers derrière. Qui, pour répliquer, tire des grenades lacrymogènes. Gémaudi est en pleurs.
4: On s'est fait gazer deux fois, ils ont lancé deux bombes. On est des lycéens, c'est pas normal de nous gazer alors qu'on est juste en train de revendiquer nos droits.
3: Derrière, avec son drapeau SNES-FSU, Jérôme Amistel, le secrétaire pour le Gard de ce syndicat qui représente des personnels de lycée, vient soutenir les élèves.
5: Il y a une forme d'agressivité d'une partie des agents qui n'est pas représentative, à mon avis, des forces de police, mais qui nuit globalement quand même au maintien de l'ordre dans sa globalité. Et après aussi du comportement de certains lycéens. Mais bon, d'ailleurs, il faut quand même garder un peu la tête froide, des deux parties d'eau.
3: Des policiers disent aussi avoir été ciblés par des pierres. L'un d'eux a été légèrement blessé à la tête.
2: Au total en France, 48 membres des forces de sécurité intérieure ont été blessés, selon le ministre de l'Intérieur. Certains ont même reçu, selon Laurent Nunez, des jets d'acide chlorhydrique.
1: Merci Valentine. 5h34, la météo tout de suite de votre mercredi 30 septembre, avec des perturbations au cours de la matinée. Nuages et averses de la Charente-Maritime jusqu'au Pas-de-Calais, dans le sud également de l'Isère jusqu'aux Bouches-du-Rhône. Ailleurs, on conservera ce matin un temps agréable. Les températures le sont aussi. Au petit matin, 19 degrés en Isère, nous dit Alexandre. On a aussi 19 degrés dans le Loiret, que nous dit Thierry sur notre page Facebook. En milieu de matinée, les températures grimpent doucement à Calais et Amiens, une vingtaine de degrés. Pour Belfort, 18 degrés. À Dijon, 21 degrés. Et pour Limoges et Toulouse, ce matin, 22 degrés. Cet après-midi, Valentine, vous venez d'en parler à l'instant, 4 départements sont placés actuellement en vigilance orange. Pluie. inondations, orages et crues, la Lozère, l'Ardèche, le Gard et l'Hérault, qui attendent le premier épisode Cévenol de l'automne avec des orages pouvant durer plusieurs jours dès cet après-midi. Pour les maximales, comptez 27 degrés dans le nord à Strasbourg, dans le sud, 28 degrés aujourd'hui à Perpignan.
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1: Dans 3 minutes, c'est le duel des auditeurs, le duel autour de l'actu. 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
1: 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On se retrouve juste après la musique d'ici à 5h35 aux côtés de Jean-Louis Aubert. Voici Temps à nouveau, issu de son album Une page de tournée. On est en 94.

0: Excellent début de journée sur ici avec Jean-Louis Aubert, temps à nouveau à l'instant. Dans quelques instants, c'est pas vrai, c'est votre rendez-vous anti-arnaque. On va parler d'une photo qui circule beaucoup sur les réseaux sociaux, un magnifique coucher de soleil sur Mars, sauf qu'elle est totalement fausse cette photo, Valentine.
1: Générée par intelligence artificielle. Alors comment repérer ces images totalement fausses? Explication avec Aude Razzo dans 5 minutes sur ici.
0: Puisque tout de suite il est 5h40 et c'est l'heure du duel.
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0: William de Moselle est avec nous ce matin, Valentine. Bonjour William.
1: Bonjour William.
3: Bonjour Valentine et Louis.
0: Vous allez bien ce matin?
3: Oui, ça va.
0: En pleine forme. On va dire bonjour aussi à Sylvain qui est avec nous. Sylvain qui nous passe un coup de fil de l'Orne.
1: Bonjour Sylvain.
4: Oui, bonjour.
0: Ravi de vous accueillir ce matin, messieurs. Je vous réexplique les règles. C'est le duel des auditeurs autour de l'actu. Une question, un chiffre à trouver pour gagner un très joli cadeau.
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0: Bonne chance à vous, messieurs, puisque la question du jour nous emmène aujourd'hui à Bordeaux. Une tentative de record un petit peu folle est prévue aujourd'hui. Des artistes vont se réunir sur le miroir d'eau de la place de la Bourse à 14h30 pour réaliser le plus grand French Cancan jamais organisé. Alors cette tentative, officiellement, elle va durer que 5 minutes. Et la question que je vous pose ce matin, selon vous, combien de danseurs et de danseuses vont participer à ce French Cancan géant? William, il me faut un chiffre. 500 pour William. Sylvain, de votre côté, vous en pensez quoi?
4: Eh ben, je vais dire 501.
0: 501 pour Sylvain. Et la réponse avec Valentine?
1: C'est 200 danseuses et danseurs participent cet après-midi.
0: Vous aviez vu trop grand, messieurs, c'est donc William qui gagne ce matin.
3: Merci. Merci beaucoup.
0: Bravo William, félicitations.
3: Merci, merci.
0: On a une petite explication en plus, Valentine, parce qu'il y a du monde pour cet événement.
1: Bien sûr, 9 cabarets, 6 écoles de danse et 3 troupes itinérantes seront représentées. Et tout ce petit monde dansera les pieds dans l'eau, puisque la tentative se déroulera, vous l'avez dit Louis, sur le miroir d'eau de Bordeaux, le plus grand du monde avec ses 3450 mètres carrés.
0: Une très belle prestation qui arrive. William, félicitations. Qu'est-ce que vous faites tout de suite?
3: Je sais pas, j'attends que quelqu'un me dise ce que j'ai gagné, je le sais. Mm-hmm. Mais ce qu'il faut faire, quoi, voilà.
0: Ah, ben écoutez, la réponse, vous allez l'avoir d'ici 5 secondes, puisque c'est Savaria qui va tout vous expliquer. Merci à vous, William, merci Sylvain, de nous avoir appelé ce matin et d'avoir joué avec nous, c'est un vrai plaisir.
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0: Avant les infos de 6h, Valentine, on va rencontrer un homme qui pourrait bien nous inspirer.
1: Dans le Grand Est, Thomas Billot s'est lancé un sacré challenge, 24 000 km à vélo, en passant devant tous les McDonald's de France, sans jamais s'y arrêter. Robin Berdeau vous raconte son histoire à 5h55 sur ICI.
0: C'est très très fort, franchement très fort. Est-ce qu'on sait ce qu'il écoutait, tiens, à vélo?
1: On a aucune idée.
0: Je pense qu'il y a une musique moi, qui aurait pu bien coller. C'est celle-ci que vous allez écouter ce mercredi matin. Puisque 24 000 km à vélo à travers la France, il aurait pu choisir la chanson de Michael Field, Two Friends. À l'écoute d'ici, c'est pour vous ce mercredi. Bon réveil. 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

0: Oldfield, Two Friends. À l'écoute d'ici, excellent mercredi avec nous. Tout de suite, il est 5h48. Si vous nous rejoignez à l'instant, place à votre rendez-vous anti-arnaque avec Aude Razo.
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0: Aude, bonjour. On s'intéresse aujourd'hui avec vous à une image, une photo même particulièrement de coucher de soleil sur la planète Mars.
2: Oui, c'est une très belle image, une image totalement fausse, je vous le dis tout de suite, mais une image qui tourne pas mal là depuis quelques jours sur nos réseaux sociaux. C'est pour ça que je vous en parle. Que voit-on ? On voit le sol de la planète rouge, le sol martien, poussiéreux, rocailleux. C'est de là que la photo a l'air d'être prise. Au loin, un magnifique point lumineux, bleuté, il irradie le ciel. Et il y a donc cette légende, vous êtes vivant pour assister à la toute première photo d'un coucher de soleil sur un autre monde. Ceci est une vraie photo du coucher de soleil sur Mars.
0: Mais Aude, qu'est-ce qui vous fait dire que cette image est justement truquée ?
2: Mais quand je l'ai vue s'afficher sur mon écran, j'ai tiqué. Et j'ai tiqué pourquoi ? Parce qu'elle est superbe en fait. Les couleurs sont très nettes, le soleil est pile au milieu, parfaitement cadré, la lumière aussi est parfaite. Je me suis dit, ça m'a l'air un peu trop beau pour être vrai. Donc qu'est-ce que j'ai fait ? Petite astuce que je vous donne, j'ai copié-collé la photo dans Google, dans la barre de recherche, oui vous pouvez le faire, et je suis tombée tout de suite sur 3 articles de presse, un en anglais et 2 en français, qui me disent que la photo est très probablement générée par IA, par intelligence artificielle. Et en fouillant dans ces articles, j'ai même trouvé l'interview d'un responsable de la NASA, il le dit clairement, cette photo est fabriquée. Méfiez-vous sur Internet, des jolies photos de l'espace, beaucoup de comptes s'en servent pour faire du clic et ça marche. Et puis j'ai appris quelque chose en passant, la toute première photo de Mars pendant un coucher de soleil, elle ne date pas de cette année, c'était il y a 50 ans, en 1976, un robot de la NASA avait capturé l'instant.
0: Merci beaucoup Aude pour ces infos. 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C'est très simple, c'est sur notre site ici.fr. 5h50, une nouveauté pour vous ce mercredi aux côtés de Yann Muller, DJ français qui revisite des standards nos classiques et qui s'est attaqué à celui de Michel Delpech. Voici pour vous Yann Muller, Les Oies Sauvages.
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0: croire que ça a pu vous surprendre ce matin, si vous écoutez pour la première fois cette version de Michel Delpech.
1: Ça donne envie de danser. Hein.
0: Effectivement, celle-ci donne envie de danser, puisqu'elle est réadaptée par Yann Muller, qui est un DJ niçois et qui est entre autres connu pour ses fameux remix, en se réappropriant, du coup, vous venez de l'entendre, des classiques de la chanson française. Se lancer des défis pour avancer dans la vie et pourquoi pas inspirer les autres aussi. Valentine, on vous raconte le challenge que s'est lancé Thomas ce matin.
1: Passer devant chaque restaurant McDonald's de France sans jamais s'arrêter pour y manger. Vous allez voir, ce challenge pour Thomas prend tout son sens lorsqu'on connaît son histoire. Un défi relevé en plus à vélo, Robin Bernot.
2: Pour tourner une page, un homme a parcouru 24 000 kilomètres à vélo.
1: Écoutez, je pense que c'est ressourçant.
2: Cet homme, c'est Thomas Billot, et il s'est lancé un défi hors norme, passer à vélo devant tous les McDo de France sans jamais s'y arrêter. C'est ainsi qu'il a souhaité se servir de son passé pour avancer. Cet aventurier, conférencier et ancien obèse vient tout juste de boucler ce Tour de France, pas comme les autres. Avec ses 24 000 kilomètres, il est forcément passé ici, dans notre département. Des journées bien chargées qu'il raconte à Maxime Dillinger.
3: Une journée, ça ressemble à 4h15 debout, 5h20 sur le vélo, où je mets le casque, c'est un peu comme, ouais. Je dirais, comme la personne qui pointe au boulot. Et je roulais entre 10, 11, 12, 13h, 14h, suivant les journées, et 18h, 20h, j'enlève le casque et la journée est finie. Je mange, je me lave, je mange et au lit.
2: Alors, cette aventure, Thomas l'a imaginée après un changement de vie. Il cherchait un moyen de marquer ce nouveau départ. Alors ici, ça marche, ça roule même. Mais vous, quel regard portez-vous sur ce défi? Sophie, par exemple, trouve ça génial.
4: Ça permet justement de couper le quotidien, de se reconnecter à la nature, de méditer, de se retrouver soi, de faire une pause dans un monde où on n'a pas forcément le temps de faire des pauses. Et oui, c'est un bon challenge.
2: Et vous, tiens, est-ce que vous auriez pu le faire?
4: Non. Pourquoi? Parce que des petits challenges, oui, mais partir avec mon vélo, mon sac à dos, comme ça, c'est un petit côté trouillard, m'aventurer comme ça, non, voilà.
2: Bon, parcourir plus de 20 000 kilomètres à vélo, peut-être pas, mais se lancer régulièrement des défis, tiens, est-ce que c'est important?
4: Les projets, c'est des moteurs, hein, que ça soit personnel, familiaux, entre amis, ou voilà, c'est vraiment un moteur qui permet d'avancer, de ne pas se ratatiner, de s'ouvrir au monde. Non, je trouve que c'est vraiment... ça, c'est indispensable.
2: Si vous voulez en savoir plus sur l'aventure de Thomas Billot, je vous conseille d'aller sur son compte Instagram Billot. Ça s'écrit B-I-2-L-O-T. Il a documenté dessus toute son aventure.
0: Robin Bernot, à l'instant, aux côtés de Maxime Bilinger.
1: Vous vous êtes déjà lancé un défi comme ça, Louis?
0: Alors, pas aussi loin. Je n'ai pas tenté le 24 000 km. Par contre, oui, depuis la rentrée, course à pied. Course à pied, on est
1: alors,
0: une performance relative, hein, on est aux alentours des 10 km, mais c'est tout de même correct.
1: Mais combien de fois 10 km depuis que vous avez commencé la course à pied?
0: Alors ça, je ne vous répondrai pas.
1: Très bien. On est sur l'essai numéro 1 encore.
0: Non, sincèrement 2. Et c'est puis ça. Le troisième va arriver à très prochainement.
1: Bien sûr.
0: Tout de suite à 5h56. C'est l'une de vos chansons préférées, c'est l'une des chansons préférées des Français. Voici tout de suite pour vous Renaud avec évidemment sur ces quelques notes, une chanson que vous allez reconnaître immédiatement. Voici Mistral gagnant. Bon réveil avec nous et excellent mercredi.
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0: Renaud Mistral gagnant sur ICI. Merci à tous d'être là à 6h. Vous avez rendez-vous avec l'actualité de vos régions. À 6h30, vous retrouvez Valentine Lottès.
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0: Et voici toute l'équipe d'ICI Matin qui est là ce mercredi. Je vous souhaite à tous une belle journée qui commence évidemment sur ICI.
2: Et oui, on est là, on est présent à 5h59, bientôt 6h. Bonjour à tous. J'espère que vous allez bien, que vous êtes en forme. Bonjour Charles Schumacher.
3: Bonjour.
2: Et bonjour Thomas Chonel.
4: Bonjour Charlène.
2: Cécile réalise l'émission et Alex s'installe à son poste.
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2: Très bon réveil à l'écoute d'ICI Nord, il est 6h.
1: Charlène Villemer.
2: Le premier journal de Charlotte Schumacher. Un enseignant menacé et frappé devant le lycée Baggio de Lille hier, en pleine action blocus menée par les élèves.
1: Les images ont fait le tour des réseaux sociaux. Des poubelles en feu, des abribus cassés, l'intervention de la police. Et cette scène, un prof attaqué par des personnes masquées juste devant le lycée. Impossible de dire si les agresseurs sont des élèves ou non, mais les faits se sont bien déroulés en marge de la mobilisation lycéenne, Léa Oudoir.
6: Oui, une manifestation particulièrement tendue qui a lieu devant le lycée, juste en dessous du pont où circule le métro. L'enseignant aperçoit un feu de poubelle qui menace de se propager. Il essaye d'abord de protéger les personnes à proximité, puis prend son téléphone pour composer le 18 et appeler les pompiers. Selon un syndicat enseignant, un groupe de personnes, des jeunes, tous vêtus de noir, masqués ou cagoulés, lui reprochent d'avoir voulu appeler la police. Les jeunes agresseurs lui crient des menaces. L'enseignant reçoit même plusieurs coups. Des vidéos de cette agression sont publiées sur les réseaux sociaux. Sophie Desjans, la rectrice de l'Académie de Lille, a rencontré ce professeur hier après-midi. Un professeur encore très marqué par cette agression.
7: Vraiment très choqué, je crois, ému, impressionné que des jeunes puissent avoir en direction d'un professeur des gestes violents ou une expression menaçante. Je considère que c'est absolument inacceptable qu'un enseignant en soit victime dans ces circonstances. Et c'est la raison pour laquelle je lui ai exprimé mon soutien personnel, le soutien de l'institution. Et bien évidemment, la violence n'a pas sa place dans l'école et contre nos enseignants, contre nos personnels.
6: L'enseignant a consulté un médecin hier après-midi qui lui a prescrit une journée d'incapacité totale de travail. Il a décidé de porter plainte.
1: Et l'institution aussi portera plainte, assure la rectrice. Des lycéens qui, pour certains, ont rejoint les cortèges des fonctionnaires hier après-midi. Des milliers de personnes dans les rues du Nord-Pas-de-Calais pour dénoncer le recul du pouvoir d'achat dans la fonction publique, alors que le projet de budget 2027 est présenté demain. Entre 12 à 15 000 manifestants à Lille, selon l'intersyndicale, 4 000 selon la préfecture, et parmi eux, Anne, infirmière au CHU de Lille depuis 33 ans. Elle gagne 2 500 euros par mois, à peine plus que les jeunes personnes embauchées.
8: Les jeunes, maintenant, ils commencent à 2 000, donc maintenant, même avec l'ancienneté, on n'a plus grand-chose, c'est des primes, surtout les aides-soignants. Eux, une fois qu'ils n'ont plus les primes, à la retraite, ils n'ont plus rien. La base, elle n'est pas terrible. Moi, j'ai commencé aide-soignante, à l'époque, c'était prestigieux de rentrer au CHR, on était tout de suite fonctionnaires. Moi, c'est ma mère qui m'a fait rentrer au CHR, elle était fière de moi, et puis que j'aurais une belle carrière, quoi. Là, je ne recommanderais pas, il manque des effectifs partout. Ça tourne parce qu'on a du bon personnel qui se donne à fond. En fait, dans les bureaux, il n'y a que des gens qui ne sont pas dans le soin. Donc, eux, tout ce qu'ils veulent, c'est du chiffre. En fait, on a juste le temps de discuter avec les gens, le temps de faire un pansement, mais on a plus de temps comme avant, quoi. On donne tout pour que les gens soient bien. Nous, on voit la vraie vie. Et là-haut, ils sont complètement hors sol. Et comme disait Coluche, une fois qu'on a bien remué la merde d'en bas, il faudrait que ça monte jusqu'en haut pour qu'ils sentent l'odeur et qu'ils disent « Ah merde, il y a souci, quoi. » Donc, Coluche, tu nous vois.
1: Des images de la manifestation à retrouver sur ici.fr. Deux personnes ont été interpellées en marge de la manifestation lilloise.
2: Une enquête criminelle est ouverte après un drame hier après-midi à Roubaix.
1: Un homme âgé d'une vingtaine d'années abattu par arme à feu dans un café de l'avenue Julien Lagache. Information de nos confrères de la Voix du Nord confirmée à ICI Nord. La piste du règlement de compte est privilégiée par les enquêteurs. La nouvelle municipalité RN de Grenay près de Lens est au cœur d'une polémique à cause d'un t-shirt porté par l'adjoint au sport Franck Pruvot pendant une réunion officielle avec des associations locales samedi matin. Sur son t-shirt, on peut lire « White Lives Matter », comprenez « La vie des Blancs compte », un slogan issu de la propagande suprémaciste blanche en opposition à « Black Lives Matter », le mouvement né aux États-Unis pour dénoncer les violences policières envers les personnes noires. Ce t-shirt a choqué. L'opposition communiste demande la démission de l'élu.
2: Face à la hausse des prix de l'essence et du gasoil, les vols de carburant se multiplient dans le Nord-Pas-de-Calais.
1: Le dernier en date, 6400 litres de carburant volés en quelques jours à peine dans une station Leclerc à Violaine dans le Pas-de-Calais entre Béthune et Labassé. Le coupable, un jeune homme de 23 ans, a finalement été retrouvé et condamné à un an de prison avec sursis. Du côté des transporteurs, on reste sur le qui-vive. La crainte, c'est de se faire siphonner les réservoirs des camions, témoigne Dimitri Hautecoeur, responsable de l'agence de transport Stat à Tilloy-les-Mofflaines, près d'Arras. Il constate en effet une augmentation des vols.
3: Avant, il y en avait quasi peu, voire un peut-être dans le mois. Maintenant, on passe à 2 siphonnages par semaine. Qu'un seul bouchon, il perce le réservoir. Il y a plusieurs façons de siphonner. Vous pouvez mettre un bloc bouchon, mais de toute façon, il le perce et il le casse. Donc, vous le percez, la sécurité, elle saute. C'est mis dans une cuve ou c'est transvidé directement dans un réservoir. Hein. Bah, ils ont un système de pompe électrique et puis ça fait pas de bruit. Et ils arrivent à sortir autant de gasoil, enfin autant de litres, que comme si vous allez à la pompe poids lourd et vous mettez dans votre réservoir. Ça fait pas de bruit.
4: Il y a des recommandations que vous faites à vos chauffeurs?
3: Donc ils ont obligation de dormir le plus possible où est-ce qu'il y a des stations et où est-ce que c'est éclairé. Des stations-service. Mais des aires de repos, qu'il n'y a pas de stations-service. 90% des vols, ils sont effectués là-dessus.
1: Et à chaque vol de carburant, la société porte plainte contre X.
2: Le taux de chômage passe la barre des 10% dans les Hauts-de-France.
1: Un taux qui augmente encore pour le 6e trimestre consécutif. 10%, c'est plus que dans n'importe quelle région française, sans compter Mayotte. Pour beaucoup, trouver un travail relève du parcours du combattant. Et c'est encore plus compliqué quand on est une femme de plus de 50 ans. Stéphanie a travaillé pendant 30 ans dans la restauration. Mais depuis 6 mois, ses recherches de travail sont au point mort. Elle a profité d'un forum de l'emploi organisée par France Travail à Saint-Paul-sur-Mer hier pour tenter de trouver un peu d'aide.
9: J'envoie des CV, des tonnes de CV. J'ai eu un essai que j'ai fait pendant 15 jours. J'ai arrêté en termes de sécurité alimentaire. Voilà, il y a des choses que je ne peux pas faire, donc j'ai stoppé net. Et après, j'ai eu un entretien. Et voilà. Le plus compliqué, très honnêtement, c'est oui, de ne pas avoir de réponse, ça c'est un fait. Par contre, effectivement, quand je postule poste pour poste par rapport à ce que j'ai fait et qu'on me dit que je ne correspond pas, là ça pique. Là ça pique, donc on se pose la question, voilà, est-ce que c'est l'âge? Est-ce que c'est le côté féminin aussi? Parce que je ne vous cache pas que j'y pense aussi. Hein. J'ai eu ce genre de réflexion, je dirais, tout au long de mon parcours. Donc on m'a dit que je n'étais pas capable de gérer un établissement parce que j'étais une femme et mère de 2 enfants. Mais je l'ai fait quand même, je veux dire, il ne faut pas s'arrêter à ça. Ça fait mal, mais il ne faut pas s'arrêter à ça. Et puis, il ne faut pas s'arrêter à ça parce que derrière nous, il y a d'autres jeunes femmes.
1: Et on continue d'en parler avec d'autres demandeurs d'emploi rencontrés à Saint-Paul-sur-Mer dans l'info d'ici à 6h30. Cette saison 2026-2027 était la dernière pour Olivier Giroud. En tout cas, c'est ce qu'il dit à nos confrères de l'équipe. Je cite, « C'est très probablement ma dernière saison en tant que joueur », confie l'attaquant du LOSC. Olivier Giroud, qui aura eu une vie de footballeur bien remplie entre Montpellier, Arsenal et Chelsea en Angleterre et au Los Angeles FC aussi aux États-Unis, avant d'arriver à Lille en 2025. Côté handball, l'équipe de Dunkerque se déplace à Valence ce soir pour le 2e tour de la Coupe de France. Et elle ferait du bien cette victoire pour reprendre un peu confiance après un début de saison compliqué. Le coup d'envoi est à 20h. Côté ciel, Charlène, c'est nuageux. Ah, vous faites la mouffe.
2: Ouais, changement de décor aujourd'hui.
1: Changement de décor.
2: Pas jojo. Non, la pluie est de retour. Avec donc ce ciel capricieux, hein, surtout le nord et le Pas-de-Calais. Il y a déjà des averses ce matin, je suis sur la carte à l'instant. Les averses qui vont continuer cet après-midi avec un petit peu de vent aussi, comme hier, 20 km/h et puis des rafales près du littoral qui pourront atteindre les 40 km/h. Au niveau des températures. On est entre 22 et 25 degrés aujourd'hui. Cet après-midi, dans le détail, vous aurez 22 du côté de Lens. On aura 21 à Calais, 21 à Ouistant, 20 degrés à Boulogne-sur-Mer ou encore à Lille, 23 près de Valenciennes. Bon, voilà, en gros, aujourd'hui, c'est de la pluie et puis il va faire doux. L'info trafic à 6h09. Pas grand-chose à vous signaler à cette heure-ci. En revanche, ça, c'est un geste que vous redoutez tous les jours, faire le plein de la voiture. Le gasoil est à 2,21 € à Lille, chez Total Énergie, route d'Arras. Il est à 2,25 € à Boulogne-sur-Mer, au relais Boulogne-Donou, boulevard Donou. Voilà, vous avez une carte interactive hein, si vous posez la question. Elle est à votre disposition sur ici.fr, onglet service, puis prix carburant.
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2: Quand on joue, on peut tout perdre, mais on peut aussi tout gagner. Voilà, oui, c'est vrai. Vous jouez, vous, un petit peu? Vous faites des jeux à gratter, Charlotte?
11: Ah non, jamais. Quand j'étais petite, oui, pour pas de famille, mais c'est tout.

0: Julien Clerc sera au Phoenix, ce sera le 19 mars 2027 à 20h à Valenciennes donc.
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0: Et bonjour à tous, mercredi 30 septembre, on se retrouve aujourd'hui pour une journée un petit peu spéciale sur notre antenne. C'est le dernier jour d'Ahmed. Ahmed, pour ceux qui sont arrivés sur Ici Nord récemment, c'est notre chargé d'accueil. 43 ans qu'il prend soin de vous, hein, chers auditeurs. Mais qui se cache, tiens, derrière cette voix iconique de Fréquence Nord, France Bleu Nord et désormais Ici Nord? On va en parler tout au long de cette matinée et notamment dans quelques minutes dans les gens du Nord. À suivre, ce sont les trésors du Nord-Pas-de-Calais. Alors non, c'est pas Ahmed, c'est un autre homme du Nord.
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0: À 6h14, ce sont les trésors du Nord et du Pas-de-Calais. Il filme la lumière du Nord avec ferveur et il a une vision bien singulière de notre région. Rencontre avec Bruno Dumont, Agnès Delbar.
5: La semaine dernière sortait le nouveau film de Bruno Dumont, Les Roches Rouges. Toujours un événement dans le paysage cinématographique français. Bruno Dumont, un homme du Nord qui aime filmer le Nord.
6: Quand on fait du cinéma, on a besoin d'avoir du caractère en fait. Et le Nord a un caractère. Il l'a par le paysage, il l'a par les gens, il l'a par l'accent. Donc il y a plein de choses qui sont très fortes en fait. Et moi, je suis sensible à ça parce que d'abord je suis de là et donc ça m'intéresse beaucoup à la fois de montrer des paysages d'une région, d'y montrer les gens et de montrer qu'on peut faire du cinéma avec ça. Quoi.
5: Bruno Dumont est né à Bailleul, dans les Flandres. C'est sans doute là qu'il a perçu déjà l'incroyable richesse de la lumière chez nous. Avant d'être réalisateur, il était prof de philosophie à Hasbrouck et puis à Bocquenligny. En 1996, on le découvre avec son premier film, La vie de Jésus, tourné à Bailleul.
7: Ça s'appelle La vie de Jésus parce que il y a du bien, il y a du mal.
5: La vie de Jésus est tournée avec des comédiens amateurs et reçoit le prix Caméra d'Or au Festival de Cannes. Depuis, il a fait L'Humanité, Camille Claudel, Maloute, ou encore Le Petit Caquin, une mini-série pour Arte, toujours tournée chez nous, là, dans le Boulonnais, avec une lumière incroyable.
8: En fait, tu m'aimes, mon commandant.
9: C'est du zoo, là.
10: On n'est pas là pour fouiller de zoo frais, carpentier.
5: Aujourd'hui, donc, c'est son 13e film que vous pouvez voir sur les écrans, Les Roches Rouges, tournée sur la Côte d'Azur.
11: Là, il y a Les Roches Rouges. Il y a ma maison, là il y a la plage, et après il y a le terrain camping.
5: Que l'on aime ou pas le regard singulier de Bruno Dumont, le moins qu'on puisse dire, c'est qu'on ne peut pas rester indifférent, surtout quand il filme les paysages du Nord-Pas-de-Calais.

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0: Présence signé Benabar. Pourquoi il s'appelle Benabar? Tiens, c'est le verlan, en fait, c'est l'envers de Barnabé. Voilà, c'était son clown imaginaire quand il était enfant. Martin Moulier part à la rencontre des gens du Nord aujourd'hui. C'est aujourd'hui un jour tout particulier pour vous, fidèles auditeurs d'ici Nord, comme pour nous d'ailleurs, hein, derrière le micro. Ça y est. Après sa dernière matinale vendredi dernier, c'est officiellement aujourd'hui le dernier jour de travail de notre chargé d'accueil préféré, Ahmed, vous avez rencontré Martin Moulier.
1: Il vous a accompagné pendant 43 ans. Une page se tourne pour Essinor. Alors on lui a demandé de se présenter une dernière fois.
2: Oui, Ahmed, chargé d'accueil depuis longtemps à De Fréquence Nord à Essinor.
1: Quand vous participiez au jeu.
3: Sinon, Ahmed, bonjour.
1: Quand vous posiez une question à la radio.
3: Oui, Martin, je vous écoute.
1: Il était toujours là, mais aujourd'hui, le prince quitte son désert.
2: Ouais, je viens du sud. En fait, du sud de la Méditerranée, je viens du Maroc.
4: Je viens du sud. Et par tous les chemins, je reviens.
1: Ah bah, non, hein.
2: Non, je vais rester lillois, hein. Depuis 78, je suis lillois. Hein.
5: Donc, reviens le mois d'avril, la foire de Lille.
2: Parce que ce que j'ai fait en premier en arrivant ici, c'est de connaître l'environnement où je vais vivre. Je ne connaissais pas ici. Donc, j'ai passé et je passe encore le temps à connaître les codes culturels de cette région. Donc je suis devenu quelqu'un du Nord.
5: À la foire de Lille.
1: Eh oui, Ahmed Belaous s'en va.
2: Le 1er octobre, je serai en retraite, tranquille, après 43 ans de bons services et de relations avec les auditeurs.
1: Les auditeurs, deux mots qui reviennent sans cesse dans son discours. Vous qui nous écoutez avez toujours été son unique boussole.
2: C'est pour avoir une relation de qualité, il faut avoir la confiance des auditeurs. Donc j'ai suivi toute l'évolution de la société depuis 83. Voilà, et ça c'est très important, très enrichissant.
1: Et la suite alors, que va devenir le chargé d'accueil historique d'ici Nord?
2: Je vais devenir auditeur à totalement, parce que lorsqu'on est ici, l'écoute n'est pas le même. Donc je vais apprécier tout ça. Ce que je vais faire, si ça me manque, parce que je suis pas parti définitivement, c'est-à-dire j'appelle les gens, je vais les voir, je vais manger avec, parce que pour moi, 43 ans, c'est toute une vie, donc je reste toujours en contact avec les gens d'ici Nord.
1: Et quand il parle des gens d'ici Nord, faut pas le connaître.
2: Merci de votre fidélité.
1: Et il parle encore de vous.
2: C'est mercredi, mon dernier jour pour la retraite. Merci à vous. Moi, Ahmed, c'est ici, dans le Nord-Pas-de-Calais. Je vais continuer à découvrir les coins que je ne connais pas dans le Nord-Pas-de-Calais parce que j'adore rencontrer les gens. Donc je vais rentrer dans la société parce que j'ai plus le temps.
0: Et c'est donc une matinée spéciale qu'on vous propose à l'écoute d'ici Nord en l'honneur d'Ahmed. Il sera l'invité d'ici ça marche à 10h. En attendant, I'm Alive, Céline Dion.

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2: Il arrive comme tous les jours pour l'horoscope en ch'ti. C'est José Ambre qui est avec nous sur Ici Nord. Bonjour José.
5: Bonjour Béja, bonjour Pierre tous. Oh Bélier, t'es pour bien faire une connaissance de quelqu'un qui va te faire rêver, t'es. Bah t'as surtout que te mets tes pieds, hein. Si tu te laisses charmer, t'es des points sortis de l'auberge. Taureau, tes sentiments, ils t'amènent à vivre et puis à faire les choses d'une toute autre manière. Alors avis aux amateurs, c'est comme ça, puis c'est pas autrement. Les mots pour bien faire un raconte qui va te ramener des renseignements fort, fort utiles pour tout ce que t'es en train de faire. Alors une parfonce dans un bout de caillou, puis un morceau de papier, comme ça t'es pour apprendre des notes. Cancer, elle va faire appel à qui, mais t'es pas pour dire oui tout de suite. Elle va bien peser le pour et le contre avant de t'engager. T'as raison, elle est jamais trop prudente. Bon, Lyon, va falloir que t'arrêtes de te prendre des engagements comme ça, hein. Ou alors, va falloir que t'organises un peu mieux que ça, hein. Sinon, tu vas pas être au bout de tes pannes. Vierge, tu te trompes dans un affaire, donc tu vas être obligé de congérer. Et ça va être fort, fort délicat, hein. Surtout si tu ne veux pas l'affûter à personne. Eh ben, ça y est, Valence, tu y arrives. Tu oses parler de ti, puis tu te fais mieux connaître. Tu vas bien, je vais en pousser quelques-uns à s'intéresser à ti. Peut-être même faire naître un sentiment, va t'en dire. Scorpio, un diarou qui a quelques ennuis qui se mettent à travers de ta main. Si tu veux aller au bout de tes sentiments, va falloir que t'apprêches le patience. Oulô, Sagittaire, va falloir que t'es fait chauffer que le concurrence, hein. Si tu veux vraiment rester dans la course, va falloir que t'es plaché le bar à monnaie plus haut. Sinon, tu vas te faire accoufter. Capricorne, y a quelqu'un qui pourra te faire une sorte de confidence et ça va t'aider à mieux vivre une affaire qui est toi en route à te débranquer. Suffit qu'il faut que d'un mot pour adresser une situation, hein. Perso, t'es en route à faire tout ce qu'il faut faire pour qu'un travail il te rapporte un monnaie de plus. Ça va te mettre un peu de beurre dans les épinards et puis t'auras de vie plus bénache. Pigeon, pour mieux profiter de tes amours, t'es va tout bien organiser comme tu sais le faire. Ça va te baigner dans le jus et rouler comme si des roulettes. Allez, au revoir mes gens, puis à demain.
2: Merci beaucoup José. Si vous avez manqué votre signe, que vous avez allumé la radio un peu tard, vous pouvez retrouver l'horoscope en ch'ti de José Ambre sur ici.fr.
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2: Charlène Villemer. Et bonjour à tous, ça y est, vous nous voyez, on est à l'écran. Bienvenue à vous qui nous rejoignez en ce mercredi 30 septembre à la télévision. Je suis avec Thomas Schoner, Charlotte Schumacher comme tous les matins. Bonjour à vous deux.
6: Bonjour.
2: Cécile réalise l'émission ce matin et puis on a Alex qui vous accueille au téléphone puisqu'on va encore vous faire gagner des cadeaux ce matin. La playlist Ici Nord, vous la connaissez, mais j'aimerais qu'on entre dans votre playlist à vous ce matin. Tiens, quel type de musique écoutez-vous? Peut-être plusieurs, j'entendais dernièrement la dessinatrice de presse Catherine Meurice qui disait au micro de Rebecca Manzoni qu'elle écoutait du rock alternatif, de l'électro ou encore du rap. Moi j'avoue que je suis un petit peu pareil, hein. J'écoute un peu tout. En tout cas, vous nous écrivez sur WhatsApp, vous pouvez nous laisser des vocaux aussi au 0320 55 89 89. Tiens, on va faire un point sur l'actualité dans le Nord et dans le Pas-de-Calais et c'est avec vous Charlotte Schumacher.
6: Une manifestation lycéenne qui dégénère et un professeur menacé, frappé devant le lycée Badiou de Lille. La vidéo a fait le tour des réseaux sociaux. Le professeur et le rectorat vont porter plainte. Toujours plus d'appels, toujours plus d'interventions. Le bilan d'un été inédit pour les pompiers du Pas-de-Calais. 32 secours pour des noyades contre 13 en 2025 et 2400 appels d'urgence supplémentaires avec un pic au moment de la canicule fin juin. Le taux de chômage grimpe et grimpe encore dans les Hauts-de-France. Pour atteindre aujourd'hui, les 10%, c'est le taux le plus élevé en France, sans compter Mayotte. Alors certains se tournent vers les forums organisés par France Travail dans la région pour trouver un emploi.

0: emploi. Témoignage à suivre dans l'info d'ici. Mais à 7h06, c'est votre rendez-vous quotidien, le 90 secondes. 90 secondes qui vous est présenté ce matin par Valentine Letest pour connaître l'actu en France et partout dans le monde.
1: Des rivières qui débordent en quelques secondes. Vigilance rouge pour risque de pluie, inondation à partir de 8h ce matin dans l'Hérault, mais aussi dans le Gard où les établissements scolaires sont fermés et les transports en commun à l'arrêt. Un épisode Cévenol est en cours. Vigilance orange également aujourd'hui en Lozère, en Ardèche et dans les Bouches-du-Rhône. Le Rassemblement national fait bloc derrière son président. Jordan Bardella accusé de messages antisémites par Mediapart. Le site d'investigation dénonce depuis les menaces d'une grande gravité de Marine Le Pen. Elle prévient le média d'enfiler son costard en Kevlar. 440 interpellations devant des lycées hier, principalement des mineurs, précise le ministre de l'Intérieur. Les manifs de jeunes pour réclamer des moyens dans l'éducation dégénère. De l'acide chlorhydrique a notamment été jeté sur des policiers à Belfort, ajoute Laurent Nunez. 4 usines Stellantis à l'arrêt à Rennes, Poissy, Mulhouse et Sochaux. Les salariés sont au chômage technique pour 5 à 15 jours selon les sites du constructeur auto, faute d'avoir reçu en nombre suffisant les batteries pour équiper ses voitures. L'élection de 2 maires de la France insoumise annulée par la justice, celle de Vénitieux et de Vaux-en-Velin dans le Rhône à cause d'irrégularités dans le scrutin des municipales mais sur des listes concurrentes. C'est le moment de profiter des tarifs les moins chers. La vente de billets de train pour les fêtes de fin d'année est ouverte. L'an dernier, la SNCF a vendu plus d'un 1,5 million de trajets au premier jour d'ouverture de sa billetterie.
0: L'info d'ici dans le Nord et le Pas-de-Calais, c'est le taux de chômage qui ne cesse d'augmenter dans notre région pour atteindre aujourd'hui les 10%. C'est le taux le plus élevé en France, sans compter Mayotte. Héloïse Roger, vous avez rencontré des personnes en recherche d'emploi lors d'un forum à Saint-Paul-sur-Mer organisé par France Travail, forum dédié uniquement aux femmes pour qui cette situation n'est pas facile à vivre.
2: Depuis 4 mois, le premier réflexe d'Anne-Sophie en se levant le matin est toujours le même.
3: Je me réveille avec LinkedIn ou les notifications tous les jours. Je suis sur différentes plateformes et puis quelques boîtes d'intérim de la région. On est à l'affût. J'ai 51 ans. Je suis au chômage pour la première fois de ma vie. J'ai fait plusieurs activités dans ma carrière. J'ai été pendant 17 ans assistante de direction, assistante RH au niveau de la formation.
2: C'est elle qui a quitté son poste pour se lancer dans un autre projet qui a très bien fonctionné mais qui n'était que temporaire depuis. Elle a évidemment le soutien de ses proches mais c'est une période compliquée à vivre.
3: On m'a dit oui, tu vas retrouver facilement. Et au bout de 4 mois, ça fait long.
2: Elle s'est rendue compte aussi que son âge pouvait être un frein à l'embauche.
3: Les jeunes vont peut-être être plus à l'aise avec tout ce qui est IA, nouvelles technologies, etc. C'est un peu plus compliqué, il faut s'y faire.
2: Mais pour Cassandra, 24 ans et en recherche d'emploi depuis 2 mois, être jeune n'aide pas forcément.
4: Vu qu'on est jeune, du coup, on a encore tout à apprendre et on a une marge de manœuvre un peu plus grande. Par contre, on est censé avoir des diplômes pour certaines entreprises. Donc, c'est pareil, c'est toujours un peu compliqué. Toutes les personnes qui ont à peu près mon âge, une vingtaine d'années, après leur diplôme, justement, qui n'ont pas réussi à être embauchées.
2: Après son alternance, son contrat à elle n'a pas été renouvelé.
4: Financièrement, ça commence à être compliqué les fins de mois.
2: Alors, elle n'a pas hésité à traverser la frontière pour tenter de trouver du travail.
4: Parce qu'en Belgique, il y a un meilleur SMIC déjà. Et puis, on ne sait jamais, ils sont toujours en demande, les usines. Donc, j'ai été dans des agences d'intérim, du coup, et j'ai dit que j'étais ouverte à tout. Tout est bon à prendre. Je n'ai pas forcément d'idées précises.
2: Dans le Nord, le taux de chômage atteint 10,8%, en hausse d'un point sur un an. Pour le Pas-de-Calais, il est à 9,4%, près d'un point de plus également, selon l'INSEE. Une hausse constatée par Sandrine Lemaire, la directrice de l'agence France Travail de Grande-Synthe.
5: On a des recrutements qui ont déjà eu lieu en nombre. Ça n'empêche qu'effectivement, il reste des entreprises qui ferment. Et on a des situations là aujourd'hui de femmes qui viennent de perdre leur emploi il y a peu de temps, qui étaient employeurs pour certaines. Et qui... Donc il y a toutes les situations. Aujourd'hui, notre problématique sur le Dunkerquois, c'est que les entreprises qui viennent s'implanter, nous allons souhaiter recruter des femmes. Sur le territoire du Dunkerquois, 50% des demandeurs d'emploi sont des femmes.
2: Un pourcentage qui est revenu à l'équilibre. L'an dernier, les hommes étaient plus nombreux dans le Dunkerquois, comme dans tout le département du Nord.
0: Un reportage d'Héloïse Roger à Saint-Paul-sur-Mer.
6: Dans le prochain journal à 7h, on revient sur la polémique qui enfle à Grenay près de Lens.
0: C'est une photo qui est au cœur du scandale. Une photo dévoilée par nos confrères de l'Humanité sur laquelle on peut voir l'adjoint au sport Franck Pruvot porter un t-shirt avec écrit « White Lives Matter ». Traduction « La vie des Blancs compte ». Un slogan américain suprémaciste qui scandalise l'opposition, vous l'entendrez. Côté météo, un ciel tout gris aujourd'hui
6: et tout pluvieux aujourd'hui. C'est le retour de la pluie, hein. Donc changement de décor. Des pluies qui seront davantage soutenues encore cet après-midi. On aura un peu de vent également comme hier, 20 km/h avec des rafales sur le littoral pouvant atteindre les 40 km/h et des températures encore très douces. 20 degrés cet après-midi du côté de Dunkerque, il fera 20 également à Berck, 23 à Lille ou encore à Valenciennes, 24 près de Cambrai et 22 à Arras. L'infotrafic à 6h36, on a ce véhicule arrêté, c'est sur l'A22 en direction de la Belgique. Il est situé à Marc-en-Barœul et il est sur la bande d'arrêt d'urgence. Pour l'instant, pas de bouchon dans le secteur, mais vigilance, si vous empruntez cet itinéraire. Partout ailleurs, ça circule bien.
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6: Alors, vu la diction de ce matin, on va essayer de le faire en une seule fois. Bernard's Song, il est nulle part. C'est Véronique Sanson qui arrive.
0: Indeed.

0: Il n'a pas de frontières, c'est Bernard et Véronique Sanson.
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0: Mercredi 30 septembre, et lui vous fait votre journée depuis 43 ans.
3: Ici Nord, Ahmed, bonjour.
0: Vous reconnaissez cette voix chaleureuse qui vous accueille au téléphone. Ahmed quitte ici Nord ce soir pour de nouvelles aventures et surtout du repos bien mérité. Vous êtes nombreux à lui écrire et à lui
4: parler. Bonjour Ahmed, Pierre et moi vous souhaite une très belle et douce retraite. Beaucoup de bonheur dans votre nouvelle vie. Cela va faire bizarre de ne plus vous avoir au téléphone. Si vous passez par Olin, venez nous voir. Merci pour votre bonne humeur et votre patience. Françoise.
5: Un petit bonjour, un sourire, vous ne le voyez pas, mais ça s'entend, quelqu'un qui vous sourit au téléphone. Mais surtout, Ahmed, il prend le temps de vous demander vraiment comment ça va. Il prend le temps de vous demander ce que vous aimez. Alors ce matin, inversons les rôles, Ahmed. Je sais que ça, ça va vraiment te faire la journée.
0: Une chanson et un groupe surtout qui lui rappelle des souvenirs. Vous saurez tout sur Ahmed, vous saurez tout sur Ahmed. Rendez-vous dès 10h, il sera le portrait d'Ici ça marche avec Clarence Fabry. Avec vous Thomas, cette info qu'on peut lire dans La Voix du Nord, Brad Pitt boit dans la chimée. Dans son dernier film, il boit de la chimée.
6: Ouais.
0: Donc, moi, j'en ai pas bu ce matin, mon arrivée.
6: J'ai pas vu le film, mais j'imagine qu'il le fait bien sûr avec modération. Brad Pitt, qui est à l'affiche ces jours-ci du film Art of the Beast, ça raconte l'histoire d'un ancien soldat qui se retrouve perdu en Alaska avec son chien. Bref, et à un moment, son personnage boit une chimée bleue,
0: c'est-à-dire
6: qui est brassée en Belgique, qui est bien connue par chez nous. Et alors, l'histoire est rigolote puisque le patron de la brasserie raconte à La Voix du Nord qu'ils ont été contactés en fait au départ par une société de production américaine. Dans le mail, il était écrit on tourne un film en Nouvelle-Zélande et on ne trouve pas chimée bleue. A priori, il n'y a pas de chimée bleue en Nouvelle-Zélande.
0: Vous voulez vraiment celle-ci ? C'est un scandale.
6: Avis au nouvel ambassadeur originaire de la région. La brasserie leur a donc expédié une caisse de chimée bleue, sont sympas chez chimée, sans savoir au départ pour quel film c'était. Et c'est finalement une dizaine de jours avant la sortie de Art of the Beast qu'ils ont été mis au courant. Bah oui, c'est Brad Pitt qui boit une chimée bleue dans ce film. Et manifestement, l'acteur a apprécié puisque récemment, dans une interview, il a dit que la Belgique faisait les meilleures bières.
0: Oh !
6: Alors, il y a débat là-dessus. Hein, mais en tout cas, c'est un joli coup de pouce pour la brasserie.
0: Appel peut-être aux entreprises du Nord et du Pas-de-Calais.
6: Oui.
0: Hein ?
6: Faites-vous connaître auprès des sociétés de production. Après, vous avez une pub gratos dans un film américain.
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0: Alors ça, c'est le cauchemar de nos canapés en ce moment. Nos animaux perdent leurs poils par poignée. Docteur Pierre Fabin, est-ce normal cette grosse nuit d'automne ?
9: Et oui, déjà, il faut savoir qu'un chat d'appartement, ça peut perdre jusqu'à 1 million de poils par an, dont normalement une grosse partie au moment des mues, au printemps et à l'automne. La mue d'automne, c'est un mécanisme fascinant. Votre animal va perdre son pelage d'été, qui est fin et léger, pour fabriquer un sous-poil d'hiver beaucoup plus dense et imperméable. Et qui va le protéger du froid ? C'est la baisse de lumière du jour qui va déclencher cette chute massive, bien plus qu'au final la baisse des températures. Mais c'est un phénomène de moins en moins marqué. Avec le chauffage de nos intérieurs et la lumière artificielle de nos salons, le cerveau de nos chiens et nos chats peut être trompé. Et résultat, beaucoup d'animaux d'appartement ne font plus de grosses mues deux fois par an, mais perdent leur poil un peu en continu tous les jours, du 1er janvier au 31 décembre.
0: Et alors, pour affronter cette chute de poils et soulager nos aspirateurs, quelle est la technique de brossage la plus efficace ?
9: Alors, globalement, vous allez oublier les vieux peignes en plastique et vous allez vous équiper correctement. L'outil miracle pour la mue, c'est la brosse à sous-poil ou laiterie métallique avec des dents très serrées. Ces outils vont aller chercher le sous-poil mort coincé à la racine pour l'extraire sans douleur. Alors la méthode est simple, vous brossez toujours dans le sens du poil, de la tête vers la queue. Mais faites ça à l'extérieur car les quantités retirées peuvent être impressionnantes. Et en ce moment, c'est 5 minutes de brossage tous les jours pas moins. Pour les chats, c'est un énorme soulagement parce qu'en se léchant pendant leur toilette, vos chats avalent d'énormes quantités de poils qui forment des boules très dures dans leurs estomacs. Ça peut provoquer des vomissements sévères, voire des occlusions intestinales dramatiques.
0: Et alors, est-ce qu'on peut agir directement sur l'alimentation pour limiter un petit peu cette chute de poils spectaculaire ?
9: Ben oui, le poil, il est composé à 95% de protéines. Si votre animal perd des touffes entières et que son poil restant est un peu terne ou pelliculeux, l'astuce de choc, c'est de lui faire des cures d'acides gras essentiels. Pendant un mois, vous achetez de l'huile de saumon pur ou de l'huile de colza et vous en versez une petite cuillère à café chaque jour directement sur son repas. Le résultat peut être bluffant en 3 semaines. La chute ralentit, la peau s'hydrate et le pelage devient ultra brillant. Vous pouvez aussi essayer la levure de bière en comprimé que les chats souvent adorent. C'est plein de vitamine B, le carburant indispensable pour la fabrication du poil.
0: Merci beaucoup, docteur Pierre Fabin. Tiens, est-ce que les cygnes muent ? Je sais pas, je vais regarder, tiens. Je vous dirai. Indochine tout de suite avec le chant des cygnes.

0: Eh bien, la réponse est oui, les cygnes muent une fois par an. Alors, généralement, c'est pendant les mois d'été entre juin et août. C'est ce que nous dit la Ligue de protection des animaux. Et cette mue, elle rend le vol complètement impossible, donc pendant un mois. C'est fou, cette histoire, hein.
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0: Bah, bien sûr, c'est pas une chose dit. Bien sûr, évidemment. En revanche, pour les conseils pratiques, c'est avec Bruno Béard, tous les jours, dans le Pense pas si bête.
2: Qui hérite quand on décède sans avoir fait de testament? La réponse avec notre notaire Ambroise de Genlis. L'EFS nous propose une collecte de sang dans la région et tout de suite une précision importante. Notez que l'obligation parentale ne disparaît pas à la majorité de l'enfant. Un enfant devenu majeur peut demander directement à un parent une contribution financière afin de subvenir à ses besoins et même si une pension est déjà versée à l'autre parent. L'EFS, l'établissement français du sang, organise des collectes pour donner notre sang. Vous pourrez le faire à l'Orgie dans le Pas-de-Calais, à la salle des fêtes le samedi 10 octobre dès 8h30. Infos et inscriptions sur dondesang.efs.santé.fr. Avec nous aujourd'hui, Ambroise de Genlis, notre notaire. Bonjour Ambroise.
3: Bonjour Bruno.
2: On va parler héritage. Alors, qui hérite quand on meurt sans avoir fait de testament?
3: Oui, c'est une question que l'on me pose très souvent. Si je décède demain sans avoir fait de testament, qui va hériter de mes biens? La première chose à savoir, c'est que même sans testament, la loi a prévu qui sont les héritiers. En réalité, la loi va rechercher en priorité la famille du défunt, les enfants, le conjoint, les parents, les frères et sœurs, selon la situation familiale. Prenons un exemple concret. Vous êtes marié et vous avez deux enfants. Vous décédez sans testament. Vos enfants sont vos héritiers, mais votre conjoint est également protégé par la loi. Et là, il faut faire attention à une idée reçue. Le conjoint survivant n'hérite pas nécessairement de tout. Par exemple, si les deux enfants sont ceux du couple, le conjoint survivant pourra, dans cette situation, choisir entre l'usufruit de la totalité des biens ou un quart des biens en pleine propriété.
2: Alors, si les enfants ne sont pas tous issus du couple, la règle change?
3: Oui. Si le défunt avait au moins un enfant issu d'une autre union, le conjoint survivant reçoit, en principe, un quart de la succession en pleine propriété. Et les enfants se partageront les trois quarts restants. Autre situation, vous n'avez pas d'enfants et vous êtes marié. Là encore, le conjoint est héritier, mais les parents du défunt peuvent également avoir des droits dans certaines situations. Il faut faire très attention. Et si vous n'êtes ni marié, ni parent, ni d'enfant, la loi va remonter dans l'ordre familial. Parents, frères et sœurs, neveux et nièces, etc. Il y a également une différence fondamentale entre être marié, être paxé et vivre en concubinage. Par exemple, le partenaire de Pax n'est pas automatiquement héritier. Sans testament, il peut donc se retrouver beaucoup moins protégé. Le testament n'est pas obligatoire, mais il permet de prévoir ce qui se passera après son décès, dans les limites prévues par la loi, notamment pour protéger davantage son conjoint ou son partenaire de Pax, ou encore organiser la transmission de certains biens. Et je terminerai par un conseil très simple. Ne pas attendre un événement grave pour réfléchir à sa succession. Faire le point avec un notaire permet d'éclaircir le sujet.
2: Merci beaucoup Ambroise, à bientôt.
3: Merci Bruno, à bientôt.
0: 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En attendant, retour en musique, on se réveille, il est 6h52 à Saville, Big in Japan.

0: On était au Japon. Oui, on était au Japon avec Alphaville. Dans un instant, c'est un killer qui arrive. Je vous dirai pourquoi.
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0: Il est arrivé en studio avec son regard de killer. Ouais. Et son t-shirt aussi
7: de killer. Plus un t-shirt de killer.
0: Oui, c'est ça. En fait, vous avez un t-shirt avec marqué Killer Waves.
7: C'est ça. Bon.
0: Vous avez un squelette dans une vague.
7: C'est ça. J'ai pas pris de substance illicite.
0: Non, précis. En tout cas, vous êtes philosophe, comme tous les jours.
7: Oui, c'est ça.
0: Pour nous raconter un événement historique ou pas, on va où en vacances ce matin ?
7: Année en septembre 1898, et ça ne date pas
0: d'hier.
7: Voilà. Et de connaît.
0: Ah,
7: d'un Lodomarois. Lodomarois, c'est là d'où il y a des marais. Hein.
0: Oui.
7: Pas des marais comme te dire, t'as connu des marais, dis ? Bah ouais, j'étais à l'école avec. Non. Et dans les marais, vous savez, autour des marais, il y a tout dit des drôles d'histoires qui se racontent. Mmh. C'est vrai, hein. C'est un petit peu étrange, les marais, hein, comme endroit, etc. Et voilà. Et comme je suis bientôt le mois de cette fête d'anglais à la normale africadelle, là, à Louvain, j'ai pile poil dans le thème de Stoke de Brun, en fait, hein, voilà.
0: Oui, bon, alors vous, dès que ça vient de Grande-Bretagne, ça vous va pas, hein.
7: What else?
0: Aucun effort. What Welsh?
7: Grande-Bretagne? Great Britain? Je sais même pas de quoi tu parles. Enfin, bon, bref. Et là, en septembre 1898, elle raconte dans les baraques du pays qu'une mystérieuse silhouette noire à forme humaine. Bon, déjà, c'est une araignée, hein, du coup. Parce que je savais que j'ai peur. Mais dotée d'une agilité surhumaine.
0: Oula,
7: comme l'araignée. Mais en version noire. Mais ceux qui l'auraient vu, donc là, ils ne pouvaient pas dire, tiens, Spider-Man en 1898, ils n'avaient pas vu le film, vu qu'il est sorti l'année d'après.
0: Et alors, comment ils appellent cette créature mystérieuse ?
7: Le diablotin.
0: Ah oui ?
7: Ouais. Bah oui, mais ils avaient l'imagination de ce temps-là. Hein. Ils n'allaient pas l'appeler Venom ou Black Widow. Ah, Scarlett.
0: Oui. Mmh.
7: Sur sa moto en combinaison noire.
0: On l'embrasse. Il dit, j'ai endormi.
7: J'ai fait une micro-sieste et un rêve érotique en même temps de 2 secondes, dis donc.
0: Oh, ouais, non.
7: Chez toi, une silhouette noire avec une forme d'homme. Oui. Mais que ça courait, s'auto et grimpait comme si le bon Dieu lui avait mis des ressorts dans les gambes qui disaient les gens. Et surtout, il sort tôt la nuit. Le diablotin. J'ai tombé sur nom dans les cabarets de nuit quand je sors tôt. Un ordi que j'avais des ressorts à mes gambes pareil. À ce temps, je suis plutôt balotin. Si vous voulez le profil, là, comme ça, enfin bon, d'après les témoins, la créature s'amuse à faire peur aux gens qui passotent sur les routes et aux animaux avec. Ouais.
0: Et comme on dit, la rumeur enfle.
7: Je fais la rumeur. Tu m'étonnes. Tu sais ce que je fais dans un village ? Au début, c'est une silhouette.
0: Ouais.
7: Je vois grimper aux arbres, comme si tu descendais une cagnotte, tu vois. Hein, c'est un tchodjab, et à la fin, il finit par cracher du fulbestio. C'est comme ça que ça marche. Hein. Même les gendarmes, ils s'y mettent. Il y a même des journaux.
0: Parisien,
7: s'intéresse à cette drôle d'histoire. Vous voyez, hein. En tout cas, on a eu plusieurs hypothèses, mais jamais personne n'a été sûr de ce qu'ils disent. En même temps, à cette époque-là, je sais qu'ils se baladent la nuit, ils n'étaient pas sans frais. Alors, chez toi, un plaisantin habillé tout en noir, un athlète ou un acrobate en collant noir, les frères Jacques, en référence de papy, j'ai pas grave. Il y en a même qui ont évoqué des échasses à ressort. Voilà. Alors, personne n'a jamais arrêté officiellement le fameux diablotin, et il a fini par disparaître. Oh, truc de fou. Oui, un mode Michelaké d'un lieu d'avatringue et qui ne savait pas nager. Comme toutes les araignées. Tu sais, quand tu les tues au fond d'une baignoire, c'est pareil.
0: Vous êtes sadique, hein, quand même.
7: Killer Waves.
0: Killer Waves.
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0: Bon petit déjeuner à l'écoute d'Ici Nord. Il est 7h.
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0: Le journal présenté par Thomas Chauner. Le ministre de l'Éducation nationale dénonce des violences inqualifiables après une nouvelle journée de manifestation hier devant plusieurs lycées en France et dans la région.
8: Vous voyez, parmi ces violences que pointe le ministre Édouard Geffray, il y a l'agression à Lille d'un enseignant en marge de la manifestation devant le lycée Baggio. Un professeur menacé et frappé par des personnes qui n'ont pas été identifiées. Il est impossible de dire s'il s'agissait ou non d'élèves de l'établissement. L'enseignant s'est vu prescrire après cela un jour d'ITT. La rectrice lui apporte son soutien et annonce que le rectorat va porter plainte. Ce mouvement qui a donné lieu hier à 23 interpellations dans nos deux départements va-t-il se poursuivre? L'Union syndicale lycéenne qui demande à être reçue au ministère appelle à de nouvelles actions aujourd'hui afin de dénoncer le manque de moyens accordés au lycée et la dégradation des conditions d'apprentissage. Des revendications reprises par ces élèves que nous avons interrogés hier à Lille lors d'une manifestation.
9: 8h-18h, alors que de base on devait arrêter de faire ça, on n'a pas assez le temps de manger le midi, on n'a même pas le temps d'aller chez nous, manger et revenir. C'est pas normal ça. Les députés là qui votent des lois, qui préfèrent interdire le téléphone au lieu de mettre des clims, au lieu de mieux gérer les classes, au lieu de juste d'arranger le prix de la cantine, c'est juste n'importe quoi. Ils pensent juste à nous sanctionner au lieu d'améliorer nos conditions de vie en classe. On fait des 8h-17h, certains 8h-18, voire 19h. Je suis désolé, c'est insoutenable. Il y en a, ils peuvent même pas manger à la cantine, ils ont le ventre vide. Je suis désolé, c'est juste insoutenable.
10: Donc là, on essaie de se faire entendre.
9: Sans ça, il n'y a personne qui nous écoute. Sans ça, il n'y a personne qui nous regarde. On est obligé de faire du bruit. Le gouvernement, en fait, au lieu de dire ouais, pourquoi ils font ça et tout, c'est des casseaux, tout ça, demandez-vous juste les raisons pour lesquelles on fait ça, c'est tout. Au lieu de dire ouais, c'est mal ce que vous faites, nanana, demandez-vous pourquoi on le fait et après tout ira bien.
10: Et si juste quelqu'un vient dans les lycées pour discuter avec les jeunes et qu'au final ça aboutit à quelque chose de bien, bon, on est totalement d'accord. On n'est pas obligé de tout casser.
8: Mais partout en France, hier, ce sont un peu plus de 400 lycées qui ont été touchés par ces manifestations dans le Nord et dans le Pas-de-Calais. Les personnes interpellées ont été placées en garde à vue pour outrage, pour avoir jeté des œufs ou des pétards sur des policiers, ainsi que pour des violences sur personnes de dépositaires de l'autorité publique, sans qu'il y ait eu de blessés à notre connaissance. Parallèlement à ce mouvement, c'est l'ensemble de la fonction publique qui était appelée hier à la grève. La manifestation à Lille, la plus importante de la région, a rassemblé, selon les comptages, entre 4300 et 15000 personnes. Reportage dans le cortège, ce sera tout à l'heure à 7h30.
0: Ici Nord, il est 7h02. Un homme âgé d'une vingtaine d'années a été abattu hier après-midi à Roubaix.
8: Oui, c'est une information révélée par nos confrères de la Voix du Nord que nous avons pu nous faire confirmer. Un homme abattu par arme à feu dans ce qui ressemble à une expédition punitive. Cela s'est produit dans un secteur situé à la frontière du quartier de la Fraternité et de celui des Trois Ponts. Une enquête est ouverte. L'Agence régionale de santé annonce qu'un homme porteur de la diphtérie est mort à l'hôpital des suites de la maladie. Il s'agit d'un exilé, précise l'ARS. Cet homme, qui est passé par un campement du Dunkerquois, avait été pris en charge il y a un peu plus de 2 semaines. Aucun autre cas n'a été détecté parmi les personnes qui ont été en contact avec lui, selon les autorités sanitaires. Alors que le Rassemblement national doit déjà répondre des accusations d'antisémitisme visant Jordan Bardella dans le Pas-de-Calais à Grenay, là c'est un t-shirt qui a été repéré par le journal L'Humanité. Samedi matin, la maire RN de la commune des Îles-du-Vaux organisait une réunion avec les associations locales. À ses côtés, on voit sur les photos publiées par la municipalité l'adjoint au sport portant un t-shirt siglé du slogan suprémaciste White Lives Matter. L'opposition Léa Audouard ne compte pas en rester là.
11: Oui, elle compte demander la démission de cet adjoint. Le slogan White Lives Matter est né aux États-Unis dans les années 2010. Il est associé à la propagande de groupes suprémacistes blancs. Il a été créé en réaction au mouvement Black Lives Matter, la vie des Noirs compte, qui dénonçait les violences policières envers les personnes noires. Julien Voliot est conseiller municipal communiste d'opposition à Grenay.
12: Je n'étais pas présent, je n'ai pas vu le t-shirt, mais effectivement nous avons eu de nombreux retours des présidents et des membres d'associations présentes à cette réunion qui nous ont fait part de leur dégoût face à cette liberté de porter des emblèmes suprématistes racistes. On est choqué qu'un élu de la République puisse porter ce genre de t-shirt dans une réunion officielle sans penser que ça puisse être mal. Clairement, je vais proposer aux camarades de faire un communiqué pour demander la démission, puisque je trouve qu'il n'est pas digne de porter ce titre. J'ai aucun doute sur le fait que mes camarades vont me suivre sur cette demande.
11: La ville de Grenay avait publié une photo de cette réunion sur sa page Facebook. Elle a été supprimée. Malgré nos appels répétés, la maire de Grenay n'a pas donné suite à nos sollicitations.
8: Léa Oudouard, c'est un palier symbolique. Le taux de chômage dans les Hauts-de-France a passé au deuxième trimestre de cette année la barre des 10% de la population active. Dans ses tout derniers chiffres, l'INSEE constate aussi que le taux de chômage augmente dans la région pour le sixième trimestre consécutif. 10%, c'est un taux supérieur à la moyenne nationale qui est à 8,3%.
0: Un été inédit pour les pompiers du Pas-de-Calais et inédit à plus d'un titre.
8: Oui, alors que les sapeurs-pompiers partout en France se mobilisent pour obtenir davantage de moyens, le directeur du 1062, lors de la session de rentrée avant-hier du Conseil départemental, a présenté ses chiffres de l'été pour le Pas-de-Calais. Sur les deux mois de juillet et d'août, le nombre d'interventions pour noyade a doublé comparé à l'an dernier. La canicule du mois de juin a fait l'objet de 2500 appels d'urgence de plus, là aussi, comparé à 2025. Et puis, il y a les incendies. 313 hectares de végétation brûlés cet été, 190 rien que pour l'incendie sur les communes de Danne et de Neuchâtel-Ardelot. Stéphane Contal est dans le Pas-de-Calais, le chef du corps des sapeurs-pompiers. Il explique que jamais le département n'avait mobilisé de moyens aussi importants.
13: C'est vraiment une première, notamment sur la partie du nerf. On a eu aussi des feux sur les terrils. Mais le feu d'Ardelot et de Danne a été particulièrement important. On a 190 hectares, ce qui pour notre département est totalement nouveau. Alors on est préparé, mais l'envergure forcément est beaucoup plus complexe à pouvoir appréhender. On a eu la chance d'avoir des renforts, notamment avec des hélicoptères bombardiers d'eau. On a même eu un dash qui a été faire un largage sur le feu d'Ardelot. C'est des choses qu'on n'avait pas vues auparavant dans notre département. Et sinon, on a un nombre de personnels qui sont formés, en capacité en tout cas d'intervenir, mais on voit bien que si les feux d'espace naturel se développent comme ils se développent actuellement, on aura besoin en tout cas de former beaucoup plus et de continuer d'acquérir. On a déjà eu beaucoup de matériel, camions, citernes, feux de forêt, mais il va falloir qu'on continue ce développement-là.
8: Et justement, afin de soutenir les sapeurs-pompiers, le Conseil départemental a voté une motion demandant à l'État de mettre en œuvre une stratégie nationale de préparation aux feux de forêt et de végétation avec l'acquisition de véhicules spécialisés, la formation des personnels et l'adaptation des équipements. Ça, ce sont des chiffres sur lesquels nous reviendrons avec notre invité tout à l'heure. Depuis le début de l'année, la fréquentation des salles de cinéma est en hausse. Alors certes, 2025, l'année dernière, avait été une mauvaise année, mais au mois d'août, le nombre d'entrées a quand même doublé. Une exploitante nous expliquera pourquoi tout à l'heure à 8h moins le quart.
0: Et la météo, c'est avec notre prévisionniste Patrick Marlière. Bonjour Patrick.
14: Bonjour Charlène.
0: Ça y est, après la chaleur, le parapluie reprend du service.
14: Ah, effectivement, changement de décor aujourd'hui sur la région. Ce matin d'ailleurs, le ciel est déjà beaucoup plus capricieux sur le Nord-Pas-de-Calais. On observe déjà des averses sur les radars météo, notamment sur l'ouest du Pas-de-Calais. Cet après-midi, ces pluies, ces averses pourront devenir plus soutenues et toucher l'ensemble de notre région. Le vent lui reste modéré, autour de 20 km à l'heure, des pointes jusqu'à 40. Et puis malgré la pluie, il fera encore très doux. Hier, on a dépassé les 29 degrés dans la Maine-et-Loire. Aujourd'hui, on sera entre 22 et 25 degrés.
0: Et alors Patrick, cette parenthèse pluvieuse, elle va durer ?
14: Non, heureusement, effectivement, dès demain, retour d'un temps beaucoup plus ensoleillé, retour des températures plus conformes aux normales de saison, 19 à 21 degrés, encore quelques rafales de vent. Vendredi, le temps deviendra franchement calme, sec et lumineux, et il fera autour de 22 degrés, et même programme quasiment pour samedi et dimanche, avec donc des températures plutôt douces, et ce mois d'octobre donc commence plutôt bien sur nos régions.
0: Bah, tant mieux, parce que j'ai oublié mon parapluie cette semaine, pour tout vous dire. Sur la côte d'Opale, alors, quelles sont les conditions aujourd'hui ?
14: Avec ces vents de nord-est, des rafales autour de 40 km à l'heure, la mer est tout de même peu agitée, donc des vagues à pas plus de 80 cm, une bonne visibilité, des conditions nautiques assez favorables sur les plages comptées entre 20 et 22 degrés. L'eau reste fraîche tout de même entre 17 et 18 degrés.
0: Merci beaucoup Patrick, je vous souhaite une très bonne journée et à demain.
14: Bonne journée, à demain.
0: L'infotrafic à 7h08, il n'y a plus de véhicules arrêtés, hein. C'était sur la 22 tout à l'heure en direction de la Belgique, près de Marc-en-Barœul. Là, c'est sur la Nationale 316 que l'on va en direction de Crévic. Il y a un produit sur la chaussée. Voilà, j'ai pas plus d'infos, mais en tout cas, c'est entre Lonne-Plage et puis Crévic. Produit identifié sur la chaussée. Donc, vigilance si vous êtes dans le coin, d'autant que c'est la voie de droite qui serait concernée. Si vous avez plus d'informations, vous nous appelez 03 20 55 89 89. C'est votre réflexe.
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0: C'est une histoire d'amour, celle de Marilyn Monroe et de John Kennedy. Et c'est Vanessa Paradis qui nous la raconte ce matin à 7h09.

0: Vanessa Paradis avec Marilyn et John, 7h15, bon réveil.
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0: Bonjour à tous, j'espère que vous allez bien en ce mercredi 30 septembre, que vous avez bien dormi et que vos petits muscles, eh bien, ils sont en forme, ils sont bien reposés.
3: On va faire du sport ?
0: On va faire du sport, là.
3: Oula.
0: Non, on va faire du sport cérébral.
3: Ah, oh, j'ai eu peur, je voyais les gens en train de faire des pompes dans le studio. Je me disais, oh non, pas 7h15.
0: Non, je vais pas vous demander de faire des squats. C'est le bruit qui court, oui, comme tous les jours. 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Alors, je sens qu'on patauge un peu, hein.
3: Mais toujours pas. Ouais. Je reste sur quelque chose de petit. Mmh.
0: C'est petit.
3: On peut manipuler, peut-être quelque chose posé sur une table. J'arrive pas.
0: Ouais. Vous savez quoi ? On va donner quelques indices quand même. En effet, c'est petit.
3: D'accord.
0: Alors c'est petit, oui. Quelle taille ça peut faire ? Je sais pas. Ça pourrait, par exemple.
3: Ça tient dans une main ?
0: On peut. Non. Ah, ça dépend si la main est grande.
3: Moi, c'est une main d'ogre.
0: Moi, par exemple, ça ne tient pas dans mes mains.
3: Ok.
0: Non, ça tient pas. Mais déjà, mon téléphone, j'ai du mal dans une des mains de. De nain, finalement.
3: En tout cas, on sait que ce n'est pas une agrafeuse.
0: Non, ce n'est pas une agrafeuse.
3: On a vu cette proposition-là.
0: Ouais, ce n'est pas un radiocassette.
3: Ah oui, voilà, on a vu le radiocassette.
0: Ce n'est pas une porte de voiture et ce n'est pas un couteau qui fend une pomme. C'est vrai que c'était une bonne idée, mais ce n'est pas ça non plus. Qu'est-ce que je pourrais dire ? On arrête ou on donne encore des indices ou pas ? Qu'est-ce que vous en pensez ?
3: Ah, moi, je vous laisse faire. C'est vous qui décidez.
0: Bon, en tout cas, on s'éloigne vraiment. La porte de voiture, l'agrafeuse, le couteau qui fend une pomme, là, vraiment, on refroidit. Le radiocassette, allez, on tiédit. On t'y est dit. 0320 55 89 89 si vous avez une idée.
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0: 7h18 sur Ici Nord.
5: C'est l'heure de Mon Œil, l'édito de David aussi. Où est ce matin, David ? Une entreprise bien connue placée en liquidation judiciaire, la marque André, va disparaître après plus d'un siècle d'existence.
6: Mais comment une marque pareille peut-elle disparaître comme ça ? André a compté jusqu'à 500 magasins en France. Vous cherchez l'un des coupables ? Il est à vos pieds ce matin, mais regardez vos chaussures. La basket a tout avalé. Il y a 30 ans, elle servait surtout à faire du sport, à traîner le week-end. Aujourd'hui, elle se porte 7 jours sur 7. Avec un jean, bien sûr, mais aussi avec une robe, un pantalon de tailleur et même un costume. 109 millions de paires de baskets vendues l'an dernier en France. Et André dans tout ça ? Ah, bien sûr, ses magasins en avaient en rayon. Mais quand la basket est devenue la chaussure de tous les jours, ça n'est pas chez André que les Français ont pris l'habitude d'aller les acheter. Pour une paire de Nike, d'Adidas, de New Balance, ils sont allés ailleurs, chez les marques elles-mêmes et dans les enseignes de sport, sur Internet bien sûr. André est resté dans les têtes, comme le magasin du mocassin, de l'escarpin, de la bottine, de la chaussure de ville donc. Et justement, la chaussure de ville, elle a perdu du terrain. Et puis André s'est pris un deuxième coup de pied aux fesses. Le déclin des centres-villes. Les clients sont partis vers les centres commerciaux et encore sur Internet. Les rues commerçantes se sont vidées. Certaines enseignes ont fermé, comme Bata. Vous vous souvenez de Bata en 2016, San Marina en 2023 et cette année encore, Minelli. André n'a pas tenu non plus. Pourtant, au sommet de sa puissance, en 1983, quand André donc comptait 500 magasins, l'enseigne choisit un nouveau slogan. André, tout va bien. Le pire, c'est qu'à partir de ce moment-là, tout est allé de plus en plus mal.
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3: L'infotrafic, c'est avec Mickaël de la préfecture du Nord. Bonjour Mickaël.
7: Bonjour Charlène, bonjour à tous.
3: Vous allez bien?
7: Impeccable, tout va très très bien.
3: Ça circule bien sur la route.
7: Ça circule plutôt bien, on a quelques ralentissements déjà à cette heure-ci comme à l'habitude.
3: Oui.
7: Pour mener notamment sur l'île, autour d'A25, secteur d'Armentières, sur le secteur de l'autoroute A entre Dourges et Libercourt, et N41, quelques ralentissements aux divers ronds-points. On a, comme vous l'avez signalé tout à l'heure, un produit surchaussé sur la N316, c'est l'axe entre l'échangeur 53 de l'autoroute A16 et le port de Dunkerque. C'est du gasoil, donc faites bien attention, les équipes de la DIR sont sur place, donc pour mettre de l'absorbant, donc c'est du gasoil qui a certainement un chauffeur a dû perdre de son camion, donc traîner le gasoil, donc sur à peu près 1 km. Et ensuite, on a un accident qui nous est signalé sur l'autoroute A16. On est à Héron-Saint-Vaud, donc on n'est pas loin de Berck, dans le sens Boulogne-Paris, au point kilométrique 210. Un véhicule est en cause. Ralentissement local à vous signaler. Voilà, Charlène.
3: C'est super, c'est très complet, comme d'habitude.
7: Merci beaucoup.
3: Merci à vous, à tout à l'heure. Oui, on aimerait qu'il pleuve de l'amour plutôt que de la pluie. Merci Pascal Obispo et Francis Cabrel.

0: Non, pas de concert à l'horizon pour Pascal Obispo ou encore Francis Cabrel. Heureusement qu'Isine Nord est là quand même.
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2: Ici Nord, il est 7h24. C'est l'heure de l'écho d'ici. Nicole Buys, vous nous parlez ce matin du groupe Équipe, le nouveau nom du groupe Edimag, basé à Hasbrouck et qui compte plusieurs sociétés. On connaissait Edimag jusque-là pour la fabrication de ses camions aménagés type food truck ou friterie mobile. Mais ce groupe fait beaucoup d'autres choses, Nicole.
3: Oui, ce groupe fait également de l'agencement avec atelier découpe et meubles. Il fait de la maintenance avec Équipe Service. Il fait de la location de tout ce que le carrossier Edimag fabrique, que ce soit des vannes aménagées, des food trucks ou des remorques frigorifiques. Cette activité de location s'appelle, elle, Lock2Go. Et puis, il y a Evo Conteneur, qui recycle des conteneurs maritimes en les transformant complètement. Pierre-Laurent, vente de cave, qui a racheté il y a 3 ans Edimag, le groupe créé par Hervé Dias en 1988, nous donne quelques exemples.
4: Donc là, on a déjà fait 2-3 chaudières à granulés bois pour des industriels ou des logements sociaux, dans des conteneurs, exactement. Ensuite, on continue les bars à droite à gauche dans la partie conteneur. Là, on fait des garages à vélo. Par exemple, une collectivité, elle veut un garage à vélo pour sa commune, et ben on la fabrique en conteneur avec des grilles, des fermetures, la Dométique à côté. Base vie BTP, ben, on a fait les premières bases vie en conteneur. Et aujourd'hui, le BTP, que ce soit Eurovia, que ce soit en effet Ramery, que ce soit Vinci, Eiffage, nous commande aujourd'hui des conteneurs pour faire des ateliers.

0: Aujourd'hui, on a quand même fait le premier mammographe en moins de 3,5 tonnes. Donc en France, avec General Electric et un partenaire qui s'appelle Okoya. Donc on a continué à développer les camions, les médicobus.
1: Ces six sociétés sont toujours basées à Hasbrouck et totalisent 53 salariés. Déployés sur 10 000 mètres carrés, le groupe réunit 15 corps de métiers différents. 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Et dans un instant, on joue au 03 20 55 89 89 pour vous faire emporter 60 euros de bons d'achat ce matin.
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1: À 7h27, faites vos jeux. Avec rien de 20 plus. Ouais, rien de 20 plus. Ce matin, on vous fait gagner 60 euros de bons d'achat à condition de retrouver ce bruit qui court depuis quelques jours. Et c'est vrai qu'on sent que ça patauge un petit peu. Alors on a donné quelques indices. Des indices qui se rapprochent de la proposition qu'on avait eue, un radiocassette. Voilà, ce petit bruit de radiocassette. Donc c'est pas une porte de voiture, ce n'est pas non plus une agrafeuse. On va voir ce que Carole nous propose. Bonjour Carole.
7: Bonjour.
1: Vous nous appelez depuis Houpline. Comment ça va ce matin?
7: Ça va très bien.
1: Il y a de la pluie déjà ou pas?
7: Non, pas encore.
1: Pas encore. Bon, ça devrait arriver dans la journée. Carole, vous faites quoi dans la vie?
7: Je suis retraitée.
1: Oh, la chance. Non, mais vous êtes occupée quand même, vous arrivez à vous occuper.
7: Ah oui, ouais. Je fais de la couture, du tricot dans les associations. Je m'occupe.
1: Vous vous occupez bien. Bon, c'est super.
7: Voilà.
1: Carole, vous êtes aussi une férue de musique?
7: Oh, pas
1: tellement.
7: Pas trop, mais bon, j'écoute la radio tous les matins. Hein.
1: Ça, c'est déjà un bon point pour vous, Carole.
7: Oh, bah.
1: Malheureusement, ça ne suffira pas pour nous soudoyer, pour avoir ce bon d'achat de 60 euros. Carole, à votre avis, quel est le bruit qui court?
7: Ben, moi, j'aurais pensé à un Walkman portatif qu'on avait quand on ouvre et qu'on ferme.
1: Je me souviens très, très bien avec le CD qui saute avec les bosses dans le bus ou dans la voiture.
7: Voilà, oui.
1: On vérifie tout de suite. Non.
8: J'aurais pu ce bruit de claquement, là, quand on rabat c'était une bonne idée.
1: C'était une super idée, Carole, mais c'est pas ça. En tout cas,
7: on va réessayer.
1: Oui, vous réessayez quand vous voulez, bien sûr, évidemment. On vous souhaite une très, très bonne journée, Carole, et un bon petit déjeuner, puisqu'il est 7h30 encore.
7: Merci, bonne journée à vous. Merci.
1: À vous aussi, au revoir. Patrice est également avec nous depuis Mouchelin. Bonjour Patrice.
9: Oui, bonjour.
1: Comment allez-vous ce matin?
9: Ah ben, très bien, de bon matin, tout va bien.
1: Alors, à votre avis, quel est le bruit qui court?
9: Bah, moi, je pensais à un saphir qui vient se frotter sur le vinyle.
1: Sur la vinyle. Non, plus.
8: Toujours dans le thème musical.
1: Mais pas ça, on est dans le thème. Ce n'est pas assez, Patrice. Je vous embrasse quand même.
9: Allez, bon courage à vous, merci.
1: Merci beaucoup, Patrice.
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1: Un point sur l'actu avec vous, Charlotte Schumacher.
2: Une enquête criminelle est ouverte après la mort d'un jeune d'une vingtaine d'années à Roubaix, abattu par arme à feu hier en pleine journée dans un café. La piste du règlement de compte est privilégiée. Il aura suffi d'une photo, d'une simple réunion avec des associations pour créer la polémique à Grenay près de Lens. Franck Pruvot, l'adjoint en charge des sports, en t-shirt noir avec ce message « White Lives Matter ». La vie des blancs compte, un slogan suprémaciste américain qui provoque un tollé dans la commune du Pas-de-Calais. Du fric pour les travailleurs, des services publics à la hauteur, des milliers de personnes dans les rues de Lille hier pour réclamer une hausse des salaires des fonctionnaires. On y revient dans l'info d'ici.
1: Et tout de suite, c'est l'info en France et partout dans le monde, le 90 secondes présenté par Valentine Letest ce matin.
10: Écoles, collèges et lycées fermés toute la journée dans le Gard et dans une partie de l'Hérault. Les deux départements passent en vigilance rouge d'ici une demi-heure pour risque de pluie, inondation. Orange pour la Lozère, l'Ardèche et les Bouches-du-Rhône. Un épisode cévenol exceptionnel est en cours dans le sud. Des jets d'acide chlorhydrique sur des policiers, des profs frappés. Ça dégénère devant les lycées. 440 interpellations hier selon le ministre de l'Intérieur au cours de manifs et de blocages pour réclamer réclamer des

0: conditions d'apprentissage décentes. Les menaces de Marine Le Pen sidèrent Mediapart, le site d'investigation attribue au président du Rassemblement National tout un tas de messages antisémites. Et depuis, le RN riposte. Sa candidate à la présidentielle prévient notamment Mediapart d'enfiler son costard en Kevlar. Pour son refus de marier un homme algérien sous OQTF, une obligation de quitter le territoire, le maire de Béziers, Robert Ménard, est jugé cet après-midi à Montpellier. L'élu d'extrême droite risque jusqu'à 5 ans de prison et 75 000 euros d'amende. Chômage technique pour les salariés de Stellantis. Les usines du constructeur auto seront à l'arrêt de 5 à 15 jours à Sochaux, Rennes, Poissy et Mulhouse, faute de batteries pour équiper les voitures. Se chauffer cet hiver s'annonce difficile pour les Français comme pour les entreprises, avec des prix de carburant et de gaz potentiellement très élevés, prévient l'Union européenne. Le leasing social sur les pompes à chaleur tombe à pic. Il ouvre à partir de demain pour 55 000 dossiers.
1: L'info d'ici dans le Nord et le Pas-de-Calais. Ce sont des rues noires de monde hier pour la journée de mobilisation dans la fonction publique. 900 personnes à Arras, 500 à Valenciennes et des milliers à Lille. L'intersyndicale parle de 12 à 15 000 manifestants. La préfecture évoque, elle, 4 000 manifestants. Des soignants, des enseignants, des salariés de prison, des collectivités, tous rassemblés pour dénoncer le recul du pouvoir d'achat dans la fonction publique. Alors que le projet de budget 2027 est présenté demain, Sophie Morland.
2: Le pouvoir d'achat, c'est bien sûr la préoccupation première de ces salariés, mais aussi des retraités comme Daniel, 78 ans.
3: On en a marre qu'on prenne toujours les retraités pour les vaches à lait. À chaque fois qu'il faut faire des économies, c'est retraité. En essayant de faire croire qu'un 2000 euros à retraité est riche.
2: Pas assez d'argent pour vivre, mais aussi pour offrir un service digne de ce nom au public. Brigitte travaille à la caisse d'allocation familiale de Lille auprès de personnes fragiles.
4: C'est-à-dire un manque d'effectifs, de plus en plus d'allocataires, et toujours faire plus avec moins. La proximité, il en faut. Au lieu de mettre 211 milliards d'aide pour les grandes entreprises qui font des profits, eh ben, il serait mieux de les mettre dans les services publics humains et de qualité.
2: Les syndicats disent avoir rarement vu une telle mobilisation. Thierry Quétul, le secrétaire régional FSU.
5: C'est que vraiment, il y a un souci de fond. Et qu'on se retrouve en fait dans notre pays à un choix à faire. On aura toujours besoin d'hôpital, on aura toujours besoin de justice, on aura toujours besoin d'école, on aura toujours besoin des agents territoriaux, des services sociaux, etc., etc. Ce sont des choix de société et on doit pouvoir les assumer tous ensemble.
2: L'intersyndicale espère que le gouvernement aura entendu le message avant la présentation du budget.
1: Des manifestations qui se sont globalement bien passées dans le Nord et le Pas-de-Calais. Seules deux personnes ont été interpellées à Lille.
6: Dans quelques minutes, on parle cinéma avec notre invité.
1: Et oui, c'est mercredi, jour de sortie des nouveaux films au cinéma et jour de bilan de la fréquentation de ces derniers mois. Les clients sont-ils au rendez-vous cette année et comment les gérants des salles imaginent les prochains mois? On en parle avec notre invité à 7h45, Cathy Copé, la présidente de la Chambre syndicale des exploitants de salles de cinéma dans le Nord-Pas-de-Calais. Et c'est d'ailleurs aujourd'hui un temps à aller au cinéma, Charlène.
6: Ah, mais alors complètement, puisque la pluie est de retour. Alors ce matin, on a donc ce ciel beaucoup plus capricieux, déjà sur le Nord et sur le Pas-de-Calais, avec des averses sur une bonne partie des départements. Et puis cet après-midi, ces pluies, elles vont se renforcer pour devenir encore plus soutenues. On aura du vent encore aujourd'hui entre 15 à 20 km/h et puis des rafales près du littoral à 40 km/h. Malgré la pluie, il fera encore doux aujourd'hui. Température comprise entre 22 et 25 degrés. L'infotrafic à 7h35, c'est d'abord cet accident sur la 16 en direction de Paris. Il est au point kilométrique 210 et vous ralentit déjà pendant plus d'un kilomètre. Et puis sur la nationale 316, tout à l'heure on vous parlait d'un produit déversé sur la route. Eh bien, la préfecture du Nord a identifié ce produit, c'est du gasoil déversé donc pendant près d'un kilomètre entre l'échangeur 53 et le port de Dunkerque. Donc vigilance si vous êtes dans le secteur, parce que ça peut glisser. On a cet obstacle aussi sur l'A2 en direction de la Belgique à Onin. Alors je ne sais pas ce que c'est encore, donc si vous êtes sur l'A2 en direction de la Belgique, vous nous appelez 03 20 55 89 89.
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6: Allez hop, 3 pour le prix d'un à 7h36. Fredericks, Goldman et Jones à nos actes manqués.

0: peu manqué, ce collector qu'on adore réécouter sur Ici Nord, Fredericks, Goldman & Jones.
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0: Et à 7h40, on file en Belgique retrouver notre correspondant comme tous les jours. Bonjour Benjamin Maréchal.
3: Bonjour la France.
0: Alors, l'association belge de défense des animaux Gaïa dénonce la présence massive de viande de cheval dans les friteries.
3: Oui, on en trouverait dans 3 établissements sur 4. Du cheval dans les fricadelles ou dans les fricandelles, ça dépend de la prononciation. Dans les boulettes, dans les cervelas, dans les croquettes de viande, dans les mexicanos, dans les viandelles, dans les picantos. Tout ce qui fait le sel de la friterie, il y aurait du cheval dans près d'un tiers des produits. Alors Gaïa, c'est une association qui est très active en Belgique, connue pour ses actions au choc. En août 2026, l'association a donc fait analyser en laboratoire des produits achetés dans 25 friteries réparties dans les 3 régions du pays. Et oui, de l'ADN de cheval a donc été détecté dans 76% des établissements examinés. Alors l'association demande aux frituristes aujourd'hui de ne plus acheter ces viandes-là, lance une énorme pétition sur le territoire, réclame l'interdiction de la viande de cheval en Belgique, y compris lorsqu'elle entre dans la composition de préparation transformée, comme en Grèce par exemple, où on a tout simplement interdit l'abattage et la commercialisation de la viande de cheval. C'est un exemple pour Gaïa.
0: Qu'en disent les ministres concernés, les frituristes qui sont aussi très concernés?
3: Alors comme chez vous, la friterie est une institution évidemment. Gaïa dit ne pas accuser les frituristes qui ne sont pas ou qui sont mal informés par leurs grossistes, d'autant que le dialogue avec le secteur serait bon, il n'y a aucune raison de les montrer du doigt. Alors Gaïa demande aux frituristes de ne plus acheter ce type de produits sans s'informer au préalable, d'autant plus que ces produits avec de la viande de cheval ont complètement disparu de la grande distribution. On n'en trouve plus que dans ces filières-là. Alors, au niveau politique, en Belgique, le bien-être animal est une compétence régionale et donc pas une compétence fédérale. L'association belge lance donc une pétition pour convaincre au moins une des 3 régions de bouger. Et quand une région bouge, dit-elle, ça entraîne parfois les autres. Un exemple, la Flandre va bientôt interdire la viande de kangourou et Gaïa espère que ça va faire bouger Bruxelles et la Wallonie. Rien n'est simple en Belgique. Mais dans ce dossier, l'association aura donc fort à faire, car le ministre wallon en charge du bien-être animal a confirmé qu'il n'y avait pas d'interdiction prévue de la viande de cheval, mais il a toutefois précisé qu'il ne mangeait pas de cheval à titre personnel. Pas sûr que ça suffise à rassurer Gaïa.
0: Faut-il savoir ce qu'on mange quand même?
3: Au moins, avec côté Belgique, vous savez ce que vous avez. Voilà, merci. Ça c'est transparent.
0: Merci beaucoup Benjamin Maréchal, à demain.
3: À demain la France.
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0: À 7h43, c'est l'invité d'Ici Matin. Et comme c'est mercredi, aujourd'hui, jour des sorties ciné, nous prenons des nouvelles des cinémas qui ont cartonné cet été. Rien qu'au mois d'août, Thomas, ce sont près de 20 millions d'entrées qui ont été enregistrées partout en France.
6: Oui, 20 millions au mois d'août, après déjà 17,5 millions d'entrées au mois de juillet. Bonjour Cathy Copé.
7: Bonjour.
6: Vous êtes la présidente de la Chambre syndicale des exploitants de salles de cinéma du Nord-Pas-de-Calais. 20 millions d'entrées au mois d'août, c'est 2 fois plus qu'au mois d'août 2025. L'an passé, que s'est-il passé? Il y avait des films à l'affiche que tout le monde voulait voir?
7: Alors oui, bien sûr. Il y avait des films à l'affiche que tout le monde voulait voir. Il y avait une grande diversité aussi de choix. Il ne faut pas oublier, hein, on a quand même des films de Spider-Man, La tombée du ciel, L'Odyssée. Mais aussi, on peut féliciter La bonne tenue, La bataille de Gaulle 1 et 2. Ouais. J'ai que ton nom et l'âge de fer. On a aussi des comédies aussi, comme chez nous un petit peu, Tombée du ciel. Hein, vous avez tout à fait tout ça. Et aussi, un film aussi qui a quand même fait aussi parler de lui, c'est de la comédie française.
6: Et
7: aussi quelques films d'animation.
6: C'est effectivement le classement qui est fait par le CNC, qui est le classement national, hein, dans l'ordre, Spider-Man, L'Odyssée, Patatrouille, le film aussi qui arrive au niveau national en 3e position. Tombée du ciel, vous l'avez cité. Vous êtes vous-même à la tête de Multiplex, vous confirmez ce classement en local, ce sont les chiffres nationaux. Est-ce qu'il y a des différences ensuite localement?
7: Non, c'est sûr que localement, par exemple, Spider-Man, en tout cas pour mes cinémas, en tout cas, sera un peu plus fort que L'Odyssée. Forcément, Tombée du ciel a fait de très bons chiffres aussi dans la région. Ce qui est un peu logique aussi en même temps, quand vous avez un acteur local. Après, globalement, on retrouve de toute façon complètement à peu près ce classement, avec quelques petites différences. Après, j'aimerais aussi également rajouter que certes, nous avons fortement, une façon très forte au mois d'août, mais il faut aussi toute chose, il faut relativiser quand même. Hein. Oui. Pas oublier que l'année dernière, c'était un peu la catastrophe.
6: On va en parler, mais je voulais aussi vous poser la question, est-ce qu'il y a eu un effet canicule? Mois d'août, on pense forcément aux fortes chaleurs. Est-ce qu'il y a des gens qui étaient en vacances qui se sont dit, on va pas faire trop d'activités dehors parce qu'il fait trop chaud, on va aller au cinéma? Est-ce que ça peut jouer également?
7: Ça peut jouer aussi également un peu. Bon, c'est vrai que cette fois-ci, on a eu quand même beaucoup de canicules. Mmh. Habituellement, l'année dernière, il y a eu des canicules, on l'a apparemment trop senti, mais moins, on est entièrement d'accord. Mais on l'a moins senti. Il y a quand même surtout et avant tout une offre de films qui intéresse un large public et très différent. De toute façon, c'est un peu notre ADN. De toute manière, quand on n'a pas de film, on ne peut pas faire grand-chose.
0: Ici Nord, il est 7h46. Nous sommes en direct avec Cathy Copé, présidente de la Chambre syndicale des exploitants de salles de cinéma du Nord-Pas-de-Calais.
6: Cathy Copé, il y a ces chiffres du mois d'août, mais depuis le début de l'année, en fait, si on regarde, il y a davantage d'entrées que l'an dernier. La hausse sur les 8 premiers mois est de l'ordre de 28,5%. Alors, vous dites qu'il faut relativiser parce que l'année 2025 a été particulièrement mauvaise, mais là, on est quand même sur une bonne lancée. Est-ce qu'on pourrait réussir à dépasser les 200 millions d'entrées, ce qui était le cas avant le Covid, parce que ça a vraiment chuté avec le coronavirus? Est-ce que vous pensez qu'un jour, les salles de cinéma pourront redépasser ce cap?
7: Déjà, on l'espère. Ouais. Sinon, on ne l'espère pas. Ce n'est pas possible. Alors, cette année, c'est peut-être possible, on l'espère.
6: On est à peu près à 130 millions, là, à peu près.
7: Oui, tout à fait, je sais. Et si vous voulez, je sais. Après, on a un line-up, si vous voulez, quand même plutôt intéressant jusqu'à la fin de l'année, avec des films quand même comme, par exemple, Les Misérables. En fin d'année, on aura Avengers dans le verre, on a Dune, on a Astérix pour les... Enfin, il y a plein de films. Bon, après, est-ce qu'ils vont rencontrer le public? Ça, on ne sait pas. Ça, c'est toujours un peu... Nous, on espère... Et quelquefois, bon, il y a quand même, ils n'ont peut-être pas envie à ce moment-là. Et puis, il y a quand même, ce qui va toujours quand même jouer quand même actuellement, c'est quand même une conjoncture économique et compliquée aussi en même temps.
6: Ouais. À ce propos-là, est-ce que le prix du billet joue sur les entrées d'une manière ou d'une autre? Parce que nous sommes en période là, de campagne électorale. Certains ont déjà dit qu'ils comptaient remettre en cause le modèle du CNC qui prélève des taxes sur les billets pour financer ensuite le cinéma français. Qu'en pensez-vous, vous, à la Chambre syndicale?
7: Bah, c'est la Chambre syndicale et l'ensemble des cinémas. De toute façon, excusez-moi. Alors déjà, au niveau de...
6: Sur le prix du billet, est-ce que ça joue, forcément? Vous dites qu'il y a
7: ça
6: la
7: joue,
6: conjoncture.
7: Mais on a quand même énormément d'offres. Vous avez un prix faciès, mais en fin de compte, après, vous avez tellement d'offres différentes. Vous avez les cartes d'abonnement, vous avez les offres pour les entreprises, vous avez des prix malins. Enfin, il y a quand même énormément. Le prix faciès, en fin de compte, il y a des personnes qui le payent, mais c'est quand même des occasionnels.
6: Et sur le modèle du CNC, encore une fois, parce que c'est lié, des taxes sont prélevées sur les billets. Est-ce que vous soutenez, vous, ce modèle, le fait que l'on prélève des taxes pour financer ensuite l'ensemble du cinéma? Vous dites qu'il y a aussi des comédies françaises qui ont marché. Vous avez cité la Comédie française, vous avez cité Tombée du ciel. Est-ce qu'il faut continuer à financer le cinéma français en prélevant des taxes sur les billets?
7: Oui, parce que c'est quand même un modèle quand même très vertueux. Je veux dire, la TSA, c'est quand même, il y a 10,72% qui partent sur un billet, qui partent justement pour son modèle. Mais c'est quand même quelque chose, c'est quand même un beau modèle que le monde entier nous envie. Donc c'est quand même intéressant. Ça finance certes aussi les films, ça finance la distribution, la création, ça finance et forcément l'exploitation des films et des salles.
6: Donc cela permet à des films de voir le jour et de rencontrer de temps en temps du succès comme les comédies que nous avons citées. Merci beaucoup. Oui. Cathy Copé, d'avoir accepté notre invitation ce matin. Vous êtes à la tête, je le précise, des multiplexes au ciné que l'on retrouve dans la région et par ailleurs donc présidente de la Chambre syndicale des exploitations de salles de cinéma. Bonne journée à vous.
7: Merci beaucoup. Bonne journée à vous.
0: Et eux, ils maintiennent la pression. Des lycées encore bloqués aujourd'hui, Thomas.
6: Mais comprenez-vous, la colère des lycéens qui s'exprime depuis plusieurs jours. Nous en avons parlé déjà dès hier. Vous avez peut-être entendu des témoignages tout à l'heure dans le journal de 7h. Que ce soit à Lille, à Calais, à Arras ou à Béthune, nous avons eu des manifestations encore hier devant plusieurs lycées, avec parfois de la casse. Cette mobilisation, Les revendications sont multiples, mais ce qu'il en ressort, c'est le manque de moyens. On a entendu également les plannings à rallonge, les paquets d'heures non remplacées, comme disait une ancienne ministre. Alors, écoute-t-on suffisamment cette mobilisation ? Écoute-t-on suffisamment les lycéens ? Est-ce que vous la soutenez, vous, personnellement ? Vous nous appelez et on vous écoute tout à l'heure après 8h.
0: Oui, vos réactions, vos témoignages au 03 20 55 89 89.

0: Comment voulez-vous ne pas passer une bonne journée avec une chanson comme ça? Il n'y a que de l'amour. Oui, il n'y a que de l'amour sur Easy North tous les matins. L'infotrafic à 7h53. Et là, on rigole un petit peu moins puisqu'on a cet accident hein, sur la 1 d'abord en direction de Lille. L'accident est dans le secteur de Dourges. Accident entre un véhicule, une voiture et puis une moto. C'est la voie de droite hein, qui est totalement neutralisée. Poids lourd en panne aussi sur la 25 en direction de Dunkerque. Hein, c'est dans la bretelle d'accès à la N41 en direction de la Bassée. C'est un poids lourd donc qui est en panne et qui dépasse sur la voie de droite. Vigilance si vous êtes dans le secteur. Et puis le mot ski, bah c'est avec Zeph comme tous les jours.
1: Oui, c'est moi.
0: C'est quoi le mot ce matin?
1: J'ai foutu le brin.
0: Foutre le brin.
1: Alors, foutre le brin, je te le traduis en bon français.
0: Oui.
1: C'est foutre la merde.
0: Ah.
1: Voilà. Mais pour nous autres, c'est plus global, tu vois. Bon, tu sais que les étrangers du sud des pillages d'Arras, ils sont un peu limités.
0: Oh.
1: Quoique l'histoire du maillot de corps de l'adjoint au maire de Paris-Chi te demande quand même s'il n'a des en tout leur kilo quand même.
0: Oui.
1: Parce que tu peux passer du brin, mais tu n'es pas obligé de l'étaler, sinon, ben. Ça sent le brin,
0: oui, c'est
1: normal.
0: Vrai.
1: Voilà.
0: Oui, oui.
1: Donc tout ça pour dire que foutre la merde, c'est semer la zizanie.
0: Oui.
1: Vous voyez, en bon François,
0: oui.
1: t'arrives chez des amis mariés, t'es invité pour la première fois, et te dis à la femme, vous n'êtes toujours pas blonde ce matin?
0: Oh là là!
1: Ah ben j'aurais juré que le femme à Michel qui est venu avec au bistrot ce matin elle est au blonde. Du coup, ce femme à Michel, Jackie, elle est incontente. Allez, ben là, t'as foutu la merde. Et un peu le brin.
0: Ouais.
1: Un peu le brin.
0: Ça sent du vécu, non?
1: Un petit peu.
0: Donc vous dites que pour les ch'tis, ça a un sens plus global.
1: Oui, ça sent aussi. Vous avez raison, ça sent aussi, mais ça a un sens plus global. J'ai préféré que c'est-il qui le dit parce que, quand je dis bazar ainsi, je suis une incrédible. Donc, foutre le brin, c'est aussi foutre le bazar.
0: Oui.
1: Par exemple, tu rentres dans la chambre d'un ado, il y a un dallage phénoménal.
0: Ouais.
1: Tu es obligé de soulever un marron sale depuis 15 jours pour dire qu'il y a une vire qui est au Michelin.
0: Et alors, ça pue.
1: Je lui dis, mais t'as vu le brin que t'as foutu? Il
0: oh.
1: y a foutu le brin. Mais il y a un provoqué de zizanie entre Jackie et Michel. Tu vois? Les Jackie et Michel, susnommés, bien sûr. Donc, foutre le brin, ou t'as foutu un de ces brins, c'est aussi quand t'as foutu le bazar.
0: Oui.
1: Allez, mon brin, il sert à tout. Un truc que de brin, par exemple. Bah, te la cata, t'es mu. Tu vois?
0: Ouais.
1: J'ai du brin.
0: Ouais.
1: Ou j'ai un manicrin qui venait à marcher. Ta téléphone, il bug. Tu dis, je n'ai marre de ce téléphone de brin.
0: Ah,
1: pourtant, j'ai un Samsung, je n'ai pas un Parkside, tu vois.
0: Et est-ce que ça vous est déjà arrivé de foutre le brin?
1: Moi?
0: Bah oui.
1: Jamais.
0: Oh.
1: Bah, bon, si, quand j'étais jeune. Ouais. Comme les jeunes d'acteurs. Et les jeunes d'acteurs qui sont incontents quand ils se foutent un sacré brin, hein, tout partout.
0: Ouais.
1: Hein. Alors, il y en a des, ils ont dit, ouais, bon, ils manifestent, ils ont le droit de manifester, mais je suis un chopeur le brin et on trouve que je ne sais pas bien organisé. Eh, mais j'ai des ados. Tu rentres dans leur chambre, j'ai déjà dit, ça te donne une idée de leurs compétences pour organiser et ranger un truc quand même.
0: Pas tous,
1: bah,
0: pas tous.
1: Vous n'avez pas encore des ados. j'ai des manifs, les ados, mais j'ai un chopeur la fête avec. J'ai des ados, tu vois. Tant que tu manifestes, t'as un devoir de maths que t'as pas fait ou que t'as fait avec tes pieds, bah, te l'auras pas. Vu que ton prof de maths te manifeste avec lui.
0: Ah, oui.
1: Voilà, tu vois. Comme ça, tu fais connaissance et j'ai fini les équations à deux inconnus. Ah ouais? Et pourquoi qu'un fou le brin? Hein? Parce que plus tu remues le brin, plus ça sent. Donc un coup de brin pour que ça sent jusque là-haut. Allez,
0: le message.
1: Allez,
0: ça, j'ai bien passé. Merci, Zeph.
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0: Et il nous emmène en voyage tous les jours, c'est Stéphane Bern qui est avec nous sur Ici Nord. Et ce matin, on voyage au temps de l'Antiquité romaine.
6: À Nîmes, on croise un crocodile partout, sur les armoiries, les fontaines, les pavés et même les bus. Un animal étonnant quand on habite à plus de 3000 km du Nil. Avant Jésus-Christ. Au large de la Grèce, la bataille d'Actium oppose Octave, futur empereur Auguste, à Marc-Antoine et Cléopâtre. La victoire d'Octave ouvre les portes de l'Égypte à Rome.
7: L'Égypte n'est plus qu'une province de Rome.
8: Une province ?
6: Ah oui. Quelques années plus tard, des vétérans de cette campagne sont installés dans la colonie de Nemosus, l'actuel Nîmes. Disons qu'à l'époque, Nemosus, c'est une sorte de pseudonyme. Pour célébrer leur victoire, des bonnets sont frappés. Les prisonniers ennemis aussi, mais ça c'est une autre histoire. Au revers de ces pièces figure un crocodile enchaîné à une palme.
9: Ça se mange les crocodiles, Astérix.
10: Obélix.
6: Le message est clair. Le crocodile symbolise l'Égypte vaincue, la chaîne, sa soumission, et la palme, la victoire romaine. Avec le temps, cette palme deviendra même un palmier. L'histoire aurait pu s'arrêter là. Mais en 1535, lors d'une visite de François Ier, la découverte de ces pièces antiques pousse la ville à adopter officiellement le crocodile comme emblème en remplacement d'un ancien taureau. Depuis, impossible de lui échapper. Quatre véritables crocodiles naturalisés sont suspendus dans l'hôtel de ville et l'office de tourisme propose même des parcours pour chasser des centaines de crocodiles cachés dans le centre-ville. Comme quoi, bien avant les selfies de vacances, les Romains avaient déjà trouvé le moyen de rapporter un souvenir d'Égypte, un peu encombrant, mais sans supplément bagage.
0: Bon, au moins, ils ne risquent pas de le perdre, celui-là.
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0: Merci de vous réveiller avec nous tous les jours sur Ici Nord. Il est 8h.
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0: Le nouveau journal de Charlotte Schumacher. Un enseignant menacé et frappé devant le lycée Baggio de Lille en pleine action blocus menée hier par les élèves.
12: Les images ont fait le tour des réseaux sociaux. Des poubelles en feu, des abribus cassés, l'intervention de la police et cette scène. Un prof attaqué par des personnes masquées juste devant le lycée. Impossible de dire si les agresseurs sont des élèves ou non, mais les faits se sont bien déroulés en marge de la mobilisation lycéenne Léa Audouard.
13: Oui, une manifestation particulièrement tendue qui a lieu devant le lycée, juste en dessous du pont où circule le métro. L'enseignant aperçoit un feu de poubelle qui menace de se propager. Il essaye d'abord de protéger les personnes à proximité, puis prend son téléphone pour composer le 18 et appeler les pompiers. Selon un syndicat enseignant, un groupe de personnes, des jeunes, tous vêtus de noir, masqués ou cagoulés, lui reprochent d'avoir voulu appeler la police. Les jeunes agresseurs lui crient des menaces. L'enseignant reçoit même plusieurs coups. Des vidéos de cette agression sont publiées sur les réseaux sociaux. Sophie Desjean, la rectrice de l'Académie de Lille, a rencontré ce professeur hier après-midi. Un professeur encore très marqué par cette agression.
14: Vraiment très choqué, je crois, ému, impressionné que des jeunes puissent avoir en direction d'un professeur des gestes violents ou une expression menaçante. Je considère que c'est absolument inacceptable qu'un enseignant en soit victime dans ces circonstances. Et c'est la raison pour laquelle je lui ai exprimé mon soutien personnel, le soutien de l'institution. Et bien évidemment, la violence n'a pas sa place dans l'école et contre nos enseignants, contre nos personnels.
13: L'enseignant a consulté un médecin hier après-midi qui lui a prescrit une journée d'incapacité totale de travail. Il a décidé de porter plainte.
12: Le rectorat portera plainte aussi, assure la rectrice.
0: Et puis les lycées sont encore appelés à bloquer les établissements. Les lycéens sont encore appelés à bloquer les établissements aujourd'hui pour dénoncer le manque de moyens et puis la dégradation aussi des conditions d'apprentissage. 440 interpellations hier. Vous en pensez quoi, vous ? Est-ce que vous comprenez la colère des lycéens ? Est-ce que vous les soutenez dans leur mouvement ? Ou au contraire, vous trouvez que c'est disproportionné, qu'il y a trop de casse ? Vous avez une minute là pour nous appeler.
12: Des lycéens qui, pour certains, ont rejoint les cortèges des fonctionnaires hier après-midi. 900 personnes à Arras, 500 à Valenciennes, plusieurs milliers à Lille pour réclamer une hausse des salaires des fonctionnaires, alors que le projet de budget 2027 est présenté demain. Une enquête criminelle est ouverte après la mort d'un jeune homme abattu par arme à feu dans un café de l'avenue Julien Lagasse à Roubaix. Information de nos confrères de la Voix du Nord, confirmée à Ici Nord. La piste du règlement de compte est privilégiée par les enquêteurs. La polémique enfle à Grenay près de Lens à cause d'un t-shirt porté par Franck Pruvot, l'adjoint au sport du maire RN, pendant une réunion avec des associations samedi matin. Sur son t-shirt, on peut lire « White Lives Matter ». Comprenez, la vie des blancs compte, un slogan issu de la propagande suprémaciste blanche en opposition à Black Lives Matter, Le mouvement né aux États-Unis pour dénoncer les violences policières envers les personnes noires. Ce t-shirt a choqué. L'opposition communiste demande la démission de l'élu.
0: Face à la hausse des prix de l'essence et du gasoil, les vols de carburant se multiplient dans le Nord-Pas-de-Calais.
12: Le dernier en date, 6400 litres de carburant volés en quelques jours à peine dans une station Leclerc à Violaine dans le Pas-de-Calais, entre Béthune et Labassé. Le coupable, un jeune homme de 23 ans, a finalement été retrouvé et condamné à un an de prison avec sursis. Du côté des transporteurs et des routiers, on reste sur le qui-vive. La crainte, c'est de se faire siphonner les réservoirs des camions. C'est ce qui est arrivé à Brian Bossu, chauffeur routier pour une société de transport près de Lille. Il s'est fait siphonner son réservoir le week-end dernier au niveau du Leclerc de Bunicourt.
10: Moi, j'ai juste déposé mon camion pour faire ma coupure du week-end vendredi vers 15h30, comme tous les week-ends. Et je me rends compte que le lundi, en partant travailler vers 2h30 du matin, j'ai vraiment le carburant à zéro. Alors que quand je l'ai ramené le vendredi, j'étais au-dessus des 3/4. Sachant que moi, j'ai un réservoir d'environ 1000 litres. Sachant le prix du gasoil en ce moment, je pense qu'on doit être à peu près vers les 2000 euros, je pense. Moi, mes bouchons, ils sont fermés à clé. Donc, je ne sais pas, ils ont réussi à dévisser les bouchons sans la clé. Et après, avec sûrement un système avec un moteur pour enlever le carburant avec un tuyau. Je ne sais pas trop comment ils ont fait, mais je pense que c'est comme ça. C'est vraiment une grosse claque pour moi parce que ça m'embête moi. J'ai dû retourner à la pompe à essence le lundi. Et une grosse claque aussi pour l'employeur en espérant que l'assurance se rembourse. Et voilà.
0: C'est la première fois que ça vous arrive ?
10: Ah oui, vol de carburant, c'est vraiment la première fois. Je m'étais déjà fait voler de la marchandise, mais carburant, c'est vraiment la première fois.
12: Le jeune chauffeur routier a porté plainte contre X. Après un été marqué par les incendies, la sécheresse, les canicules, les pompiers du Pas-de-Calais dressent le bilan. Ils ont été appelés beaucoup plus de fois que l'été dernier. 32 secours pour des noyades contre 13 en 2025. 2470 appels d'urgence de plus et un record d'hectares brûlés. 313 hectares depuis le début de l'année, dont 190 rien que pour l'incendie dans les dunes de Neuchâtel-Ardelot.
0: Le taux de chômage passe la barre des 10% dans les Hauts-de-France.
12: Un taux qui augmente encore pour le sixième trimestre consécutif. 10%, c'est plus que dans n'importe quelle région française, sans compter Mayotte, Pascal Thibaud.
0: Ce n'est pas la première fois que le chômage augmente ainsi pendant six trimestres. Il y a eu des précédents en 1991-94 et plus récemment en 2011-2013. Autre précédent, la barre des 10%, elle a déjà été dépassée. C'était au troisième trimestre en 2020 avec 10,6% de demandeurs d'emploi. Pour autant, on ne peut pas comparer ce pourcentage avec celui d'aujourd'hui puisque la méthode de calcul a changé l'an passé. Les bénéficiaires du RSA et les jeunes de moins de 26 ans suivis par des missions locales sont désormais inscrits à France Travail, ce qui n'était pas le cas auparavant. Dans le détail, le taux de chômage atteint 10,8% dans le Nord, en hausse d'un point sur un an. Dans le Pas-de-Calais, le nombre de demandeurs d'emploi représente 9,4% de la population active, en hausse de 0,9 point par rapport à l'année dernière. Ce sont les 15-24 ans qui sont les plus touchés par le chômage dans les Hauts-de-France.
12: Une recherche d'emploi qui ressemble bien souvent à un parcours du combattant, encore plus pour les jeunes donc, mais aussi pour les femmes de plus de 50 ans. On est allé à leur rencontre hier à Saint-Paul-sur-Mer lors d'un forum organisé par France Travail. Reportage dans l'info d'ici à 8h30. Carton plein pour les salles de cinéma ces dernières semaines. 17 millions d'entrées au mois de juillet partout en France. 20 millions d'entrées en août. C'est deux fois plus que l'été dernier, nous disait notre invitée il y a quelques instants, Cathy Copé, présidente de la Chambre syndicale des exploitants de salles de cinéma dans le Nord-Pas-de-Calais. Gros succès grâce notamment à Spider-Man, à l'Odyssée ou encore au film Tombé du ciel, le film du roubaisien Ilyes Jalel.
0: Et puis ce sont des au revoir un peu douloureux que nous faisons aujourd'hui sur Ici Nord.
12: Au revoir à cette voix, à cet homme passionné qui vous a accueilli au téléphone pendant des années. Ahmed Belaous prend sa retraite ce soir après 43 ans passés derrière le bureau de l'accueil de la radio. Il aura connu Fréquence Nord, France Bleu Nord et Ici Nord. C'est le dernier jour d'Ahmed aujourd'hui. Et sachez, chères auditrices et auditeurs, que sa priorité toutes ces années, c'était bien vous et uniquement vous. Ahmed sera l'invité de Clarence Fabry ce matin entre 10h et 11h pour une émission spéciale et pleine d'émotions à coup sûr.
11: Et puis on vous écrivait sur WhatsApp, justement, on a Marie qui nous dit bonne retraite à Ahmed, c'est bien mérité. Merci monsieur pour votre accueil au standard. On a également Jacqueline qui nous écrit très bonne retraite à Ahmed ou encore et encore merci à lui pour sa gentillesse. Voilà, ils sont très nombreux à écrire et c'est vrai que c'est très touchant. En tout cas, continuez de nous écrire, lui envoyer des petits messages. Je suis sûre qu'il vous lira.
12: Un petit peu de soleil dans ces messages. Voilà, nous font du bien, c'est lumineux.
11: Oui, c'est vrai.
12: Ça fait du bien parce qu'aujourd'hui, côté ciel, c'est pas ça. Hein.
11: Non, c'est pas fou aujourd'hui, côté ciel. Alors, ce matin, on a quand même globalement un peu d'éclaircie du côté de la Vénois, notamment à Avesnes-sur-Helpe. C'est nuageux, mais il y a encore un peu de soleil. Mais alors, cet après-midi, tout le monde sera logé à la même enseigne. De la pluie pour tout le monde, des nuages, mais des températures douces aussi encore aujourd'hui. 20 degrés à Dunkerque, 20 également du côté de Berck. On aura 21 à Calais, 23 à Lille ou encore à Valenciennes, 22 du côté d'Arras et 21 à Saint-Paul-sur-Ternoise. Encore une journée assez douce, mais pensez à prendre le parapluie. L'infotrafic à 8h09, c'est avec la préfecture du Nord et notre ami Mickaël. Bonjour Mickaël.
15: Oui, bonjour Charlie, bonjour à tous.
11: Alors on a pas mal de choses sur la route. Hein.
15: Voilà, deux accidents déjà sur le réseau Nord-Pas-de-Calais. Donc sur autoroute A, sens Paris-Lille, on est sur le secteur de Dourges, point kilométrique 187.200. Accident impliquant une voiture et une moto. Les véhicules ont été remisés sur un blindage d'urgence. À cet endroit, c'est un grand zébra, donc il y a bien de la place. Les pompiers sont sur place ainsi que les collègues de la DIR. Ralentissement local, donc faites bien attention donc, sur ce secteur. Second accident, autoroute A16, on est toujours dans le Pas-de-Calais, dans le sens Boulogne-Paris, sur la commune de Saurus. Accident impliquant deux véhicules légers. Ralentissement local, on est au Pas-de-Calais 212-600. Et après, ce sont des densités de trafic. Sur le secteur, pour mener notamment à la métropole illoise, un ralentissement à partir de Wany jusqu'à Seclin. Sur la 23, circulation d'accordéon entre Orchy et le secteur de Léquin. Et sur la 25, c'est à partir d'Anglo, on va dire jusqu'au bord du périphérique sud de l'île où on a un peu de densité donc sur cet axe. Et on terminera par la rocade nord-est entre Saint-André-les-Lilles et Marc-en-Barœul. Voilà, ralentissement de France en bleu vers Wascal.
11: Merci beaucoup, Mickaël. Je vous souhaite une très bonne journée. Un bon courage.
15: Merci, Charlène.
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11: Allez, on vous accompagne dans la joie et dans la bonne humeur, comme tous les jours, même si vous êtes sur la route. C'est vrai que c'est un petit peu difficile, on prend son mal en patience. Bon courage à vous si vous allez travailler ce matin. Mylène Farmer arrive avec Désenchantée.

0: Ah oui, vous connaissez par cœur ce refrain désenchanté, Mylène Farmer.
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0: Mercredi 30 septembre, la grogne des lycéens continue, encore appelée à bloquer aujourd'hui leurs établissements pour dénoncer le manque de moyens et puis la dégradation des conditions d'apprentissage. Aussi, vous, vous en pensez quoi? Est-ce que vous comprenez la colère de ces lycéens? Est-ce que vous les soutenez dans leur lutte ou au contraire, vous trouvez que c'est disproportionné? Vous avez une petite minute pour nous appeler 03 20 55 89 89.
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0: On vous laisse la parole tous les jours, chers auditeurs. Rabia nous a appelé pour réagir contre les revendications des lycéens. Bonjour Rabia.
4: Oui, bonjour Charlène.
0: Oui, vous êtes contre vous, a priori.
4: Oui, je suis contre la façon dont est mené le mouvement de grève. En fait, apparemment, donc, les lycéens revendiquent l'une des raisons pour lesquelles ils font grève, c'est le manque de moyens. Donc oui, soyons en mouvement de grève, donc de façon nationale, mais pas en cassant les bâtiments, enfin, des lycées, pas en s'attaquant à la police, en s'attaquant aux professeurs aussi, j'ai vu, enfin, un peu à tout le monde, quoi. Enfin, moi, je trouve que c'est un mouvement de grève qui, malheureusement, est contre-productif, alors que les lycéens sont dans une période scolaire où, effectivement, on voit qu'il y a un manque de moyens.
0: Alors, ils disent 35. Ils sont aussi épuisés parce que parfois ils ont 4 heures de pause entre leurs cours, ils finissent parfois à 19h, ils commencent à 8h, ouais. Voilà, ça fait des journées longues, donc c'est ça aussi.
4: Très longue, oui. Comment ?
0: C'est ça aussi qu'ils dénoncent.
4: Hein. C'est ça aussi, donc ben oui, ça aussi c'est important de le prendre en compte parce que des journées trop longues, ben on suit pas le rythme, hein, on s'épuise vite. Mais justement, là encore, il faut faire ce mouvement de grève et faire en sorte que ce soit pacifique et qu'on revendique justement ces malaises.
5: Enfin, comment font-ils alors pour exprimer encore une fois ces difficultés parce
4: donc que déjà,
5: les lycéens n'ont pas moyen de faire grève a priori.
4: Bah si, ils ont moyen de faire grève, on a quand même en général moyen de faire grève. Et là, en l'occurrence, les lycéens, ils ont largement le droit et le moyen de le faire, mais ils le font mal, ils s'y prennent trop mal, puisqu'ils font du... la violence n'est pas du tout la bienvenue dans un mouvement de grève, quoi, enfin... pour revendiquer des choses qui manquent dans l'enseignement.
0: Oui, oui. Non, mais on entend, en tout cas. Alors, ouais, effet, on a beaucoup de messages dans votre sens, en fait.
4: Moi-même, j'ai fait grève, j'ai participé à des mouvements de grève quand j'étais au lycée Fédère Baville.
0: D'accord.
4: Mais en aucun cas, on a brûlé des bâtiments. Ou,
5: et ça a changé, alors, comparé...
4: Peut-être du bois, enfin, mais vite fait, pour faire un feu. Comment?
5: Oui. Comparé à votre époque, est-ce que ça a changé, ce que réclament aujourd'hui les lycéens, les plannings à rallonge, le fait que les bâtiments, il y a des fenêtres qui ne ferment plus, le fait qu'il n'est pas non assez d'infirmières. Scolaire, le chauffage qui déconne, etc., etc. Oui. Est-ce que ça a changé, vous, par rapport à votre époque?
4: Nous, c'était pas... On était, enfin, non, on n'avait pas ces difficultés-là, nous. C'était plus par rapport à une surcharge, justement, de programmes ou de... d'heures. Mais ça a changé quoi? Non, nous, je me vois pas, enfin...
0: En tout cas, Carabia, on entend votre point de vue ce matin sur Ici Nord. On vous donne la parole tous les jours. Merci beaucoup d'avoir été avec nous. On vous souhaite une très bonne journée.
4: Si, également. Bonne journée.
0: Bonne journée à vous. C'est pas vrai, c'est le rendez-vous anti-arnaque tous les jours avec Aude Razzo. Et ce matin, on s'intéresse à une image. Tiens, une photo de coucher de soleil sur la planète Mars.
6: Oui, c'est une très belle image, une image totalement fausse, je vous le dis tout de suite, mais une image qui tourne pas mal là depuis quelques jours sur nos réseaux sociaux. C'est pour ça que je vous en parle. Que voit-on? On voit le sol de la planète rouge, le sol martien, poussiéreux, rocailleux. C'est de là que la photo a l'air d'être prise. Au loin, un magnifique magnifique point lumineux, bleuté, il irradie le ciel et il y a donc cette légende, vous êtes vivant pour assister à la toute première photo d'un coucher de soleil sur un autre monde, ceci est une vraie photo du coucher de soleil sur Mars.
0: Alors Aude, qu'est-ce qui vous fait dire que cette image est truquée ?
6: Mais quand je l'ai vue s'afficher sur mon écran, j'ai tiqué. Et j'ai tiqué pourquoi ? Parce qu'elle est superbe en fait. Les couleurs sont très nettes, le soleil est pile au milieu, parfaitement cadré, la lumière aussi est parfaite. Je me suis dit, ça m'a l'air un peu trop beau pour être vrai. Donc qu'est-ce que j'ai fait ? Petite astuce que je vous donne, j'ai copié-collé la photo dans Google, dans la barre de recherche, oui vous pouvez le faire, et je suis tombée tout de suite sur 3 articles de presse, un en anglais et 2 en français, qui me disent que la photo est très probablement générée par IA, par intelligence artificielle. Et en fouillant dans ces articles, j'ai même trouvé l'interview d'un responsable de la NASA, il le dit clairement, cette photo est fabriquée. Point. Méfiez-vous sur Internet, des jolies photos de l'espace, beaucoup de comptes s'en servent pour faire du clic et ça marche. Et puis j'ai appris quelque chose en passant, la toute première photo de Mars pendant un coucher de soleil, elle ne date pas de cette année, c'était il y a 50 ans, en 1976, un robot de la NASA avait capturé l'instant.
0: Et ça date pas d'hier ça. Sur la route, l'infotrafic à 8h19, c'est d'abord cet accident sur la 1 en direction de Lille, c'est dans le secteur de Dourges. On a un véhicule léger puis une moto qui sont impliquées, qui neutralisent totalement la voie de droite. Les pompiers sont sur place et puis la DIR également. Sur la 25, en direction de Dunkerque, dans la bretelle d'accès N41, direction la Bassée, on a toujours ce poids lourd en panne qui dépasse sur la voie de droite. Et puis, ça coince également dans le métro ce matin sur la ligne 2. La ligne 2 est arrêtée jusqu'à 8h25 en raison d'un accident technique. Donc bon courage à vous si vous êtes dans le métro à cette heure-ci. Pour vous faire patienter dans les bouchons et dans le métro, de la musique. Footloose, Kenny Loggins, 8h20, bonne journée à vous.

0: 3, Footloose. Ça, ça nous donne la pêche, hein, avec Kenny Loggins. Qu'est-ce qui se passe à cette heure-ci? Bah, c'est les gens du Nord, évidemment. Je n'ai pas de jingle, je le sais, comme tous les jours. Alors aujourd'hui, c'est vrai que c'est un jour un petit peu particulier pour vous, fidèles auditeurs hein, d'ici Nord, comme pour nous d'ailleurs, derrière le micro. Ça y est, après une dernière matinale vendredi dernier, c'est officiellement aujourd'hui le dernier jour de travail de notre chargé d'accueil préféré. Martin Moulier lui rend hommage dans les gens du Nord.
1: Il vous a accompagné pendant 43 ans. Une page se tourne pour ici Nord. Alors on lui a demandé de se présenter une dernière fois.
2: Oui, Ahmed, chargé d'accueil depuis longtemps à De Fréquence Nord à ici Nord.
1: Quand vous participiez au jeu.
3: Sinon, Ahmed, bonjour.
1: Quand vous posiez une question à la radio.
3: Oui, Martin, je vous écoute.
1: Il était toujours là, mais aujourd'hui, le prince quitte son désert.
2: Ouais, je viens du sud, du sud. En fait, du sud de la Méditerranée, je viens du Maroc.
4: Je viens du sud. Et par tous les chemins,
1: je reviens. Ah bah, non, hein.
2: Non, je vais rester lillois, hein. Depuis 78, je suis lillois.
5: Quand revient le mois d'avril, la foire de Lille.
2: Parce que ce que j'ai fait en premier en arrivant ici, c'est de connaître l'environnement où je vais vivre. Je ne connaissais pas ici. Donc j'ai passé à, et je passe encore le temps à connaître les codes culturels de cette région. Donc je suis devenu quelqu'un du Nord.
5: À la foire de Lille.
1: Eh oui, Ahmed Belaous s'en va.
2: Le 1er octobre, je serai en retraite, tranquille, après 43 ans de bons services et de relations avec les auditeurs.
1: Les auditeurs, deux mots qui reviennent sans cesse dans son discours. Vous qui nous écoutez avez toujours été son unique boussole.
2: C'est pour avoir une relation de qualité, bah, il faut avoir la confiance des auditeurs. Donc j'ai suivi toute l'évolution de la société depuis 83. Voilà, et ça c'est très important, très enrichissant.
1: Et la suite alors, que va devenir le chargé d'accueil historique d'ici Nord?
2: Ben, je vais devenir auditeur à totalement, parce que lorsqu'on est ici, l'écoute n'est pas le même. Donc je vais apprécier et tout ça. Ce que je vais faire, si ça me manque, parce que je ne suis pas parti définitivement, bah, c'est-à-dire j'appelle les gens, je vais les voir, je vais manger avec, parce que pour moi, 43 ans, c'est toute une vie, donc je reste toujours en contact avec les gens d'ici Nord.
1: Et quand ils parlent des gens d'ici Nord, il ne faut pas le connaître.
2: Merci, merci, merci de votre fidélité.
1: Et ils parlent encore de vous.
2: C'est mercredi, mon dernier jour, pour la retraite. Merci à vous. Moi, Ahmed, c'est ici, dans le Nord-Pas-de-Calais. Je vais continuer à découvrir

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6: Le titre préféré d'Ahmed, ce sera dans une dizaine de minutes et pas une dizaine de secondes. Pour l'instant, on va regarder du côté de l'horoscope en ch'ti si vous allez passer une bonne journée avec José Ambre. Bonjour.
7: Bonjour Béja, bonjour Terre tous. Oh Bélier, t'es pour bien faire une connaissance de quelqu'un qui va te faire rêver, dis. Bah t'as surtout que te mets tes pieds, hein. Si te laisses charmer, t'es des fois sorti de l'auberge. Taureau, tes sentiments, ils t'amènent ta vie et puis à faire les choses d'une toute autre manière. Alors avis aux amateurs, c'est comme chaud, puis c'est pas autrement. Gémeaux, t'es pour bien faire un raconte qui va te ramener des renseignements fort, fort utiles pour tout ce que t'es en train de faire. Alors une parpose dans un bout de caillou, bien manche de papier, comme ça t'es pour apprendre des notes. Cancer, elle va faire appel à ti, mais t'es pas pour dire oui tout de suite. Tu vas bien peser le pour et le contre avant de t'engager. T'as raison, on n'est jamais trop prudent. Bon, Lyon, va falloir que t'arrêtes de prendre des engagements comme ça, hein. Ou alors, va falloir que t'organises un peu mieux que ça, hein. Sinon, tu vas pas être au bout de tes pannes. Vierge, te trompes dans un affaire, dit que tu vas être obligé de congérer. Et ça va être fort, fort délicat, hein. Surtout si tu ne veux pas l'affûter à personne. Eh ben, ça y est, Balance, t'y arrives. T'oses parler de ti, puis t'es fait mieux connaître. Tu vas bien que je vais en pousser quelques-uns à s'intéresser à ti. Fais peut-être même faire naître un sentiment, va t'avir. Scorpio, à dire où qu'il y a quelques ennuis qui se mettent à travers de ta main. Si tu veux aller au bout de tes sentiments, va falloir que t'approches le patience. Oulô, Sagittaire, va falloir que t'es fâche avec le concurrence, hein. Si tu veux vraiment rester dans la course, va falloir que t'es plâche le bar à monnaie plus haut. Sinon, tu vas te faire accoufter. Capricorne, y'a quelqu'un qui pourra te faire une chose de confidence et ça va t'aider à mieux vivre une affaire qui est en route à te débranquer. Suffit qu'il faut que d'un mot pour adresser une situation, hein. Perso, t'es en route à faire tout ce qu'il faut faire pour que ta travail il te rapporte un monnaie de plus. Ça va te mettre un peu de beurre dans les épinards et puis t'auras notre vie plus vénache. Pigeon, pour mieux profiter de tes amours, t'es va tout bien organiser comme tu sais le faire. Ça va baigner dans le jus et rouler comme sur des roulettes. Allez, au revoir mes gens, puis à demain.
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8: Charlène Villemer.
6: Un point sur l'actualité dans le Nord et dans le Pas-de-Calais. Avec vous, Charlotte Schumacher.
8: Une enquête criminelle est ouverte après la mort d'un jeune d'une vingtaine d'années à Roubaix, abattu par arme à feu hier en pleine journée dans un café. Et la piste du règlement de compte est privilégiée. Une manifestation lycéenne qui dégénère et un professeur menacé, frappé devant le lycée Bajot de Lille. La vidéo a fait le tour des réseaux sociaux. Le professeur et le rectorat vont porter plainte. Le taux de chômage grimpe et grimpe encore dans les Hauts-de-France pour atteindre aujourd'hui les 10%. C'est le taux le plus élevé en France, sans compter Mayotte. Alors certains se tournent vers les forums organisés par France Travail dans la région pour trouver un emploi. Témoignage à suivre dans l'info d'ici.
6: L'actualité en France et partout dans le monde, c'est le cas avec le 90 secondes présenté ce matin par Valentine Letesse.
8: L'équivalent de plusieurs mois de pluie en quelques heures. Vigilance rouge pour risque d'inondation dans le Gard et l'Hérault où la grande majorité des écoles n'ouvriront pas aujourd'hui. Un épisode cévenol exceptionnel est en cours. Prudence, surtout après plusieurs mois d'une sécheresse catastrophe. Plus de 80 000 Français dépendent même de bouteilles d'eau et de camions-citernes pour boire, cuisiner ou se laver. Dernier point de situation du gouvernement ce matin. Des poubelles et des vélos bloque l'entrée du lycée Saint-Charles de Marseille. La mobilisation des lycéens reprend ce matin. Après une journée tendue hier, 440 interpellations en France, des profs frappés, de l'acide chlorhydrique aussi jeté sur des policiers à Belfort. Ce genre de menace me glisse dessus, réagit ce matin Fabrice Arfi, journaliste à Mediapart. Le site d'investigation attribue au président du Rassemblement National tout un tas de messages antisémites. Et depuis le RN riposte, Marine Le Pen a notamment prévenu le média d'en filer son costard en Kevlar. Quatre usines Stellantis à l'arrêt, à Rennes, Poissy, Mulhouse et Sochaux. Les salariés sont au chômage technique pour 5 à 15 jours en octobre, selon les sites du constructeur auto, faute d'avoir reçu en nombre suffisant les batteries.

0: équiper ses voitures. Et puis si vous voulez profiter des offres les moins chères, la vente de billets de train pour les fêtes de fin d'année est ouverte sur le site de la SNCF. Dépêchez-vous, l'année dernière, plus d'1,5 million de billets ont été vendus sur la seule première journée.
1: L'info d'ici dans le Nord et le Pas-de-Calais, c'est le taux de chômage qui ne cesse d'augmenter dans notre région pour atteindre aujourd'hui la barre des 10%. C'est le taux le plus élevé en France, sans compter Mayotte. Héloïse Rouget, vous avez rencontré des personnes en recherche d'emploi lors d'un forum à Saint-Paul-sur-Mer organisé par France Travail, forum dédié uniquement aux femmes pour qui cette situation n'est pas facile à vivre.
2: Depuis 4 mois, le premier réflexe d'Anne-Sophie en se levant le matin est toujours le même.
3: Je me réveille avec LinkedIn ou les notifications tous les jours. Je suis sur différentes plateformes et puis quelques boîtes d'intérim de la région. On est à l'affût. J'ai 51 ans. Je suis au chômage pour la première fois de ma vie. J'ai fait plusieurs activités dans ma carrière. J'ai été pendant 17 ans assistante de direction, assistante RH au niveau de la formation.
2: C'est elle qui a quitté son poste pour se lancer dans un autre projet qui a très bien fonctionné mais qui n'était que temporaire depuis. Elle a évidemment le soutien de ses proches mais c'est une période compliquée à vivre.
3: On m'a dit oui, tu vas retrouver facilement et au bout de 4 mois ça fait long quoi.
2: Elle s'est rendue compte aussi que son âge pouvait être un frein à l'embauche.
3: Les jeunes vont peut-être être plus à l'aise avec tout ce qui est IA, nouvelles technologies, etc. C'est un peu plus compliqué, il faut s'y faire.
2: Mais pour Cassandra, 24 ans et en recherche d'emploi depuis 2 mois, être jeune n'aide pas forcément.
4: Vu qu'on est jeune, du coup, on a encore tout à apprendre et on a une marge de manœuvre un peu plus grande. Par contre, on est censé avoir des diplômes pour certaines entreprises. Donc, c'est pareil, c'est toujours un peu compliqué. Toutes les personnes qui ont à peu près mon âge, une vingtaine d'années, après leur diplôme, justement, qui n'ont pas réussi à être embauchées.
2: Après son alternance, son contrat, à elle, n'a pas été renouvelé.
4: Financièrement, ça commence à être compliqué les fins de mois.
2: Alors, elle n'a pas hésité à traverser la frontière pour tenter de trouver du travail.
4: Parce qu'en Belgique, il y a un meilleur SMIC déjà. Et puis, on sait jamais, ils sont toujours en demande, les usines. Donc, j'ai été dans des agences d'intérim, du coup, et j'ai dit que j'étais ouverte à tout. Tout est bon à prendre. Je n'ai pas forcément d'idées précises.
2: Dans le Nord, le taux de chômage atteint 10,8%, en hausse d'un point sur un an. Pour le Pas-de-Calais, il est à 9,4%, près d'un point de plus également, selon l'INSEE. Une hausse constatée par Sandrine Lemaire, la directrice de l'agence France Travail de Grande-Synthe.
5: On a des recrutements qui ont déjà eu lieu en nombre. Ça n'empêche qu'effectivement, il reste des entreprises qui ferment. Et on a des situations là aujourd'hui de femmes qui viennent de perdre leur emploi il y a peu de temps, qui étaient employeurs pour certaines. Et qui... Donc il y a toutes les situations. Aujourd'hui, notre problématique sur le Dunkerquois, c'est que les entreprises qui viennent s'implanter, nous allons souhaiter recruter des femmes. Sur le territoire du Dunkerquois, 50% des demandeurs d'emploi sont des femmes.
2: Un pourcentage qui est revenu à l'équilibre. L'an dernier, les hommes étaient plus nombreux dans le Dunkerquois, comme dans tout le département du Nord.
1: Un reportage d'Héloïse Rouget à Saint-Paul-sur-Mer.
6: Dans quelques minutes, on vous explique le bilan de l'été des pompiers du Pas-de-Calais.
1: Un été chargé entre les appels au secours pendant les pics de canicule et les interventions pour des incendies. On se souvient de celui dans les dunes, notamment de Neuchâtel-Ardelot le 12 août. On vous explique ce bilan à 8h45. Côté ciel, c'est tout gris et pluvieux aujourd'hui.
6: Oui, alors sauf dans la Vénois ce matin où il y a quelques éclaircies, mais cet après-midi il y aura de la pluie pour tout le monde. De la pluie et puis du vent encore un peu, 20 km/h, mais surtout des rafales près du littoral avec des pointes jusqu'à 40 km/h. Malgré la pluie, il va faire encore doux aujourd'hui, environ 22 à 25 degrés. À quelle sauce on va être mangé le reste de la semaine? Demain, retour d'un temps plus ensoleillé déjà avec encore des températures douces, mais ça baisse quand même au fur et à mesure, 19 à 21 degrés demain avec encore du vent près du littoral. Et puis vendredi, temps calme qui annoncera un week-end ensoleillé avec des températures encore proches des 22 degrés. L'info trafic à 8h36. C'est encore bien chargé dans la métropole lilloise, mais globalement ça s'arrange. Ça s'arrange déjà sur la 1 entre Wagny et puis les 15. Cela fait suite à cet accident qui était dans le secteur de Dourges entre une moto et puis un véhicule léger. Là, vous ralentissez pendant près de 20 minutes, donc patience et vigilance si vous êtes dans le secteur, mais ça s'arrange. Sur la rocade nord-ouest, ça coince comme tous les jours en direction de Wascal. Vous levez le pied dès Saint-André-les-Lilles pendant près de 20 minutes, et puis sur la 22 en direction de Lille, ça coince toujours comme tous les jours entre Neuville-en-Ferrin et puis Mouveau, 12 minutes à ralentir.
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6: David Cool, c'est Bonhomme.
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0: Ça découle, signé Bonnet M.
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0: Mercredi 30 septembre et lui vous fait votre journée depuis 43 ans.
3: Ici Nord, Ahmed, bonjour.
0: Vous reconnaissez cette voix chaleureuse qui vous accueille au téléphone quasiment tous les jours. Ahmed quitte Ici Nord ce soir pour de nouvelles aventures et surtout du repos bien mérité. Vous êtes nombreux à lui écrire.
4: Bonjour Ahmed, Pierre et moi vous souhaitons une très belle et douce retraite. Beaucoup de bonheur dans votre nouvelle vie. Cela va faire bizarre de ne plus vous avoir au téléphone. Si vous passez par Oulin, venez nous voir. Merci pour votre bonne humeur et votre patience. Françoise.
0: Un petit bonjour, un sourire. Vous ne le voyez pas, mais ça s'entend, quelqu'un qui vous sourit au téléphone. Et surtout Ahmed, il prend le temps de vous demander vraiment comment ça va. Il prend le temps de vous demander ce que vous aimez. Alors ce matin, inversons les rôles. Ahmed, je sais que ça, ça va vraiment te faire la journée. Une chanson et un groupe surtout qui lui rappellent des souvenirs à notre Ahmed. Vous saurez tout sur Ahmed. Rendez-vous à 10h, il sera le portrait. Ici ça marche avec Clarence Fabry. Avec vous Thomas ce matin, cette info qu'on peut lire dans la Voix du Nord, Brad Pitt boit de la chimie dans son dernier film.
5: Ouais, je ne l'ai pas vu mais j'imagine bien sûr vu que c'est Brad Pitt qui le fait avec modération. Ouais, Brad Pitt qui est à l'affiche ces jours-ci du film Art of the Beast. Ça raconte l'histoire d'un ancien soldat des forces spéciales qui se retrouve perdu en Alaska avec son chien. Bref, et à un moment, son personnage boit une chimie bleue. Bière qui est brassée en Belgique, elle est bien connue pour cela par chez nous. Et alors, histoire rigolote, puisque le patron de la brasserie raconte dans la Voix du Nord qu'ils ont été contactés en fait à Chimay au départ par une société de production. Dans le mail, il était écrit « On est en train de tourner, bonjour, un film en Nouvelle-Zélande et on ne trouve pas de Chimay bleu ». A priori, il n'y a pas de l'autre côté, là-bas, de l'équateur, il n'y a pas de chimie bleue dans les supermarchés. Bref, la brasserie leur a donc très gentiment expédié une caisse, qui était à la recherche de chimie bleue, sans savoir au départ pour quel film c'était. Et c'est qu'une dizaine de jours avant la sortie de Art of the Beast, ils ont été mis au courant que c'était donc ce film avec Brad Pitt. Et manifestement, l'acteur a apprécié, puisque récemment, dans une interview, il a dit que la Belgique faisait les meilleures bières. Il y a des balades.
0: Ouh là là là là.
5: Mais en tout cas, c'est un joli coup de pub pour la chimée bleue en particulier, pour la brasserie et pour la Belgique, par extension.
0: Bah on lance un appel à nos brasseurs qui nous écoutent ce matin. Envoyez peut-être une caisse au prochain film. Allez, qui sait ?
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0: À 8h44, on vous explique. Et ce matin, Thomas, l'été inédit des pompiers du Pas-de-Calais.
5: Oui, il y a deux jours, lors de la session de rentrée du conseil départemental à Arras, le directeur du 1062 a dressé devant les élus le bilan de l'activité des pompiers depuis le début de l'année, avec des chiffres qui prouvent encore que l'été que nous avons eu cette année était exceptionnel. À plus d'un titre.
0: Il y a tout d'abord, Thomas, les incendies.
5: Oui, entre le 1er janvier et le 31 août, les pompiers du Pas-de-Calais ont effectué plus d'un millier d'interventions pour des feux d'espace naturel, avec un chiffre qui interpelle aussi 313 hectares brûlés. C'est une première. Jamais on a atteint ce chiffre. La dernière fois même qu'on a dépassé les 100 hectares, c'était en 2022, une autre année de canicule avec 165 hectares brûlés. Donc là, 313, c'est le double. Et c'est sans surprise l'incendie sur les communes de Dan et de Neuchâtel-Ardelot. C'était sur la côte qui a fait monter ces chiffres. Cet incendie autour du 11-12 août, c'était à la fois dans les dunes, à la fois en milieu forestier. 190 hectares brûlés au plus fort de l'incendie. Ce sont 233 personnels du SDIS qui étaient mobilisés sur le terrain. Et c'est inédit là aussi dans le département, puisqu'un avion bombardier d'eau, un Dash, a été engagée pour intervenir. Là aussi, ça ne s'est jamais passé. Rappelons que cet incendie, une habitation a été détruite, mais il n'y a pas eu de victime.
7: Et alors, pour les autres interventions des pompiers, Thomas, on a là aussi des chiffres exceptionnels. Alors,
5: exceptionnels, en tout cas supérieurs, oui, aux années précédentes. Entre le 1er juillet et le 31 août, les pompiers ont été appelés à 32 reprises pour des noyades. 4 personnes sont mortes cet été. Par comparaison, il y a eu 13 interventions lors de l'été 2025. Donc là aussi, on passe du simple au double. Et puis, autre donnée qui a été mise en avant par les pompiers, lors de la canicule de la fin du mois de juin, il y a eu au 18 près de 2500 appels d'urgence supplémentaires comparés à une activité entre guillemets normale. On estime que là, pendant cette canicule, l'activité générale a augmenté de 20 à 25%.
7: Merci beaucoup Thomas. L'info trafic à 8h46, bouchon habituel, hein, comme d'habitude ça coince sur la rocade nord-ouest en direction de Ouascal. Vous ralentissez à partir de Saint-André-les-Lilles pendant encore 15 minutes. Ça s'arrange du côté de la 1, vous ralentissez pendant près de 20 minutes entre Dourges et puis Léquin. Cela fait suite à cet accident un peu plus tôt entre une voiture et puis une moto, c'était au niveau de Dourges. L'accident a l'air d'être réglé dans le secteur et puis ça coince toujours un petit peu du côté de la 27 en direction de Lille, la 23 pardon, vous ralentissez pendant près de 11 minutes près de Saint-Guin en Mélantois. Voilà, bon courage dans le secteur.
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7: Retour en musique pour vous accompagner sur la route ou peut-être à la table du petit-déj. Si vous êtes retraité, vous avez de la chance. Axel Red arrive, chantez pour elle. Oui, c'est pour vous, mesdames, ce matin à 8h47.

0: Ah oui, Axel Red fait son retour avec ce titre chanté pour elle sur votre radio ici. En attendant de l'entendre ce soir au micro d'Émilie Mazoyer dans Décibel, ce sera à 19h. Le plus ancien festival des Hauts-de-France, dédié au jazz et à toutes les musiques qu'il côtoie, la soul, le funk ou encore le blues. Il est de retour donc au cœur de la métropole lilloise du 10 au 17 octobre prochain. Le Tourcoing Jazz Festival. Bonjour Yann Subst.
1: Bonjour.
0: Vous êtes le directeur de l'association culturelle tourquenoise qui organise le Tourcoing Jazz Festival. Festival qui fête cette année ses 40 ans, ouais. Avec le même écosystème depuis le début, ou bien au contraire chaque année est une révolution?
1: Alors il y a une structure qu'on retrouve chaque année, hein, oui. dans le rythme des concerts, dans les lieux qu'on investit. Il y a néanmoins eu deux grandes périodes dans ce festival, hein. Il y a eu une première équipe fondatrice du festival qui a été là de 1987 à 1998, et puis une seconde équipe qui est toujours en place, qui a effectivement repensé ce festival avec notamment Patrick Drian qui en est le directeur artistique, avec le Magic Mirror, ce qu'on connaît, qu'on installe chaque année en centre-ville, et les différents lieux, et puis un festival ramassé sur une semaine, voilà, où il y a des superpositions de concerts.
0: Au départ, ce festival, il était axé exclusivement sur le jazz, et puis il y a une vingtaine d'années, il me semble que vous l'avez ouvert au monde. Pourquoi ? Parce que le jazz, ça parle pas à tout le monde, c'est élitiste ?
1: Non, c'est pas élitiste. Alors le jazz est une musique populaire. Après, il y a eu des courants un peu plus pointus, un peu plus peut-être élitistes, qui ont peut-être éloigné d'ailleurs certains auditeurs et spectateurs de cette esthétique musicale. Et effectivement, on a voulu réconcilier le public, et notamment le jeune public, avec cette musique, en lui apportant, en proposant des concerts qui mêlent le jazz à d'autres esthétiques. Donc voilà, aujourd'hui c'est un festival qui est très ouvert. On l'ouvre au funk, à la soul, au blues bien évidemment, à l'électro, voilà, aux musiques du monde. Donc ça en fait un festival très, très ouvert. Ouais.
0: Ouais, c'est un festival pour tous. La preuve d'ailleurs, certains artistes présents, vous les connaissez déjà, chers auditeurs. Il y a Elnem ou encore Célassou, hein, seront présentes. Ouais. Encore une façon de tendre la main à un public qui ne viendrait jamais à un festival estampillé jazz.
1: Absolument, c'est vraiment l'objectif, c'est d'attirer ce public dans nos salles et de lui faire découvrir l'ensemble de la programmation par l'intermédiaire de ces concerts.
0: Alors, parmi les artistes moins connus du grand public cette année, vous nous conseillez quoi, Yann ?
1: Oh, alors, moins connus, effectivement, on a un festival qui est aussi porté sur les découvertes. Mmh. C'est le rôle d'un festival comme le nôtre, soutenu aussi par des fonds publics, d'ailleurs, il faut le dire. Donc, faire découvrir. Alors, j'ai envie de parler d'un trio.
0: Il y en a tellement,
1: il y en a beaucoup.
0: Je sais que c'est dur.
1: Je vais parler d'un trio qui est celui d'Adrien Thiberguin.
0: Ouais.
1: Voilà.
0: On va recevoir d'ailleurs sur l'antenne.
1: D'accord, parce que c'est un musicien d'ici, du Nord, et dans ce trio qui est une création, il va présenter pour la première fois son dernier projet qui s'appelle Odyssée. Il y a Adrien Thiberguin, Nathan Perron, qui sont deux musiciens d'ici et qui ont grandi vraiment avec le festival, qui ont fait le département de jazz du conservatoire de Tourcoing, et dont la vocation aujourd'hui d'être musicien professionnel est en partie liée à ce qu'ils ont pu vivre en étant plus jeunes avec leurs parents et en venant au festival. Donc, c'est assez symbolique de ce qu'un festival comme ça de 40 ans peut laisser comme empreinte sur un territoire.
0: Oui, complètement. Un festival comme celui-ci, j'imagine aussi que ça se prépare des mois à l'avance, voire une année en avance. Ça a été quoi le plus gros challenge cette année ?
1: Le plus gros challenge, ça a été de lui apporter peut-être des événements un petit peu inattendus dans une structure, on le disait, qui est relativement fixe d'une année sur l'autre. Et donc, on a voulu encore plus, investir les différents lieux de la ville. Et donc, au-delà de nos lieux habituels, que sont le théâtre municipal, le Magic Mirrors et la salle de spectacle de la Maison Folie, on va aussi investir le Frénois, Studio National d'Art Contemporain. Oui. On va avoir une forme Magic Mirrors avec un spectacle qui s'appelle Eno Jazz, qui est un spectacle de dégustation de jazz, mais aussi de vin et de fromage avec nos artisans du coin. On va aller à la piscine Tourcoing-les-Bains pour un concert absolument insolite avec trois musiciennes camerounaises qui font des percussions aquatiques. Voilà, c'était amené quand même des surprises dans cette 40e édition, et c'est ce qu'on a eu envie de faire.
0: Et on va recevoir, nous, deux figures, hein, de la scène de jazz actuelle, Émile Parisien et puis Vincent Perani, saxophoniste et accordéoniste clarinettiste, qui vont nous rejoindre. Ce sera le 12 octobre prochain. Le Tourcoing Jazz Festival, c'est jusqu'au 17 octobre prochain, et c'est à partir du 10 à Tourcoing. Donc, merci beaucoup Yann d'avoir été avec nous ce matin.
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0: Allez, c'est l'heure de votre consultation gratuite avec le docteur Kirzek. Ce matin, on s'intéresse à ces petits mensonges qu'on dit à son médecin. Vous en avez entendu beaucoup. Bonjour docteur.
4: Bonjour à toutes et à tous. Rassurez-vous, je ne vais dénoncer personne. C'est un site américain, WebMD, qui a dressé la liste des 13 mensonges les plus courants qu'on a fait à son médecin. Donc, j'imagine que j'en ai entendu beaucoup dans ma carrière et c'est assez savoureux. Le classique, docteur, je bois un verre de vin, mais juste de temps en temps. Un verre, oui, mais de quelle taille, combien de fois? Autre grand succès, non, je fume pas. Enfin, juste en soirée, où je mange très équilibré. Voici les grandes familles de petits arrangements avec la vérité. On l'a compris, l'alcool, on minimise. Le tabac, on le cache. L'alimentation, on embellit. L'activité physique, évidemment, on la surestime. Parce qu'un jour, on en a fait une promenade et ça devient une activité physique régulière. La vie intime aussi avec les partenaires, les infections sexuellement transmissibles ou les difficultés sexuelles, bah, c'est tabou, on en parle peu. Les drogues, cannabis compris, les compléments alimentaires et puis les médicaments. Alors, les médicaments sans ordonnance. Et enfin, le plus répandu, c'est l'observance. Vous savez, est-ce que vous prenez bien votre traitement ou pas? Environ un patient sur deux ne prend pas son traitement exactement comme prescrit. Et évidemment, on l'oublie, on l'arrête et on ne le dit pas. Alors, il y a plein de raisons, hein, parce que ça allait mieux ou on n'ose pas le dire. Mais bref, ça fait partie de ces mensonges.
0: Mais pourquoi est-ce grave? Le médecin n'est-il pas assez malin pour deviner?
4: On a une certaine expérience et nous, on n'est pas là pour juger. De toute façon, c'est important de le rappeler, ni pour donner des notes ou faire des leçons de morale. Mais devinez quoi? On ne peut pas tout deviner. Et quand l'information est fausse, c'est le diagnostic et le traitement qui peuvent en pâtir. Quelques exemples, l'alcool et le tabac peuvent modifier des résultats d'analyse, interférer avec des médicaments ou encore une plaie qui cicatrise mal. Si vous fumez, on sait que ben, c'est un facteur de risque de mauvaise cicatrisation. Si vous nous mentez en disant « je ne fume pas », on va chercher d'autres raisons. Les compléments alimentaires, même naturels, peuvent être actifs. Le millepertuis, par exemple, ça diminue l'efficacité de la pilule contraceptive ou de certains traitements. Donc on voit bien que ça peut être grave. Et si vous arrêtez votre traitement contre le cholestérol sans le dire, votre médecin peut penser qu'il ne fonctionne pas, il va augmenter la dose ou changer de médicament. Et puis, petit rappel très important, tout ce qui est dit en consultation est protégé par le secret médical. Votre médecin n'en parle ni à votre employeur, ni à votre famille. Vous pouvez tout dire. Alors, mes conseils, c'est apporter la liste de tout ce que vous prenez, les ordonnances, les médicaments en vente libre, etc. Deuxièmement, dites franchement tout ce que vous avez arrêté, ce que vous avez oublié de prendre. Bref, troisièmement, on ment pas à son médecin. Allez, d'ici là, portez-vous bien.
0: Merci beaucoup, docteur. Et pour prendre soin de vous, direction ici.fr comme tous les jours. Ici matin, c'est fini. On se retrouve demain avec Charlotte Schumacher et puis Thomas Schoner, comme d'habitude, dans la joie et la bonne humeur, pour vous réveiller chaque matin. Et puis dans un instant, ici, c'est vous. On va parler des héritages, des dons, des legs dans le cadre du congrès des notaires. Ce sera avec Clarence Fabry. Bonne journée.
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0: Ça y est, il est arrivé, Clarence Fabry, bonjour.
1: Je ne sais pas si c'est une bonne nouvelle, bonjour Charlène.
0: Bah, je ne sais pas, ça dépend, on parle sous-sous aujourd'hui.
1: Bah oui, on va parler de l'aigle, on va parler un petit peu de nos amis les notaires. Parce que parfois, on peut avoir un petit peu d'argent de côté et on peut donner à des associations, on peut devenir ce qu'on appelle philanthrope.
0: C'est bien ça.
1: Si vous en avez, évidemment. On va vous apprendre à le faire avec une notaire et on va parler de ce congrès forcément qui est en ce moment à Lille Grand Palais. Et puis, messieurs, dames, tout à l'heure, à 10h, soyez au rendez-vous. C'est officiel, notre Ahmed National nous quitte, départ à la retraite. On va faire une émission spéciale tout à l'heure entre 10h et 11h. On a plein de surprises.
0: Voilà. Ah, ça va être émouvant.
1: Ça va être émouvant. J'ai 850 kilos de mouchoirs. Soyez au rendez-vous donc tout à l'heure à partir de 10h. Merci mesdames, on se retrouve demain.
0: À demain.
1: À 6h.
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1: Il est 9h, les informations, Thomas Schoener, bonjour Thomas.
4: Bonjour Clarence.
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8: Une enquête criminelle est ouverte après un meurtre hier à Roubaix.
9: Ouais, c'est une information révélée par nos confrères de la Voix du Nord que nous avons pu nous faire confirmer. Un jeune homme abattu par arme à feu dans ce qui ressemble à une expédition punitive. Cela s'est produit hier après-midi dans un café, dans un secteur situé à la frontière du quartier de la Fraternité, de celui des Trois Ponts. La rectrice de l'Académie de Lille annonce que le rectorat va porter plainte après l'agression d'un professeur hier en marge d'une manifestation de lycéens. Cet enseignant devant le lycée Baggio à Lille a été menacé et frappé par des personnes qui n'ont pas été identifiées. Il est impossible de dire s'il s'agissait ou non d'élèves de l'établissement. L'enseignant en tout cas s'est vu prescrire après cela un jour d'ITT. L'Union syndicale lycéenne appelle à reconduire le mouvement demain jeudi. L'Agence régionale de santé annonce la mort à l'hôpital d'un homme atteint de la diphtérie. Il s'agit d'un exilé, précise l'ARS. Un homme qui est passé par un campement du Dunkerquois et qui avait été pris en charge il y a un peu plus de 2 semaines. Si les autorités sanitaires disent n'avoir pas détecté d'autres cas, les associations Médecins du Monde et Human Rights Observer demandent une suspension des opérations d'expulsion. Elles expliquent qu'une campagne de vaccination a débuté la semaine dernière et que celle-ci doit se poursuivre jusqu'au 9 octobre. Alors que le Rassemblement National doit déjà répondre des accusations d'antisémitisme visant Jordan Bardella dans le Pas-de-Calais à Grenelle. C'est un t-shirt qui suscite des réactions. Samedi matin, la maire RN de la commune des Iduvaux organisait une réunion avec les associations locales. À ses côtés, on voit sur les photos qui ont été publiées par la municipalité l'adjoint au sport portant un t-shirt siglé du slogan suprémaciste White Lives Matter. Le journal L'Humanité qui a repéré cette photo a fait un article et l'opposition, Léa Oudouard, ne compte pas en rester là.
10: Oui, elle compte demander la démission de cet adjoint. Le slogan « White Lives Matter » est né aux États-Unis dans les années 2010. Il est associé à la propagande de groupes suprémacistes blancs. Il a été créé en réaction au mouvement « Black Lives Matter, la vie des Noirs compte » qui dénonçait les violences policières envers les personnes noires. Julien Poliot est conseiller municipal communiste d'opposition à Grenay.
11: Je n'étais pas présent, je n'ai pas vu le t-shirt, mais effectivement nous avons eu de nombreux retours des présidents et des membres d'associations présentes à cette réunion qui nous ont fait part de leur dégoût face à cette liberté de porter des emblèmes suprématistes racistes. On est choqué qu'un élu de la République puisse porter ce genre de t-shirt dans une réunion officielle sans penser que ça puisse être mal. Clairement, je vais proposer aux camarades de faire un communiqué pour demander la démission, puisque je trouve qu'il n'est pas digne de porter ce titre. J'ai aucun doute sur le fait que mes camarades vont me suivre sur cette demande.
10: La ville de Grenay avait publié une photo de cette réunion sur sa page Facebook. Elle a été supprimée. Malgré nos appels répétés, la maire de Grenay n'a pas donné suite à nos sollicitations.
9: Léa Oudouard, avec la hausse des prix, va-t-on assister à une explosion des vols de carburant? La semaine dernière, un homme de 23 ans a été condamné pour avoir réussi à voler 6400 litres de carburant dans une station-service de Violaine. Chez les transporteurs routiers, la crainte de se faire siphonner les réservoirs des camions est devenue quasi quotidienne. Dimitri Hautecoeur est responsable d'agence chez Stat à Tilloy-les-Mauflaines, entreprise qui compte une soixantaine de poids lourds, et il confirme que les vols ont effectivement augmenté ces dernières semaines.
12: Avant, il y en avait quasi pas, voire un peut-être dans le mot. Maintenant, on passe à 2 siphonnages par semaine. Qu'un seul bouchon, il perd sur le réservoir. Il y a plusieurs façons de siphonner. Vous pouvez mettre un bloc bouchon, mais de toute façon, il le perce et il le casse. Donc, vous le percez, la sécurité, elle saute. C'est mis dans une cuve ou c'est transvidé directement dans un réservoir. Ils ont un système de pompe électrique et puis ça fait pas de bruit. Ils arrivent à sortir autant de gasoil, enfin autant de litres, que comme si vous allez à la pompe poids lourd et vous mettez dans votre réservoir. Ça fait pas de bruit.
13: Il y a des recommandations que vous faites à vos chauffeurs?
12: Donc ils ont obligation de dormir le plus possible où est-ce qu'il y a des stations et où est-ce que c'est éclairé. Des stations-service. Mais des aires de repos, qu'il n'y a pas de stations-service. 90% des vols, ils sont effectués là-dessus.
9: Et à chaque vol de carburant, Dimitri Hautecoeur, qui répondait à Vanessa Lamar, explique que la société a porté plainte contre X. Il était canon des salles de cinéma. Nous en parlions avec notre invité ce matin. Au mois d'août, 20 millions d'entrées ont été enregistrées. Une fréquentation tirée par des films comme Spider-Man, L'Odyssée, Pas de Patrouille, le film, ou encore Tombé du ciel, comédie avec le roubaisien Ilyes Jadel. Depuis le début de l'année, la fréquentation est en hausse de plus de 28%, sans pour autant dépasser les chiffres d'avant Covid pour le moment. Et puis en handball, fin de parcours en Coupe de France pour les joueurs de Dunkerque. Hier soir, lors du deuxième tour de la compétition, l'USDK s'est incliné. Score final 27-23 face à Valence.
8: C'est la patrouille qui vous fait rigoler, Clarence.
14: C'est vraiment trois salles, trois ambiances. Spider-Man, l'Odyssée, le film, mais pas de patrouille.
8: Ouais. Mais quoi que ça cartonne, et les enfants adorent ça, et c'est tant mieux si les enfants vont au cinéma.
9: Mais c'est dans l'ordre. Dans l'ordre, c'est les films qui ont plus marché. Mais en quatrième position, Tombé du ciel, avec Ilyes Jalel,
8: comme disait,
9: acteur roubaisien, film qui est inspiré de sa propre histoire. Comme quoi.
1: Comme disait Jacques Higelin, évidemment. Qu'est-ce qui va tomber du ciel? C'est la question qu'on peut se poser, Thomas Chonner, pour la météo.
9: Plus, a priori, hein.
1: Un petit peu quand même aujourd'hui. Bon, ça va aujourd'hui et surtout pour les prochains jours s'améliorer. Dans l'après-midi, on va avoir beaucoup moins de pluie qui sont prévues ce matin et des températures, par contre, toujours douces. C'est assez surprenant, ces températures, entre 22 et 25 degrés encore aujourd'hui. C'est un temps donc assez doux. Thomas, on se retrouve demain.
9: À demain.
1: Dès 6h et on file sur les routes de la région avec Mickaël en direct de la cellule vigilance de la préfecture du Nord. Bonjour Mickaël.
15: Bonjour Clarence, bonjour à tous.
1: Pas d'accident, mais du trafic sur la métropole lilloise.
15: Voilà, tout à fait. Hein. Faible trafic hein, quand même par rapport à l'habitude. Mais on a actuellement quelques ralentissements sur l'autoroute A1 sens Paris-Lille entre Falampin et Seclin. Après ça, on l'aura normalement. Sur la 23, secteur de Cizeron jusqu'à la jonction de Trois-Moulins, l'autoroute A22, secteur de Léca. Pareil, ça ralentit sur ces zones. La 25, ça s'améliore. On a quelques petits ralentissements au niveau de la courbe du port fluvial en entrée de Lille. Et sur la 22, secteur de Tourcoing, où ça ralentit un petit peu également en direction de Lille. Ailleurs, tout est ouvert.
1: Et c'est parfait pour ce point complet, Mickaël. Je vous dis à tout à l'heure, 9h30.
15: À tout à l'heure.
1: 03 20 55 89 89. Si vous avez besoin de nous appeler, signaler un accident, un ralentissement, vous le faites par téléphone. On se fera le relais de vos informations.
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1: Et ravi de vous retrouver aujourd'hui. Ben oui, en ce mercredi 30 septembre, c'est que vous m'avez manqué hier. Je remercie d'ailleurs Martin d'avoir haut la main remplacé votre serviteur entre 9h et 11h. Donc on est reparti pour une matinée comme on les aime, accompagné de vos artistes préférés. Et tout à l'heure, je vous le rappelle aussi, émission spéciale pour Ahmed, son départ à la retraite, ce sera à 10h. Soyez au rendez-vous. Auparavant, un autre monde qui va lui connaître. Voici téléphone.

0: À 9h11, un autre monde et téléphone avec la voix reconnaissable de Jean-Louis Aubert. Ça fait toujours du bien.
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0: Et si la générosité faisait aussi partie du métier de notaire, derrière une donation, un testament ou un legs, il y a évidemment des règles juridiques et fiscales, mais souvent aussi une volonté très personnelle, celle de transmettre une partie de son patrimoine à une cause qui nous tient à cœur. Et dans ces projets de philanthropie, le notaire joue un rôle essentiel pour conseiller, sécuriser et faire respecter les volontés de chacun. Alors que s'ouvre aujourd'hui à Lille le congrès des notaires de France consacré cette année au thème « Le notaire et l'impôt », nous allons justement parler de cette autre facette du métier de la générosité en France, tout en parlant quand même du métier de notaire. Avec nous ce matin, Sabine Dessoir, directrice du Centre de Philanthropie de la Fondation de France. Fondation de France qui constitue aujourd'hui le premier réseau de philanthropie du pays. 982 fondations abritées et près de 13 000 projets soutenus. Bonjour Sabine Dessoir.
3: Bonjour Clarence.
0: Merci d'être avec nous ce matin. Emmanuel Bordeaux, forcément, je vous l'ai dit, le congrès des notaires s'ouvre aujourd'hui. Il y est, c'est à Lille Grand Palais. Bonjour Manu.
4: Bonjour, il y a beaucoup de monde ici à Lille Grand Palais. Vous avez parlé en effet de transmission, de donation, de préparation de l'avenir, et bien toutes ces questions on va en parler ce matin, et quand on parle de patrimoine, de transmission, et bien les choix qu'on fait peuvent avoir des conséquences importantes pour soi, comme pour les générations qui suivent, et c'est l'un des enjeux de ce congrès 2026 ici à Lille, qui s'intéresse cette année à la transmission philanthropique, vous allez en parler évidemment, mais à plein d'autres sujets, autour d'un mot d'ordre, clarifier, conseiller, sécuriser, on va en parler avec mon invité jusqu'à 10h ici en direct du salon.
0: A tout à l'heure Manu, 03 20 55 89 89, si vous avez besoin de nous appeler pour nous signaler accident, ralentissement, pas du tout, non, ça c'est pour l'autoroute, c'est plutôt pour nous poser des questions. Sabine Dessoir sera là pour y répondre, sauf si vous faites l'autoroute.
3: Non, pas encore.
0: Allez, plus sérieusement, Sabine Dessoir, quand on pense au métier de notaire, on pense immobilier, on pense succession, on pense mariage, on pense beaucoup moins à la philanthropie, pourtant c'est une vraie partie de leur activité, hein.
3: Oui, c'est une partie, en tout cas, que la Fondation de France essaye de leur promouvoir et de leur expliquer. En réalité, le notaire, c'est le meilleur conseiller des familles. C'est celui qui a, en général, le plus d'informations, confidentielles ou pas, sur le cadre des familles, leur patrimoine, leurs enjeux successoriaux, mais aussi leurs enjeux immobiliers. Et en général, c'est dans la chambre, dans l'étude de notaire, dans le bureau confiné du notaire, qui est le conseil privilégié de la famille, que s'exprime en premier l'envie de philanthropie ou de générosité. C'est très rarement chez son banquier ou dans son salon en famille, oui. C'est dans le cadre du notaire. Et donc c'est important pour nous, la Fondation de France, de pouvoir travailler avec les notaires pour les former, les aider à pouvoir traiter ces demandes de leurs clients, voire à les inciter.
0: Parce que ce qui s'est passé, c'est un peu une espèce de partenariat que vous avez fait avec les notaires. Vous avez vu forcément que, évidemment, les donations venaient de là aussi beaucoup du public. C'est vous qui êtes allé voir les notaires. Ça a été un vrai échange, une discussion. Comment ça s'est passé?
3: En fait, la Fondation de France, elle est proche du monde notarial depuis toujours, parce que la Fondation de France a toujours bénéficié de l'aide philanthropique. Ça, c'est en général, ça dépend des années, mais entre 40 et 60% des ressources financières de la Fondation de France sont issus des legs.
0: Ah oui.
3: Le leg, il n'y a que c'est son notaire qu'on en parle en réalité, sauf si on fait son testament dans son coin, mais c'est moins sécurisé. Et donc quand on a pris conscience des enjeux pour la Fondation de France et pour pouvoir maintenir notre activité de financeur de projet et de soutien à l'intérêt général, on s'est rapproché de la profession notariale parce que on a un enjeu commun, c'est de sécuriser la volonté du testateur. C'est de faire en sorte qu'on puisse aller au bout de ses volontés. Et donc si on ne se forme pas les uns les autres, à ce moment-là, on ne respecte pas la volonté.
0: La volonté, évidemment, puisqu'on peut donner à tout et n'importe quoi, des associations.
3: Alors, c'est ça le problème, en réalité, c'est qu'on ne peut pas donner à tout et n'importe quoi. On aimerait bien, enfin, certaines associations aimeraient bien. Non, en réalité, on peut faire un legs philanthropique quand le projet est d'intérêt général, c'est-à-dire qu'il bénéficie à un cercle non restreint de personnes, qu'il est à but non lucratif. On ne peut pas léguer, par exemple, à l'association des boulistes de son village.
0: Oh ben non.
3: C'est pas d'intérêt général.
0: C'est ce que vous voulez faire, moi,
3: Sabine. Moi aussi j'aurais bien aimé.
0: Alors.
3: Pour pérenniser leur activité et être sûr que ça dure de nombreuses années. Mais en réalité c'est un peu plus complexe que ça. Toutes les associations ne sont pas éligibles à recevoir des legs. Toutes les fondations le sont, mais pas toutes les associations. Et quand c'est pas bien préparé, quand il n'y a pas eu cet échange entre justement le notaire et le philanthrope, le donateur, on peut avoir ce qui qui pour nous est un échec total, un refus de legs. Et donc un legs qui part en déshérence, et un legs en déshérence, c'est un legs qui repart à l'état. Et donc ça ne respecte pas la volonté philanthropique du testament.
0: Et ça c'est compliqué. On va voir donc comment aussi on donne, on va voir un petit peu toutes les démarches à faire, voir aussi combien on peut donner, enfin voilà, toutes ces réponses. Nous avons, toutes ces questions, nous avons les réponses jusqu'à 10h les amis, et si vous en avez vous, 03 20 55 89 89, il y a aussi le WhatsApp Isinor avec le même numéro de téléphone, et nous filerons au congrès des notaires à Lille, Grand Palais, dans quelques minutes. Après le dernier titre de Vianney, voici D'or et d'éteint sur

0: Benedetta, c'est le dernier Vianney sur Ressinor qu'il a d'ailleurs tourné dans sa cabane qu'il a construit au fond du jardin. Peut-être qu'un jour il la lèguera, sa cabane, qui sait. On continue à parler des legs et de ces notaires que nous allons retrouver dans quelques instants, juste après ça.
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0: Il est 9h21, si vous venez de nous rejoindre, et nous partons à l'île Grand Palais où nous allons retrouver Emmanuel Bordeaux, je le disais tout à l'heure, et nous l'avons déjà entendu, beaucoup de monde à ce congrès des notaires de France qui démarre aujourd'hui, Manu.
9: Exactement, à l'île Grand Palais, ouvert depuis 9h ce matin, et je suis en compagnie de Christophe Fardeau, bonjour.
10: Bonjour monsieur.
9: Vous êtes le vice-président de ce salon, et trésorier du congrès des notaires, donc, et puis notaire vous-même évidemment, avec une thématique cette année, on l'a dit, autour de l'impôt, clarifier, conseiller, sécuriser. Aujourd'hui, les notaires s'y retrouvent dans tout ce qui a changé au niveau fiscal, tout ce qui change chaque année. Vous êtes un peu paumé, vous aussi, comme nous, ou pas?
10: J'espère qu'on est légèrement moins paumé que vous. Non, c'est très compliqué. Les textes s'en mêlent, s'entremêlent même. Et donc, c'est justement l'objet de notre congrès de cette année, essayer de clarifier un petit peu les textes. Donc, une équipe d'une quinzaine de notaires a travaillé pendant 2 ans pour rendre un rapport de plus de 1000 pages qui, justement, a pour but de clarifier un petit peu les situations fiscales. Qui
9: montrent la complexité, hein, en effet.
10: C'est
9: 2 ans de travail pour un rapport de 1000 pages, clarifié évidemment pour vos conseils au quotidien, pour toutes celles et ceux qui poussent la porte de vos études.
10: Hein. Tout à fait, tout à fait. Et puis, ce congrès qui va se tenir sur 3 jours va aboutir à 21 propositions que ceux qui ont travaillé sur ce sujet ont défini, c'est-à-dire des propositions de modification de texte pour justement que les choses qui ne sont pas claires le soient plus, que les angles que l'on estime avoir été mal pris soient corrigés, de manière à ce que la fiscalité soit plus simple, plus sécure pour tout le monde. D'où le fameux thème clarifier, conseiller et sécuriser.
9: Voilà, sécuriser pour toutes celles et ceux qui se posent évidemment des questions dans le contexte fiscal actuel, alors que les discussions autour du projet de loi de finances pour 2027 vont également poser des nouvelles questions sur la transmission et les dons. On en reparlera peut-être avec vous dans quelques minutes de tout cela.
0: Depuis donc ce congrès des notaires de France, merci Emmanuel, à tout à l'heure. Je reviens avec vous, Sabine Dessoir, en tant que directrice du centre de philanthropie de la Fondation de France. Concrètement, aujourd'hui, il y a plusieurs façons de transmettre une partie de son patrimoine à une cause, dont donation, legs, création d'une fondation. Comment on s'y retrouve ?
11: Alors, idéalement, on appelle la Fondation de France. Le premier moteur du don, c'est de vouloir contribuer à l'intérêt général. Donc après, la modalité du don va dépendre de la situation patrimoniale, va dépendre de la situation familiale aussi. On ne peut pas faire tout à fait ce qu'on veut avec son patrimoine quand on a des enfants en France. Donc on a besoin d'être conseillé, d'où la place fondamentale du notaire d'ailleurs dans cette discussion. La question, c'est que quand on veut donner, on peut toujours le faire. Un de nos points d'attention à la Fondation de France, c'est que dans le contexte économique actuel, les gens ne se dessaisissent pas de leur patrimoine, forcément de leur vivant. En général, ils préfèrent organiser un legs philanthropique pour après, parce que c'est vrai qu'il y a une instabilité fiscale, une instabilité économique, et donc les gens gardent leur épargne, ce qu'on peut tout à fait comprendre.
0: C'est un peu la question que j'allais vous poser aussi, Sabine, c'est-à-dire que les temps sont durs, je veux dire, est-ce que les gens donnent plus ou moins qu'avant, par exemple?
11: Alors, et on en est très agréablement surpris, mais la générosité ne baisse pas. Alors même que le contexte économique devient très tendu, notamment sur les retraités, notamment sur les personnes qui ont aussi une espérance de vie très longue et qui vont devoir assurer leur indépendance, leur autonomie à leurs propres frais. Le marché de la générosité, entre guillemets, les dons en France, les derniers chiffres les plus à jour qu'on ait, c'est fin 2022. C'est toujours un peu compliqué d'avoir plus précis que ça, mais c'est 9 milliards d'euros en France qui sont consacrés à la générosité. En dons, en legs, en quelle que soit la modalité, dont 1,3 milliard de legs.
0: Et ils vont où
11: Ils vont à l'ensemble des causes de l'intérêt général, donc les associations qui sont reconnues d'utilité publique, les grandes fondations, toutes les grandes collectes, les associations qui collectent notamment en fin d'année au titre de... Exactement, les grandes collectes classiques, et les grandes fondations. Les legs, c'est quasiment 10% de cette somme, c'est un peu plus de 10% de cette somme. Les legs, c'est très différent parce que ça incarne une volonté philanthropique de « je vais rester généreux après ma mort ». Il y a quelque chose de vraiment de la transmission de mes valeurs. Ça va durer longtemps. Et pour la cause qui reçoit ce legs, c'est une stabilisation de ses financements, ça permet de se projeter dans la durée et ça permet surtout de mener des grands projets avec ce capital financier.
0: Et je pense aussi le plus important, c'est de continuer à exister et c'est pour ça que les donations sont très importantes. On continue à en parler jusqu'à 10h. Si vous avez des questions, vous nous appelez au 03 20 55 89 89. Il y a aussi le WhatsApp ici, avec le même numéro de téléphone comme d'habitude. Allez, Dalida, Besame Mucho sur Estina.

0: Et ben voilà, c'est tout ce qu'on aime. Dalida, Bestave Mucho.
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0: Nous retrouvons Emmanuel Bordeaux, ça rime avec Christophe Sardot, vice-président et trésorier du Congrès des notaires et notaire lui-même.
2: Exactement, maître Christophe Sardot. Avec cette question, est-ce qu'il y a beaucoup de gens qui viennent vous voir en disant « Moi, j'aimerais donner à une association, à une grande cause, plutôt que parfois à mes enfants ?» Ça peut arriver, ça aussi. Alors, ou des gens seuls ou...
3: Plutôt qu'à mes enfants, c'est assez rare. Mais effectivement, des gens seuls qui veulent donner, ça nous arrive fréquemment, hein, si on prend l'ensemble des notaires de France. Et c'est là, effectivement, où avoir quelques bons réflexes pour savoir que faire, c'est important.
2: Notamment en termes de fiscalité, évidemment.
3: Alors, la fiscalité est très importante parce que si je donne à quelqu'un qui m'est étranger, c'est 60% de droits. Donc, on peut tout à fait envisager de dire il serait préférable peut-être de donner, de faire d'une association, d'une fondation, un légataire universel à charge pour cette fondation de donner un leg, de donner un leg à telle ou telle personne que je voulais privilégier et qui à ce moment-là paiera beaucoup moins de sous.
2: Donc c'est pour ça que tout ça c'est très technique.
3: C'est très très technique.
2: Et c'est pour ça qu'on a besoin de notaires, des notaires qui justement parlent beaucoup fiscalité cette année et impôts dans son salon 2026. Parce que je disais aussi, il y a un contexte fiscal avec les discussions notamment autour du projet de loi de finances pour l'année 2027, et 2027 ça sera aussi la présidentielle. Donc ça c'est pareil, la fiscalité elle peut vite changer, vite évoluer.
3: Et c'est pour ça qu'il faut qu'on en connaisse les bases, et donc dans le fameux rapport dont j'ai parlé, nous mettons les bases, un rapport de 1000 pages, il y a beaucoup des bases qui sont importantes, et dans les 21 propositions qui vont être faites, eh bien il y a des choses pour rendre la fiscalité, on essaie de la rendre plus intelligente en disant il y a des choses qui ne vont pas du tout dans les textes, il faudrait les modifier.
0: Christophe Sardot, Manu, parce qu'il y a Sabine Dessoir qui veut vraiment réagir à ce que vient de dire le vice-président du Congrès des notaires.
4: Oui, c'est très intéressant que maître Sardot puisse parler de ce qu'on appelle le leg net de frais et droits, le fait de pouvoir effectivement donner son leg à une grande cause, notamment à une fondation qui reverse à un tiers une partie de ce leg. C'est un mécanisme absolument merveilleux pour pouvoir faire un leg philanthropique, créditer d'un patrimoine un tiers qui nous est étranger, c'est-à-dire qui n'a pas de réserve, il n'a pas besoin d'être juridiquement en général bénéficiaire de ce leg, sans qu'il ait à payer de droits de succession. Et donc c'est un mécanisme qui permet d'orienter une partie des droits de succession sur des causes d'intérêt général, et donc de donner du sens à son patrimoine, notamment quand on n'a pas d'enfant. C'est un produit merveilleux. Et donc on est ravis que les notaires continuent à le promouvoir.
0: Parce que maître Sardot, vous l'avez dit vous-même, hein, c'est des frais de succession qui sont chers et qui sont très élevés lorsque les membres ne sont pas de la famille. Parce que quand les parents donnent aux enfants, il y a des plafonds et puis il y a une défiscalisation, etc. Alors si je donne à mon voisin, là je me retourne vers vous, Christophe Sardot, là c'est cata.
3: Ben, je lui donne 100 et il reçoit 40. Et l'État prend 60. Et comme dit Madame De Soir, peut-être que si j'oriente les 60 vers une fondation, c'est mieux que quand c'est donné à l'État de manière générale. Alors, c'est toujours l'intérêt général qui est censé être privilégié, mais je n'ai pas choisi mon intérêt général privilégié. Ouais. J'ai donné à l'État et c'est l'État qui choisit pour moi. D'où l'intérêt pour le légataire de faire ce genre de
2: choses. Je sais que ça va intéresser beaucoup de nos auditeurs ce matin, qui peuvent nous appeler évidemment, Clarence, s'ils ont déjà.

0: a fait une donation de son vivant, comme on dit, eh bien, faut nous appeler, on aimerait avoir des témoignages.
1: 03 20 55 89 89, on continue à parler dans quelques minutes, le temps de filer sur les routes de la région avec Mickaël. Vous êtes là, cher ami?
2: Oui, je suis là, mon cher Carence.
1: Ah, n'oubliez pas de me donner avant de partir, cher Mickaël, vous avez, en tout cas, je l'espère, rien sur vos cartes.
2: J'ai juste d'avoir une petite info sur la Nationale 356, sens Roubaix-Lille à Lille, au point kilométrique 1-600. On est juste en bas du viaduc. Il y a un obstacle sur la voie de gauche. Donc faites bien attention, ça vient de nous être signalé par nos collègues de la DIR et ailleurs. Tout est ouvert.
1: Bon, merci beaucoup, Mickaël.
2: Voilà. Bonne journée. Merci.
1: Au revoir. 0320 55 89 89, comme d'habitude. Le numéro de téléphone, on fait la route ensemble.
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1: Mais je vous l'ai dit tout à l'heure, allez sur Istinor, Léa, avec Louise Attaque.
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1: C'est plutôt Sabine, de soir, qui est aussi avec nous sur Istinor, directrice du Centre de Philanthropie de la Fondation de France. J'aimerais qu'on se mette à la place de nos auditeurs là, qui vont nous appeler. On aura d'ailleurs une question d'Éric pour Maître Sardou. J'aimerais léguer. J'ai compris que je devais appeler donc la Fondation de France. Comment ça va se passer ensuite concrètement? Je viens dans vos bureaux.
4: Concrètement, la Fondation de France, elle est organisée en fondation régionale avec un siège parisien, mais il y a des bureaux aussi à Lille, en plein centre et dans l'ensemble des régions de France. On peut soit venir être reçu par un conseiller en philanthropie de la Fondation de France, soit le recevoir chez lui à domicile. Souvent, les gens nous demandent de venir chez eux parce que quand ils parlent de leur legs, ils parlent aussi de leur vie. Et donc, il y a quelque chose de très complet de montrer leur environnement, dans quoi ils habitent. Et c'est un cadre aussi qui est plus sécurisé et qui est plus confortable pour eux pour parler de ces sujets-là. La Fondation France, elle a beaucoup de chance. Elle a une trentaine de bénévoles notaires qui sont des notaires honoraires, retraités, qui l'accompagnent pour sécuriser les volontés du testateur et pour répondre à l'ensemble de ces questions. Le conseiller en philanthropie va répondre sur les questions liées aux causes. Est-ce que je veux léguer à la cause de l'éducation, à la cause animale, à la cause de la protection du patrimoine? Et le notaire bénévole va permettre de sécuriser les éléments. Et après, nous, on engage tous ces futurs philanthropes à aller déposer leur testament chez leur notaire pour sécuriser leur volonté.
1: Si je suis mort, enfin voilà, je vois la lumière au bout du tunnel, qu'est-ce qui va se passer?
4: Qu'est-ce qui se passe? Eh bien, si vous avez bien déposé votre testament chez votre notaire ouvre une succession, et si votre projet philanthropique et votre legs a bien été inscrit dans le testament, automatiquement le notaire met en œuvre la succession, appelle la fondation qui est bénéficiaire, la Fondation de France ou l'association, et ensemble, la fondation bénéficiaire et le notaire, nous liquidons la succession, ça veut dire que nous la rendons utilisable pour pouvoir financer des projets d'association.
1: Je le disais, nous avons des questions. Merci beaucoup pour ces précisions, à Sabine. Au 03 20 55 89 89. Éric de Béthune, bonjour.
5: Oui, bonjour.
1: Vous aviez une question. Alors, je me permettrai de la répéter à Christophe Sardou, hein, vice-président et trésorier du Congrès des notaires, qui est lui-même notaire, mais surtout, il est au Congrès des notaires. Il y a beaucoup de monde. Je ne sais pas s'il va bien vous entendre. Donc, la question, Éric, c'est celle-ci. Une personne doit vous léguer son bien mobilier et immobilier. Vous avez besoin de précision. Quelle serait la meilleure façon de recevoir sans trop vous faire taxer? Est-ce que ce serait de donner de son vivant? C'est bien ça, Éric?
5: Oui, tout à fait.
1: Eh bien, je me tourne vers Christophe Sardou.
6: Oui, bonjour monsieur. L'important de savoir, la première question préalable, quel est votre degré de parenté avec le donataire ou le futur défunt?
5: C'est une amie en fait.
1: C'est une amie.
6: Voilà. Eh bien, à mon sens, vous rentrez pile poil dans ce qu'on vient d'évoquer tout à l'heure. C'est que si elle vous fait une donation aujourd'hui, vous allez payer 60% sur ce que vous allez recevoir, puisqu'il n'y a aucun lien de parenté et la taxation est très importante. Si elle faisait un legs directement à vous, vous payeriez également 60% de droits.
7: Donc 100 000 euros, on touche que 40 000.
6: Exactement.
7: Hein. Donc,
6: ce qu'on évoquait tout à l'heure, aller voir la Fondation de France, par exemple, et dire je vous fais un legs universel, mais je souhaite que la personne qui devait toucher cette somme la reçoive au travers de vous, eh bien, ça permettra de toucher la même somme, mais par contre, votre ami pourra en plus avoir décidé d'aider une cause qui lui est chère. Voilà,
1: ça c'est possible.
5: Oui, d'accord.
1: Donc,
5: Il y avait simplement une deuxième petite question.
1: Très rapidement.
5: La différence entre un legs mobilier et immobilier, apparemment, il y avait une belle différence.
6: Non. La seule chose qui peut se passer, c'est que si elle vous fait une donation d'immobilier, elle peut la faire en nue propriété, par exemple, et donc il y a un allègement relativement à la valeur de l'usufruit, c'est-à-dire son droit d'usage qu'elle conserve pendant sa vie. Mais il y a un moment où il va quand même y avoir sur tout ce qui vous est donné 60%, donc c'est presque rédhibitoire. La seule chose aussi, c'est que peut-être que si c'est du mobilier, c'est-à-dire de l'argent par exemple, ou des comptes en banque, il est possible possible de prévoir de vendre ses actifs et puis de faire une assurance vie, là pour le coup, qui est
2: au nom,
6: qui peut être allégée et qui est défiscalisée, quel que soit le lien de parenté. Mais bon, dans certaines limites. Pour tout ça, il faut aller voir un notaire.
1: Voilà. Allez voir un notaire, Eric. Merci beaucoup. Justement, vous êtes au congrès de notaire Emmanuel Bordeaux. On va vous retrouver juste après ça.
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1: 9h44, nous repartons au congrès des notaires où se trouve Emmanuel Bordeaux, toujours aux côtés de Christophe Sardot, vice-président et trésorier du congrès des notaires.
2: Oui, avec ce rapport qui a été rendu par des notaires, rapport de 1000 pages qui concerne la fiscalité. Qu'est-ce que vous demanderiez aux législateurs pour améliorer un petit peu les choses pour toutes celles et ceux qui nous écoutent?
6: Donc, dans le cadre de ce congrès, sur 3 jours, il va y avoir 21 propositions qui vont être faites, qui aboutissent assez régulièrement à des textes votés et donc à des lois. Et par exemple, sur les 21 cette année, il y en a une qui encouragerait les transmissions en pleine propriété.
2: C'est-à-dire ?
6: Très souvent, les gens font, sur des biens immobiliers, des donations en nue propriété. Ils donnent à leurs enfants la nue propriété. Ils se conservent l'usufruit, le droit de jouir du bien pendant leur vie. Et finalement, le jour où ils décéderont, le bien n'entre n'aura pas dans leur succession puisqu'il leur a déjà été donné. Simplement, on se rend compte que ces donations sont importantes pour les gens puisqu'elles leur permettent de défiscaliser. Mais pour autant, ça ne fait pas circuler l'actif. Donc, ça ne donne pas aux générations d'en dessous les moyens de suivre leurs projets. Et donc, il faudrait peut-être encourager à ce que l'argent circule plus rapidement pour faire marcher l'économie de manière plus rapide.
2: D'accord, avec cette proposition, ce serait possible.
6: Ce serait possible et ça il faudrait modifier un petit peu les abattements et les taux pour arriver à ce genre de configuration.
2: Donc ça peut être de la relance économique aussi.
6: Vraiment que c'est important pour la relance économique.
2: Ah oui, parce que ça peut séduire beaucoup d'hommes politiques et de parlementaires. Ça.
6: Oui, mais d'un autre côté, peut-être que le moyen d'y arriver, c'est au départ de prendre un peu moins de sous. Donc est-ce que le politique va vouloir pour gagner sur...
2: Vous qui voulez rendre la fiscalité intelligente, celle-là je la garde, j'adore cette phrase, rendre la fiscalité intelligente, ça serait bien. En effet, je vous remercie beaucoup. C'est juste que pendant 3 jours, alors ce salon il est pour les professionnels uniquement.
6: Oui, c'est le congrès des notaires de France. Donc on a bien évidemment des partenaires, on a des magistrats, on a des avocats, on a des fiscalistes, des gens des impôts. impôts qui viennent sur nous accompagner, nous aider, parce que tout, on n'a pas la science infuse, on a besoin de tout le monde. Mais effectivement, c'est un congrès qui est fait pour les notaires. Ça nous permet de nous former, ça nous permet d'échanger, ça nous permet d'apporter chacun nos expériences pour évoluer et que chacun en tire des informations. Voilà. Plus du plaisir de se retrouver et toutes ces choses.
7: Ce qu'on a retenu, aussi évidemment, c'est que si vous avez le moindre doute en ce qui concerne les donations,
6: toujours votre testament, aller voir son notaire.
7: Voilà. Et c'est pas un problème technique, hein. C'est que Christophe Sardot l'a répété trois fois. Il a raison, parce que quand on va chez le notaire aussi, c'est pas toujours payant. On peut aller pour le conseil.
6: Mais bien sûr. On est encore une des professions qui, pour beaucoup, ne prennent pas de sous à la fin du rendez-vous.
1: Oui, merci infiniment de l'avoir appelé. Merci beaucoup, Christophe Sardot, vice-président et trésorier du congrès des notaires qui démarre aujourd'hui. Merci, Manu. Dans quelques instants, avec vous, Sabine Dessoir, directrice du Centre de philanthropie de la Fondation de France, nous allons répondre à la question de Marie, qui patiente depuis tout à l'heure au Standard Dissinor. Merci beaucoup, Marie. Ne bougez pas, mesdames, on se retrouve juste après Zaz, Mon sourire, et ensuite, on finit cette belle émission sur les legs.

0: Mon sourire avec Zaz, il est 9h51.
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0: Et le sourire, on l'a lorsqu'on veut léguer à une cause qui nous tient à cœur, et on l'a aussi lorsqu'on fait des donations à ses proches. Marie est avec nous. Bonjour Marie.
2: Bonjour.
0: Vous avez fait une donation à votre fille.
2: Oui.
0: 70% pour votre fille, 30%
2: oui.
0: pour vous. Votre question, c'était est-ce possible de faire un testament concernant une assurance vie pour désigner tel ou tel enfant, c'est ça?
2: Et j'ai oublié de préciser, en mettant les 30%, si jamais je vends ma maison, en mettant les 30% sur un testament en même temps.
0: Alors, je me retourne vers Sabine Dessoir, oui. directrice du Centre de philanthropie de la Fondation de France.
3: Sabine. Bonjour Marie, merci beaucoup pour votre question. L'avantage, c'est que dans les assurances vie, on fait bien ce qu'on veut. En termes de clauses bénéficiaires, vous pouvez nommer qui vous voulez comme bénéficiaire de vos 30% dans la limite de la réserve héréditaire de votre fille. C'est-à-dire qu'elle a le droit à une partie de votre patrimoine et il ne faut pas attaquer cette partie, mais sinon vous faites bien ce que vous voulez. Et c'est bien dans votre contrat d'assurance vie, pas forcément dans votre testament, le simple notification dans le contrat suffit à ce que le futur bénéficiaire puisse recevoir ce patrimoine.
2: Oui, mais les 30%. Mais il faut que je vende ma maison avant de décéder.
0: Bah après, vous faites ce que vous voulez. Ça dépend de ce que vous voulez faire. Il y a la nue propriété, etc. On en avait parlé tout à l'heure. Vous voyez ce que vous voulez faire avec aujourd'hui votre patrimoine.
3: Ne vendez pas la maison dans laquelle vous vivez. Restez-y le plus longtemps possible.
0: Le plus longtemps possible.
3: Et après, vous vous organisez par testament et sur votre clause bénéficiaire de l'assurance vie.
0: En tout cas, avec l'assurance vie, ça c'est important de le souligner, Sabine. On peut vraiment faire ce qu'on veut et il faut bien lire aussi les petites lignes.
3: Oui, l'avantage majeur de l'assurance vie, c'est qu'on fait ce qu'on veut. Et en plus, il y a des plafonds de défiscalisation qui sont quand même très intéressants et des abattements. Donc en gros, jusqu'à une transmission de 150 000 euros, il n'y a pas de taxe du tout pour le bénéficiaire.
0: Alors j'avais lu, je crois, c'est dans les 5 ou 7 premières années, lorsqu'on ouvre son assurance vie, on risque d'avoir un petit peu de fiscalité compliquée. Donc si vous ne l'avez toujours pas fait, ouvrez une assurance vie, mettez même 50-100 euros. Ça c'est un conseil
3: qui
0: se donne.
3: C'est la date d'ouverture du contrat qui fait foi. Et donc après 7 ans, il y a quasiment plus de fiscalité sur l'assurance.
0: Voilà. Bon, je dis pas des bêtises.
3: Non, il y a pas trop de bêtises.
0: Parce que c'est mon banquier qui m'avait dit ça. J'ai dit bon, l'assurance vie à mon âge, c'était il y a une quinzaine d'années. Il m'a dit non, ça n'a rien à voir. J'ai pas envie que vous mouriez demain, Monsieur Fabry, mais c'est que c'est important. Justement, l'âge, pas besoin d'attendre d'être, pardonnez-moi, aux portes de la mort pour s'intéresser à ce genre de choses.
3: Non, j'invite même les auditeurs à se poser la question. Il y a quelque chose de très juste qu'on dit dans le monde du legs philanthropique et du legs tout court, et les notaires connaissent bien, c'est que parler de sa mort, c'est pas autoréalisateur. On peut en parler à 20 ans ou à 80 ans, ça ne provoque pas, ça n'accélère pas son décès. Et au contraire, nous on le voit bien, et les notaires nous disent aussi, quand on accompagne la réflexion et la préparation d'une succession, la plupart des gens que nous recevons et qui sont reçus après par le notaire ont un état d'esprit très allégé, parce que c'est organisé, et donc ils sont beaucoup plus sereins pour la suite. On peut en parler n'importe quand, et surtout, un testament n'est jamais figé. On peut le modifier jusqu'au jour de son décès. C'est pas figé dans le marbre. Ça demande juste des petits codicilles qu'on écrit, mais on peut jusque une heure avant sa mort modifier son testament. Donc c'est pas si engageant, c'est sécurisant, mais c'est pas engageant. On peut changer d'avis.
0: Et voilà. Et pour terminer, n'hésitez pas à contacter donc aussi la Fondation de France. Il y a quand même pas mal d'avantages aujourd'hui. Et je ne fais pas la publicité de qui que ce soit, mais c'est un fait de plutôt donner 60% à une cause qui nous tient vraiment à cœur, plutôt que ça parte je ne sais où. Et là, on serait un petit peu triste quand même, parce que bon, pour certains, le patrimoine, c'est toute une vie.
3: C'est toute une vie, et c'est pour ça que la Fondation de France, elle se sent très obligée aussi dans la gestion de ses comptes et la façon dont elle utilise l'argent. Vous le disiez en introduction, nous finançons 13 000 projets, c'est, on est le plus gros financeur de l'intérêt général en France, mais on le fait avec une éthique de travail qui nous tient à cœur.
0: Merci beaucoup Sabine Dessoir, directrice du Centre de philanthropie de la Fondation de France. C'est un plaisir de vous avoir ce matin, un plaisir aussi d'avoir eu les réponses à vos questions.
3: Merci à vous pour votre invitation.
0: À bientôt, une édition vous retrouvez dès maintenant sur ici.fr. En parlant d'héritage, de legs, etc., Michael Jackson, lui, je pense qu'il était bonbon là-dessus. This is the way you make me feel. 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

0: The Way You Make Me Feel avec Michael Jackson. Dans quelques instants, émission spéciale pour notre Ahmed National. Plein de surprises, ça va être un grand moment entre 10h et 11h.
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0: Auparavant, les informations, Charlotte Schumacher, bonjour.
2: Bonjour.
0: Il est 10h. Et un enseignant menacé, frappé devant le lycée Baggio de Lille en pleine action blocus menée hier par les élèves.
2: Les images ont fait le tour des réseaux sociaux. Des poubelles en feu, des abribus cassés, l'intervention de la police et cette scène, un prof attaqué par des personnes masquées juste devant le lycée. Impossible de dire si les agresseurs sont des élèves ou non. Le professeur et le rectorat vont porter plainte. Une enquête criminelle est ouverte après la mort d'un jeune homme abattu par arme à feu dans un café de Roubaix. La piste du règlement de compte est privilégiée par les enquêteurs. Il aura suffi d'une photo, d'une simple réunion avec des associations pour créer la polémique à Grenay près de Lens. Franck Pruvot, l'adjoint en charge des sports, en t-shirt noir avec ce message « White Lives Matter, la vie des Blancs compte », un slogan suprémaciste américain qui provoque un tollé dans la commune du Pas-de-Calais. L'opposition demande la démission de l'élu. Après un été marqué par les incendies, la sécheresse et les canicules, les pompiers du Pas-de-Calais dressent le bilan. Ils ont été appelés beaucoup plus de fois que l'été dernier. 32 secours pour des noyades contre 13 en 2025. 2470 appels d'urgence de plus et un record d'hectares brûlés. 313 hectares depuis le début de l'année, dont 190 rien que pour l'incendie dans les dunes de Neuchâtel-Ardelot.
0: Et puis Charlotte, ce sont des au revoir un peu beaucoup douloureux que nous faisons aujourd'hui sur Essinor.
2: Au revoir à cette voix, à cet homme passionné qui vous a accueilli au téléphone pendant des années. Ahmed Belaous prend sa retraite ce soir après 43 ans passés derrière le bureau de l'accueil de la radio. Il aura connu Fréquence Nord, France Bleu Nord et Essinor. C'est le dernier jour d'Ahmed aujourd'hui. Et sachez, chers auditrices et auditeurs, que sa priorité toutes ces années, c'était bien vous. Et uniquement vous, Ahmed est notre invité dans quelques instants jusqu'à 11h pour une émission spéciale et pleine d'émotions à coup sûr.
0: Non mais ça y est,
2: on en a la voix qui tremble.
0: Mais ouais, il est 10h02, je vais déjà commencer à pleurer. Moi je suis foutu. C'est moi qui présente l'émission, je vais même pas faire 10 minutes.
2: Ça va être compliqué.
0: Il y a des animateurs de remplacement dans les couloirs, s'il vous plaît.
2: Ouais, il y en a plein.
0: Ah bah oui, parce que
2: on va parler de la météo sinon pour penser à autre chose avant d'accueillir Ahmed.
0: Vous avez raison, mais il y en a beaucoup parce que tout le monde s'est déplacé. D'ailleurs, tous les collègues, vous allez voir, on vous réserve plein de choses jusqu'à 11h. J'aurai l'occasion d'en parler. Vous aurez aussi la parole par téléphone pour lui témoigner tout votre amour, parce que avec les mots très justes de Charlotte, c'est vrai que sa priorité, ça a toujours été l'auditeur, comme il dit. La météo, un peu de pluie, mais cet après-midi, un petit peu de soleil. Voilà ce que je vous propose, et des températures toujours aussi douces, de 21 à 25 degrés quand même. Voilà, c'est une belle journée qui vous attend. Charlotte, je vous dis à tout à l'heure, parce que je suis sûr que vous allez traîner dans le studio pour...
2: Oui, je vais repasser, c'est sûr, à tout à l'heure.
0: Et n'oubliez pas les mots forts, merci, à tout à l'heure.
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0: Je ne voulais pas dîner au cas où, ça roule très bien sur les routes. Eh bien, ça tombe bien. Voici de la musique pour vous accompagner. Vous soyez avec France Gall sur Estina.

0: Un peu de musique avec France Gall sur Radio Nord, il est 10h07.
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0: Et aujourd'hui, c'est une émission pas comme les autres, les amis. Il y a des émissions qu'on redoute, des émissions qu'on a du mal à écrire, et au contraire, des émissions où tout est fluide. Tous les souvenirs se bousculent. Ils se bousculent tellement fort qu'on n'a qu'une hâte, prendre ce micro, c'est Ici Nord, les hurler, les raconter, les partager à ceux qui ont toujours été au centre du sujet. Pour mon invité, ce sont vous, les auditeurs. Car oui, de témoignages au ch'ti qui gagne, de prise de parole à la carte du club des auditeurs, cela fait 43 ans que vous entendez...
3: Ici Nord, Ahmed, bonjour.
0: Alors cette phrase, quelques mots ont changé avec le temps. Fréquence Nord, France Bleu Nord, et donc Ici Nord. Mais même si le nom de la radio a changé, lui, en 43 ans, il est resté le même. Fidèle à son amour de la radio et à ses auditeurs, et aujourd'hui, c'est officiellement son dernier jour. Alors, qui se cache derrière cette voix unique? Comment mon invité a-t-il démarré cette longue et belle histoire d'amour avec la radio et ses auditeurs? Et surtout, aura-t-il assez de pain pour nourrir tous les oiseaux de France et du Maroc pendant sa retraite? Je vais tenter de parcourir avec lui ces 43 années de radio qui nous ont tous marqués au fer rouge et lui le premier. Il a troqué son standard pour le micro ce matin, et je peux vous assurer que c'est un honneur de faire cette toute dernière émission à ses côtés. Mon invité, messieurs, dames, Ahmed Belaous, bonjour mon ami.
4: Bonjour Clarence, bonjour à tout le monde.
0: Je suis tellement heureux, je vais te tutoyer parce qu'on est trop copains dans la vraie vie.
4: Ouais.
0: Pour que je te vous voie, je suis désolé, ne voyez pas un manque de respect à la maison, c'est que bah voilà, Ahmed, moi ça fait 6 ans que je le connais, ce qui est peu comparé à beaucoup qui sont là déjà dans le studio, parce que je peux te dire qu'il y a plein de surprises jusqu'à 11h, et je voulais vous le dire aussi à la maison, 03 20 55 89 89, vous pouvez déjà nous appeler si vous voulez passer un message à Ahmed tout au long de cette émission, puisque les auditeurs, ça a toujours été c'était ta raison numéro une.
4: Ben oui, on est là, 43 ans avec les auditeurs, ça crée de la confiance, ça crée de la qualité dans la relation avec les auditeurs. Voilà, et ça dure, donc chaque période, chaque époque était différente, donc les auditeurs depuis 83, ça a changé, donc il fallait s'adapter avec eux, donc il fallait être en phase avec eux.
0: Puis la radio aussi a quand même beaucoup évolué, on va le voir, oui. Parce que il faut le dire aussi à nos auditeurs, aujourd'hui c'est officiellement ton dernier jour, hein. Vendredi c'était ta dernière matinale, il y a eu un raz-de-marée sur les réseaux sociaux parce que tout le monde pensait que c'était ton dernier jour, non, c'est aujourd'hui. Résumé, 43 années de carrière, c'est pas facile. 43 années au service de 7 radios. Plein de surprises jusqu'à 11h, je le disais. Mais comment ça a commencé? Tu as franchi les portes de Fréquence Nord à l'époque.
4: Ouais.
0: Tu étais déjà un passionné de radio, Ahmed?
4: Oui. Donc, j'avais une copine, Paola, qui travaillait à l'accueil. Donc, il partait pour autre chose. Donc, il m'a demandé si ça m'intéressait le vendredi. Voilà. Et j'ai commencé à travailler le mardi, si je me rappelle bien.
0: Alors que tu n'avais aucune formation, rien.
4: Voilà, il n'y avait pas d'ordinateur, il n'y avait pas tout ça, il n'y avait que le stylo et le papier,
0: bah oui.
4: Et surtout la voix pour parler à nos auditeurs.
0: Parce que c'est ça aussi, toi ton micro c'était le téléphone en fin de compte.
4: Bah oui, c'était le contact avec tous les gens qui veulent rentrer en contact avec nous, donc ils passent par le téléphone et aussi l'accueil physique, aussi les événements qu'on a organisés, donc j'ai participé à tout ça, donc je rencontrais nos auditeurs. Donc c'était formidable parce que j'ai appris énormément avec eux.
0: Et le premier jour, tu rentres chez toi, tu te dis, oh, ça y est, je sais que je vais faire ça toute ma vie.
4: Oui.
0: C'est vrai?
4: Instantanément. Je me suis dit, parce qu'en fait, lorsque je suis venu du Maroc à 19 ans, au bout d'un an, deux ans, je ne comprenais pas ici, je n'ai jamais sorti du Maroc. Donc je suis arrivé dans une société différent, tout est différent. Je connaissais la France par les livres et tout ça, et lorsque je suis arrivé ici, je me suis dit, il faut que j'aille vers la société pour comprendre où je vis. Et donc là, c'était formidable, parce qu'au Maroc, c'est les gens qui viennent vers toi.
0: Mmh.
4: D'accord?
0: Ouais.
4: Mais ici, il fallait aller vers les gens, voilà, pour les comprendre, pour vivre avec, pour savoir où je vis.
0: Mais c'était bon.
4: Et donc avec la radio, c'était la continuité des contacts avec les gens du Nord.
0: Et les gens du Nord, avec cette voix en plus qui est la tienne, c'est encore plus beau. On continue à en parler jusqu'à 11h. C'est une émission spéciale aujourd'hui avec Ahmed, donc mon invité pour sa dernière, après 43 années, et bien au service de cette magnifique radio. On arrive juste après Pierre Demar, voici Je pense à vous.

0: Plus clair de voir avec Je pense à vous sur Listener, Je pense à vous de l'autre côté de la radio, parce que je peux vous assurer, alors en plus cette émission elle est filmée et elle sera diffusée sur nos réseaux sociaux, ça c'est important, vous aurez plein d'extraits parce que vous allez voir des têtes qui ont marqué les 40 années plus de cette radio. Vous allez forcément reconnaître aussi des voix si vous n'avez pas la possibilité de voir les images. Ahmed est notre invité spécial jusqu'à 11h, on revient juste après ça.
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0: Si vous venez nous rejoindre à 10h18, Ahmed est mon invité exceptionnel jusqu'à 11h, puisque après 43 années de radio, ça y est, il part à la retraite. T'arrives à le réaliser, ça d'ailleurs, que ce soir, c'est fini, entre guillemets, Ahmed.
10: Je commence petit à petit. Aujourd'hui, je commence à réaliser.
0: Ça fait quoi?
10: Bah, ça fait 43 ans à la radio. Donc j'ai fait plein de choses, donc je vais continuer à la retraite ce que j'ai fait à la radio, de le faire avec d'autres gens.
0: C'est-à-dire que tu vas continuer à répondre au téléphone pendant la retraite?
10: Non, c'est voilà, améliorer, rencontrer,
0: échanger
10: avec d'autres gens, mais je pars pas en disant adieu, hein.
0: Ah bah non,
10: je pars, puis je reviens vous voir, hein, surtout la jeunesse, comme toi. Je suis content de faire l'émission avec les jeunes, avec Clarence et avec Julie. Ah ouais, super. C'est la continuité des choses.
0: Merci beaucoup, mon cher Ahmed. En parlant de continuité, lui a été notre directeur pendant pas mal d'années. Il voulait forcément te parler au téléphone et je suis ravi de l'accueillir, puisque tu vas prendre un peu le même chemin que lui il y a de cela quelques jours. C'est Bertrand Lefèvre, l'ancien directeur d'Istinor. Bonjour Bertrand.
11: Salut tout le monde, salut Sinor.
0: Comment ça va?
11: Bonjour à mon ami Ahmed.
10: Oui, bonjour Bertrand.
0: Il va prendre le même chemin que toi, je le disais Bertrand, la retraite lui aussi.
11: Ah oui, ben on a une grande histoire avec Ahmed, je pense que c'est le premier visage que j'ai découvert en rentrant 14 rue Léon Trudin à l'époque, à Fréquence Nord en 1983, et le premier sourire que j'ai pu apprécier en entrant à la radio, on a une longue histoire, alors c'est vrai qu'après j'ai eu beaucoup de pas de côté, mais le fait de l'avoir retrouvé il y a 6 ans maintenant... C'est un monument, Ahmed. Je pense que c'est un modèle pour l'ensemble du réseau. C'est un parcours incroyable. Et d'ailleurs, il a donné pas mal de formations et de conseils à d'autres stations. Parce que j'ai parcouru un peu le réseau aussi. Et je peux vous dire que, tout à fait objectivement, hein, c'est pas parce qu'il est là et que ça peut lui faire plaisir. Mais c'est un cas unique dans le réseau parce qu'il a cette faculté, cette capacité tout à fait naturelle à aimer l'auditeur. Il a autant les chargés d'accueil sont souvent en attente de réception d'appels pour l'antenne. Lui, il va aller chercher des auditeurs, il crée le lien, il les entretient. C'est vraiment un cas extraordinaire, unique. Bravo Ahmed et je te souhaite plein de bonheur maintenant.
10: Ouais, merci beaucoup Bertrand. Et je me rappelle lorsque tu étais animateur entre 83 et 89, je pense.
11: Ouais, c'est
10: on
11: ça.
10: On a fait énormément d'émissions et je me rappelle d'une seule émission parce que tu faisais gagner des voyages. C'était l'émission qui s'appelait Évasion, je pense.
11: Avec Anne Roche.
10: Et j'étais ton traducteur. Donc je faisais gagner un voyage en Tunisie et pour faire une promotion, tu m'as demandé de le faire en arabe. Voilà, c'était super. Je me rappelle
11: je
10: très, très bien.
11: Pas ça.
0: Ah non, mais c'est ça qui est génial. Bertrand, on est d'accord. C'est que la mémoire d'Amen, moi, c'est dingue. Toutes ces années, c'est marqué au fer rouge. Je le disais tout à l'heure. Hein.
10: Oui, oui. Oui, il y a des moments que tu te rappelles, mais 43 ans au quotidien, ouais. Et toi tu ne peux pas te rappeler tout, mais il y a des moments, lorsque Bertrand m'a demandé de le dire en arabe, parce qu'on faisait gagner un voyage en Tunisie, c'était super,
0: bah oui,
10: j'ai bien aimé.
0: Merci Bertrand d'avoir été avec nous, et puis on
11: est restant bonne retraite, je vous embrasse très fort.
0: Et on t'embrasse aussi très fort, merci de ton appel, parce qu'il l'a dit, c'est vrai que lorsqu'on te croise et qu'on te croisait pendant toutes ces années, Ahmed, c'est déjà avant tout un physique. Je suis désolé de faire l'aparté, mais parce qu'il y a une petite anecdote qui se cache derrière, tu es le sosie de cet homme-là. Les...

0: Enrico Macias.
1: Enrico, ah oui, oui, c'était une période.
0: Les gens t'arrêtaient dans la rue.
1: Je m'arrêtais.
0: À la maison, vous imaginez qu'il a déjà signé des trucs en pensant que les gens, ils parlaient à Enrico Macias.
1: Ah oui, oui, oui, plusieurs fois, même à la radio, il venait. Le seul truc, c'est Enrico Macias. Partout où j'allais rencontrer les gens, Enrico Macias et tout ça. Voilà, donc ça a duré. J'étais plus jeune aussi,
0: ouais,
1: il y avait la ressemblance plus.
0: Mais voilà. Ce qui était drôle, c'est que les auditeurs pensaient. Ah, vous avez Enrico Macias au standard. Et disons, vous avez les moyens. C'est France Bleu Nord et Fréquence Nord à l'époque. Allez, on continue à parcourir ces 43 années. Et n'oubliez pas, si vous voulez appeler, le 03 20 55 89 89. Vous aussi témoignez auprès d'Ahmed, notre invité spécial, jusqu'à 11h pour cette émission qu'on n'est pas prêt d'oublier, les amis.

0: Culture Club avec Karma Chameleon. Il est 10h26.
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0: Si vous voulez nous rejoindre, eh bien, Amen est notre invité spécial, puisque ça y est, après 43 années à la radio, il part ce soir. C'est sa dernière journée chez nous, dans nos. Une dernière journée où je peux vous assurer que vous êtes des milliers à lui témoigner votre amour. Amour qu'il a aussi pour vous sur le WhatsApp Ici Nord. C'est un raz-de-marée. Voilà, je ne peux pas lire tous les messages. Il y en a toutes les secondes. Ça n'arrête pas d'ailleurs depuis vendredi dernier. Je vais t'en lire un ou deux. Il y a Chanteloup qui nous dit « Bonjour cher Ahmed, c'est Angélique de Beuvrage. Je suis triste et très ému d'apprendre votre départ. Mes larmes coulent, mes retraites bien méritées. Vous êtes une belle personne. J'ai eu le bonheur de converser avec vous car je suis souvent passé à l'antenne. J'ai gagné de beaux cadeaux grâce à Ici Nord et vous. Profitez-en bien. Longue et belle retraite heureuse. Bise, Ahmed. »
2: Merci Angélique. Merci voilà. Beaucoup.
0: Ça, c'est évidemment des témoignages que tu as constamment. Et ça t'émeut à chaque fois. C'est ça que j'adore.
2: Bah oui.
0: Ça t'émeut à chaque fois. Et pourtant, c'est pas depuis aujourd'hui ou depuis une semaine qu'il te remercie. Ça fait des années.
2: Oui, oui, oui.
0: C'est une vraie relation qui se sont créées.
2: Ah oui, c'est une relation qui est basée sur la confiance. Et ça devient une relation de qualité. Et donc, cette relation de qualité, pour eux, on est leur radio. Donc, ils participent facilement à l'antenne. Mmh. On est leur radio. Et donc, lorsqu'on arrive à ça, bah, je vais vous dire...
0: On a réussi sa vie.
2: On a tout réussi. Pourtant, les relations humaines, c'est plus compliqué. Mais après, lorsqu'on facilite cette relation avec les gens, bah, les gens, ils sentent qu'ils sont très bien accueillis, que c'est une radio accueillante...

0: promotion et toujours un petit mot gentil, Ahmed, pour la famille, pour la route, etc., etc., etc. Alors moi, j'ai une petite anecdote, si je peux la partager.
1: Bien sûr,
0: je ne sais, sais pas si Ahmed il va s'en souvenir, mais il y a quelques années, alors c'était tout début, alors c'est pas si vieux que ça, mais c'était lors de votre déménagement, rue Eisenhower, il y avait une manifestation, et il y avait un temps exécrable. Et on est rentré avec des camarades dans un bar qui est au pied de votre radio. Et on s'est assis pour prendre un café. Et d'un seul coup, il y a une personne qui a commandé un café. Et rien qu'à entendre sa voix, j'ai dit ça, c'est Ahmed. Et je me suis levé, et je me suis levé, et j'ai été le saluer. Et j'ai enfin mis
1: un visage sur sa voix.
0: Et, ouais. Et ça a duré 5 minutes, ce petit moment, ce petit café, et avec un plaisir immense, quoi. Donc, franchement, Ahmed, je te souhaite une excellente retraite. Surtout... Et j'ai une pensée aujourd'hui pour tes proches, pour tes amis. Ils ont la chance de t'avoir à tes côtés. Et je suis sûr que tu sauras leur rendre un immense bonheur, et eux pareil. Et si je peux me permettre encore une petite minute, on a eu la visite du pape la semaine dernière. Je suis sûr que si Ahmed il se met dehors demain, je suis sûr qu'il y aurait au moins 500 000 personnes pour l'applaudir et lui souhaiter une bonne retraite.
2: On dirait qui c'est le mec en blanc à côté d'Ahmed.
3: Merci beaucoup, Rudy. Merci. Je me rappelle lorsque je vous ai vu là juste en face.
1: Ouvert, c'est Ouvert, oui.
3: Ouais, vous nous appelez toujours pour l'info route et tout ça, et on vous remercie. Mais la relève continue. Hein. Il y a Alexandre, il y a Sophie.
1: Baptiste, Mathéo est aussi beaucoup.
3: Ouais, merci beaucoup.
1: Merci Rudy, on vous embrasse.
0: Merci à vous.
1: À bientôt, au revoir. C'est vrai qu'on aurait pu faire cette émission au Stade de France, on aurait en plus Stade de France. Hein.
2: Soyons honnêtes, Pierre Morois.
1: Allez, c'est vrai, il a rien. 10h30, je fais un petit point sur les conditions de circulation. Très rapide, parce qu'il n'y a rien sur les routes. Ça roule, c'est au vert. Si y a quoi que ce soit, vous nous appelez au 03 20 55 89 89. Vous l'avez entendu, sa voix, oui. Forcément. Puisque lui aussi l'a connu pendant des années, c'est mon ami Zef. Bonjour Zef.
2: Salut Clarence, salut Tertous de l'autre côté de la radio. Bonjour mon Ahmed.
3: Bonjour.
2: Cette journée magnifique, 30 septembre, jour de la Saint-Jérôme, et désolé pour tous les Jérômes, on sent contre fou que c'est votre fête aujourd'hui. Mais vraiment, mais contre fou, pour le temps que la radio aura le droit d'émettre, j'espère pour longtemps, on ne sait pas, c'est la Saint-Ahmed le 30 septembre. Voilà, c'est légal, c'est comme ça. Ouais. Un Saint-Ahmed qui sera le saint patron des auditeurs, pour toujours. Le maître de la sélection de candidats, le grand gardien de la relance, sinon j'ai personne, Agnès. Voilà, alors. Donc, ben, jingle spécial Ahmed. Bah, du coup, qu'est-ce qu'on fait?
4: Mes amis, nous allons partir à la retraite. Ouais. Mes amis, nous allons préparer la retraite.
2: Et du coup, qu'est-ce qu'il va faire à midi 2, Ahmed?
1: Ah.
2: Yeah! Alors, Ahmed, Slama et Choukran, ici Nord, il va dire. Je vais dire au revoir et merci, mais j'ai des trucs à faire. Voilà. Est-ce qu'on peut appeler le jour de la retraite un grand jour? Parce que j'ai regardé sur l'éphéméride, il va faire 24 heures, comme les autres jours. Quand même, mais demain, comme le disait si bien Scarlett, en regardant autant n'importe le vent, elle disait, demain est un autre jour, et lui dira. Eh oui, je torpille entre me dire que les conversations avec Ahmed à la sortie de la radio, alors qu'on t'attend en réunion dans le studio C,
1: oui,
2: où on sert des boissons, des altérantes, vont me manquer, je ne sais pas. Mais ce que je sais, c'est que je pourrais plus dire quand je rentre en retard à la maison qu'on me dit « Bah, tu rentres bien tard ?» Et je réponds « C'est pas moi, c'est Ahmed, il m'a parlé !» Alors, Mohamed, je vais faire maintenant, même si je pourrais parler de petit des heures et des heures, le truc que tu préfères, c'est que je vais annoncer le jeu aux auditeurs. Pour qu'il y ait des gens qui appellent, parce que cette semaine, il y a un beau cadeau, et c'est important le cadeau. Voilà, c'est important, sinon il n'y a pas de jeu.
1: C'est ce qu'il disait tous les jours, effectivement.
2: Cette semaine, c'est important, c'est le pouvoir d'achat, c'est une carte carburant de 100 €. Il suffit d'appeler 0320 55 89 89. Et vous aurez qui?
1: Ah,
2: bah, Ahmed.
1: Ahmed,
2: il sera déjà en tongue, déjà, mais pas loin. Cinq candidats répondront à un tas de questions, cinéma, région, chanson, calcul, mode, on s'en fout. Donc, si je résume, appelez le 0320 55 89 89, vous risqueriez de gagner une carte carburant de 100 €.
1: Oui.
2: Et puis, le plus grand risque de vous encourir, pardon, c'est de papoter une fois avec Ahmed, si Alexandre lui passe le téléphone. Allez, hop.
4: Mes amis, nous allons partir à la retraite.
1: Merci, mon Zé.
3: Merci Zef, merci beaucoup, je t'embrasse.
1: Bravo mon Zef, évidemment, c'est pour les hommages à Ahmed, notre invité spécial jusqu'à 11h.

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1: Et dans quelques minutes, il y a d'autres personnalités de la radio que tu as bien connues, qui t'ont accompagné, qui vont s'asseoir à nos côtés pour parler aussi un petit peu de ces 43 années. Ça va, tu sais quoi?
2: Ça va. Salut auditeur, là.
1: C'est génial, pour une fois que c'est l'auditeur.
2: Auditeur.
1: C'est beau. Ah. Allez, on se retrouve après Johnny Hallyday. Voici Gabriel. C'est ici, là, pour vous accompagner avec Ahmed jusqu'à 11h.
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0: C'est un autre prénom aujourd'hui que nous voulons célébrer au-delà de Gabriel. C'est Ahmed avec Johnny Hallyday.
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0: Bah oui. C'est un peu notre taulier à nous. Johnny Hallyday, c'était pour la musique. Toi, c'est pour la radio, Ahmed.
2: Ouais, c'est vrai.
0: C'est beau, ça.
2: Ouais, on m'appelait le pilier.
0: Ah, c'est pas prêt de...
3: Le pilier aussi, t'appelais comme ça.
0: C'est un plaisir, en tout cas, de retrouver Olivier Paulet. Lui ça aussi, va? Mais mon ami, je suis très content de t'avoir à notre table avec Ahmed, puisque, évidemment, votre relation est très importante. J'aimerais le dire avant de te laisser la parole. Je me suis marré des centaines de fois à vous écouter, à vous voir, à échanger avec vous, à parler, à vous entendre parler l'un avec l'autre. Et Olivier Paulet, qui est parti à la retraite il y a aussi quelques instants, à peu près.
3: Non, c'était bien quelques instants.
0: Vous voulez être absolument là ce matin pour te passer un message, Ahmed.
3: Oui, ça fait quoi, 35 ans qu'on se connaît, Ahmed.
2: Ouais, depuis que tu es arrivé. Hein. J'étais le guide pour toi et pour...
3: Spirituel.
2: Non, le guide pour connaître l'île.
3: C'est vrai.
2: Ah bah oui,
3: c'est vrai.
2: Alors ça m'a ramené partout.
0: C'est à cause de lui que tu connais les endroits si lugubres de
2: la
0: France.
2: Il y avait toute l'équipe.
3: Il est plus chaud comme au Maroc.
0: Tu voulais lui dire quoi, Olivier?
3: Alors je dis, ça y est, la messe est dite. On va être obligé de rallumer les spots à l'accueil d'Ici Nord parce que Ahmed n'est plus là pour l'illuminer, cet accueil. Notre grand vizir quitte la Casbah. Désormais, on ne fera plus la route ensemble. Ahmed s'est tiré en Touareg. Le berbère de Ouazen va nous laisser à nos souvenirs et à nos mirages. Avec son départ, on perd un frère et beaucoup d'élégance. Ah, parlons-en, son élégance, ouais, dans ses gestes, dans ses mots. Et puis les costards, du Rigaldi à 4 sacs le mètre, des pompes en chevreau de Bulgarie. À l'accueil, il était mince, il était beau, il sentait bon comme Enrico. Il aurait pu être labellisé saveur en or, notre prince du désert, lui qui est une alchimie du royaume du tagine et de la frite au maroilles trempée dans le thé à la menthe. Et elle est assez à raconter de Salam Alek, parce que il est aussi excessivement agaçant, notre Maharaja du boulevard Hoover. J'ai pour exemple, quand je présentais le ch'ti qui gagne, il en a parlé un petit peu, Zef, tout à l'heure, le ch'ti qui gagne ou la baraka quiz, il me susurrait calmement dans le casque. Relance les auditeurs, mon frère, il me manque un candidat pour le jeu. Allez, il me le répète une fois, deux fois, trois fois. Et puis une fois le micro fermé, excédé, je lui dis, mais je viens de le faire, Ahmed. Et lui, avec son flegme habituel, demeurait torqué. Oui, mais tu l'as pas bien fait. Qu'est-ce que tu veux répondre à ça? Il aura dit des milliers de fois Fréquence Nord, bonjour, France Bleu Nord, bonjour, Ici Nord, Ahmed, bonjour, parce que oui, chez nous, le changement, c'est tout le temps. Il le dit, même la nuit dans son sommeil, si j'en crois les dires de celle qui s'est offert la part du lion, sa dernière gazelle. En tout cas, pour lui, en 40 ans, il n'y a jamais eu de traversée du désert, fidèle au poste, pour vous, les auditeurs, et pour nous, il restera un bienfaiteur. Alors, mon frère, continue à avoir toujours la main sur le cœur et pas dans mes poches, comme disent les mauvaises langues. Après tes milliers de réveils pour nous servir, on te laisse profiter du bonheur bien mérité de tes mille et une nuits.

0: Merci mon ami Olivier. Ouais,
1: super Olivier.
2: Ça fait plaisir.
1: Ah, ça m'a touché vraiment. Merci beaucoup Olivier.
0: Tu es un des animateurs qui a beaucoup compté dans ta carrière.
1: Oui, aussi, oui. Oui, ouais, j'ai fait des. Il faisait des sketchs avant lorsqu'il est arrivé. D'accord.
2: Et voilà. Et moi, c'était pas les traductions. Bertrand Lefebvre, c'était. Il disait ouais, mais je suis pas l'arabe de service. J'ai dit, attends, tu vas voir. Ouais.
1: Bah ouais.
2: Des armes, plein de choses.
1: Ah ouais. J'ai fait des trucs avec lui, incroyable. Au début, je lui disais non. Et après, il est tellement sympa et tout. Je finis par. Maintenant, s'il fait les mêmes sketchs, maintenant
0: ah bah oui,
1: ça
0: oui.
1: passe pas.
0: Parce c'est ce qu'on disait, la radio a changé aussi.
1: Oui.
0: L'époque, voilà. Mais ce qui est drôle, c'est qu'en tout cas, Sumo est resté jusqu'au bout, jusqu'à il y a encore 3 secondes, entre vous deux, ouais. Olivier et, ouais, et Ahmed. Et c'est pour ça que je voulais absolument t'avoir ce matin, Olivier. Ouais, dis-moi, Ahmed.
1: C'est un créatif.
0: Ah bah, la preuve encore avec son écrit.
1: Ça, il a toujours été.
0: Et il le restera toujours. Merci, Olivier, d'avoir été avec nous ce matin. C'est un vrai plaisir. Je rappelle d'ailleurs que cette émission, elle est filmée en images, à retrouver sur nos réseaux sociaux après, voilà, cet après-midi, histoire de quelques petits montages, histoire de redécouper un peu Olivier Paulet, et puis tout sera en boîte. Ne vous inquiétez pas.
2: Aujourd'hui,
0: qu'est-ce qu'elle dit ?
2: Je dis, il n'y a pas de vieux d'invité.
0: Non. Allez, on continue cette émission spéciale jusqu'à 11h avec Ahmed, juste après Tracy Chapman, Talking About a Revolution sur Istina.

0: Tracy Chapman, Talking About a Revolution. Allez, vous ne bougez surtout pas, on revient juste après ça.
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0: 10h45, venez nous rejoindre, émission spéciale avec un invité qui est tout autant, c'est mon ami Ahmed pour sa dernière journée après 43 années pour notre belle et grande radio. Il va toujours bien, j'ai l'impression. Ahmed, ça va?
5: Ouais, ça va,
0: toujours.
5: Merci. Oui.
0: Passe un bon moment.
5: Ouais, très
0: vous
5: bon.
0: Profitez de l'instant présent, parce que c'est vrai que l'émission elle file à une vitesse.
5: Oui, je vois pas le temps.
0: Et surtout que les surprises ne sont pas encore tout à fait terminées, il y en a jusqu'à 11h. Nous aurons Nadine, auditrice, qui voulait adresser un message. Et auparavant, tu le sais, Ahmed, il y a une animatrice que je salue et que j'embrasse, Louise Petit, qui a été en charge d'enregistrer les rendez-vous du quartier pendant quelques semaines depuis le début de ce mois de septembre. Et elle a rencontré pour toi des éditeurs qui avaient un message à te faire passer.
6: Coucou Ahmed, c'est Marie de Béthune. Ahmed, c'est quelqu'un de foncièrement gentil, d'attentif, qui a une mémoire extraordinaire. Enfin, c'est un rayon de soleil quand on l'a au téléphone. Grâce à Ahmed, en 2012, ma famille et moi avons pu participer. À l'époque, c'était la baraque à frites, il me semble, avec Effie. Et nous avons pu visiter tous les locaux de Ici Nord. Mes enfants, d'ailleurs, en ont gardé un souvenir impérissable.
7: Oui, alors bonjour Ahmed, c'est Christian de Canfin. Pour moi, Ahmed, c'est sobriété, efficacité et gentillesse. Bonne fin de vie professionnelle et surtout bon début de vie de retraité.
8: Coucou Ahmed, c'est Catherine de Vendille. Alors Ahmed, c'est une grande histoire. Ça fait plus de 20 ans que j'écoute Ici Nord. Et Ahmed, donc, c'est une personne très accueillante au téléphone, toujours très sympathique. Alors Ahmed, je te souhaite une très bonne retraite, remplie de plein de belles rencontres, de beaux voyages et de plein de projets, petits ou grands. Et en tout cas, profites-en et tu vas nous manquer, ça c'est sûr.
9: Bonjour Ahmed, c'est Faïza de Villeneuve-d'Ascq. C'est plus qu'une personne qui accueille les personnes à la radio. Je pense que t'en es devenu vraiment quelqu'un comme si j'étais c'était un ami, en fait, parce que je trouve qu'il est agréable au téléphone. Très bonne retraite à lui et qu'il profite bien de sa retraite, une retraite bien méritée.
10: Coucou Ahmed, c'est Fabienne d'Ornain. Eh ben, je suis très heureuse de pouvoir laisser un petit message pour vous souhaiter déjà une bonne retraite. J'étais très contente à chaque fois que j'appelais. Vous êtes vraiment quelqu'un qui a une voix qui nous permet d'être très à l'aise, qui nous aide vraiment à se sentir bien quand on passe à la radio, parce que ça n'est pas toujours évident. Vous êtes quelqu'un qui prenait soin des gens et qui écoutait les gens. Merci encore pour votre patience et la façon que vous avez d'être en relation avec les autres. C'est vraiment très important.
11: Ben, salut Ahmed, c'est Smaël de Wani qui a été quelqu'un à l'accueil qui a, avec le sourire, on a parfois ensemble un peu débordé à parler de nos clips. Je t'en parle avec émotion, mais je te souhaite une très bonne continuation par rapport à la suite et je te souhaite une bonne route, tout simplement.
12: Coucou Ahmed, c'est Louise Petit. J'ai eu la difficile tâche de résumer en seulement 3 minutes toute l'affection qu'ont les auditeurs pour toi. Et franchement, on aurait pu les appeler sur toute une journée, on n'aurait même pas eu assez de temps. Et comme tu as pu l'entendre, tu en as fait pleurer plus d'un. Certains, c'était après l'enregistrement, en me confiant qu'ils allaient être perdus sans toi, que ne plus entendre Ici Nord, Ahmed bonjour, allait énormément leur manquer. Tu n'es pas qu'un chargé d'accueil, tu es même pour certains leur confident, voire leur thérapeute. J'aimerais bien savoir combien tu demandais la séance. On arrive aux 3 minutes, j'ai 15 secondes pour te souhaiter une bonne retraite et que je suis désolée de ne pas avoir pu être présente aujourd'hui, mais que tous tes conseils, tes petits mots, toujours très positifs, m'ont énormément apporté. Merci Ahmed et à très vite.
5: Merci à tous.
0: On a Nadine aussi de Dieval qui nous appelle en direct. Bonjour Nadine.
13: Oui, bonjour. Alors moi, Ahmed, je suis attristée quand tu pars en retraite parce que c'est avec lourd sur le cœur que tu vas nous manquer. Tu es quelqu'un de joyeux, souriant, toujours de bonne humeur, toujours accueillant. Tu es hyper humble en fait. Et franchement, tu as été notre soleil. Moi, je suis sur la route depuis tout le temps, depuis plus de 33 ans. Je t'ai eu régulièrement au téléphone, j'ai eu des gros problèmes de santé et même après ça, même à l'hôpital ou autre, je t'appelais parce que t'étais mon soleil. C'était notre... J'ai du mal, tu vois, à savoir que tu pars en retraite, de dire que quand on appellera, on ne t'aura plus. Voilà, donc je voulais participer aujourd'hui pour te dire merci pour tout, parce que tu es quelqu'un franchement de formidable. Tu as su nous mettre de la bonne humeur, de la gaieté, de quand on va pas bien, tu nous remontes le moral. T'es un soleil en fait. Et je voulais juste que tu le souhaites et que tu le saches. Et je te souhaite franchement une excellente retraite. Je te remercie parce qu'il y a quelques années, tu m'avais invité aussi à passer. Tu m'as fait visiter les locaux, tu m'as montré. Enfin voilà, tu m'as fait découvrir à la radio hein, concrètement. Et merci encore pour tout. Franchement, tu restes comme tu es. Tu es quelqu'un de formidable, franchement.
0: Merci Nadine pour votre témoignage.
5: Merci beaucoup Nadine. Et la construction d'une relation intéressante, ça se fait à deux. Donc, vous étiez là. Moi, j'étais au bon endroit. Et donc, je parlais vrai, je parlais sincère avec les gens.
0: Et tu l'as toujours fait, et avec tout le monde aussi. C'est une rareté, c'est pour ça que je voulais aussi le souligner. On va se retrouver dans quelques instants pour conclure cette émission. J'arrive même plus à parler français. On va se retrouver juste après Louane. Voici Chien sur Essinor.

0: C'est Louane avec Chien sur Issinor.
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0: Allez, plus que 7 minutes sur cette émission spéciale pour le départ à la retraite de notre cher Ahmed. Deux voix mémorables de cette radio. Nous aurons joué en studio à ma gauche, Christian Palca. Bonjour Christian.
2: Bonjour.
0: Et bonjour tonton Sigismond. Bonjour tonton.
3: Salut Clarence.
0: Des personnalités qui ont marqué ta carrière, qui ont marqué aussi nos auditeurs. Et Christian, Ahmed qui a aussi marqué ta carrière, on peut le dire.
2: Oui, il a été très très important pour moi. Parce que, pour deux raisons. Quand on a lancé, les émissions de rendez-vous du foot le lundi soir avec des consultants, il y avait aussi des auditeurs qui téléphonaient.
0: Oui.
2: Et moi, j'étais rassuré quand c'était Ahmed qui était au standard. Parce que je savais qu'il allait me sélectionner les bons clients, comme on appelle. Ça, c'était très important. Et Ahmed, il a été avec moi, mon premier supporter, quand j'avais pas le moral, il me remontait. Il a toujours été positif avec moi, même quand ça n'avait pas été très bien, t'occupes pas. C'est un philosophe, Ahmed. Et puis, c'est quelqu'un qui a fait grandir son métier. Il s'est pas contenté de dire, d'abord il a fait des stages, des études et tout, et puis, voilà, son métier a pris de la noblesse et a servi surtout, comme Alexandre qui le remplace maintenant, il a surtout été un maître pour les suivants.
0: Et un vrai formateur, effectivement, pour les générations qui ont pris sa place. Et tonton aussi, je pense que, voilà, toi, ça a été une véritable rencontre, Ahmed.
3: Ah oui, et je confirme ce que vient de dire Christian. C'est vrai que quand on faisait une émission, on savait qu'Ahmed était présent. C'était une complicité, c'était un partenaire dans l'équipe. Hein. Absolument. Voilà, un sourire aussi. Et puis, une qualité d'écoute. C'est ce qui a fait son succès, d'ailleurs, auprès des auditeurs de la radio. Voilà.
0: Il a fait une fréquence nord.
3: Bah oui, parce qu'Ahmed, pour moi, c'était fréquence. Au départ, bien sûr.
2: Ensemble, depuis tout à l'heure, les auditeurs ne se sont pas trompés. Ils ont décrit exactement ce qu'Ahmed était, quoi.
0: Et parce que c'est du vrai, depuis tout le monde. C'est du vrai. Merci Christian Palca, merci tonton d'avoir été là avec nous ce matin.
3: Et bienvenue chez les anciens.
0: C'est-à-dire, on est d'accord. C'est une belle route.
3: Ah oui, c'est
0: bah voilà. Merci en tout cas.
3: Merci Ahmed, merci pour tout.
4: Merci.
0: Ahmed, Je le dis et je suis très content qu'elle accepte de prendre la parole puisqu'elle m'a aidé d'ailleurs à faire cette émission. C'est une personne très importante pour toi qui va s'installer. J'en prie Safia, puisque c'est ta fille qui généralement ne parle pas vraiment au public. Et là, pour le coup, elle a décidé de franchir le pas et de t'adresser un message en direct à la radio.
5: Bonjour à toutes et à tous. Bonjour papa. Donc voilà, je m'appelle Safia. Beaucoup de choses ont été dites. Il est 56, donc je vais faire plus court que ce que j'avais prévu. C'est pas grave. Ça sera au pot de départ dans deux semaines que j'en dirai un peu plus. Mais déjà, ce que je voulais dire, c'est un petit mot à toi, hein, papa, à mon père. C'est beaucoup d'émotions aujourd'hui. C'est la première fois, comme disait Clarence, que en plus je prends le micro à la radio, malgré que j'y allais souvent quand j'étais petite. Hein, je venais souvent ici. Donc c'est une première expérience et justement je suis vraiment impressionnée. Donc là je parlais par les messages, commentaires, auditrices, auditeurs, que ce soit par téléphone, Facebook, mais là aussi Nadine juste avant m'a fait vraiment avoir la larme à l'œil. C'était vraiment l'émotion. Et d'autres personnes, bien sûr, mais j'ai pas entendu encore toute l'émission, comme j'étais une surprise.
0: Il y aura le replay.
5: D'ailleurs, beaucoup parlent de ton sourire dans ces commentaires, et justement, j'avais envie de dire, un peu en citant Victor Hugo, mon père, ce héros sourire si doux. Car c'est vrai pour ton sourire, mais aussi parce que je suis tout simplement fière de toi. Et je pense pas que dire que tu es un héros est trop te décrire, justement, parce que quand je vois tous ces commentaires, tous ces retours de collègues, et aussi anciens collègues, parfois même des collègues que tu n'as jamais rencontrés, c'est ému, sans oublier tous les invités surprises qui sont venus aujourd'hui et cette émission. Donc voilà, tu as vraiment manqué à la radio et en parlant, et justement ce qui est bien avec toi, c'est que tu parlais aux personnes célèbres ou non, telles qu'elles étaient. Et voilà, t'as vraiment un côté sur, t'es reconnu par tes auditeurs toi-même. Donc est-ce qu'on peut dire que t'es une star Oui. Pourquoi pas, la star de la région, mais aussi pour nous, pour ici Nord. Bien sûr, sans la fortune, mais voilà, ça reste une star.
0: Merci en tout cas, Zatia, d'avoir été avec nous ce matin. Merci d'avoir pris
5: la
0: parole.
5: Merci à tout le monde.
3: Pour merci ma fille, merci Sophie.
0: C'est une personne évidemment qui compte chaque jour.
3: Ça me touche, tout simplement. Voilà, et Safia, ça a compté sur ma vie. C'est-à-dire en 88, sa naissance, ça a changé ma vie.
0: Merci d'avoir changé la nôtre, Ahmed. Tu vas avoir 30 secondes pour terminer cette émission. Un message pour nos auditeurs.
3: Bah, c'est un peu difficile.
0: Je ne vais pas pouvoir t'aider.
3: Nos auditeurs sont là. Donc le seul, je les remercie pour leur fidélité. Et donc ce que je demande aux auditeurs, parce qu'on est leur radio, c'est de participer avec nous à toutes les émissions, à tout. C'est-à-dire que la radio reste la leur. Voilà, et donc c'est très très très très important, cette relation.
0: Merci, et promis, on va la perdurer, cette relation avec nos éditeurs. C'était un honneur de faire cette émission à tes côtés.
3: Merci beaucoup.
0: Mesdames et messieurs, Ahmed, s'il vous plaît, et toute la radio rentre dans ce studio. Je ne vais pas m'étaler pour clôturer cette émission. Je vais juste vous passer une musique, un extrait d'une musique qui compte beaucoup pour moi et qui compte beaucoup pour toi. Aretha Franklin, parce que tout est dans le titre. Respect. Respect, mon ami. Respect, mon frère.
5: Ta seconde famille,
3: ici, ouais. Merci, Clarence.
0: Mais c'est un honneur. Je sais pas comment je vous rends l'antenne, ma chère Agnès. Ça va, vous avez laissé vos larmes?
4: Rendez-la à moi. Moi, je suis très contente de ne pas avoir fait cette émission parce que je pense que j'aurais sangloté au premier mot. Merci beaucoup, Clarence. Je t'embrasse, Ahmed.
3: Je t'embrasse, Agnès.
0: Et le ch'ti qui gagne, appelez parce qu'il faut un auditeur à l'antenne.
3: Oui, 0320 55 89 89.
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4: Il est 11h, on fait tout de suite un point sur l'actualité. Toute l'info avec Louise Forbin. Bonjour Louise.
6: Bonjour Agnès.
4: Les blocus continuent ce matin devant plusieurs lycées du Nord et du Pas-de-Calais.
6: Depuis lundi, des lycéens se mobilisent pour dénoncer les conditions dans lesquelles ils étudient. Hier, en marge de la mobilisation du lycée Baggio à Lille, un enseignant a été menacé et frappé. Il aurait appelé les pompiers pour signaler un feu de poubelle. Selon un syndicat enseignant, un groupe de jeunes vêtus de noir lui reprochait d'avoir voulu appeler la police et lui ont porté des coups. La scène a été filmée, mais impossible de savoir s'il s'agit bien de lycéens de l'établissement. La rectrice Sophie Béjean a témoigné son soutien total à l'enseignant. Elle a fait savoir que l'institution porterait plainte. Une enquête ouverte après la mort d'un homme abattu par arme à feu hier après-midi dans un café de Roubaix. La piste du règlement de compte est évoquée selon une source municipale. Des renforts de police ont été envoyés sur place hier en fin de journée pour les besoins de l'enquête et pour sécuriser le quartier. Les pompiers du Pas-de-Calais ont eu un été particulièrement chargé. Le bilan est absolument inédit avec un nombre d'interventions en forte hausse à tous les niveaux. 32 noyades en juillet-août contre 13 l'an passé sur la même période. 2500 appels supplémentaires sur le 18 lors du pic de canicule en juin. Les pompiers ont aussi été mobilisés sur de nombreux feux de champs et de forêts. 313 hectares de végétation ont brûlé. La moyenne était de 50 hectares ces dernières années. Le taux de chômage a dépassé la barre symbolique des 10% dans les Hauts-de-France, 10,8% dans le Nord, 9,4% dans le Pas-de-Calais selon les derniers chiffres de l'INSEE. C'est le taux le plus élevé en France, hors Mayotte. Ce sont les 15-24 ans qui sont les plus touchés par le chômage dans les Hauts-de-France. Handball, fin de parcours en Coupe de France pour les joueurs de Dunkerque. L'USDK s'est incliné 27 à 23 hier soir face à Valence lors du deuxième tour de la compétition. Et la météo, c'est une journée pluvieuse qui nous attend, Agnès.
4: Voilà, il pleut dans le ciel, il pleure dans le ciel comme les auditeurs et les auditrices pleurent, Ahmed. On a pu l'entendre en direct lors de ce distance exceptionnel pour dire au revoir à Ahmed. Effectivement, il pleut, Louise. Des averses faibles, mais quand même bien présentes un peu partout, que ce soit en métropole lilloise, dans le Hainaut, sur la Vénois, le Cateau Cambrésis, l'Arrajois, etc. A priori, sur la côte, on est épargné. Auvergne, les températures, on est entre 20 à 24 degrés en ce qui concerne donc l'intérieur des terres, et sur la côte on est autour de 20 à 21 degrés. Voilà pour ce mercredi. Merci Louise, on se retrouve pour le journal de midi.
7: À tout à l'heure.
4: À tout à l'heure. Et puis également un point sur la route à 11h03, rien à signaler sur le réseau routier ou autoroutier du Nord et du Pas-de-Calais. Pour le moment tout se passe bien. Si vous rencontrez une difficulté de circulation, nous faisons la route ensemble au 03 20 55 89 89.
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4: La route ensemble est en musique avec Marc Lavoine et Bambou.

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0: Dis-moi que l'amour, Marc Lavoine et Bambou. Alors, il est vrai que là, on vient de se dire qu'il y a un gros bout d'amour de la radio qui vient de partir. Ahmed, mais enfin, nous, on va continuer de vous aimer.
1: Il vient de partir, il n'est pas mort.
0: Non, on vient de partir de la radio pour vivre une belle vie de retraité. Et on lui souhaite une très belle vie. Mais nous, on continue de vous aimer, c'est promis. On continue aussi de vous faire jouer au 03 20 55 89 89.
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0: Agnès Delbar-Isère.
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0: Le Titi Gagne qui pense à votre pouvoir d'achat cette semaine. Puisque chaque jour, du lundi au vendredi, on vous offre une carte carburant d'une valeur de 100 € pour l'un des 5 candidats de ce jour. Un heureux, une heureuse gagnante. Un jeu qui fait sourire, qui divertit. Un jeu avec des règles. Des règles, mais alors, vous voyez, des règles, quoi. Un particulièrement raisonné et cartésienne présenté par Zeph, qui lui-même est une représentation de la raison.
1: Il paraît. Vous voulez ?
0: Bonjour.
1: Bonjour. Ami, des règles, j'en ai plein. Mais j'en ai surtout une, c'est la règle du jeu du stick qui gagne.
0: Oui.
1: Voilà. C'est aussi simple que de comprendre l'araméen.
0: Oh,
1: la règle, la voici. Dans le stick qui gagne, on doit rester le plus longtemps possible dans le jeu, avec le nombre de points qu'on a marqués, que ce soit 1, 2, 3, 4, 5 ou 6 points. Comment ça se passe ? On marque un point, au moins, on s'installe sur notre siège éjectable, et on essaye de faire une version latine pendant ce temps-là. Mais si un candidat marque un point de plus, ça fait ça. Et ainsi de suite, jusqu'au cinquième candidat. Et pour jouer avec nous en ce jour de l'an 2026, le 30e jour du mois de septembre, où nous fêtons les Jérômes. Et d'ailleurs, à cette occasion, on va lui dire...
0: Oh, je vous laisse tout, je vous passe tout aujourd'hui.
1: Ben oui, alors Jérôme, c'est le saint patron des traducteurs et des traductrices. D'ailleurs, c'est lui le premier qui a traduit la Bible en version latine.
0: Ah ouais.
1: Oui, et puis qu'on a appelé la Vulgate, expression qui est restée, puisqu'on dit quand on voit un enfant le jour de son anniversaire, oh, cet enfant Vulgate. Alors, le dicton du jour...
3: Oh non, non, ça c'était pas possible.
1: Ben si, bon. Vous avez dit qu'on me passait tout aujourd'hui. Alors, le dicton du jour, à la Saint-Jérôme, pense à boire du rhum. Et il n'est pas la peine de vous traduire ce qui va suivre. Alors pourquoi ?
0: Parce que c'est
1: Jérôme. Mais oui, donc nous allons essayer de ne pas parler de langue morte, telle l'ancien grec, le latin ou le néerlandais. Aujourd'hui pour le sticky. Et en bon polyglotte que nous sommes, parce que j'ai plusieurs glottes, j'en ai plein une armoire, j'ai même des glottes fétiches. Il nous faut 5 heures. Bon. Alors on va jouer tout de suite avec nos candidats qui vont gagner, vous l'avez dit, 100 € de carte carburant. Pour ça, il faut appeler le 03 20 55 89 89. Vous aurez au bout du fil Alexandre qui vient de pousser Ahmed dehors.
0: Pour... Non, c'est pas vrai.
1: Et pour jouer, c'est plus simple que de faire une traduction de l'araméen en russe. On posera des questions région, questions mots fléchés, questions cinéma, questions calcul mental, conjugaison. Je traduis, tu traduis, je ne comprends rien à ce que tu dis. Et le meilleur du stick qui gagne pourra repartir avec une carte carburant 100 € spécial pouvoir d'achat, allez-y, 100 €, c'est plus qu'un plein. Donc appelez 03 20 55 89 89. Notre joker sera le joker qui aujourd'hui sera évidemment... Parce que c'est Jérôme. Vous ne marquez pas de points, mais vous n'êtes pas éliminé. Appelez les 03 20 55 89 89. Agnès et moi qui ne mélangeons pas les langues. Ah non, non. No, nine.
0: Nine. Et on continue de faire la fête avec Mamma Mia et Abba sur votre radio ici Nord. Et puis on joue juste d'ailleurs. 03 20 55 89 89.

0: Alors, je sais pas vous, mais moi, j'ai un petit coup de mou, j'écoute Abba et ça me remet d'équerre. Hein.
1: Ça fait souvent ça à beaucoup de monde.
0: Mamma mia! Le qui gagne à qui le tour? Et c'est sans doute grâce à cet élan d'optimisme et d'espoir incarné par Abba que Nathalie a, c'est sur cet élan que Nathalie a surfé jusqu'à nous, Nathalie d'Armentières, notre première candidate. Bonjour,
1: bonjour Nathalie.
2: Bonjour Zeph et Agnès.
0: Comment ça va Nathalie?
2: Écoutez, c'est que du bonheur, enfin du bonheur et puis un petit peu de tristesse pour Ahmed, mais
1: c'est que du positif.
2: Il va profiter, oui.
0: Et après tellement d'années de bons et loyaux services, c'était chouette. Notre prince du désert. Nathalie, vous êtes auxiliaire de vie?
2: Assistante de vie, c'est un peu pareil.
0: C'est à peu près la même chose?
2: Oui, en fait, je viens auprès des personnes âgées, à faire, les aider, à les accompagner, quand aussi parler quand elles sont seules. Voilà.
0: Bon.
2: Cool. Leur apporter comme votre collègue, un petit rayon de soleil.
0: C'est chouette. Vous aimez vos enfants, profitez de chaque instant, et le sport. Vous faites quoi comme sport, Nathalie?
2: J'adore le basket et le foot, mais après, j'ai 51 ans, donc on va dire c'est un peu plus, je cours moins vite. C'est le ballon qui va plus vite que moi maintenant.
0: Bon, Nathalie,
2: et vous, comment allez-vous?
0: Nous, on est très émus, vous pensez bien, Nathalie.
2: J'imagine très bien.
0: Ouais, mais on est content aussi de l'accompagner dans cette nouvelle page de sa vie.
2: Exactement. Voilà. Mais je suis sûre qu'il reviendra vous voir et j'en suis certaine.
0: Bon, d'accord. Ça nous concerne, Nathalie. Nathalie, on a 45 secondes pour jouer, vous et moi.
2: Oui, d'accord.
0: Est-ce que vous avez retenu le mot de passe pour passer une question qui ne vous inspirerait pas?
2: Oui, kiss me, I love you, love you, love you.
0: Kiss me, c'est bien.
1: Kiss me, parce que c'est
2: tout seul, ok. Mais de toute façon, je ne l'ai pas chanté. Kiss me, parfait.
0: Nathalie, on a donc un nombre de questions à vous poser. Et si vous donnez une mauvaise réponse, je s'arrête et votre première réponse est la bonne. Donc n'hésitez pas à utiliser au moins une fois kiss me, ok?
2: Ok, très bien, ok.
0: On est parti.
1: Moi, je suis parti. Allez, top.
0: Le nom de la nouvelle Miss Nord-Pas-de-Calais, Shana Mendes, vrai ou faux?
2: Vrai.
1: Ouais. Vrai.
0: En trois lettres, il est pour la poule ou au rose?
2: Le pot.
0: C'est bien. Question de culture générale, qui a écrit le roman L'Amant? C'est une romancière française du nouveau roman.
1: C'est bien ça.
0: À quelle vitesse court le jaguar selon vous, à votre avis?
2: 90 km/h.
1: Il est comme les routes départementales, il est limité à 80.
2: C'est
0: pas de vitesse de 80.
2: J'étais pas très loin, mais bon.
0: Vous étiez pas très loin.
1: C'est déjà pas mal,
0: 80. On aurait pu dire à 10 près, mais là.
1: Il doit brûler ses coups.
2: C'est tout, j'ai vu courir un peu plus vite.
0: Mais
1: c'est pas si courant après vous, c'est personne.
0: Et après le ballon, et Nathalie courait après le ballon et le jaguar courait après Nathalie.
2: Il me dépasse largement.
0: Nathalie, vous avez 2 points. Ça veut dire que vous vous installez sur le siège.
2: Écoutez,
0: si les autres candidats ne font pas 3 points, eh bien vous êtes le rose gagnante du jour, Nathalie.
2: Écoutez, quoi qu'il en soit, ce fut un bonheur partagé.
0: Oui, mais ne parlez pas au passé, on se retrouve. Après Florent Pagny sur le siège, Nathalie.
2: Et je souhaite bonne chance aux futurs candidats. Et ce fut un plaisir de vous avoir.
0: Bougez pas, vous. On vous garde avec nous.
2: Si je suis éjectée, j'irai peut-être plus vite que le jaguar.
0: Le braquage de sentiments avec Florent Pagny. Nathalie sur le siège et le ch'ti qui gagne juste après.
3: Bonjour à tous.

0: Laurent Pagny, le braquage des sentiments, 11h20, bienvenue dans le Ch'ti qui gagne. 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
0: 11h23, merci d'être avec nous.
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0: Le Ch'ti qui gagne, à qui le tour ? Nous sommes à Los Angeles avec notre deuxième candidat, Sylvain. Bonjour.
13: Bonjour Sylvain.
14: Bonjour Agnès, bonjour Zef.
13: Comment
0: Sylvain,
13: ça va bien ?
0: Que l'on connaît déjà un petit peu, on s'est déjà croisé, vous étiez
14: oui,
0: vous êtes
14: déjà
0: notre clown.
14: Il y a quelques temps, oui.
13: C'est notre clown.
0: Et qui adore notre les clown, parcs ouais. d'attractions.
14: Oui, tout à fait.
0: Et le vinyle.
14: Et le vinyle, ouais, les bourses au disque et tout ça, j'aime bien, enfin tout ce qui est années 80, comme j'étais ancien animateur de soirée. J'ai une collection de disques et puis bon, j'aime bien écouter des vieux tubes des années 80. Quoi.
0: Votre artiste préféré, Sylvain ?
14: Oh, il y en a plusieurs. Hein. Enfin, moi, j'aimais bien Baba Lavoine. C'est vrai que...
13: Vous dites Baba Lavoine, vous dites donc ?
14: Darlignette Balavoine.
13: Dans la radio, ça fait, bah, j'aime bien Baba Lavoine. C'est un nouveau chanteur,
14: Baba je ne sais pas.
0: Sylvain, nous avons 45 secondes pour battre les deux points de Nathalie.
14: Oui.
0: Vous avez la joie et l'honneur de jouer avec Zef.
13: Oui, c'est vrai.
0: Et vous avez un mot de passe pour passer une question qui ne vous inspire pas. L'avez-vous retenu ?
14: Oui, je crois que c'est Kiss Me.
0: Oui, bravo.
14: Je sais, Jérôme.
0: Eh oui, parce que c'est, bah,
13: c'est
0: Jérôme.
13: Jérôme. C'est la Saint-Jérôme aujourd'hui.
0: Sylvain, ouais. Si vous répondez mal, le jeu s'arrête. Et la première réponse est la bonne. Vous ne pouvez pas vous
14: D'accord.
0: rattraper. C'est bon pour vous, Sylvain, on peut y aller ?
14: C'est bon, on peut y aller.
0: Allez, top !
13: Complétez l'expression « avoir la rate ».
14: La rage aux dents.
13: Non, la rate.
0: La rate, la rate.
14: Ah, la rate.
0: Oui.
14: Il éclate.
13: Non. Vous m'auriez dit la rate, il dilate. J'aurais dit, oui, bon, allez, ça passe, c'est une chanson. C'est avoir la rate au courbouillon.
0: Bah oui, c'est mis la rate au courbouillon.
13: La rate au courbouillon. Vous connaissez pas l'expression ? La rate au courbouillon.
14: Non, je connaissais pas du tout.
13: C'est en fait se faire du sous, du mouron, se faire du tracas voilà. pour rien.
0: Exactement.
14: En fait. Ouais, j'ai la rate qui dilate, enfin, je connais la chanson
13: La chanson d'Ouvrard.
14: Ouais.
13: Ouais, ça, c'est des références de
0: je me suis mise à rate au courbouillon. Non, ça ne vous dit rien. Voilà.
14: Non, ça ne me dit rien du tout. Hein.
0: C'était l'expression qui n'allait pas avec vous aujourd'hui, Sylvain. Vous vous rappelez sans aucun problème.
14: C'était la journée où Ahmed prend sa retraite. Et
0: c'est important de participer.
14: Voilà, tout à fait.
0: On est tous d'accord, on est tous émus. Merci beaucoup, Sylvain. On vous embrasse.
14: Merci,
0: à très vite.
14: Bonne continuation. Merci bien. Au revoir.
13: Au revoir.
0: Au revoir. On va écouter Lionel Richie. C'est you. C'est me.
13: Ah, c'est me?
0: Non, c'est me ou c'est me? Non, c'est pas ça que je voulais dire. C'est say you, c'est me, mais...
13: Bah, c'est me.
0: Version à l'américaine, quoi. 11h26 sur votre radio, ici.

0: C'est bien cette caresse signée Lionel Richie, Say You, Say Me, sur votre radio ici Nord, bientôt 11h30, le ch'ti qui gagne, votre jeu va reprendre juste après ça.
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0: Vous avez peut-être déjà visité le musée Matisse au Cateau Cambrésis. Eh bien, sachez qu'actuellement, il y a des visites commentées qui sont prévues chaque samedi et dimanche. Le samedi à 14h30 pour la collection Matisse, le dimanche à 15h30 pour découvrir les œuvres d'Herbin, mais aussi de la Thériade, un catalogue qui a vraiment représenté de nombreux artistes comme Chagall, Fernand Léger ou encore Picasso et Miro. Ces visites coûtent 2 euros, c'est gratuit sous certaines conditions, il faut juste réserver, ça c'est obligatoire. Pour profiter de ces visites commentées, c'est encore jusqu'au 11 octobre et ça concerne le musée départemental du Nord, Henri Matisse.
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0: 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Le bonheur.

0: Jonas sur votre radio Ici Nord. Et si on reprenait le jeu
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0: Le qui gagne à qui le tour. Notre troisième candidate, c'est Olivia. Bonjour Olivia.
2: Bonjour Olivia.
3: Bonjour Agnès. Bonjour Jeff.
0: Olivia, elle nous appelle de Béthune.
3: Oui, c'est ça.
0: Vous allez bien?
3: Ça va.
2: Ça a l'air, ça a l'air.
3: Je sais, mais ça va.
0: C'est la première fois?
3: Non, c'est la deuxième. Mais
2: Sinon, vous n'aurez pas encore un jamasque. Toute première fois. Pardon.
0: Et je ne vois vraiment pas pourquoi vous auriez le droit de chanter.
2: Mais si, parce que moi, je chante bien.
0: Olivia, nous allons jouer ensemble pendant 45 secondes.
2: Elle fait la
0: vous
2: cuisine,
0: êtes maman de... Oui, et ben, tant pis pour vous. Vous êtes maman de deux enfants, comment s'appellent-ils?
3: Lino et Alban.
0: Lino et Alban, c'est chouette. Ils ont quel âge, Lino et Alban?
3: 5 ans et 2 ans.
0: Oh, les boubounets.
3: Oui.
0: Olivia, nous avons 45 secondes pour marquer plus de 2 points, puisque Nathalie a fait 2 points, il faut en faire 3. Vous avez un mot de passe pour passer une question qui ne vous inspire pas, l'avez-vous retenu?
3: Qui c'est?
0: Oui.
2: D'accord.
0: Bravo, Olivia. Kiss Me, ça vous permet de passer une question, mais malheureusement, il faut continuer après, derrière, bien sûr. Et dès qu'il y a une mauvaise réponse, ça s'arrête. Et la première réponse est la bonne. Olivia, est-ce que vous êtes prête?
3: On y va.
2: Allez, top.
0: Olivia, question région. Dans quelle ville du Nord se situe la Villa Cavrois, une ville de la métropole lilloise?
2: D'accord.
0: En 6 lettres. C'est un vêtement, mais c'est aussi une danse, entre autres signée par Ravel.
3: Oui. Un vêtement, oui, une danse.
0: Oui. Et
2: on dit le de Ravel.
0: Ravel, il a écrit quoi? Composé quoi?
3: Héros.
2: Vous avez dit?
3: Boléro.
2: Boléro, oui, oui, allez, bonne réponse.
0: Le Boléro. Qui joue dans le film d'aventure L'As des As? Un gros comédien français qui n'est plus là.
2: Il s'est cassé de lui-même.
0: Avec un large sourire.
3: Delon ?
2: Non,
0: c'était l'autre.
2: C'est Belmondo.
0: C'est Jean-Paul Belmondo.
2: C'est le stress.
0: Ah oui. Alors, dans quelle ville du Nord se situe la Villa Cavrois ? Elle est à Roubaix.
2: Oui, mais j'ai bien aimé quand elle a dit. Elle a dit ça, elle a fait « Kiss me ». C'était bien.
0: C'est tout. Olivia, on vous embrasse très fort. Vous avez fait un point, ça ne suffit pas.
3: Oui.
0: Mais bientôt, vous reviendrez et vous serez l'heureuse gagnante. On vous embrasse, Olivia.
3: Merci. Bonne journée. Au revoir.
0: Au revoir. On garde Nathalie sur le siège, qui n'est pas encore éjectable. Et on écoute Oshi. Je partirai sur votre radio, Ici Nord.

0: parti pour mieux revenir au chi. Alors oui, pardon, merci à tous les auditeurs et auditrices qui nous ont appelés. Évidemment, la Villa Cavrois n'est pas à Roubaix, elle est à Croix, en métropole lilloise. Pardon pour cette mauvaise réponse. Mais Olivia n'ayant pas répondu, ça ne change pas le jeu. Par contre, on accueille tout de suite notre quatrième candidat, dites donc.
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3: C'est mon cri-cri.
0: Oui, c'est Christophe de Courrières qui nous appelle.
3: Bonjour mon cri-cri.
4: On va croire qu'on se connaît, tu sais.
3: Non,
4: on ne se connaît pas. Personnellement.
0: Christophe, vous êtes éducateur en protection de l'enfance. C'est un super métier, hein. Bravo. Hein.
3: C'est ça.
4: Mais... Quel courage.
0: Ah ouais, ça permet vraiment à des enfants d'avoir une seconde chance.
4: Oui.
3: On essaye du moins.
0: Ouais, c'est ça. Mais essayer, c'est déjà réussir, Christophe. Moi, je trouve.
3: C'est une partie du chemin qui est fait.
4: Et en plus, en dehors de son travail, un de ses hobbies, c'est s'occuper de sa famille. Je veux dire, c'est à plein temps, en fait.
3: Oui, c'est ça.
4: C'est ça, hein.
0: Vous avez des enfants, Christophe?
3: Oui.
0: Vous en avez combien?
3: J'en ai 6, ouais.
4: Ah bien.
0: Ah oui.
4: Bravo.
0: Le plus grand, le plus petit, c'est quel âge?
3: Alors, plus grand, 27 bientôt.
0: Ouh là là.
3: Et plus jeune, 14 ans.
4: Ah, ils sont tous de vous?
3: Oui.
4: Non mais je demande, on sait jamais.
3: Il y en a deux, c'est une famille recomposée, c'est mais ça. C'est comme mes gars.
4: Oui, c'est ça, voilà. Le garçon.
0: Oui.
4: Voilà.
0: Eh ben bravo Christophe.
4: Bravo Christophe.
0: Pour tout ce que vous faites pour la France.
4: Et puis pour nos retraites aussi, c'est bien. Merci vraiment.
0: Et en plus, il aime le Racing Club de Lens.
3: Ah oui, ça c'est depuis toujours.
4: Ah oui, de tout petit déjà, c'était.
3: Oui, depuis que j'ai 5 ans.
4: Ah, quand même. Et vous alliez déjà au stade?
3: La première fois, c'est comme ça que j'ai découvert. Je jouais dans un club et on nous a organisé une sortie pour aller au Racing. Et depuis, je n'ai pas quitté l'ambiance.
4: Comme quoi, c'est important d'organiser des activités pour les enfants.
0: Mais oui, c'est vrai. Voilà. Mon cher Christophe,
3: oui.
0: Nous allons jouer, pas vraiment ensemble, puisque vous allez jouer avec Zef.
4: C'est moi, oui.
0: 45 secondes pour faire plus de 2 points, puisque Nathalie a fait 2 points. Donc, il faut en faire 3. Et là, vous prenez sa place sur le siège. Christophe, ouais. Vous avez un mot de passe pour passer une question dont vous ne connaîtriez pas la réponse. L'avez-vous en tête?
3: Je m'en souviens plus.
0: C'est qui parce que c'est Jérôme. Kiss me, Christophe, puisque c'est la Saint-Jérôme.
3: Oh, pas tout de suite.
0: Ah, non, après le jeu, si vous le voulez bien.
3: Voilà.
0: Vous passez une question, vous n'avez pas de points, vous pouvez continuer de jouer. Dès qu'il y a une mauvaise réponse, le jeu s'arrête et la première réponse est la bonne pour nous. Vous ne pouvez pas vous rattraper. C'est bon pour vous, Christophe?
3: Exactement.
0: C'est bon pour vous, Zef?
4: Oui.
0: Top.
4: Alors, question région, quel est le nom des habitants d'Avesnes-sur-Helpe?
3: Les Avesnois,
4: oui. Mot fléché en 4 lettres. Elle peut être de Pise ou Eiffel.
3: Tour.
4: Oui, bravo. Oui. Qui crée le personnage de Maigret, l'auteur, en fait, l'écrivain?
3: Kiss me,
4: d'accord, pas de problème. En quelle année apparaît la première machine à laver en France? En 1930 ou en 1954?
3: 1954.
4: Ah non.
3: C'est
4: 1930.
3: Ah oui.
4: Oui.
0: Ah oui, oui, là, vraiment la toute première.
4: Oui, la machine à laver, vraiment, quand on met le linge dedans et on la laisse tourner, quoi.
0: Avec une manivelle.
4: Non, on la laisse tourner, c'est-à-dire que les enfants la tournent, la manivelle.
0: Oui, c'est ça.
4: Et on regarde les enfants tourner la manivelle.
0: Alors. Ça nous fait donc 2 points. Le romancier qui a créé Maigret, c'est Georges Simenon.
3: J'étais pas certain.
0: Vous avez bien fait de jouer le Kiss Me.
4: Oui,
0: mais...
4: c'était bien.
0: Bon, voilà, ça nous fait 2 points. C'est bien, mais pas assez pour battre Nathalie. Mon cher Christophe, on se retrouve dans pas longtemps avec grand plaisir.
3: À la prochaine.
0: À la prochaine avec.
4: Au revoir, Christophe.
0: Ouais, avec un immense plaisir. Au revoir. Bon mercredi. Dernier candidat d'ici quelques instants. Le jeu, le ch'ti qui gagne, vous attend au 03 20 55 89 2 fois.
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0: Logical Song, c'était Super Tramp.
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0: Notre dernière candidate aujourd'hui, c'est Michel. Bonjour,
2: bonjour Michel.
3: Agnès, bonjour Seth.
0: Michel nous appelle de Liévin. Michel, c'est notre cinquième candidate. Elle joue pour une carte carburant d'une valeur de 100 euros. Michel, vous êtes retraitée du marketing.
4: Elle marketait avant.
0: Vous travaillez pour une agence de pub pour...
3: Non, je travaillais plus pour une agence aluminium, les vitrines d'affichage, vous savez, dans les communes et autres.
0: D'accord. Et vous aimez customiser des objets de récup.
3: Voilà, c'est ça.
0: Vous aimez bricoler, quoi, Michel.
3: J'aime bien bricoler.
0: Bon. Est-ce que vous aimez cuisiner? Parce qu'il y en a un qui est super
4: frustré.
0: Oui,
4: j'ai faim.
3: Oui, là, ce midi, je fais du chou-fleur.
4: Ah, j'adore le chou-fleur. Ah, bah, en plus, c'est bien, c'est la saison. C'est vrai que ça commence.
0: Bien, très bien, je vous avais ravi Zef, ça me sauve
4: fin
0: d'émission.
4: Bon.
0: Michel, nous allons jouer ensemble 45 secondes.
3: D'accord.
0: Vous devez battre les deux points de Nathalie, donc faire 3 points. Vous avez un mot de passe pour une question qui ne vous inspire pas, parce que je vous rappelle que si vous donnez une mauvaise réponse, le jeu s'arrête. Est-ce que vous avez retenu le mot de passe? Oh oui, c'est bien Michel. Merci. Et donc la première réponse est la bonne. Vous pouvez pas vous rattraper avec une deuxième réponse. Ah non, j'ai dit De Gaulle, mais c'était Pompidou, par exemple. C'est pas possible. Michel, on est parti.
4: On peut pas les confondre à cause des sourcils.
0: De Gaulle d'ailleurs, pas De Gaulle. De Gaulle. Michel, j'attends le top 2F.
2: Top.
0: Question culture générale. Qui a écrit L'Assommoir, le roman L'Assommoir? Complétez l'expression, il ne faut pas vendre la peau de l'ours
3: avant de l'avoir tué.
0: Mais
4: c'est
0: oui.
4: Mieux.
0: En quelle année, à votre avis, Blériot réussit la traversée en avion de la Manche? 1909 ou 1925?
3: 1909.
0: Oh oui, en 9 lettres, question mot fléché, instrument de musique avant utilisé par Louis Armstrong.
3: Saxophone.
2: Non!
0: Trompette! Qui a alors, qui a écrit L'Assommoir? C'est Zola.
4: Émile, de son prénom. Et non pas d'Argonne, comme on dit souvent.
3: Désolé.
0: Oh ben, c'est pas grave, ça nous fait 2 points, Michel. C'est bien, mais pas assez pour battre les 2 points
4: de
0: Nathalie. Alors, Michel, on vous embrasse, on vous souhaite
3: un bon
0: mercredi. Et on vous dit revenez!
3: Merci.
0: Revenez, Nathalie. Michel, revenez. Et
4: non, c'est Nathalie qui a gagné.
3: Waouh.
4: Vous avez vu? Elle n'y croyait pas. Avec 2 points,
0: vous
4: ben
0: avez
4: voilà.
0: Dit, avec 2 points, vous pouvez rester sur le siège et devenir la future gagnante, la gagnante tout court. Bravo, Nathalie.
4: Bravo, Nathalie.
3: Ah, super. Quel bonheur. J'y croyais pas trop, hein, mais bon.
0: Vous voyez, la carte carburant d'une valeur de 100 euros, c'est pour vous.
3: Ah, c'est génial. Et j'avais mon petit garçon qui est à côté de moi. Je lui donnais la main tout à l'heure en disant, allez, on y croit, on y croit.
0: Mais comment il s'appelle, votre petit garçon?
3: Tom.
0: Tom, on te fait des gros bisous. Nathalie, on vous fait des gros bisous. À très vite.
3: Oui, je reste en ligne.
4: Oui, on passe.
3: Et je vous fais des gros bisous et bisous à Ahmed et quel bonheur de vous avoir eu.
4: On vous embrasse.
3: Moi également.
0: À bientôt, Nathalie, et nous on se dit
2: à demain.
0: Bernard Lavillier et les mains d'or sur votre radio ici Nord. Et Zeph qui va bientôt chanter.
4: Ah oui, pourquoi pas.

0: Bernard Lavilliers sur votre radio ici Nord, bientôt un nouvel album et le 11 février prochain, il sera au Zénith à Lille.
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0: On dit tout de suite le journal. L'actualité avec Louise Forbin. Bonjour Louise.
2: Bonjour Agnès.
0: 25 nouvelles interpellations ce matin en marge des mobilisations de lycéens.
2: 29 lycées sont de nouveau bloqués ce matin dans le Nord, à Lille, à Valenciennes, mais aussi à Dunkerque. Depuis lundi, des élèves se mobilisent pour dénoncer la vétusté de leurs établissements, mais aussi une surcharge de travail. Hier, la situation s'est tendue devant le lycée Baggio à Lille. Un feu de poubelle a été allumé, des vitres d'abribus brisées et un enseignant a été menacé et frappé. La scène a été filmée, mais impossible de savoir si les agresseurs sont bien des lycéens de l'établissement. Le professeur a porté plainte. Avec l'explosion du prix de l'essence et du gazole, les vols de carburant se multiplient. À Violaine, dans le Pas-de-Calais, un homme de 23 ans a été condamné à un an de prison avec sursis la semaine dernière pour avoir dérobé au supermarché Leclerc 6400 litres de carburant en quelques jours. Les camions, eux aussi, sont visés par les vols. Brian Bossu habite La Rajoie. Ce chauffeur routier de 23 ans s'est fait siphonner son réservoir le week-end dernier, alors que son poids lourd était stationné à Bunicourt, près de Douai.
3: Moi, j'ai juste déposé mon camion pour faire ma coupure du week-end vendredi vers 15h30, comme tous les week-ends. Et je me rends compte que le lundi, en partant travailler vers 2h30 du matin, j'ai vraiment le carburant à zéro. Alors que quand je l'ai ramené le vendredi, j'étais au-dessus des 3/4. Sachant que moi, j'ai un réservoir d'environ 1000 litres. Sachant le prix du gazole en ce moment, je pense qu'on doit être à peu près vers les 2000 euros, je pense. Moi, mes bouchons, ils sont fermés à clé. Donc, je ne sais pas, ils ont réussi à dévisser les bouchons sans la clé. Et après, avec sûrement un système avec un moteur pour enlever le carburant avec un tuyau. Je ne sais pas trop comment ils ont fait, mais je pense que c'est comme ça. C'est vraiment une grosse claque pour moi parce que ça m'embête moi. J'ai dû retourner à la pompe à essence le lundi. Et une grosse claque aussi pour l'employeur en espérant que l'assurance les rembourse. Et voilà.
0: C'est la première fois que ça vous arrive ?
3: Ah oui, vol de carburant, c'est vraiment la première fois. Je m'étais déjà fait voler de la marchandise, mais carburant, c'est vraiment la première fois.
2: Des propos recueillis par Vanessa Lamar, le chauffeur de poids lourd a porté plainte contre X. Une enquête ouverte après la mort d'un homme d'une vingtaine d'années à Roubaix. Il a été tué par balle hier après-midi dans un café situé à 500 mètres du vélodrome de Roubaix. Les auteurs présumés ont pris la fuite. Deux personnes ont été interpellées d'après une source policière à l'AFP. La nouvelle municipalité Rassemblement National de Grenay, près de Lens, au cœur d'une polémique. Sur une photo, l'adjoint en charge des sports, Franck Pruvot, arbore un t-shirt noir avec ce message « White Lives Matter ». La vie des Blancs compte, un slogan suprémaciste américain. L'opposition demande la démission de l'élu.
0: Le taux de chômage a dépassé la barre symbolique des 10% dans les Hauts-de-France.
2: 10,8% dans le Nord, 9,4% dans le Pas-de-Calais, selon les derniers chiffres de l'INSEE. C'est le taux le plus élevé en France, hors Mayotte, Pascal Thiebold.
4: Ce n'est pas la première fois que le chômage augmente ainsi pendant 6 trimestres. Il y a eu des précédents en 1991-94 et plus récemment en 2011-2013. Autre précédent, la barre des 10%, elle a déjà été dépassée. C'était au troisième trimestre en 2020 avec 10,6% de demandeurs d'emploi. Pour autant, on ne peut pas comparer ce pourcentage avec celui d'aujourd'hui puisque la méthode de calcul a changé. L'an passé, les bénéficiaires du RSA et les jeunes de moins de 26 ans suivis par des missions locales sont désormais inscrits à France Travail, ce qui n'était pas le cas auparavant. Dans le détail, le taux de chômage atteint 10,8% dans le Nord, en hausse d'un point sur un an. Dans le Pas-de-Calais, le nombre de demandeurs d'emploi représente 9,4% de la population active, en hausse de 0,9 points par rapport à l'année dernière. Ce sont les 15-24 ans qui sont les plus touchés par le chômage dans les Hauts-de-France.
2: Selon les derniers chiffres de l'INSEE, environ 25% des jeunes étaient demandeurs d'emploi dans la région en 2025. Le lycée des métiers du Détroit de Calais a reçu deux machines à coudre de la part des douaniers, des machines confisquées lors d'une opération menée à Boulogne-sur-Mer. Elles servaient à réaliser des vêtements de contrefaçon. Les douaniers ont décidé de remettre gratuitement ces machines à coudre au lycée afin de valoriser utilement ces marchandises. Elles serviront aux étudiants en métier de la couture et de la confection. Et en handball, le parcours de Dunkerque prend fin en Coupe de France. Le SDK s'est incliné 27-23 hier soir face à Valence lors du deuxième tour de la compétition. Et la météo avec une journée grise et pluvieuse.
0: Le mercredi s'incline devant les nuages et des averses faibles. Les températures autour de 20 degrés sur la côte. 24 si vous êtes dans l'Avesnois, 23 dans le Hainaut et la métropole illoise. 24 également à Cambrai, 22 à Arras, 21 à Saint-Paul sur Ternoise. Et tout de suite, on retrouve l'émission. On vous doit bien ça.
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0: Bonjour à tous, bienvenue dans votre nouveau rendez-vous quotidien sur Ici. Ça s'appelle On vous doit bien ça. Et ici, on parle bon plan, vie quotidienne, arnaque à éviter, santé. On est là pour vous rendre service parce qu'on vous doit bien ça. Nous sommes ensemble jusqu'à 13h. Moi, je m'appelle Enora Malagré et voici la bande qui m'accompagne tous les midis pour mon plus grand bonheur et le vôtre, je l'espère. Aude Razo, madame anti-arnaque. Bonjour ma Aude.
6: Bonjour, bonjour à tous.
0: Le docteur Gérald Kierzek. Bonjour docteur.
7: Bonjour à tout le monde.
0: J'aime bien quand tu dis bonjour docteur.
7: Ouais, moi aussi, j'aime bien qu'on me le dise, ça se perd d'ailleurs.
0: Ça se voit. Elsa Wolinski, notre éminente journaliste. Bonjour Elsa.
8: Bonjour à tous.
0: Et Valère Coréard, monsieur Bonplan. Bonjour Valère.
9: Salut Nora, bonjour à toutes et tous.
0: Aujourd'hui, entre autres, hein, bien sûr, grosse émission, gros dossier. On va ouvrir avec vraiment un gros dossier épineux sur les maisons fissurées. Alors si, malheureusement, vous avez des fissures dans votre maison, peut-être dû à la sécheresse, on va en parler dans un instant, appelez-nous, laissez-nous un message vocal au 0810 055 056. C'est votre antenne, nous sommes là pour vous. Et puis vous pouvez aussi nous laisser des messages vocaux comme l'a fait aujourd'hui Armel.
10: J'ai une question concernant le prix du gaz. Est-ce que vous avez des astuces pour moi afin de réduire le coût de ces dépenses?
0: On a toujours des astuces parce qu'on vous doit bien ça, n'est-ce pas? Ce sera pour vous Valère.
9: Gaz, électricité, on va parler chauffage et oui, il y a quelques astuces utiles qui peuvent vous aider.
0: On y répond dans une trentaine de minutes et puis le meilleur pour la fin, je booste toute l'année votre pouvoir d'achat. 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Il est midi 7 et je vous l'ai dit, on ouvre l'émission avec un gros dossier qui peut-être vous concerne, en tout cas qui nous inquiète grandement, ce sont les maisons ou les appartements fissurés. Et pour parler de tout cela, Aude Razo a invité la vice-présidente de l'AUMF, l'association Urgence Maisons Fissurées, et c'est Dominique Goldstein qui nous fait l'honneur d'être là. Bonjour chère Dominique.
11: Bonjour, merci de nous donner la parole.
0: Merci d'avoir accepté l'invitation, parce que qui mieux que vous pour parler de ce phénomène qui prend de plus en plus d'ampleur. Aude Razo.
6: Et pour donner des conseils aussi aux gens qui sont touchés parce qu'ils sont parfois un peu perdus dans toutes les démarches qu'il faut effectuer, vous allez nous éclairer là-dessus. Maison fissurée, vous nous disiez hors antenne, il y a des gens qui sont rentrés de vacances là et qui ne pouvaient même plus ouvrir la porte. C'est ça une maison fissurée?
11: Alors c'est pas que ça, mais c'était un des signes. Pour d'autres, ça a été déjà de voir des ébrures. Donc on a deux cas, c'est soit ça s'est aggravé, ils sont partis en vacances joyeux, ils sont revenus et ça avait empiré, soit des gens qui n'avaient jamais eu de fissure et qui en ont eu.
6: Et donc c'est une conséquence de la sécheresse notamment, cette sécheresse qu'on va vivre beaucoup ces prochaines années, on le sait, et donc ces problèmes vont s'aggraver. On a eu plein de témoignages sur notre radio ici, parce que les rédactions, les journalistes sont allés au contact des habitants, alors des gens disent « ma maison craque de partout, je vois à travers les murs ». Vous l'entendez beaucoup ça?
11: C'est énorme le nombre d'appels qu'on a eu. Juste pour vous donner une idée, généralement on avait une vingtaine d'appels par mois. En septembre, on est au-dessus de 150.
7: Oh là là.
11: On a fait une réunion publique en Haute-Garonne, 5e circonscription, donc même pas toute la Haute-Garonne. On attendait 400 personnes. On avait recru un concert de Céline Dion. Les gens faisaient la queue dans la rue. Ouais. Et on était 550. Pour des raisons de sécurité, on a dû s'arrêter. Et je peux vous citer plein d'autres exemples.
6: Et vous avez peur que ça empire du coup au fil des années?
11: Alors, ce qu'il faut comprendre, c'est que ce n'est pas que la sécheresse notre problème. L'argile, qui se trouve donc sous nos maisons, elle va réagir à la variation d'hydratation. C'est-à-dire que les sols réagissent comme des éponges. C'est-à-dire que la sécheresse, donc la chaleur, hein, les canicules, la sécheresse va faire rétrécir l'éponge, mais quand les pluies vont arriver, et elles vont arriver...
6: Et il pleut énormément dans le sud, hein, dans le Gard et dans l'Hérault, et on pense aux habitants là-bas.
11: Mais partout. Et c'est-à-dire que l'éponge va se regonfler, et comme nos maisons ne sont pas en caoutchouc, Ben, c'est les variations qui les font bouger. Donc, l'argile, elle est là depuis des millénaires. Donc, c'est pas la faute de l'argile. Mmh. C'est bien une
8: c'est la faute quelque de la variation de température. Ben,
11: bien sûr. Et parce qu'on a toujours eu des variations, mais on a vu 4 saisons. Voilà. Donc, ça bougeait légèrement. Mais d'un seul coup, ça s'est mis à bouger fortement parce que les variations sont énormes et très rapides.
12: Et ça veut dire que nos maisons ne sont pas conçues pour, c'est ça, il y a une mauvaise conception qui n'a pas anticipé. Après, c'était difficile, il y a 40 ans, 50 ans, voire plus, d'anticiper ce qui allait se passer.
11: Personne ne pouvait prévoir ce qui allait arriver. Je veux dire, je vais prendre mon propre exemple. Ma maison date de 1880. Les gars, ils les ont construits comme on construisait en 1880. Donc 30 cm de fondation, mais 65 cm d'épaisseur des murs. On construit gros, puissant, etc. Qui pouvait prévoir ce qui allait nous arriver? On l'a bien vu cette année. Donc en fait, ce n'est pas de la malfaçon. C'est maintenant qu'est-ce qu'on fait pour réadapter les maisons.
8: Si vous avez des questions pour Dominique Goldstein qui nous fait l'honneur d'être là aujourd'hui, 0810 055 056, on a déjà évidemment un témoignage, c'est Marc qu'on va accueillir tout de suite, qui habite près de Saintes en Charente-Maritime, pardonnez-moi, j'embrasse très fort ici La Rochelle. Bonjour Marc, bienvenue.
13: Bonjour à vous, merci pour le... pour la parole.
8: Mais je vous en prie, vous êtes président de l'association Aide aux sinistrés climatiques de Pessines, donc vous connaissez aussi bien le sujet, on vous écoute, cher Marc.
13: Oui, aujourd'hui, moi j'ai monté cette petite association sur Pessines, parce qu'il y a quand même beaucoup de maisons qui ont été frappées, et puis donc après c'est juste une histoire de d'experts qui valident ou qui refusent les sinistrés.
6: Marc, racontez-nous déjà votre maison. Je suppose que si vous avez monté cette association, c'est pas un hasard. Votre maison est fissurée, ça ressemble à quoi?
13: Ça ressemble à... Alors, c'est pas la mienne, heureusement et malheureusement. Non, c'est une petite mamie qui vit dedans. Elle a 17 étés pour tenir ses plafonds en attendant la prise en charge. Donc, aujourd'hui, c'est une maison qu'on suit beaucoup dans la mesure où s'il faut remettre des étés, enfin, faire ce qu'il faut et éventuellement la faire partir de chez elle.
8: Dominique, comment on fait dans ces cas-là?
11: Alors déjà, je pense qu'il va falloir expliquer comment on est pris en charge. Parce que c'est pas parce qu'on a des fissures qu'on appelle son assureur et que d'un seul coup, il déboule et il vient, oh là là, bougez pas, je vous mets des étés, etc. C'est pas du tout ça et c'est là l'injustice. En fait, on est encadré par le régime de la catastrophe naturelle. C'est-à-dire qu'en 1982, il a été conçu un régime de la catastrophe naturelle, c'est-à-dire une solidarité nationale, de façon à prévenir des grands incidents, c'est-à-dire des inondations, des glissements de terrain. Et en 89, on s'est dit, oh là là, le RGA, tiens, où est-ce qu'on le fout? Boum! Dans la catastrophe naturelle. Donc, tant que la commune n'est pas reconnue en catastrophe naturelle, vous n'avez que vos yeux pour pleurer.
6: Donc, ça veut dire qu'il y a certains qui ne seront jamais indemnisés, c'est ce que vous êtes en train de nous dire. S'il n'y a pas de reconnaissance d'état de catastrophe naturelle, il n'y aura pas d'indemnisation.
11: C'est le premier verrou. Juste pour vous donner un ordre d'idée, en 2024, il n'y a eu que 2% de communes reconnues.
12: Qui décide ça?
6: Mais oui.
11: Commission interministérielle.
8: Alors, Dominique, sur.
11: Sur des critères, j'en donne un, il faut qu'il y ait 3% d'argile sur la commune, au moins 3%. Je vous dis pourquoi on n'a pas pris aussi le nombre de chats.
8: Oui, bien sûr.
11: C'est aussi un critère qui en vaut un autre.
8: Ouais. On continue de dérouler avec vous, cher Dominique Goldstein. Vous restez aussi avec nous, Marc, si vous avez des questions, si vous avez subi un déficit dans votre maison ou dans votre appartement. On parlera aussi de quand vous êtes locataire, quand vous avez des appartements. Ça se passe au 0810 055 056. Mais pour l'heure, on va écouter un peu de musique. George Harrison. Got My Man Sent On You, toujours ce merveilleux accent anglais qui est le mien. À tout de suite, dans Vous Dois Bien Ça.

0: George Harrison, Got My Mind Set On You, sur votre radio. Ici, on est ensemble jusqu'à 13h. 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
0: Midi 16, en direct de votre nouveau rendez-vous quotidien, on vous doit bien ça. Un peu plus tard dans l'émission, le docteur Kirzek nous parlera microbiote et Elsa nous parlera précarité menstruelle, une émission très riche aujourd'hui. Mais pour l'heure, on est en train de parler des maisons fissurées, ça nous préoccupe énormément, des appartements aussi fissurés si vous en avez été victime. 0810 055 056, nous avons la chance d'avoir Dominique Goldstein aujourd'hui, qui est la vice-présidente de l'AUMF, l'association Urgence Maison Fissurée. Et voilà, il y a Marc qui est toujours avec nous en ligne, qui nous appelle de Sainte. Mais Audrazo, vous avez une question à poser évidemment à Dominique.
2: Oui, parce qu'on a commencé à dérouler, vous avez commencé à en parler, Dominique Goldstein, mais on rentre de vacances, là on est rentré de vacances, on voit une fissure sur la maison, plutôt grosse, plutôt pas grosse, on ne sait pas. Qu'est-ce qu'on fait exactement? C'est quoi la procédure?
3: En général, il n'y a pas de quoi s'affoler. La maison, elle ne va pas vous tomber sur le nez. Ça ne veut pas dire qu'il n'y a pas des maisons qui s'écroulent, mais pas en 24 heures.
2: Mais Marc disait, par exemple, qu'il y avait beaucoup d'été sur une maison.
3: Ça n'a pas dû arriver en une semaine.
2: D'accord.
3: Voilà. Donc, là, ce matin, j'étais avec Alexandra, une de nos adhérentes, qui disait, je l'ai calculé, ça s'est fait en 4 ans. Ça commence, mais par contre, ça commence toujours par une petite fissure. Et c'est cette petite fissure qui va devenir éventuellement très grande, éventuellement très dangereuse, jusqu'à mettre des étais. Deux témoignages, nous on a à peu près 1000 témoignages, la majorité des maisons ne sont pas avec des étais.
2: Mmh. Et qu'est-ce qu'on fait? Alors, petite fissure, grosse fissure, c'est quoi la procédure exacte?
3: Il faut aller voir, il faut demander à un expert en fissure, j'allais dire, donc quelqu'un qui est lié au bâtiment. Il ne faut pas appeler un maçon. C'est pas un problème de maçonnerie, on vient pas reboucher les fissures. Il faut regarder déjà pour se rassurer de la dangerosité. Parce que une première fissure, ça veut dire des choses, c'est un symptôme. Par exemple, si c'est à un angle de la maison, si c'est au bord des fenêtres, si c'est au bord de la porte.
4: J'ai pas compris à qui il fallait demander. Ce sont des experts indépendants. J'appelle pas mon assureur, parce que moi, le premier réflexe que je vois, c'est d'appeler l'assureur.
3: Eh ben non, c'est le piège dans lequel il faut absolument pas tomber. Parce qu'en fait.
0: Écoutez bien là, donc ça, il faut pas appeler son assurance.
3: En fait, vous vous rappelez, je vous ai dit qu'on était encadré par la catastrophe naturelle. Catastrophe naturelle, c'est quelque chose d'imprévisible. Soudain, genre une rivière qui sort de son lit. C'est daté. On sait quand est-ce qu'elle est sortie, on sait quand est-ce qu'elle est rentrée. Mais une fissure, c'est quoi? À quel moment une fissure commence? À quel moment on déclare que c'est une fissure liée au ce qu'on appelle RGA, retrait gonflement des argiles? Donc si vous déclarez trop tôt, c'est-à-dire avant la reconnaissance de catastrophe naturelle de votre commune, qu'est-ce qui va arriver? Vous pouvez avoir un assureur qui va se servir de ses preuves, toutes vos jolies photos et vos déclarations, pour vous dire, mais attendez, vos fissures, elles datent de, j'en sais rien moi, 2025, vous êtes déclaré en 2026, donc, eh ben voilà, vous êtes sorti du système. Donc vraiment, l'assureur ne fera rien si ce n'est faire quelque chose contre vous.
0: On va prendre Marc, Marc, vous êtes d'accord avec ça?
5: Après, on peut apporter d'autres événements. Là, je vous parlais de cette maison, donc avec ses étais, c'est sur le sinistre, la catastrophe naturelle de 2022, donc reconnaissance 2023. Ouais. Donc maintenant, c'est qu'une suite de détérioration de la maison qui se produit en attendant la remise en état.
2: Et vous avez beaucoup de maisons qui sont concernées dans votre secteur. Vous avez fait cette procédure d'aller en mairie d'abord, etc., pour l'état de catastrophe naturelle?
5: Alors, on dépose un dossier en mairie, surtout pas de photo. Voilà, et puis après, c'est la mairie envoie la préfecture. Ça c'est la démarche logique des maires.
2: Et est-ce que vous avez déjà des indemnisations qui sont tombées ou pas du tout? Ça prend un temps fou.
5: Oui. Non, alors j'en ai qui, c'est tombé assez rapidement, on est toujours sur 2022, là j'ai deux maisons qui sont en train de se faire, j'en ai encore six qui à venir quoi.
0: Elsa Volanski.
6: Marc et Aude, vous dites il faut aller en mairie, Dominique c'est ça?
3: Oui, en fait il faut se déclarer à la mairie puisque c'est la seule instance qui peut demander. Ça se passe en 10 minutes, ce qu'on appelle ICATNAT, de faire une déclaration de demande de reconnaissance.
6: Donc quand on a l'état de catastrophe naturelle. Ah oui, pardon. Donc vous, on regarde la fissure, on va directement en mairie. C'est comme ça qu'il faut faire?
3: Oui, et là, on est face à soit la mairie dit oui, je vais faire la demande de reconnaissance, soit il dit non, je ne veux pas la faire. Le maire a toute la possibilité de le faire ou de ne pas le faire. Quand il ne le fait pas, il est en train de priver ses administrés d'une possibilité d'être indemnisés. Alors pourquoi des maires refusent ? Ça ne sert à rien, on ne l'aura jamais. Il faut dire quand même qu'en 2024, il n'y a eu que 2% de reconnaissance et en 2025, 20%.
2: Une prise de conscience quand même.
3: En tout cas, il y a des maires qui refusent. Voilà. Ça peut être aussi parce qu'ils ont peur que la commune perde de sa valeur parce qu'elle est déclarée en catastrophe naturelle. Or, un bien
4: quand il y a ça, ça va permettre de reconstruire, de refaire et d'embellir et de sécuriser. Mmh. Moi, j'ai une question un peu bête, c'est nul en bricolage, mais je vois une fissure. Je prends ma spatule, je rebouche, je vais au magasin de bricolage du coin. Qu'est-ce qu'il faut faire ? Ça sert à rien.
3: Ça sert absolument à rien puisque la cause, c'est ce qui s'est passé sous votre maison.
4: C'est structurel.
3: Voilà. Alors, on peut quand même reboucher si, par exemple, c'est très ouvert et qu'il y a d'humidité qui va rentrer. Je veux dire, c'est quand même pas. Mais on ne peut pas dire qu'on va réparer. D'ailleurs, aucun maçon ne va engager sa décennale en venant vous refaire du crépi parce que la cause, elle est toujours là.
0: On continue de parler des maisons fissurées, des appartements fissurés. Posez-nous des questions, on a les réponses, 0810 055 056. Je sais que Valère aura une question aussi pour notre experte Dominique Goldstein. Pour l'heure, on va écouter un peu de Zazie, ça s'appelle Peu importe, on est ensemble jusqu'à 13h sur votre radio.

0: importe. Vas-y, peu importe. Sur ici, on est ensemble jusqu'à 13h. Jusqu'à 13h.
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0: Midi 26, c'est votre nouveau rendez-vous sur ICI. Ça s'appelle On vous doit bien ça. Dans un instant, le docteur Kerzek parlera microbiote. Elsa Wolinski nous parlera de la précarité menstruelle. Une émission très riche, comme tous les midis. Mais pour l'heure, nous sommes en plein cœur du dossier maison et appartement fissurés. Notre amie.
2: notre nouvelle amie.
0: Oh, ben voilà, on vous dévoile les coulisses. Notre amie Dominique Goldstein, hein, qui est vice-présidente de l'AUMF, l'association Urgence Maison Fissurée. Et nous avons Daniel qui nous appelle de Corrèze. Bonjour Daniel.
3: Oui, bonjour. Je vous appelle de Noailles en Corrèze.
0: Oui.
3: Et j'ai ma maison qui a été construite en 81. Et je me suis aperçu que j'avais des fissures qui étaient de plus en plus importantes. Alors ma commune a été déclarée, comme vous dites, sinistrée.
0: Ouais.
3: Et j'ai beaucoup de problèmes avec mon assurance, la Massif, parce que j'ai l'impression qu'ils font tout pour se défausser de me payer mes réparations.
0: Et alors, exactement ce que je lis, vous décrivez.
3: Tout d'abord, il y a eu un expert qui est venu de leur part qui a essayé de me convaincre. Il a passé son temps à me convaincre que c'était la maison qui était mal bâtie, patati patata. Ouais. Donc, j'ai une voisine qui est à 100 mètres de chez moi et qui a été reconnue sinistrée et beaucoup de voisins autour de moi. Mais la Massif résiste. Après, la Massif, moi j'ai fait venir un contre-expert qui a à nouveau reconnu que c'était une défaillance des sols. Mmh. Donc la Massif a fait venir des faits percer mes sols, tout ça. Et puis, bon, ils ont fait passer un monsieur qui après a sondé mes tuyauteries d'eau pluviale. Et alors ils m'ont dit, bon, mais non, c'est les roseaux pluviales qui sont mal dégagés autour de votre maison, donc pour l'instant, on ne peut pas s'occuper de votre dossier, c'est pas possible.
0: Daniel, alors comment on peut aider Daniel, Dominique? Merci beaucoup, Daniel, et faites comme Daniel, hein, 0810 055 056, c'est votre antenne, hein, on est là pour vous rendre service, on vous doit bien ça.
4: Donc ce qu'il faut savoir, c'est qu'une fois qu'on a réussi déjà à ce que la commune soit reconnue, bingo, faut pas croire que ça y est. On est sauvé, pas du tout. Il va y avoir le deuxième passage, à savoir l'expert de l'assurance. Donc l'expert de l'assurance n'est pas votre ami. C'est ce qu'on vient d'entendre. Ouais. Il vient pour essayer de trouver comment ne pas nous indemniser. Donc, pour être indemnisé, il faut que le retrait gonflement des argiles soit la cause déclenchante.
0: D'accord.
4: Donc ils vont chercher toutes les causes pour vous dire qui d'un arbre, qui des eaux pluviales, etc. Or, ce sont des causes aggravantes. C'est sûr que d'avoir un arbre près, c'est sûr que si on a un problème dans sa canalisation, ça va aggraver. Mais au départ, c'est l'argile. Et c'est une bataille énorme, puisque seulement, c'est ce que déclarent les assureurs, 50% des cas dans des communes reconnues ont été pris en charge. Ça veut dire que quelques dossiers passent, ça veut dire aussi qu'on a toujours un recours. Donc, demander à un expert d'assurer, et pas d'assurance, hein, de venir faire une expertise, et après, ben, y a la voie judiciaire, et on peut attaquer sa compagnie d'assurance.
0: Merci, cher Dominique Goldstein. On va continuer d'en parler encore un tout petit peu, hein, juste après l'actualité dans toutes vos régions, grâce aux 44 locales de votre radio ici.

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6: Cela fait partie des services que votre radio vous rend. Vous parlez des différents ateliers et forums pour l'emploi qui se tiennent dans la région. Par exemple, demain, jeudi 1er octobre, donc entre 11h30 et 14h, à Saint-Omer, on vous propose un atelier auxiliaire de vie et si vous changiez de regard. Peut-être que cet emploi vous intéresse, peut-être que ce domaine d'aide à la personne vous séduit, mais par contre, vous avez des questions, des interrogations, eh bien, obtenez des réponses concrètes, dépassez vos préjugés et découvrez si ce métier est fait pour vous. Avec cette rencontre questions-réponses, vous pourrez donc découvrir tout ça demain. Rendez-vous au centre administratif Saint-Louis, Banque de France, 16 rue Saint-Sépulcre, à Saint-Omer, pour profiter de cet atelier pour découvrir le métier d'auxiliaire de vie.
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7: Midi 32, en plein cœur de votre nouveau rendez-vous quotidien qui s'appelle On vous doit bien ça. Moi, je m'appelle Enora Malagré, je suis avec Aude Razo, Gérald Kierzek, Elsa Wolinski, Valère Coréard. Et aujourd'hui, nous a rejoint Dominique Goldstein, qui est la vice-présidente de l'asso Urgence Maison Fissurée, parce qu'on parle des maisons et des appartements fissurés. Avant de redérouler cette problématique, on va juste accueillir, pour avoir un peu de gaieté quand même dans l'émission, le gagnant du jeu, parce que vous le savez, vous pouvez vous inscrire sur ici.fr. Je booste tout au long de l'année votre pouvoir d'achat et c'est 200 euros avec lesquels vous repartez à dépenser dans une grande enseigne. Bonjour.
8: Bonjour.
7: Alors, oula, quel est votre prénom?
8: David.
7: Bonjour David, bienvenue, vous nous appelez d'où?
8: J'appelle d'Aubagne, en région de Provence-Alpes.
7: Oh là là, quelle belle région. Eh bien, cher Daniel, cher David, pardon, je suis blonde. Oui, oui, le cerveau est très petit me concernant. Cher David, c'est gagné.
8: Bravo.
7: Ben voilà, c'est tout simple. On s'inscrit sur ici.fr et on repart avec de quoi aider votre pouvoir d'achat. On vous embrasse très fort, David. Prenez soin de vous.
8: Moi aussi, je suis content. Merci pour tout.
7: Mais de rien, ça nous fait plaisir. On vous doit bien ça quand même, chers amis. Alors, on était en train de parler des maisons et des appartements fissurés. Alors, moi, j'ai aussi une petite question très rapide, cher Dominique. Rapidement, moi, je suis locataire. J'ai découvert, et c'est vrai, en rentrant de vacances, que j'avais mon petit plafond dans ma chambre qui était un peu fissuré. Je fais comment? Je l'appelle le proprio. Comment ça se passe?
9: Oui, c'est le propriétaire.
7: Ça, c'est le propriétaire qui,
9: ouais,
7: qui trinque. Très bien. Eh bien, écoutez, si vous m'écoutez, Alexandre, je vous appelle dans l'après-midi. Valère Coréard.
1: Une question, Dominique, pour revenir sur le cas concret. Donc, je rentre chez moi où j'ai vu, en rentrant de vacances, qu'il y avait une fissure. Ça peut être une fissure liée à un problème d'hydratation et sécheresse des sols. Donc là, c'est l'affaire catastrophe naturelle, la mairie, tout ça, on a compris. Mais ça peut aussi être une malfaçon, un glissement de terrain ou je ne sais quoi. Comment savoir si c'est l'un ou l'autre? On fait appel à un expert en bâtiment, vous nous l'avez expliqué. Ça coûte entre 500 et 800 euros. Qui paye?
9: Malheureusement, le sinistré.
7: Oh là là.
9: Mais quand il va devoir se battre... Ah ben, si vous parlez des normes, moi j'en suis à 20 000 euros aujourd'hui, puisque j'ai attaqué ma compagnie d'assurance.
7: D'accord.
9: Entre les experts, l'avocat, etc. Ouais,
7: c'est
9: mais je refuse...
7: Le PIB d'un pays, quoi, cette histoire.
9: Non, mais je refuse qu'on n'ait pas accepté que l'argile soit la cause déterminante. Et voilà, j'ai mis l'argent qu'il fallait. Mais tout le monde ne peut pas le faire.
10: Juste par expérience personnelle, ça vaut effectivement entre 500 et 800 euros, mais c'est un investissement qui en vaut.

0: la chandelle, parce que ça permet de fixer les choses, de faire constater, et puis d'avoir vraiment un avis d'expert qui va vous dire pourquoi. Bien sûr, mais ça vaut vraiment le coup de faire cet effort-là, et par contre, ça vaut pas le coup, parce qu'on m'a proposé d'autres experts avec des prix, experts judiciaires ou je ne sais quoi, sans mandat judiciaire, hein, 5 000, 6 000, 7 000 euros avec des négociations possibles, ça c'est hors de question. Donc franchement, à moins de 1 000 euros, même si c'est beaucoup d'argent, ça vaut le coup à un moment donné, parce que ça va être aussi un guide dans la procédure.
1: C'est rassurant aussi, hein, pour les gens, parce que vivre avec... On entend sa maison craquer, puisque c'est ça, hein, on entend des
2: mais c'est ça,
1: absolument.
2: Et mais de savoir que... Elsa Wolinski. Oui, mais alors, du coup, Dominique, donc si on n'a pas cet argent-là, ben, on reste avec sa maison qui craque.
1: C'est épouvantable. C'est toute l'injustice, et c'est pour ça que nous, à la UMF, on milite pour créer un autre système, un fonds vraiment dédié aux maisons futurées. À toutes ces maisons, on parle, je pense, de centaines de milliers de maisons, puis celles qui sont à venir.
2: Vous nous l'avez dit hors antenne, c'est 12 millions de personnes qui sont concernées. Hein,
1: 12 millions de maisons.
2: De maisons, pardon, pas de personnes, pardonnez-moi, mais 12 millions de maisons qui sont concernées.
1: Potentiellement futurables.
2: C'est plus de personnes, c'est d'autant plus de
1: personnes. C'est pour ça que les 12 millions, espérons, ne vont pas se fissurer, mais elles sont sur des terrains reconnue comme sensible à la
2: humilité pour un autre système.
1: Absolument.
2: On vous soutient grandement. Merci beaucoup, cher Dominique. Prenez soin de vous et merci pour ce que vous faites. On va continuer l'émission avec le docteur Kirzek qui nous parlera microbiote, Elsa Wolinski, précarité menstruelle. On va écouter Téléphone New York avec toi. New York avec toi, Elsa Wolinski. Je vous le dis. On est ensemble jusqu'à 13h, chers amis. C'est votre émission, hein, 0810, 055, 055.

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1: Pardon pour le woo. Nettement dans ce titre, téléphone évidemment. Je ne sais plus comment je m'appelle. New York avec toi, bien sûr.
2: Et Nora Malagré.
1: Non, mais pardon, mais j'aime trop ce titre. J'étais emportée par la merveilleuse playlist d'ici. On est ensemble jusqu'à 13h, les amis.
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1: 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Vous l'avez compris, on est en direct midi 39. Hein. Merci pour toutes vos réactions au 0810 055 056, c'est votre antenne. On est là pour vous rendre service et on va parler, parce qu'il y en a un qui rend quand même aussi beaucoup service, c'est notre docteur Gérald Pirzek, qui nous fait l'honneur d'être dans la bande depuis la rentrée, qui va nous parler microbiote.
2: Microbiote, c'est le mot un peu à la mode, on entend partout
1: oui,
2: le microbiote.
1: J'ai appelé mon fils comme ça, non pas.
2: Prenez un petit microbiote. Attention, il faut manger ça, c'est bon pour le microbiote. Oui, le microbiote, le deuxième cerveau, c'est peut-être même le premier. En fait, c'est quoi le microbiote? C'est ce qu'on appelait la flore intestinale. Ça parle tout de suite
1: un peu plus. Bah,
2: mais nous, on a toujours des mots un peu compliqués. 10 000 milliards de bactéries. Vous entendez bien 10 000 milliards de bactéries. Si vous étiez bon en maths, c'est 10 exposants 13.
1: Disons, ouais.
2: 10 exposants 13.
1: Bon en maths.
2: Ça fait beaucoup de zéros quand même. Mmh. Et ben, c'est le nombre de bactéries. Ouais. Plus de 1000 espèces différentes. Alors, il y a quand même un tronc commun. On a tous et toutes les mêmes bactéries communes. Il y en a 15-20 qui sont à peu près communes. Mais le reste, 1000 autres, c'est différent. Et c'est différent en fonction de quoi? En fonction de comment on se nourrit, évidemment. En fonction de comment on est né. Si vous êtes né par césarienne, par exemple, ou si vous êtes né par voie naturelle lors de l'accouchement,
1: ça change
2: le microbiote des bébés. Ben oui, parce que la voie naturelle, le bébé va se contaminer par les bactéries de la filière génitale, vaginale,
1: donc
2: de la maman.
1: Donc on a un meilleur microbiote quand on a un bébé qui vient
2: plus fourni et vous ferez moins d'allergies.
1: Ou non.
2: Oui, vous avez non, c'est le contraire.
1: Le contraire.
2: C'est stérile la césarienne, parce que c'est chirurgical, on va ouvrir le ventre de la maman, l'utérus, on va sortir le bébé, donc c'est totalement stérile de manière chirurgicale, donc l'enfant ne se contamine pas avec les bactéries. Mais comme il ne se contamine pas avec les bactéries, il ne fournit pas, il n'habitue pas son microbiote, et donc du coup il va avoir un système immunitaire qui est un peu plus faiblard.
1: Mesdames, ne culpabilisez pas si vous faites une césarienne, attention.
2: C'est pas une histoire de culpabilité ou pas culpabiliser, mais il faut savoir que les enfants nés par césarienne font plus d'allergies, par exemple, que des enfants nés par voie naturelle. Voilà pourquoi que la nature est bien faite finalement. Donc ça, c'est j'allais dire le panorama de nos bactéries à l'intérieur. On n'est pas tout seul. C'est pour ça que je dis souvent, les bactéries, elles font partie de la vie. Les virus, ça fait partie de la vie. N'essayez pas de tout aseptiser. On ne peut pas vivre aseptisé. Et c'est important d'avoir ces bactéries parce qu'elles participent à tout. Les hormones du cerveau, la sérotonine, l'hormone du bonheur. C'est pour ça que quand on dit le microbiote ou l'intestin, c'est le deuxième cerveau.
1: Ah oui, oui.
2: C'est pas le deuxième, c'est le premier cerveau.
1: Mais oui.
2: 95% de la sérotonine, c'est-à-dire cette hormone un peu qui nous rend de bonne humeur, qui fait que quand on a une baisse de sérotonine, on est un peu plus anxieux ou dépressif, elle est sécrétée dans le tube digestif. Donc on voit bien que c'est hyper important, ce microbiote du tube digestif, et c'est hyper important comme un jardin de bien le cultiver.
1: Elsa Wolinski.
0: Mais alors justement, comment bien le cultiver, ce jardin?
1: Est-ce que ça sert à quelque chose? Par exemple, je rebondis sur Elsa, enfin pardon, très bizarre ce que je viens de dire, je rebondis sur vous en prie, chère amie.
2: Vous faites pas mal.
1: Voilà, mais si on prend par exemple des yaourts Bifidus, patin couffin,
2: et ben voilà,
1: bois,
2: les prêts et
1: c'est
2: les probiotiques. Il y a une manière de flinguer son microbiote et c'est de la faute des docteurs, c'est les antibiotiques.
0: Ah ben
2: quand
0: voilà,
2: on prend des antibiotiques,
0: que moi j'avais ma flore intestinale flinguée.
2: Exactement.
0: À cause des antibiotiques.
2: Exactement, à cause des antibiotiques et puis deux, et là c'est pas que les docteurs, c'est la malbouffe. Dès qu'on va mal manger, et on parlait de comment bien se nourrir, les jambons lundi, etc. Le fait de bien se nourrir ou de mal se nourrir a un impact direct sur le jardin qu'on cultive ou qu'on cultive mal. Et si on donne des antibiotiques, ben en fait, ça va détruire les mauvaises bactéries, celles pour lesquelles on va vous donner l'antibiotique, mais aussi les bonnes bactéries. D'où les yaourts, d'où les pré ou les probiotiques. Les prébiotiques, c'est ce qui va permettre d'alimenter les bonnes bactéries. Et les probiotiques, on vous donne des bactéries toutes faites. Donc ça peut être pas mal, une cure de pré ou de probiotiques en parallèle ou après votre traitement antibiotique.
1: Mais
2: les yaourts, c'est très bien.
1: Ça, c'est bien. Et les autres aliments qui sont...
2: Alimentation non transformée. Les fruits, les légumes, les fibres, c'est fondamental de manger des fibres. Et tout ce qui est malbouffe, ultra transformé, gras, et ben tout ça, c'est mauvais pour les bactéries. En fait, il faut vraiment imaginer notre microbiote comme un jardin qu'on va arroser, à qui on va donner de la bonne nourriture, des produits, alors bio ou pas bio, mais en tout cas, les 5 fruits et légumes, ça en fait partie. Alors, on a chacun un microbiote unique, hein, parce qu'en fonction de notre vie, de ce qu'on a mangé, tout ça, c'est très différent. Il y a des gens qui ont une sensibilité particulière aussi. C'est là où votre votre médecin, un nutritionniste, pourquoi pas. Des nutrithérapeutes aussi peuvent vous aider, des naturopathes peuvent vous aider également, sur conseil de votre médecin. Mais parfois, la médecine classique n'est pas un recours et il faut rééquilibrer la nature et c'est le microbiote. Et c'est là où on va pouvoir vous aider avec justement parfois des compléments alimentaires en cure courte, parfois pour rebooster ce microbiote. Mais en tout cas, les dysbioses, c'est comme ça que ça s'appelle, c'est responsable de maux de ventre, de diarrhée, ça peut être
0: très,
2: un vrai
0: très,
2: problème.
0: Très rapidement, Valère, on est complètement...
4: Pour ne pas faire de dépenses inutiles, ça marche les tests là pour voir si on a un bon microbiote?
2: Non, ça ne marche pas très bien.
0: Voilà, c'est pas la peine d'aller acheter ça. Bonne course, on adore. Merci docteur Kirzek. On continue cette émission avec vous. On est en direct, il est midi 44. Oh mon Dieu, Francis Cabrel qui débarque dans nos oreilles. C'est pas beau ça. L'encre de tes yeux. Oui, Odrazo. L'encre de tes yeux. Allez, à tout de suite. On est ensemble jusqu'à 13h, chers amis.

0: Dieu que c'est beau. Mon Dieu qu'on ne s'en lasse pas. Francis Cabrel, l'encre de tes yeux sur ici.
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2: Je suis d'humeur musicale. Vous avez vu aujourd'hui,
0: oui,
2: je suis complètement portée par la plaisir de ici. La vraie, c'est peut-être saoulant chez vous. Pardonnez-moi, chers amis. Alors, vous le savez, vous pouvez aussi nous laisser des messages vocaux. C'est votre antenne 0 810 055 0 56, comme l'a fait aujourd'hui Armel.
3: Bonjour à toute l'équipe, on vous doit bien ça. Et ce message pour Valère. J'ai une question concernant le prix du gaz qui est en constante augmentation. Et est-ce que vous avez des astuces pour moi afin de réduire le coût de ces dépenses?
0: Merci beaucoup. C'est votre épouse qui a appelé Valère alors.
4: Non, pas du tout, elle s'appelle pas Armel.
0: Elle s'appelle Armel, donc évidemment Valère est là pour vous répondre, chère Armel.
4: Oui, ça vaut pour le gaz, mais aussi l'électricité. On va rentrer dans la période chauffage, donc c'est là que le gros de la consommation annuelle va se faire. Et effectivement, il y a quelques gestes simples que vous pouvez faire, qui vont à la fois être bons pour votre porte-monnaie, mais aussi d'un point de vue écologique, parce que ça va souvent ensemble. La première chose à faire, c'est de régler la bonne température. Alors, il y a des recommandations où on vous dit 19 degrés, c'est bien. Alors... Moi, je dis non, ça dépend de son ressenti. La température, c'est individuel.
5: Moi, 19, c'est froid.
0: Ouais.
4: Oui, non, mais... Non, mais vraiment...
0: Moi, je suis bretonne, 19, c'est léger.
4: Je ne juge pas ça. La question, c'est de se sentir bien, d'être dans le confort. Mais surtout pas de surchauffer.
0: D'accord.
4: Parce que Gérald Kirzek, qui fait tout à fait autre chose, il ne m'écoute jamais, mais nous dirait que vivre dans un environnement surchauffé, c'est mauvais pour la santé.
6: Voilà. 17-19 degrés la chambre, ça améliore le sommeil.
4: Donc, chaque degré que vous allez baisser, c'est 7% d'économie sur votre chauffage.
0: D'accord.
4: Vous voyez, 1 degré, 7%. Deuxième astuce rapidement, ce sont les chambres, les pièces dites inoccupées toute la journée. Éteignez le chauffage, c'est pas la peine de le laisser. De toute façon, dormir, on l'avait déjà dit, à 16-17 degrés, c'est très bien.
6: Prenez une couette.
4: Voilà, vous prenez une bonne couette, et là, vous allez faire des économies. Et enfin, et ça c'est un point qui est hyper intéressant, c'est que lorsque vous vous absentez toute la journée, on dit il ne faut pas laisser redescendre la température, ça coûte plus cher de remonter. C'est totalement faux. La question c'est que ça ne descend pas à 0 degré. Donc mettez le thermostat à 16 degrés et puis vous remontez un petit peu en rentrant. Encore une fois, c'est une maison qui est inoccupée, ça ne sert à rien de la surchauffer. Et puis faites jouer la concurrence. Il y a des comparateurs,
0: celui
4: du médiateur national de l'énergie. Ben oui, mais
0: vous avez tellement raison.
4: C'est le côté positif du capitalisme en fait. C'est qu'il y a une libre concurrence, il faut en profiter. Et là, vous pouvez aller gratter 10-15% sur la partie consommation de votre facture. Changer de crèmerie, c'est indolore. C'est le nouveau qui s'occupe des papiers. Et surtout, il n'y a pas de coupure.
0: Merci Valère Correa. Vous voyez, vous avez des questions, on a les réponses. Ça se passe au 0810 055 056. C'est votre émission. On vous doit bien ça. Dans un très court instant, Elsa va nous parler de précarité menstruelle. A tout de suite.
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0: Que ça passe vite dans votre charmante compagnie, chers amis. On est ensemble encore pour quelques minutes jusqu'à 13h. Donc on vous doit bien ça. Et ma chère amie Elsa Wolinski, notre grande journaliste, va nous parler précarité menstruelle. Elsa.
2: Tout à fait. Alors, il y a des dépenses qu'on choisit, puis il y a celles qu'on ne choisit pas. Celles qui reviennent tous les mois, qu'on ait de l'argent ou pas, qu'on soit étudiante, au chômage, à découvert ou simplement à quelques jours de la fin du mois. Je vous parle évidemment des règles. Et en France, près de 4 millions de femmes sont aujourd'hui confrontées à ce qu'on appelle la précarité menstruelle. Mais concrètement, qu'est-ce que ça veut dire? Tout simplement, ne pas avoir suffisamment d'argent pour acheter chaque mois des protections dont on a besoin, des serviettes hygiéniques, des tampons, des protège-slips ou encore des protections réutilisables comme les culottes menstruelles ou les cups. Et quand on n'a pas les moyens, on fait durer, et oui, on fait durer une serviette ou un tampon plus longtemps qu'on devrait. On improvise, alors évidemment Gérald Kierzek dit tout de suite, non, il ne faut pas le faire. Effectivement, il ne faut pas le faire, mais quand on n'a pas les moyens, figurez-vous, c'est ce que font les femmes. Quand on n'a pas assez d'argent, on renonce parfois même à aller en cours, au travail ou simplement à sortir de chez soi. Et je voudrais préciser une chose pour les personnes qui nous écoutent, la précarité menstruelle ne concerne pas uniquement les étudiantes ou les adolescentes, pas du tout. Elle touche aussi des jeunes actives, des jeunes femmes actives, des mères de famille, des familles monoparentales, des femmes qui travaillent et qui chaque mois doivent arbitrer entre plusieurs dépenses essentielles. Parce que les règles, ça commence, ça peut commencer à 12 ans, parfois même avant, et nous accompagner jusqu'à la ménopause autour de la cinquantaine. Ça fait 40 ans, parfois davantage, à devoir acheter des protections. Et chez les 18-24 ans, le chiffre est vertigineux. 44% sont confrontés à la précarité menstruelle. Presque une jeune femme sur deux. Parce que les règles, elles ne regardent pas notre compte en banque. Mais à partir du 1er octobre, c'est-à-dire demain, il y a quand même une avancée importante, une petite, mais je tiens quand même à en parler. Les moins de 26 ans et les bénéficiaires de la complémentarité, santé solidaire vont pouvoir se faire rembourser certaines protections menstruelles réutilisables. Les culottes menstruelles et les cups. Ça fait deux fois que je dis ce mot-là. Pour les personnes qui ne connaissent pas les cups, est-ce que vous pouvez nous expliquer, Gérald, très vite.
6: C'est une coupe en plastique qui se plie, qui s'insère dans le vagin, qui permet de recueillir. C'est une coupe en fait qui reçoit le sang des règles, qui est lavable, donc réutilisable, qu'il faut stériliser et qu'il faut pas laisser en place plus de 6 à 8 heures. C'est comme les tampons, parce que le risque majeur, c'est le choc infectieux. Si vous laissez un tampon trop longtemps ou une cup menstruelle trop longtemps, eh bien, il y a des toxines qui se libèrent et ça peut être dramatique. Il y a des morts chaque année.
2: Et donc, on n'a pas besoin d'ordonnance pour les cups. Les protections devront être achetées en pharmacie et faire partie des produits référencés. Là, je vous parle de ce qui va être remboursé. Mais attention, la prise en charge est limitée à 2 protections par an. Donc j'étais en train de vous dire, c'est qu'une avancée, mais enfin c'est que 2 protections par an.
0: Un petit pas.
2: C'est vraiment un mini petit pas. Là, je vous avoue que je me suis quand même posé la question, effectivement, 2 protections pour toute une année, c'est pas vraiment énorme. L'assurance maladie explique que ces protections sont réutilisables et donc conçues pour durer, alors d'accord, mais quand on parle justement de personnes qui peuvent ne pas avoir les moyens de compléter elles-mêmes, on peut quand même se demander pourquoi s'arrêter à 2. Cette nouvelle mesure fait aussi le choix du réutilisable, une culotte menstruelle ou une cup qu'on garde, qu'on lave et qu'on réutilise. Donc c'est aussi un choix écologique. Alors oui, on l'a dit, c'est un premier pas, un mini premier pas, un premier pas important quand même, mais on peut espérer qu'il soit suivi de quelques autres, ça c'est vraiment important. Et attention, ça ne veut pas dire que toutes les protections menstruelles deviennent gratuites. Les serviettes et les tampons jetables par exemple ne sont pas concernés. On peut attendre les soldes pour acheter un pantalon Valère. On peut renoncer à un resto, Gérald, mais on ne peut pas dire à ces règles « Désolé, tu as découvert, revenez le mois prochain ». Ben non. Pendant très longtemps, les règles devaient rester discrètes, presque invisibles. Aujourd'hui, heureusement, grâce aux associations comme Règles élémentaires ou Bon sang ou Agir pour la santé des femmes, grâce à des militantes, mais aussi aux réseaux sociaux, les règles ont pris leur place dans la conversation. On parle des règles, du sang, des douleurs et aussi de ce que ça coûte. Parce qu'on ne peut pas combattre une précarité qu'on refuse de regarder. Et surtout, cette mesure reconnaît enfin quelque chose qui aurait dû être évident depuis longtemps. Se protéger quand on a ses règles, ce n'est pas un luxe, c'est un besoin essentiel qui touche à la santé, à la dignité tout simplement, à l'égalité. Les règles sont intimes, la précarité menstruelle, c'est une affaire collective.
0: Bravo, immense bravo Elsa Wolinski pour ce billet plus que nécessaire. Et puis on encourage, hein, pardonnez-moi, c'est un sujet qui me touche beaucoup aussi, les entreprises à faire aussi un peu des efforts. Petite anecdote que je vous raconte, vous savez, les petits lavabos aussi dans certaines entreprises, ça serait pas mal d'en mettre dans les toilettes des femmes, parce que quand on retire sa cup, par exemple, dont parlait le docteur Kierzek, c'est pas très agréable d'avoir les mains pleines de sang et qu'on aille dans les lavabos collectifs. Donc il y aura aussi beaucoup à faire, beaucoup de choses encore à mettre en place, ça avance. mais un peu lentement.
2: Un peu lentement.
0: À notre goût, en tout cas. Merci Elsa Wolinski. On va accueillir le gagnant, le deuxième gagnant de notre jeu. 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C'est 200 euros à dépenser dans une grande enseigne. Là, pour quelques jours encore, c'est deux fois dans l'émission, mais à partir de lundi, ce sera qu'une seule fois. Alors profitez-en, là, c'est deux fois. Vous inscrivez sur le site ici.fr, il y a une page dédiée. Nous accueillons Roselyne. Bonjour Roselyne.
8: Bonjour à toute l'équipe. Une ravie, effectivement, d'avoir été sélectionnée.
0: Oh, j'ai l'impression que vous le méritez. Vous avez l'air sympa, Roselyne.
8: Je vous remercie.
0: Alors, Roselyne, vous êtes effectivement inscrite sur le site ici.fr. C'est gagné ! Bravo !
8: Je suis super contente.
0: Génial. Vous nous appelez d'où, chère Roselyne, d'ailleurs ?
8: Alors moi, je vous appelle d'une terre ou quelque part, mais peut-être une heureuse parce que je suis d'un ouvrier, fils d'ouvrier vraiment plus que modeste. Hein.
0: D'accord.
8: Mes parents, mon père a travaillé pour la plus grosse fortune de France, une des plus grosses fortunes de France. Hein.
0: Vous voulez dire Gérard Kierzek?
8: Pardon, vous dites.
0: Je faisais une plaisanterie sur le docteur Kierzek, qui fait partie évidemment des plus grandes fortunes de France.
6: Alors on aimerait bien,
0: je plaisante.
8: Ah oui, non, une plus grosse fortune de France. D'ailleurs, Frédéric Dard avait dit que son pinard, en gros, son nectar était l'orgasme du palais. Bon, là, déjà, vous goûter parce que ça coûte un bras. Il y en a qui qu'aiment, je dirais. Ah, c'est un jeu de mots. Certains y qu'aiment.
0: Ok, bon, alors on est très en forme, Roselyne. Bon, en tout cas, on l'a compris. C'est le bienvenu, en tout cas, ce petit coup de pouce chez vous. On vous embrasse très, très fort, chère Roselyne. Prenez grand soin de vous. Vous l'avez compris, vous êtes ici chez vous. C'est votre antenne, les amis. Demain, nous allons parler, puisque c'est la journée des personnes âgées. Donc, nous leur donnerons toute notre attention et toute notre tendresse. Pour préparer cette émission, je remercie Céline à la réalisation, Kinane à la technique, ma chère Gwenaëlle à la préparation et Marian au standard. Merci à ma précieuse équipe d'amour. Et quant à moi, je vous dis à demain, chers amis. Dans un instant, c'est le 13h de nos régions et je ne sais pas pourquoi j'ai pris cette voix. Avec Marine Le Génie.
9: Oui, bonjour ma chère Marine. Bonjour, on ira dans l'Hérault et dans le Gard, placé en vigilance rouge aujourd'hui. On sera à vos côtés.
0: Très bien.
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0: 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Les informations, Marine Le Génie.
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0: Marine Le Génie.
9: Bonjour à toutes et à tous, bienvenue dans le 13h de nos régions, direction l'Hérault et le Gard. Pour commencer, deux départements placés en vigilance rouge d'un épisode méditerranéen qualifié d'exceptionnel. Les premières inondations ont commencé. Nos reporters ici sont évidemment sur place à vos côtés. Parallèlement à ces épisodes de pluie intense, la sécheresse continue. Nous irons dans l'agglomération de Saint-Malo où dans certaines communes, c'est un filet d'eau qui coule du robinet. Les révélations de Mediapart sur les propos antisémites attribués à Jordan Bardella continuent de faire réagir aujourd'hui. Du côté des électeurs RN, on n'y croit pas.
10: C'est pas Bardella, ça. Mais non, voyons. C'est complètement... Faut surtout pas y croire. On lui met des bâtons dans les roues, forcément.
9: Reportage complet à la Seyne-sur-Mer à suivre. Au programme également, la mobilisation se poursuit dans les lycées. L'association e-enfance alerte sur une explosion des signalements sur le réseau social Discord. L'inflation bondit et l'avenir de deux clubs de foot historiques, Nantes et Bordeaux, se joue en ce moment. Voilà pour le menu du 13h de nos régions. On est ensemble jusqu'à 13h30. Tous les habitants de l'Hérault et du Gard ont donc reçu ce message ce matin sur leur téléphone. Alerte extrêmement grave, vigilance rouge, pluie, inondation en raison, je vous le disais, d'un épisode méditerranéen exceptionnel. Les images qui nous parviennent, notamment sur ici.fr, sont impressionnantes. On part tout de suite dans l'Hérault avec vous, Sébastien Berriot. Bonjour.
11: Oui, bonjour.
9: Vous êtes à Montpellier, on entend derrière vous, les précipitations sont très intenses et on se prépare au pire pour cet après-midi.
12: Alors, vous avez entendu cette alerte SMS reçue effectivement ce matin par tous les habitants du département de l'Hérault avec ce message alerte extrême. Les précipitations les plus fortes et les plus intenses ont démarré en début de matinée sur les contreforts des Cévennes, toute la partie nord-est de l'Hérault, donc avec des pluies parfois très violentes. Dans certains secteurs, il est tombé jusqu'à 250 mm, c'est-à-dire en moins de 24 heures, la moitié des précipitations qu'on recense en temps normal en une année. On signale pour le moment quelques habitations inondées, des routes coupées, mais ce n'est que le début. Hein. Le gros du phénomène est attendu pour les prochaines heures. La préfecture de l'Hérault prévoit jusqu'à 300 mm d'eau supplémentaire. Et l'inquiétude dans ce contexte, c'est le ruissellement des eaux et le niveau des rivières qui risque de monter, notamment le fleuve Hérault. Alors, en ce qui concerne l'agglomération de Montpellier, la pluie a repris il y a quelques minutes et les transports sont totalement paralysés. Il n'y a plus de train à la gare Saint-Roch. Les voyageurs ont été surpris ce matin.
13: Les trains sont à Montpellier, sud de France. Il n'y a plus de taxi, il n'y a plus de train, il n'y a plus rien. Donc on est bloqué, quoi. Mais c'est pas prêt de changer, apparemment.
12: Et effectivement, dans tous les tramways ont été renvoyés au dépôt ce matin à Montpellier.
9: Merci beaucoup Sébastien Berriot, envoyé spécial d'ici à Montpellier avec les moyens techniques d'Alexandre Abergel. Dans le Gard à présent, les écoles, collèges, lycées sont fermés, pas de transport scolaire, plus de train non plus entre Nîmes et Clermont. 6 ponts et une route sont fermés. Bonjour Tony Cellier.
14: Bonjour.
9: Vous êtes rédacteur en chef d'ici Gare-Lozère. Les cours d'eau dans le Gard commencent à déborder et le pic est attendu, Tony.
14: Exactement, on attend ce qu'on pourrait appeler maintenant la deuxième vague de pluie, un petit peu comme dans l'Hérault, hein. Déjà de fortes précipitations cette nuit, mais pour être précis, en fait, on est déjà à 10 ponts submersibles fermés, 8 routes coupées, à Quissac par exemple, qui est traversée par le Vidourle. C'est entre le Gard et quasiment l'Hérault, justement, une rivière des Cévennes, donc le Vidourle. Eh bien, la montée des eaux est spectaculaire. 5,65 m ce midi, c'est à 1 m du record de 2022 et ça monte encore. Juste à côté, vous avez la commune de Sauve, c'est celle du maire, Olivier Gaillard.
15: La situation n'est plus que sérieuse. J'ai plusieurs routes qui sont actuellement coupées en raison des inondations et puis j'ai également déjà 4 administrés qui sont isolés dans certains hameaux et qui se sont réfugiés à l'étage avant une éventuelle évacuation.
14: Voilà, le maire de Sauve, mais s'il fallait retenir un chiffre ce midi dans le Gard, c'est celui-ci. Déjà, au moins 328 mm d'eau recensée à Saint-Hippolyte-du-Fort dans les Cévennes. C'est plus du quart de ce qui peut d'habitude tomber normalement. Donc en une année, le maire Stéphane Berthaud a ouvert la salle des fêtes.
16: Pour faire un point chaud aussi, pour que les gens puissent boire un petit café. Je vous cache pas que suite aux appels que j'ai avec Météo France, ils m'annoncent qu'il y a plusieurs épisodes qui vont encore arriver sur la journée, donc ça tombe au pire.
14: Voilà, c'est compliqué à la liaison téléphonique, compliqué aussi de se rendre jusqu'à Saint-Hippolyte-du-Fort. Beaucoup d'eau dans ce secteur, mais c'est maintenant que tout va se jouer chez nous dans le Gard. Et puis encore dans les plaines cet après-midi avec un fort risque de ruissellement sur des terres jusqu'ici très sèches. On surveille en particulier l'axe entre Montpellier et Nîmes.
9: Merci beaucoup Tony Cellier, rédacteur en chef d'ici Gard-Lozère. Le Gard, l'Hérault en vigilance rouge inondation, la Lozère, l'Ardèche et les Bouches-du-Rhône en vigilance orange. J'accueille Alix Roumaniac qui va nous éclairer sur la suite de cet épisode. Bonjour.
17: Bonjour.
9: Vous êtes prévisionniste chez Predict Service, il y a le risque de Météo France. Première question Alix Roumaniac, on l'a entendu avec nos directs, en quoi cet épisode est remarquable, voire exceptionnel sur le Gard et l'Hérault?
17: Oui, effectivement, il est remarquable et exceptionnel et on craignait effectivement cela parce que la Méditerranée est très très chaude et ces derniers jours, quand ces événements ont eu lieu, que ce soit en Catalogne, en Espagne ou en Italie, on savait que la Méditerranée pouvait avoir beaucoup de potentiel et c'est en train de se confirmer. Vous l'avez évoqué, la première partie de l'événement a eu lieu cette nuit sur les reliefs, les piémonts des Cévennes où effectivement il est tombé près de 300 mm hein, sur une zone qui est autour de Quissac, de Ganges, le Vigan, l'amont des bassins versants de l'Hérault et du Vidourle. Et au moment où on parle, en fait, et c'est ce qui était prévu le modèle, ces pluies les plus intenses sont en train de descendre sur la plaine. Et au moment où on parle, effectivement, on a des pluies très intenses depuis l'agglomération de Montpellier, en gros, jusqu'à l'agglomération de Nîmes. Et c'est là où on a des intensités qui sont de plusieurs, presque quasiment 100 mm hein, de manière instantanée. Et ça provoque des gros ruissellements. Donc là, les messages à faire passer aux gens qui nous écoutent, c'est vraiment stopper toute circulation dans cette zone. Hein. On a fait le point avec la SNCF, effectivement, avec Vinci, avec toutes les communes qui ont engagé leur plan communal de sauvegarde. Et on est vraiment là au moment de l'épicentre un peu du phénomène, de la partie la plus intense en plaine. Donc là, une très très grande vigilance dans les heures à venir.
9: Alex Roumaniac, grande vigilance donc pour les heures à venir. La sécheresse des sols aussi, ça joue dans cet épisode exceptionnel?
17: Alors, ça joue en partie, alors à plusieurs niveaux. Les cours d'eau dont on parle, les Raux, les Vidaux, étaient très bas. Donc, ils avaient besoin d'eau. Donc, cette pluie, au départ, était assez attendue de manière positive dans ces régions-là. Et on voit que, cependant, malgré leur niveau très bas, leur réaction est très, très rapide. Et avec ces intensités-là, effectivement, on peut avoir des ruissellements, des cours d'eau qui réagissent très, très vite. Mmh. Et c'est ce qui est en train de se passer. Dans cette grande triangle en gros, hein, entre Montpellier, Nîmes et Alès, et avec dans les heures à venir des possibilités de ruissellement, de passage à gué qui soit submergé, et donc tous les messages que l'on fait passer, notamment avec les départements en question, avec les communes, c'est vraiment d'éviter de circuler, de fermer les passages à gué, et surtout de ne pas essayer de passer sur des routes qui sont inondées.
9: L'inquiétude donc pour cet après-midi qui va concerner aussi la Lozère, l'Ardèche, les Bouches-du-Rhône en vigilance orange. Merci beaucoup Alix Roumaniac, prévisionniste chez Predict Service, de nous avoir accordé quelques minutes. On apprend qu'une jeune fille est blessée dans l'Hérault. 8 personnes mises en sécurité dans le Gard. Ici, vous accompagne avec une situation à suivre en direct. Transport, événements annulés, cumul de pluie et recommandations de la préfecture. Tout ça est sur ici.fr. Des pluies intenses qui ne règlent rien. Le problème grandissant de la sécheresse en France, ce chiffre frappant et inquiétant du ministère de la Transition écologique aujourd'hui, 81 300 habitants et habitantes dépendent d'un approvisionnement en camion-citerne ou en bouteille d'eau pour boire, se laver ou cuisiner. À Saint-Malo, on n'en est pas encore là, mais après 4 mois de sécheresse, l'agglomération n'a plus qu'une soixantaine de jours d'eau potable devant elle si la pluie ne tombe pas. Alors comment faire pour ne pas couper totalement l'eau au robinet? L'un des syndicats mixtes de gestion de l'eau potable du secteur, celui des Eaux de Beaufort, est en train d'adapter le réseau en dégradant volontairement la pression. Béatrice Huguet, vous l'avez constaté dans cette commune d'Ille-et-Vilaine, à 10 km de Saint-Malo. La ville est nonnaise.
18: Dans la cuisine, on verra mieux.
9: Dans la maison de Patricia et Robert en ce moment, un filet d'eau de l'épaisseur d'un doigt au robinet. Notre campagne.
18: Pendant 3 jours. Un calvaire, on va pas pouvoir se doucher. Petite toilette de chat peut-être, c'est ça. On la froid le sol, le linge.
9: La pression est volontairement dégradée par le syndicat des eaux de Beaufort qui implante et teste un système unique en France pour s'adapter au manque d'eau qui s'annonce. Les grosses conduites d'eau sont dérivées vers des boîtiers de réducteurs de pression.
19: Alors là, on est descendu à 1,80 bar.
18: Voilà. Au lieu de 5 bars sur cet espace.
19: L'objectif, c'est de descendre ici à 1 bar 100.
9: Dole de Bretagne, Châteauneuf. Hélène, la ville est nonnaise, l'installation progresse bien. Chez des administrés qui touchent du doigt la crise de l'eau.
18: Oui.
20: Malheureusement, quoi, mais...
18: On peut pas dire que nous, on gaspille l'eau non plus, quoi.
20: On attend toujours d'avoir mal avant de se soigner, quoi.
18: Ouais, ça fait peur.
9: Réduire la pression permet de gagner du temps sur la pénurie, de conserver de l'eau courante malgré tout, en attendant la pluie, donc de maintenir une activité économique, ajoute Séverine Boursery, directrice des Eaux de Beaufort.
21: Notre système, il nous permet, par exemple, dans un centre-bourg, de maintenir une activité type coiffeur. C'est-à-dire, la coiffeuse, elle est en mode camping, donc elle a pu prévenir ses clients. Ils ont lavé leurs cheveux chez eux, donc ils sont arrivés avec des cheveux propres. Elle a juste mouillé, elle a fait sa coupe, elle a maintenu son activité économique.
9: Les éleveurs peuvent aussi abreuver leurs bêtes, c'est capital, et le syndicat des eaux maintenir la salubrité du réseau. Un reportage signé Béatrice Duguay à Saint-Malo pour ICI.
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9: Je vous le disais en titre, les lycéens restent mobilisés aujourd'hui, notamment à Dijon, Marseille, Aix-en-Provence, Grenoble ou encore Amiens. Mouvement qui a débuté depuis une semaine en Ile-de-France pour protester contre la surcharge des classes, l'absence de professeurs, mouvement qui s'est étendu donc à d'autres régions. Bonjour Coralie Moreau.
0: Bonjour.
9: Journaliste police-justice pour ICI. Laurent Nunez, le ministre de l'Intérieur, annonce ce matin 440 interpellations lors des blocages de lycées.
0: Oui, et toujours selon le ministre de l'Intérieur, près de 300 des jeunes interpellés ont fini en garde à vue. Laurent Nunez qui dénonce des blocages et des manifestations et qui vire trop souvent aux violences.
3: Dans certaines situations, les choses se sont bien passées. Dans d'autres cas, ça s'est plutôt très mal passé, avec des personnes qui étaient cagoulées, vêtues de noir, munies de projectiles, de mortiers, parfois d'ailleurs de bouteilles d'acide chlorhydrique également.
0: Une violence condamnée également par le ministre de l'Éducation nationale qui indique que depuis le début du mouvement, près de 100 personnes ont été blessées dans les établissements, soit des élèves, soit des personnels. Les manifestants dénoncent quant à eux des violences policières. C'est le cas ce matin à Tours, selon nos confrères d'ici Touraine. Un lycéen a été grièvement blessé au visage par un tir de LBD, une arme de la police. La préfecture ne confirme pas, mais indique que les images des caméras piétons des forces de l'ordre vont être analysées. Des violences donc, des face-à-face parfois tendues, mais s'il condamne, Édouard Geffray reconnaît aussi que certaines revendications sont légitimes. Professeurs non remplacés, locaux vétustes, classes surchargées, la colère semble forte car le mouvement ne cesse de prendre de l'ampleur. Lundi, une trentaine d'établissements étaient perturbés en Ile-de-France, il y en avait trois fois plus hier et le mouvement fait tache d'huile partout en France avec de nouveaux appels au blocage demain.
9: Coralie Moreau, journaliste police-justice pour ICI, merci. L'Union syndicale lycéenne de son côté, tenait une conférence de presse ce matin sur la suite du mouvement. Riyad Rani et son président, il s'attend à ce qu'il y ait demain plus de lycées mobilisés.
4: Moi, je pense que ça sera beaucoup plus important que mardi. On voit là, notamment avec les étudiants, qu'on a une jeunesse qui est révoltée, qui a des revendications, et que face à ces revendications-là, il n'y a pas de réponse de la part de notre gouvernement, à part la répression et le mépris.
9: Riyad Rani, président donc de l'Union syndicale lycéenne, qui avec l'Union étudiante appelle à une grande manifestation nationale le 6 octobre. L'affaire Mediapart-Jordan Bardella à présent. La suite après les révélations du site d'investigation sur des propos antisémites attribués au président du parti d'extrême droite, propos datant de 2013. Jordan Bardella annonce porter plainte, notamment pour diffamation. Il martèle qu'il s'agit d'une tentative d'assassinat politique pour, je cite, tuer sa carrière. Alors qu'en pensent les électeurs du Rassemblement National ? Eh bien, ils sont plutôt convaincus par cette défense, comme ici à la Seyne-sur-Mer, dans le Var, Mathilde Vinceneux, une ville qui a basculé RN aux dernières municipales.
5: Sur le port de la Seyne-sur-Mer, Vidal, retraité et électeur RN, se dit sceptique quant au sérieux de l'enquête de Mediapart. Il n'y a pas de quoi le faire douter dans l'isoloir, assure-t-il.
23: À moins qu'il amène des preuves authentiques, audio ou visuelles, ce qui n'est pas le cas pour l'instant, ça ne fera pas douter. Non. À 6 mois des élections, les coups bas vont pleuvoir de partout, et surtout sur le Rassemblement National, vu qu'il est dans les sondages en tête, et donc ça fait peur.
5: Alors on lui met des bâtons dans les roues, forcément. Mylène, électrice du parti à la flamme depuis toujours, dit elle. En lisant l'article de Mediapart, elle lève les yeux au ciel. Les banques sont toutes détenues par des juifs, aurait notamment écrit Jordan Bardella.
10: C'est pas Bardella, ça. Mais non, voyons. C'est complètement fou. Faut surtout pas y croire.
5: Dans son salon de toilettage canin, Valérie, elle, ne remet pas en cause le travail de Mediapart. Elle évoque plutôt une erreur de jeunesse de Jordan Bardella.
24: Je pense qu'à 17 ans, on a droit de dire des bêtises. On l'a tous fait. Et je pense que depuis le temps, il a prouvé qu'il n'était pas antisémite.
5: Alors bien sûr...
10: Ah, ça. Mais non, voyons. C'est complètement fou, faut surtout pas y croire.
5: Dans son salon de toilettage canin, Valérie, elle, ne remet pas en cause le travail de Mediapart. Elle évoque plutôt une erreur de jeunesse de Jordan Bardella.
24: Je pense qu'à 17 ans, on a droit de dire des bêtises. On l'a tous fait. Et je pense que depuis le temps, il a prouvé qu'il n'était pas antisémite.
5: Alors bien sûr, il y a eu le négationnisme de Jean-Marie Le Pen, rappelle Valérie. Mais depuis que Marine Le Pen a repris les rênes, les choses ont changé, plaide.
10: C'est complètement fou, faut surtout pas y croire.
5: Dans son salon de toilettage canin, Valérie, elle, ne remet pas en cause le travail de Mediapart. Elle évoque plutôt une erreur de jeunesse de Jordan Bardella.
24: Je pense qu'à 17 ans, on a droit de dire des bêtises. On l'a tous fait. Et je pense que depuis le temps, il a prouvé qu'il n'était pas antisémite.
5: Alors bien sûr, il y a eu le NEN. Les choses ont changé, plaide-t-elle.
24: Au contraire, je pense qu'elle est même assez proche de la communauté juive.
5: La stratégie de dédiabolisation semble avoir convaincu cette électrice, de même que les discours des cadres du parti d'extrême droite qui présentent le RN comme le bouclier des Juifs.
9: Mathilde Vinceneux à la Seyne-sur-Mer dans le Var pour ICI où les électeurs Rassemblement National ne lâchent pas leur parti. De son côté, Mediapart
1: dénonce une violence sidérante de la part du Rassemblement National après donc ces révélations. Marine Le Pen parle de costard en Kevlar, le patron du parti évoque les prémices d'une guerre totale. Bref, les troupes serrent les rangs, mais la polémique tombe au pire moment pour Jordan Bardella, étant déjà fragilisé en interne. Victoria Coussa.
2: Si les figures du parti font bloc autour de Jordan Bardella contre Mediapart, en coulisses, le patron du parti est présenté comme affaibli, et notamment au Parlement européen. Un adversaire sans délecte, avant le 7 juillet, il mettait en scène son aura, présidé en bout de table le déjeuner de tous ses députés au restaurant du Parlement. Une démonstration de force. Maintenant, lui mange avec ses deux seuls soutiens et ses oreilles sifflent. Une ambiance délétère au sein du groupe avec un certain Philippe Olivier, proche conseiller de Marine Le Pen, qui ne se gênerait plus de le critiquer dans les couloirs sur le thème « Le prince de Monaco », assure un eurodéputé. Jordan Bardella n'a pas de fief, pas de ligne et quasiment pas d'équipe, tacle un ancien cadre du RN qui connaît bien la candidate, persuadée qu'elle ne veut plus en faire son premier ministre. Dans l'entourage du numéro 1 du parti, ce récit des divisions agace. Pourtant, un proche insiste, il y a deux candidats. Jordan Bardella a la même exposition médiatique que la députée chef sur le terrain, autant de presse pour l'un que pour l'autre, avec un livre bientôt publié sur la façon de gouverner. C'est exactement ce qui va envenimer les choses, s'amuse d'avance un ancien le péniste.
1: Explication signée Victoria Coussa pour ICI. C'est un procès sous haute tension qui se tient cet après-midi devant le tribunal correctionnel de Montpellier. Le maire de Béziers, Robert Ménard, est jugé pour avoir refusé de célébrer un mariage il y a 3 ans. Le marié algérien ayant une obligation de quitter le territoire. Situation qualifiée d'ubuesque par Emmanuel Macron à l'époque et procès très politique. Robert Ménard fait notamment citer comme témoin Bruno Retailleau, l'ancien ministre de l'Intérieur, candidat à la présidentielle. En face, seule la femme du couple sera présente, Yannick Falt.
6: Eva et Mustapha sont désormais mariés depuis cet été, unis en Algérie où il a été expulsé. Une cérémonie, ironie de l'histoire, le 14 juillet. Depuis leur mariage refusé par Robert Ménard, la trentenaire, qui a 3 enfants d'une précédente union, sera en Algérie quasiment toutes les vacances. Son avocate, Vanessa Edberg, l'a décrit épuisée psychologiquement.
7: Eva est à bout. Ça fait 3 ans qu'on lui a enlevé son mari. Ça fait 3 ans qu'elle se bat. Ça fait 3 ans qu'elle se fait harceler matin, midi et soir sur les réseaux sociaux. On l'a rendu le symbole de quelque chose qu'elle n'a jamais voulu être. Robert Ménard, il n'en avait absolument rien à faire de gâcher la vie de cette famille. Tout ce qu'il voulait, c'était s'accorder une tribune.
6: Robert Ménard, de son côté, dit attendre son procès avec inquiétude, tout en assumant d'avoir bravé la loi.
8: J'attends de la justice qu'elle fasse preuve d'un peu de bon sens. Je n'ai rien fait de malhonnête. Il n'y a pas de détournement d'argent, il n'y a rien. Que l'État ne soit pas foutu de mettre en œuvre ses obligations de quitter le territoire et me mettre dans la situation où je suis obligé de marier quelqu'un qui doit être expulsé, ça me paraît invraisemblable.
6: Le maire de Béziers risque théoriquement jusqu'à 5 ans de prison, 75 000 euros d'amende et surtout une peine d'inéligibilité qu'il redoute. En cas d'exécution provisoire, il perdrait son mandat.
1: Yannick Falt, de nouvelles fouilles sont menées depuis ce matin dans le Tarn, dans une zone où Cédric Jubilard a indiqué avoir enfoui le corps de son ex-épouse Delphine, zone qui n'avait pas encore fait l'objet de vérification. Des fouilles avant une nouvelle reconstitution du meurtre dans 2 jours pour préparer le procès en appel du peintre plaquiste condamné à 30 ans de réclusion en première instance.
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1: Marine Le Génie. À suivre cette alerte dit en France après une recrudescence de signalements sur la plateforme.

0: Discord, un rapport édifiant sur le piratage du site des impôts de cet été, l'inflation qui bondit et qui surprend même les économistes, et puis la menace de fermeture d'un bureau de poste dans une petite ville d'Alsace. Il est beaucoup moins connu que TikTok, mais tout aussi, voire plus dangereux pour la santé mentale et physique des mineurs. Le réseau social Discord, prisé des ados, en particulier de celles et ceux qui jouent aux jeux vidéo, n'est pas sans risque. L'association e-enfance alerte sur une explosion des cas de violence faites aux enfants sur cette plateforme où l'on discute sur des forums. Valentine Joubin pour l'agence de vérification de Radio France. Vous avez eu accès à certains de ces enregistrements, des voix d'enfants que nous avons modifiées pour préserver leur anonymat grâce à un outil d'intelligence artificielle. Ces filles et ces garçons racontent à peu près la même histoire. Une rencontre sur un forum Discord avec une personne qui prétend être mineure, une complicité qui se noue autour des jeux vidéo, parfois même une relation sentimentale, et assez vite, une emprise.
1: Il a commencé à me dire maintenant, t'es à moi, tu parles plus à personne, et dès que je te demande un truc, tu le fais.
0: Ces enfants, dont certains ont moins de 13 ans, sont contraints de se dénuder sous la menace que leurs coordonnées soient divulguées.
1: Il avait le numéro de mes parents, et il sait qu'il allait les diffuser sur un serveur. Il m'a dit, envoie tes papiers et tout, sinon je vais divulguer ton adresse, ton prénom, tout ce qu'il y a sur toi.
0: Une autre victime, lycéenne, confie sa honte d'avoir cédé. Attention, l'extrait qui va suivre est difficile.
1: Par exemple, il me demande de faire une vidéo.
2: Je demande de faire quoi?
1: Bah, où en fait je montre mes fesses et je les écarte et bah voilà.
0: Le 30-18 reçoit aussi de plus en plus d'appels d'enfants forcés à se faire du mal à eux-mêmes. Véronique Béchu, directrice de l'Observatoire e-enfance.
3: Plus ça va, plus les faits qui nous sont dénoncés sont plutôt des violences extrêmes de type automutilation filmées et partagées.
0: En tant que grande plateforme numérique, Discord a l'obligation légale de protéger les mineurs, rappelle e-enfance. Or seulement un tiers des contenus signalés par le 30-18 sont supprimés.
4: Au premier semestre 2026, le nombre de signalements a été multiplié par 3 par rapport à l'année dernière, des adolescents qui appellent le 30-18 pour raconter notamment des faits de harcèlement et d'extorsion sexuelle. On en sait plus sur le piratage du site des impôts à la mi-août. Un rapport officiel détaille les failles qui ont permis le vol des données de centaines de milliers de Français, 700 000 au total. Et ce qui interpelle, c'est que ce piratage n'a rien de sophistiqué, contrairement à ce que laissait entendre la directrice générale des finances, Aurélien Tirard.
5: Cette cyberattaque n'est pas l'œuvre d'un génie du mal du dark web. À en croire l'agence cyber française, l'ANSSI, ce piratage est le résultat d'une accumulation de protections insuffisantes. Ainsi, des semaines durant, le cybercriminel a pu naviguer tranquillement dans les applications du fisc pour entrer dans le réseau et il n'a eu en quelque sorte qu'à ouvrir la porte avec les clés. Pour cela, il a récupéré des identifiants, des mots de passe de plusieurs dizaines d'agents des impôts. Il a ensuite pénétré différentes infrastructures connectées les unes aux autres. Ce pirate est ainsi passé par celle de l'éducation nationale pour viser celle du fisc et dérober de gigantesques masses de données confidentielles. Ce que montre l'ANSSI, c'est que cette attaque aurait pu être facilement évitée si certains services n'avaient pas été accessibles avec un simple mot de passe. C'est pourquoi l'agence recommande de vérifier désormais chaque fois les accès des comptes des agents du fisc de deux manières différentes.
4: Aurélien Tirard, l'inflation franchit la barre symbolique des 3% sur un an, des chiffres supérieurs aux prévisions du gouvernement, une hausse qui a surpris aussi les économistes comme Mathieu Plane de l'Institut français de l'économie.
6: C'est plus rapide que prévu, c'est pas une bonne nouvelle, c'est clair. Oui, ce pic, on l'attendait plutôt sur la fin de l'année. Ça montre que le choc, en tout cas, est plus rapide et plus violent que prévu parce que, il faut le rappeler, il reste quand même très concentré sur deux composantes qui sont l'énergie et les produits frais, c'est-à-dire tout ce qui est issu des récoltes, donc légumes et fruits, qui sont aussi dépendants des effets saisonniers liés à la canicule. Donc ça montre que ces deux phénomènes-là sont extrêmement puissants et se déroulent très vite. Et donc ça va marquer assez rapidement, en fait, le quotidien des Français. Hein. Le choc énergie est plus fort et qu'en fait la répercussion de la hausse des prix du pétrole hein, va très vite sur les prix du carburant et même peut-être au-delà de simple augmentation des prix du pétrole, parce qu'on voit qu'on a des problèmes avec la raffinerie, avec les approvisionnements diesel, etc., les marges de distributeurs. Donc tout ça fait qu'on a des prix à la pompe qui explosent.
4: Plus 3% des prix à la consommation donc par rapport au mois de septembre 2025. Les détails de cette étude de l'INSEE sur ici.fr. Autre coup dur pour le portefeuille des ouvriers de l'usine Stellantis à Sochaux. Le site va se mettre à
0: à l'arrêt complet pendant une semaine. La production va s'arrêter du 23 au 30 octobre. C'est la direction qui l'a annoncé hier. En cause, une pénurie de batteries pour les modèles électriques qui paralyse la production. Jérôme Boussard est délégué CGT sur le site de Sochaux. C'est encore les petits ouvriers qui vont trinquer pour lui.
2: Encore une fois, la direction nous place au chômage. Ça va être encore de la perte de salaire, de la perte du pouvoir d'achat dans la période pour les salariés. Le fournisseur aussi subit les cadences infernales de la direction Stellantis. Et nous, on pense que d'autres solutions sont possibles pour maintenir l'activité et pas mettre les gens en chômage. Produisons d'autres types de véhicules, intelligemment, moins vite, avec d'autres modèles, avec d'autres motorisations. Et nous, comme ça, on conservera nos salaires intégrales, puisque dans la période, encore une fois, le pouvoir d'achat est en berne, les fruits et légumes augmentent, l'essence augmente. Donc, au bout d'un moment, c'est toujours aussi salariés de payer l'addition et nous CGT, on en a marre de ça. Quoi.
0: Jérôme Boussard, délégué CGT sur le site de Sochaux à l'arrêt complet donc du 23 au 30 octobre.
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0: Le pouvoir d'achat, principal sujet d'inquiétude pour vous, vous nous le dites dans les isoloirs ici, mais parfois il y a des témoignages plus optimistes, comme celui de Pierre qui habite Saint-Malo. Il nous a fait part de ses espoirs pour l'avenir, à plus de 6 mois de l'élection présidentielle. Et pour lui, il faut mettre l'accent sur deux priorités, l'éducation et la défense.
9: Quels sont les sujets les plus importants pour vous en ce moment ? Que ce soit en positif ou en négatif.
10: Pour moi, les sujets les plus importants, l'éducation, les sujets de défense aussi pour notre sécurité, qui peuvent tout à fait être reliés à des sujets humains, parce que ça compte énormément, je pense, de pouvoir relier ces deux grandes thématiques, qui sont la défense et l'éducation, parce que souvent on a tendance à les relier trop à des partis politiques.
9: Quand vous pensez à l'avenir, qu'est-ce qui vous rend optimiste ?
10: C'est notre capacité à créer, l'existence aussi d'une jeunesse qui a toujours envie d'aller de l'avant, qui a envie d'innover, qui a envie de concret, qui a envie de sens dans son travail. Et c'est pour ça que ça me rend optimiste, parce qu'il y aura toujours des gens pour changer les choses et faire en sorte qu'elles bougent.
0: Voilà, Pierre, dans l'isoloir de votre radio, ici Armorique à Saint-Malo, chaque jour de la semaine, dans le trésor de nos régions, on fait remonter vos espoirs, vos craintes pour retrouver l'isoloir. 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
0: L'avenir de deux clubs historiques du championnat de France de foot se joue en ce moment. Le FC Nantes, actuel pensionnaire de Ligue 2, est sur le point d'être racheté à Bordeaux, où les Girondins sont descendus au niveau régional. Le club a officiellement annoncé cette nuit qu'il changeait de main. Un fonds d'investissement britannique va reprendre les Girondins, alors que le club était menacé de liquidation judiciaire. Jean-Pierre Blimaud.
11: Un accord de cession a été officialisé après une descente aux enfers de 4 ans. Les Girondins, encore en Ligue 1 en 2022, ont été relégués cette année au niveau régional. Symbole de la déchéance d'un club 6 fois champion de France, l'homme d'affaires Gérard Lopez, contraint de vendre pour 1 euro symbolique. Le tribunal de commerce doit tout de même valider le nouveau plan de continuation car les dettes restent importantes. La Ligue de football de Nouvelle-Aquitaine doit aussi autoriser les Girondins à débuter leur saison. À Nantes, la survie du club n'est pas en jeu, mais une page de 19 ans est sur le point de se tourner. L'homme d'affaires Valdemar Quita serait sur le point de céder le club à un pool d'investisseurs emmené par Paulo Tavares, un entrepreneur et conseiller sportif qui réunit des investisseurs français, portugais et luxembourgeois. Ici, pas question de brader le club 8 fois champion de France. Même si le FC Nantes vient d'être relégué en Ligue 2, on parle d'une transaction de 100 millions d'euros dans un club où les dirigeants sont régulièrement raillés et où 24 entraîneurs se sont succédés depuis le début de l'ère Quita.
0: Jean-Pierre Blimaud, si vous connaissez déjà votre programme pour les fêtes de fin d'année, la billetterie pour les trains TGV, Inouï, Ouigo et Intercité est ouverte. Ça y est, depuis ce matin, la SNCF va aussi renforcer son offre vers les stations de ski des Alpes en cette fin d'année et 36 000 places seront ajoutées par semaine pendant un mois sur les TGV pour se rendre au marché de Noël de Strasbourg et de Colmar. C'est la fin du trésor de nos régions. Je vous retrouve demain à la même heure et au même endroit l'après-midi. Se poursuit en musique sur ici.
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17: Vous avez décidé de consacrer votre après-midi à chercher des activités à faire avec vos enfants ou vos petits-enfants ce week-end. Et pourquoi ne pas profiter du village des enfants qui se situe sur le site minier d'Arambert. On est porte du Hainaut, ça veut

Just Around the Corner sur votre radio ici Nord. On est ravis de vous accompagner pour ce début d'après-midi. On va continuer à chanter avec de belles voix comme celle de Peter Kingsbury que vous venez d'entendre. Et puis on va partir en Corse aussi grâce au groupe Imovreni qui sera en concert. C'est Philippe Salé qui nous en parle d'ici quelques instants. Mais pour le moment, place à Jennifer et cette reprise Mourir sur scène. Merci d'écouter votre radio ici Nord. Bon après-midi.

0: Locomotive, c'était les Bee Gees, un petit coin de paradis chaque jour avec votre radio ici Nord et de belles idées de sortie. Merci Philippe Salé.
1: Mouvrigny repart sur toutes les routes de France dès novembre. Ils seront chez nous bientôt, hein, là, le 5 novembre, au Zéphyr de M avec ce nouvel album Antifragile. Et dès à présent, premier extrait disponible, c'est le single d'Immeglio Un Sipo.
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1: Alors, Immeuvrigny, c'est plus qu'un groupe de musique, c'est en fait un groupe engagé. Et leur leader, Jean-François Bernardini, œuvre bénévolement, entre autres pour sensibiliser les jeunes, et même les moins jeunes, à la non-violence. Avec plus de 650 conférences déjà depuis 2011, et plus de 120 000 personnes qui y ont assisté.
3: C'est par exemple de défendre le concept de non-violence et d'aller dans des lycées, dans des collèges, dans des universités à travers toute la France. Et ça, nous considérons que ça fait partie du métier de l'artiste.
1: Regarde ce qui se passe en ce moment, on parle de violence dans l'enseignement, dans les lycées. Là, on est au cœur de l'actualité, évidemment. Quel regard vous portez sur ce qui se passe en ce moment et sur les dérives que ça peut aussi apporter?
3: Écoutez, on est face à un tsunami. On est face à un tsunami de dysrégulation de l'être humain qui commence aujourd'hui dès la plus petite enfance et qui commence dans la manière dont nous accueillons les enfants dans le monde, comment ils sont traités, non pas sans généraliser, mais dans beaucoup d'établissements de la petite enfance où l'adulte n'a plus le temps, n'a plus la présence, n'a plus la bienveillance, n'a plus l'empathie pour l'enfant. Et ensuite, on s'étonne qu'il puisse arriver dans des pays où des grands dysrégulés arrivent et sont présidents. La violence est une violation de l'être humain.

0: Bruni en concert. C'est l'événement comme un nouvel album, nouveau single. Chez nous le 5 novembre au Zéphyr de M. Et puis il y a même une date en Belgique. Ils seront le 16 novembre au Cirque Royal de Bruxelles. Si vous ne connaissez pas, découvrez-les chez nous sur scène.
1: Merci beaucoup, merci infiniment à vous.
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0: Céline Dion, c'est la version 2026 de la grande dame de la chanson francophone. Céline Dion et toutes les époques, vous pouvez bien sûr les écouter sur votre radio ici Nord. 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

0: Quelle belle rencontre, quel beau duo pour nous accompagner jusqu'à 14h. Paul McCartney et Stevie Wonder et Bonnie and Ivory. 14h, l'heure de l'actualité en France et dans le monde.
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0: Le Gard et l'Hérault sont placés en vigilance rouge inondation par Météo France. Nîmes a activé son plan de sauvegarde, sa cellule de crise. L'événement est devant nous, selon la préfète du département du Gard. La SNCF a interrompu la circulation de l'ensemble des trains entre Marseille, Avignon, Sète, Clermont-Ferrand, la Lozère, l'Ardèche et les Bouches-du-Rhône sont en vigilance orange. Une jeune fille est légèrement blessée dans l'Hérault par les impacts de la foudre. 8 personnes mises en sécurité dans le Gard. Situation à suivre en direct sur ici.fr. IGPN, la police des polices, saisie pour enquêter sur des soupçons de tir de LBD au visage d'un lycéen en marge d'un blocage d'un lycée à Tours. Des blocages qui vont se poursuivre et s'amplifier, prévient le président de l'Union syndicale lycéenne. Une grande manifestation nationale est prévue le 6 octobre. Les prix à la consommation ont augmenté de 3% sur un an en septembre. C'est le plus haut niveau depuis 2 ans. Inflation portée par les prix de l'énergie et les produits frais. Après les sodas, peut-être les bonbons, les gâteaux ou encore les pâtes à tartiner, le ministre du Commerce, Serge Papin, confirme en tout cas l'hypothèse d'une nouvelle taxe sur les produits sucrés. Elle pourrait figurer dans le projet de loi de financement de la sécurité sociale présenté demain au Conseil des ministres. Et puis un incident grave à bord d'un avion de ligne ce matin. L'appareil de la compagnie Fly Dubai, relié Dubaï à Tel Aviv, des passagers indiquent que l'un des pilotes a tenté de poignarder son copilote. Le signal de détresse a été activé. L'avion détourné vers l'Arabie Saoudite. Un ministre israélien parle d'une tentative d'attentat.
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2: Avec cette météo aujourd'hui qui a quand même un peu changé, hein, je vous le disais hier, on annonçait un ciel plus nuageux quand même, et c'est vrai, des perturbations et des pluies qui s'ajoutent un petit peu plus, peut-être qu'est-ce qu'on t'est, mais bon, c'est à peu près dans le schéma météo, 21-24 degrés cet après-midi, 13 à 15 encore doux la nuit prochaine et demain, avec de belles éclaircies normalement le matin, et 20 à 21 degrés, retour plutôt à la normale pour les températures. Sur la route, des conditions de circulation, attention avec cette pluie, hein, qui tombe sur une partie de la région, pas trop mauvaise, mais un peu de monde toujours dans le sens dans l'île sur la 22, jusqu'à Bondu, méfiez-vous, et également sur la 25 en direction de Lille.
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2: Donc la 25, c'est plutôt après la courbe de l'os, là, secteur Faubourg de Béthune à peu près. Hein, la 25, le périph', en direction de Lille, où c'est chargé un quart d'heure de temps de parcours en plus quand même. Hein. Méfiez-vous de cette chaussée glissante, les distances de sécurité surtout. Ailleurs, la circulation est fluide, pour l'instant ça roule. Voici France Gall, retour de la musique.

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0: Bruno Mars sur votre radio ici Nord. Un petit Mars et ça repart en énergie, en fougue. Voilà pour cet après-midi de mercredi. J'espère que ça se passe bien, que vous en profitez bien. Nous, on continue en musique, on vous fait sourire, on vous fait rire. Daniel, Balavoine, Sauvez l'amour, Adèle, Castillon pour les nouveautés et Joe Dassin pour les standards qui font toujours de l'effet.
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1: 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Elle s'adresse à tout public. Ça sera de 12h à 13h au Cateau Cambrésis. L'atelier se déroule ainsi. Informations sur la fonction publique, ses métiers, son fonctionnement et les sites utiles pour postuler aux offres en contractuel et au concours.

0: Johnny and Mary, cette chanson de Robert Palmer. Pour moi, c'est nickel quand vous êtes au volant de votre voiture. Vous l'écoutez, vous avez envie de rouler, vous ne trouvez pas? Tiens, en parlant de volant et de voiture, vous savez qu'on fait la route ensemble entre 16h et 19h avec Philippe Salé, mais pas que. 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

0: Annie Lennox qui chante Here Comes the Rain. C'est comme si elle nous annonçait la pluie tout en ayant du soleil dans la voix. C'était Eurythmics sur votre radio ici Nord. On continue bien sûr en musique, mais tout de suite 15h, on fait un point sur l'actualité en France et dans le monde.
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0: La colère ne justifie pas la violence et les responsables politiques ne doivent pas la légitimer. Voilà la réaction d'Emmanuel Macron cet après-midi au blocage de lycées qui se poursuivent et s'amplifient parfois accompagnés de violences. La police des polices est saisie pour enquêter sur des soupçons de tir de LBD au visage d'un lycéen en marge d'un blocage à Tours. La vigilance orange, pluie, inondation et orage est levée pour la Lozère et l'Ardèche. En revanche, les Bouches-du-Rhône restent en orange, l'Hérault et le Gard restent en rouge. Une jeune fille est légèrement blessée par des impacts de foudre. Ça s'est près de Montpellier. La circulation des trains est totalement interrompue entre Marseille, Avignon 7 et Clermont-Ferrand. La vitesse est limitée à 80 km/h sur les autoroutes de l'Hérault. Situation à suivre en direct sur ici.fr. De nouvelles fouilles sont menées depuis ce matin dans le Tarn, dans une zone où Cédric Jubilard a indiqué avoir enfoui le corps de son épouse Delphine, zone qui n'avait pas encore fait l'objet de vérification. Des fouilles avant une nouvelle reconstitution du meurtre dans deux jours pour préparer le procès en appel du peintre plaquiste condamné, je vous le rappelle, à 30 ans de réclusion en première instance. Procès très médiatique aujourd'hui à Montpellier. Le maire de Béziers, Robert Ménard, est jugé pour avoir refusé de célébrer un mariage il y a 3 ans, le marié algérien ayant une obligation de quitter le territoire. C'est le moment d'acheter vos billets pour les fêtes de fin d'année. La billetterie pour les trains TGV, Inouï, Ouigo et Intercité est ouverte depuis ce matin à la SNCF. Détails sur ici.fr.
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2: Une météo ici même dans la région grise. Ah oui, c'est un ciel plutôt automnal et humide. Attention, la chaussée est redevenue glissante avec les chaleurs qu'on a eues hier ou surtout avant-hier. Ça glisse, hein, c'est gras au sol. Donc prudence quand même, température cet après-midi de 21 à 24 degrés. Voilà, alors pour le côté route, là, Karine est auditrice, Antoine à la préfecture, nous parlait sur la 21 tout à l'heure. On a eu la fois il y a quelques instants sur la 21 avec Schnoulette vers Douai au niveau d'Hénin-Beaumont. Voie de gauche, il y a 4 véhicules accidentés. Et donc en direction de Noyelles. Godot, là vous avez ce bouchon qui rajoute maintenant encore 10 minutes de temps de parcours en plus.
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2: Méfiez-vous, entre endroits, c'est la 356, l'île Roubaix, c'est le périple de la 25. Après la courbe de l'os, pour revenir sur l'île, il y avait un accident tout à l'heure qui semble se terminer. Le bouchon est en train de réduire à l'instant.

0: Franck et Phil Collins, vous écoutez votre radio Ici Nord qui vous invite aussi à sortir. Et si vous découvriez la nouvelle exposition du mémorial 14-18, une exposition un peu surprenante puisqu'on parle des chats et des chiens pendant la Grande Guerre. Ça s'intitule d'ailleurs comme ça, Poilu, les chiens et les chats pendant la Grande Guerre. C'est situé donc au mémorial 14-18, colline Notre-Dame-de-Lorette à Ablain, Saint-Nazaire, et ça se passe aujourd'hui. Depuis des années, il nous chante qu'il est bidon, mais on ne le croit plus, Alain Souchon, juste derrière Jérémy Frérot et Mécano.
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1: Vous avez décidé de consacrer votre après-midi à chercher des activités à faire avec vos enfants ou vos petits-enfants ce week-end. Et pourquoi ne pas profiter du village des enfants qui se situe sur le site minier d'Arambert? On est porte du Hainaut, ça veut dire que nous sommes dans le Valenciennois. Et ce village des enfants se tient ce samedi et ce dimanche. Ce sont les rencontres audiovisuelles et le Festival international du court-métrage qui mettent en avant ce village des enfants, avec des ateliers, des projections pour toute la famille dès l'âge de 3 ans, des projections pour explorer toute la richesse du court-métrage, des ateliers de création, des moments complices à partager donc de génération à génération. Rendez-vous samedi de 13h30 à 18h. Dimanche.

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0: trio de Sacré Nana Bananarama Vénus sur votre radio ici Nord qui vous tient aussi au courant de toute l'actualité du sport dans le Nord et dans le Pas-de-Calais. Ici c'est Lille, ici c'est Lens, c'est tous les lundis entre 19h et 20h, c'est aussi sur ici.fr. On continue à chanter avec Florent Pagny d'ici quelques minutes. 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
1: Le marin d'eau douce, aurait dit le capitaine Haddock. C'est Renaud sur votre radio, ici Nord. Renaud qui sera au Chaudron au Portel le 5 décembre prochain pour fêter comme il se doit la solidarité dans le Nord et dans le Pas-de-Calais avec le Secours Populaire Français. N'hésitez pas à vous renseigner, à vous rapprocher du Secours Populaire Français pour découvrir une très belle affiche qui sera là, donc en partage, en générosité et pour faire la fête aussi. En attendant, là il est 16h, on fait un point sur l'actualité. Juste derrière, vous retrouvez Philippe Salé jusqu'à 19h. Bonne fin d'après-midi et rendez-vous demain pour le Ch'ti qui gagne dès 11h.
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3: Le Gard et l'Hérault, toujours en vigilance rouge, puis inondation. La ville de Nîmes a activé son plan de sauvegarde et sa cellule de crise. La SNCF a interrompu la circulation de l'ensemble des trains entre Marseille, Avignon 7 et Clermont-Ferrand. Les Bouches-du-Rhône sont en vigilance orange. Près de Montpellier, une jeune fille a été légèrement blessée par les impacts de la foudre. Situation à suivre en direct sur notre site ici.fr. L'IGPN, la police des polices, est saisie pour enquêter sur des soupçons de tir de LBD au visage d'un lycéen en marge d'un blocage de lycée à Tours. Des blocages qui vont se poursuivre et s'amplifier, prévient le président de l'Union syndicale lycéenne. Une grande manifestation nationale est prévue le 6 octobre. Un incident grave à bord d'un avion de ligne ce matin. L'appareil de la compagnie Fly Dubai, qui reliait Dubaï à Tel Aviv en Israël, a dû atterrir en urgence. Selon les premiers éléments, il y a eu une altercation entre les deux pilotes. Selon le Premier ministre israélien Benjamin Netanyahou, l'un des pilotes a tenté de faire s'écraser l'appareil. Les prix à la consommation ont augmenté de 3% sur un an en septembre. C'est le plus haut niveau depuis 2 ans. Inflation portée par les prix de l'énergie et les produits frais. Et puis après les sodas, peut-être les bonbons, les gâteaux ou encore les pâtes à tartiner, le ministre du Commerce, Serge Papin, confirme l'hypothèse d'une nouvelle taxe sur les produits sucrés. Elle pourrait figurer dans le projet de loi de financement de la sécurité sociale qui sera présenté demain en Conseil des ministres.
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5: Ici, la météo dans la région avec, changement, on l'a remarqué effectivement, avec ce temps automnal dans le ciel et puis la pluie, mais les températures quand même sont pas fraîches, on peut le dire. On a 21-24 degrés, hein, 26 sur la Bénois, c'est bien sûr encore une fois au-dessus des normales saisonnières, comme on dit. Donc avec un cumul de pluie, alors jusqu'à 15 mm de pluie, notamment en Flandre-Maritime, hein, donc ça tombe un petit peu. Et je rappelle, avec les gros chaleurs qu'on a eu d'un seul coup, le petit pic de chaleur là, ces derniers jours, c'est monté quand même jusqu'à pas loin de 29 degrés, donc avec l'ensoleillement, et derrière la pluie, ça rend la chaussée grasse. Attention, ça peut être une patinoire par endroit, et le temps de freinage est rallongé. Donc gardez surtout, comme on le dit à chaque fois, sur ces sols gras, une bonne distance de sécurité afin d'éviter les accidents. On en a encore eu deux tout à l'heure, hein, j'en parlais, sur la 25, le péril de la 25, hein, pour revenir sur l'île, et la 21. Donc soyez prudents. On voit la route dans un instant. Côté météo, bah écoutez, pour la nuit à venir, elle sera douce encore, hein, 13 à 15 degrés, c'est doux, hein, pour les minimales. Demain, ça revient un peu plus normal, on va dire 20 à 21 degrés, avec des nuages et des éclaircies qui vont se partager le ciel, en tout cas le matin, et au fil des heures, les nuages vont disparaître. Et donc, on a le retour plutôt d'une belle luminosité. Vendredi, un soleil qui devrait régner en maître, vendredi aussi. Ça, c'est vraiment une bonne nouvelle, 20 à 22 degrés, les conditions, je dirais, automnales idéales, pratiquement. Pas trop chaud et un beau soleil. En attendant, sur la route, les conditions de circulation, c'est un petit peu ralenti. Hein. Sur la 22, entre Neuville-en-Ferrin et Bondu, sens Grand-Lille, c'est habituel. Et je vois un petit coup de frein, secteur de Vandeville. Vandeville jusqu'à Seclin sur l'autoroute 1. On a une petite densité là, ça freine un peu, méfiez-vous, ça peut surprendre. Et je vous le disais, avec la chaussée humide, collez pas trop le véhicule qui est devant pour avoir le temps de freiner. Ensuite, ça roule, et puis là, ça se recharge un peu entre Carvin et le pont de Dourges. Ou là, sur la 21, au niveau de Courcelles-lès-Lens, on a des ralentissements jusqu'à l'arrivée sur ce pont de Dourges en direction de Lens. Hein. Ça dure pas longtemps, petite densité, mais ailleurs, tout est absolument fluide.
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5: Bonne musique, madame, bonne musique. C'est bien Christiane, la chanteuse des Pretenders pour Don't Get Me Wrong. Marc Lavoine et Patrick Fiori dans les nouveautés du moment. Pour cet automne, occupé, c'est le titre de leur duo. Voilà ce qui nous attend pour la musique. C'est parti pour le 16-19. Philippe Salé dans la joie et la bonne humeur. Ravi de vous accompagner sur le retour à la maison.

0: Volpe, Marc Lavoine et Patrick Fleury, le duo des deux pour voilà des titres de cet automne.
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0: La musique de la bonne humeur, de l'humour en tube avec Fred Ballard, bien sûr. Décibel, les petites nouveautés musicales, les anniversaires avec Émilie Mazoyer tout à l'heure. On jette un coup d'œil sur l'événement d'ici, ce qui fait aussi vivre la région. Vous savez, ce qui donne envie de sortir, de bouger, de découvrir des soirées, des endroits, des gens intéressants, des associations intéressantes aussi. On jette toujours un petit coup d'œil rapide, bien fait et instructif dans l'émission. Et puis surtout, on a de la bonne musique, comme les Wiz Capaldi, Someone You Loved, et puis les Cure, Boys Don't Cry. C'est ce que je vous offre tout de suite. Sur Ici Nord, dans l'après-midi, c'est le 16-19 qui vous accompagne.

0: Don't Cry, à l'instant, avec The Cure.
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0: Merci d'avoir choisi Ici Nord, justement, et tous les jours, on a un petit coup d'œil aussi à faire avec Nicole Buise, vous savez, sur les codes ici et sur l'économie de la région, justement. Et dans notre rendez-vous du jour, Nicole, vous nous parlez du groupe Équipe. Équipe, c'est en fait le nouveau nom du groupe Edimag, Edimag basé à Hasbrouck, et qui compte donc plusieurs sociétés. Alors, connaissez bien Edimag jusque-là, c'est vrai qu'on connaissait ce nom pour la fabrication de ces camions aménagés type food truck ou même friterie mobile, mais ce groupe fait aussi beaucoup d'autres choses, Nicole.
9: Oui, ce groupe fait également de l'agencement avec atelier découpe et meubles. Il fait de la maintenance avec équipe service. Il fait de la location de tout ce que le carrossier Edimag fabrique, que ce soit des vannes aménagées, des food trucks ou des remorques frigorifiques. Cette activité de location s'appelle, elle, Lock to Go. Et puis, il y a Evo Conteneur qui recycle des conteneurs maritimes en les transformant complètement. Pierre-Laurent, vente de KV, qui a racheté il y a 3 ans Edimag, le groupe créé par Hervé Dias en 1988, nous donne quelques exemples.
10: Donc là, on a déjà fait 2-3 chaudières à granulés bois pour des industriels ou des logements sociaux, dans des conteneurs, exactement. Ensuite, on continue les bars à droite à gauche dans la partie conteneurs. Là, on fait des garages à vélo. Par exemple, une collectivité, elle veut un garage à vélo pour sa commune, et ben on la fabrique en conteneurs avec des grilles, des fermetures, la Dométique à côté. Base vie BTP, on a fait les premières bases vie en conteneurs, et aujourd'hui, le BTP, que ce soit Eurovia, que ce soit en effet Ramery, que ce soit Vinci, Eiffage, nous commande aujourd'hui des conteneurs pour faire des ateliers.
9: Des ateliers mobiles à mettre sur les chantiers. Équipe vient tout juste de reprendre Edicom, qui était encore détenu par Hervé Dierz et qui est spécialisé dans la signalétique et la communication audiovisuelle. La société est devenue Équipe Graphique. Ce groupe totalise maintenant 6 filiales.
0: Quel intérêt de prendre ce nom justement, Nicole?
9: Eh bien, remplacer Edimag, le premier nom du groupe, par Équipe permet de faire connaître que derrière, il y a d'autres activités. Pierre-Laurent Vendecavé.
10: En fait, je voulais tout remettre ça au nom d'une même entité pour pouvoir bien communiquer derrière. Aujourd'hui, c'est de donner de la visibilité, de lisibilité à nos clients. Je prenais toujours un exemple, c'est Mathieu Ramery, que je connais un petit peu, je lui dis, tiens, j'ai repris Edimag. Elle m'a dit, t'as repris le marchand de frites. Je rigole toujours avec ça. Et je dis, non, on fait pas que ça, on fait pas mal de base-vie, on fait des camions poids lourds pour le BTP. Aujourd'hui, on a quand même fait le premier mammographe en moins de 3,5 tonnes. Donc en France, avec General Electric et un partenaire qui s'appelle Okoya, donc on a continué à développer les camions, les médicobus.
9: Ces 6 sociétés sont toujours basées à Hasbrouck et totalisent 53 salariés. Déployés sur 10 000 mètres carrés, le groupe réunit 15 corps de métiers différents.
0: On en apprend tous les jours. Merci Nicole Buise. Rendez-vous avec Nicole. Alors le matin, vous avez le rendez-vous avec les codes ici. Justement, c'est aux alentours de 7h20. Puis nous, l'après-midi, on jette un petit coup d'œil aussi, si vous n'étiez pas là le matin, sur le sujet éco du jour. Rendez-vous demain, Nicole.
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0: petit mot également sur la 356, la voie rapide urbaine, à partir de Montsant-Barœul pour venir sur l'île. Là, on a une petite densité de trafic jusqu'à l'arrivée du secteur des gares. On a encore un peu de monde sur la fin du périph' de la 25 pour rejoindre l'autoroute 1. On est en direction de l'île, pour rejoindre la 1 avec une autoroute 1 ralentie jusqu'à Vandeville-Templemar, du classique là aussi. On a la courbe de l'Équin pour venir sur l'île, toujours là, qui est un petit peu ralentie, donc là juste prudence, avec une petite répercussion sur le tronc commun de la 22, justement, quand il rejoint l'autoroute 1. Alors c'est d'ailleurs quand il rejoint la 1 pour aller vers Paris que cette courbe de l'Équin dans ce sens-là est un peu plus freinée, on va dire ralentie. Bon, sinon là, ça roule plutôt bien, venir sur l'île, voilà, je vous l'ai dit, à part l'Équin, ça roule. Et en direction de Paris, à partir de Carvin, vous aurez de nouveau un petit coup de frein. Carvin, Libercourt, en gros jusqu'au pont de Dourges. Petite densité également sur l'autoroute A21, petite densité à partir d'Auby jusqu'au pont de Dourges. Et dans l'autre sens, vous avez justement une petite densité, secteur de Noyelles-Godault. Ahmed me donne la petite info à l'instant. Antoine à la préfecture vient de nous communiquer, vient de l'appeler pour un accident sur la 25, l'île Dunkerque à hauteur d'Antier-en-Wep. Alors ne bougez pas, je check ça pour vous. Effectivement, je le vois. L'île Dunkerque à partir d'Anglo, ça commence maintenant, un peu avant Anglo. Alors attention, je vous le dis dès maintenant, on anticipe toujours, ça sent pas bon jusqu'à 17h, là ça risque de se densifier sérieusement, peut-être remonter jusqu'à la courbe de l'os, on connaît le phénomène. Donc c'est le sens de l'île Dunkerque, et c'est déjà chargé avant le secteur d'Anglo, la jonction de la rocade nord-ouest et de la 25, là, donc un peu avant, jusqu'à Antier-en-Wep, lieu de l'accident. Donc voilà, pas plus d'infos pour l'instant, mais sachez que ça risque de s'engorger sérieux, et donc je vous préviens avant tout le monde. Sur la RN41, on a le ralentissement au niveau du rond-point de Fourneau-Wep, ça commence à partir de centre, mais ça continue encore après le rond-point. On a une densité un peu plus marquée, plus importante. Le rond-point d'Ily pour l'instant est dégagé. Sinon, sur le reste, écoutez, la traversée de Villeneuve-d'Ascq, ça roule, rocade nord-ouest, pour l'instant ça va, mais avec l'accident là qui est en train d'engorger le secteur d'Anglo, on risque d'avoir des répercussions aussi sur cette fin de rocade nord-ouest. Là aussi, prenez les devants. Si vous pouvez déjà anticiper de ne pas passer par là, hein, si c'est pas vous n'êtes déjà pas sur le secteur, faites-le parce que ça risque de s'engorger aussi. Et puis là, des petits ralentissements, essentiellement dans le sens Bruxelles-Paris à partir de Marly, plus dans au niveau du pont de Prix jusqu'à Prouvy, hein, mais on n'est pas à l'arrêt, je vous rassure. Le littoral, là, ça, c'est fluide.
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0: Lavilliers Bernard, Noir et Blanc, et juste après les Coldplay, Feels Like I'm Falling in Love. C'est le petit break musical que je vous offre parce qu'on adore rouler avec de la bonne musique sur Ici Nord.

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0: Feels like I'm falling in love. C'est un peu comme se sentir tomber amoureux en quelque sorte. En quelque sorte. Philippe, c'est plus la saison, c'est plus l'été des shorts. En quelque sorte, voilà, c'est comme Patrick qui réalise les émissions se fout de moi. C'est pas sympa, Patrick. C'est parce que l'humour en tube arrive que voilà.
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0: Oh bah non, franchement. L'humour, bon, c'est pas mon domaine, vous l'avez compris, mais c'est celui de Fred Ballard. Comment voyager à l'économie quand les prix des carburants, on en est tous là, hein, sont encore au sommet, hein. Hier, j'ai fait le plein. Je préfère arrêter là. Dans l'humour en tube, Fred Ballard, enfin non, j'ai même pas fait le plein, pratiquement presque. Et Fred Ballard et vos rigolos, bah, vous avez testé un moyen de transport, là, très accessible, mais à quel prix alors?
2: Les Ouigo. Déjà, la couleur, c'est pour te rappeler que t'as pas payé cher. C'est moche, t'arrêtes, mais c'est moche. Et toi, tu crois que t'es beau et ton smic?
3: Alors, c'est vrai que ce mélange de rose moche et de bleu moche est assez déconcertant, mais ça partait sûrement d'un bon sentiment. C'est pas parce qu'on n'est pas riche qu'on n'a pas le droit de voir la vie rose. En revanche, une fois assis, on se souvient très vite hein, qu'on ne roule pas sur l'heure.
2: T'arrives dans le train, tu peux pas incliner ne serait-ce que de 10 degrés, quoi. Le train, c'est 90 degrés, il te maintient éveillé sur ta misère, quoi. Là, je suis un peu fatigué, mais c'est vrai, je vais dormir en train. Non, non, non. Tu vas réfléchir à comment tu vas t'élever socialement et après tu feras des siestes.
3: Ah oui, le chemin est long jusqu'à la première classe en TGV inouï. Haroun y arrivera-t-il? L'avenir nous le dira. En attendant, Ouigo dépanne bien ceux qui veulent voyager pour pas cher et travailler pendant le trajet.
4: Vous pouvez pas, il n'y a pas de tablette dans les Ouigo. Il n'y a pas de prise non plus, vous pouvez pas le brancher. Je vais boire un café.
5: Vous pouvez pas, il n'y a pas de bar.
6: Vous rigolez, ils vont où ces gens depuis tout à l'heure?
5: Ah bah aux toilettes, c'est la seule activité du train.
3: Bah oui, mais au moins, comme les décaféinés, on redécouvre des petits plaisirs simples de la vie qu'on avait tendance à oublier. Un petit pipi dans un train à grande vitesse, ça n'a pas de prix. C'est arrosage de chaussures et fou rire garanti, tout ça pour 19 euros. Vive les Ouigo!
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0: Et ça, c'est une autre chanson.
1: Des chansons qui arrivent dans un instant, effectivement, pour les choses info de 17h. Merci à Gérard Blanc. On aura du Gloria Gaynor avec Never Can Say Goodbye. Ou Pierre Demar, je ne vais pas le rebaptiser. C'est dans un instant.
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0: Avec un C'est Goodbye, je vous l'ai promis, c'est bon, ça se Gloria Gaynor à l'instant. Un petit côté disco, revival, mouliné avec les bras, apportant le pas d'œuf, colpe à la tarte.
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0: Bonjour Louise Forbin.
2: Bonjour Philippe, bonjour à tous.
0: 17h, voici l'info avec vous. Un jeune homme de 17 ans est suspecté d'être l'auteur des tirs qui ont visé un homme hier à Roubaix.
2: C'est une information ici Nord. Lui et son complice ont été interpellés quelques heures après la mort de la victime. Un homme âgé d'une vingtaine d'années, tué par balle hier après-midi dans un café de la ville. C'est la BAC qui a surpris les deux suspects alors qu'ils étaient en train d'essayer de détruire leur véhicule en y mettant le feu. Ils sont tous les deux originaires de région parisienne. La piste du règlement de compte est privilégiée par les enquêteurs. Le conducteur du camion poubelle qui avait mortellement renversé un cycliste en juillet à Lille a été déclaré coupable d'homicide routier. Le tribunal de Lille l'a condamné aujourd'hui à 3 ans de prison, dont 1 an ferme. Son permis de conduire est annulé et il a interdiction de le repasser pendant 5 ans. Une satisfaction pour l'avocate des parties civiles, maître Mathilde François.
3: C'est la petite victoire, j'imagine, qu'on doit apprécier aujourd'hui, c'est que l'interdiction de conduire, elle est pour et de repasser le permis de conduire, elle est pour une durée de 5 années, sachant que le procureur avait demandé 1 année seulement d'interdiction. Donc ça témoigne, à mon sens, de la volonté de la juridiction d'écarter cette personne, qui est une personne dangereuse, de la voie publique pendant un long moment. Sur les indemnisations, il y a principalement un renvoi sur intérêt civil, ce qui veut dire qu'en fait c'est une autre juridiction qui est spécialisée, qui va déterminer quelles sont la réalité des préjudices de chacun. Après, on n'est jamais satisfait de devoir compenser la perte de quelqu'un de bien et que ses proches aimés partent de l'argent. Il y a toujours un côté un petit peu particulier, on ne sait pas si c'est la bonne solution, mais en tout cas on n'a jamais trouvé mieux pour venir indemniser. Donc je n'irai pas jusqu'à dire que je suis satisfaite, mais en tout cas, voilà, l'œuvre de justice est en train de se passer et c'est tant mieux, ça permettra, je l'espère, à mes clients d'avancer sur le chemin du deuil.
2: Le détail de la condamnation est à retrouver sur ici.fr. Le tribunal correctionnel de Paris a rendu sa décision dans le procès du pire naufrage d'un bateau de migrants survenu en novembre 2021 dans la Manche. 6 hommes ont été reconnus coupables d'homicide involontaire et condamnés à des peines allant de 6 à 10 ans d'emprisonnement. 31 migrants ont perdu la vie lors de ce naufrage au large de Calais. Le tribunal a évoqué une catastrophe inédite causée par des individus mus par l'appât du gain au mépris de la vie humaine. 29 lycées du Nord étaient toujours bloqués ce matin par des manifestations d'élèves. Des blocus de nouveau marqués par des feux de poubelle et des violences. 5 policiers ont été légèrement blessés suite à des jets de projectiles. La porte du lycée privé Léonard de Vinci de Roubaix a été incendiée. 25 personnes ont été interpellées ce matin en marge de ces mobilisations d'après la préfecture du Nord. Et pour des raisons de sécurité, les cours sont suspendus demain et vendredi au lycée Beaupré à Haubourdin. Des trombes d'eau s'abattent sur les départements du Gard et de l'Hérault, placés en vigilance rouge au cru par Météo France. La préfète du Gard a appelé chacun à rester chez soi. Tous les établissements recevant du public sont fermés. À Montpellier, dans l'Hérault, c'est le Lèze, le fleuve qui traverse la ville, qui est concerné par la vigilance rouge. Des débordements majeurs sont possibles, prévient l'organisme Vigicru. Et à cause des pluies diluviennes, le trafic ferroviaire est totalement interrompu sur l'axe Nîmes-Clermont-Ferrand, mais aussi sur plusieurs autres axes du sud de la France.
0: Les douaniers offrent 2 machines à coudre à un lycée de Calais.
2: Des machines confisquées lors d'une opération menée à Boulogne-sur-Mer. Elle servait à réaliser des vêtements de contrefaçon. Les douaniers ont décidé de remettre gratuitement ces machines à coudre au lycée des métiers du Détroit de Calais afin de valoriser utilement ces marchandises. Elles serviront ainsi aux étudiants en métier de la couture et de la confection. Et la météo avec toujours ce temps gris et ces averses, Philippe.
0: Absolument, Louise. Cette météo automnale dans le ciel cette fois-ci, c'est-à-dire, oui, alors mais douce quand même. Hein. Il faut bien avouer qu'au niveau des températures, on est encore au-dessus des valeurs saisonnières, encore une fois. Donc on dépasse les 20 degrés. Hein. Pour la nuit à venir, elle sera très douce. Là aussi, température plus élevée qu'à la normale, 13 à 15 degrés pour les minimales. Et puis demain, ça sera des nuages et des éclaircies qui devraient se partager le ciel, en tout cas le matin, et des éclaircies plus belles l'après-midi. 20 à 21 degrés, et c'est vendredi, je sais que vous attendez peut-être un petit retour du soleil.
2: Oui, allez. C'est possible.
0: Oui, ça va, un soleil qui va régner en maître vendredi, du matin au soir, c'est ce que dit Météo France, et des températures correctes, bien encore, hein, 20 à 22 degrés, il se rapproche plus des valeurs saisonnières, donc c'est pas trop mal, c'est un beau vendredi automnal lumineux qui nous attend pour finir la semaine. Si on va un peu plus loin, samedi toute la journée, un ciel qui sera bien lumineux encore, on garde de la clarté, c'est bien, 21 à 22 degrés, ça se tient plutôt bien. Et puis on verra pour dimanche plus tard. On va s'arrêter là déjà, c'est pas mal. Bon, on verra à 18h, Louise.
2: À tout à l'heure.
0: Merci, à tout à l'heure pour le retour de l'info. L'info trafic à 17h05. Il y a toujours ce problème suite à l'accident. Hein. Antoine de la préfecture nous le disait tout à l'heure sur la 25, sans ligne Dunkerque à Entier en WEP. Et il y a les répercussions que je supputais tout à l'heure, évidemment, parce que je connais un peu le système depuis le temps. Quoi, ça fait 18 ans, je crois, que je vous accompagne en fin de journée et que je regarde la route avec vous et on la partage avec l'équipe de la préfecture. Donc je peux vous dire franchement que tout ça, on s'y attend et qu'elles sont bien là, les répercussions. Hein, il y avait plusieurs véhicules en cause sur voie de gauche, me semble-t-il, secteur d'Entier-en-Web. Et donc il y a le bouchon au niveau de la courbe de l'Ost en direction de Dunkerque. C'est 45 minutes hein, maintenant, quand même. 45 minutes de temps de parcours supplémentaire, quelques kilomètres de bouchon jusqu'à Entier-en-Web à partir de la courbe de l'Ost. Répercussions, et je vous le disais tout à l'heure, ça c'est évident à chaque fois, malheureusement ça se produit sur la rocade nord-ouest. Et donc le bouchon commence secteur du Grand But, en fait, du centre commercial, du cinéma, vous voyez à peu près là. On est un peu après Lambertstar avant d'arriver sur le centre commercial. Et là, on a un petit quart d'heure facile déjà de temps de parcours supplémentaire sur cette fin de rocade nord-ouest. Hein. Des petites précisions, Ahmed me dit à l'instant sur la 25. L'accident est terminé à l'instant, me dit Ahmed. L'accident est terminé sur la 25. Le bouchon est toujours là, hein, je vous l'ai dit. Hein, les répercussions dont je parlais à l'instant, pour l'instant, effectivement, sont toujours bel et bien d'actualité. Il faudra encore un peu de patience. Si on peut éviter de s'engager sur ces secteurs de rocade nord-ouest et d'A25 à partir de la courbe de l'Os, on le fait. Hein, parce que sinon, vous allez encore y passer un petit moment. Et d'ailleurs, à propos de la 25, à partir de la chapelle d'Armentières, mais cette fois-ci en direction de Lille, là aussi, phénomène sûrement de curiosité, on a un bouchon avec 10, 15, allez, au moins 10 minutes de temps de parcours en plus, de chapelle d'Armentières jusqu'à à peu près l'arrivée sur Anglo. Donc ce sont les répercussions, on va dire, du phénomène, comme on appelle, de curiosité. On a sinon en dehors de ça plutôt de bonnes conditions de circulation. Les ralentissements de l'A1 vers Paris ou pour venir sur Lille sont habituels entre Ronchin et Vendeville. La 22 dans les deux sens, Lille-Gorgon-Lille. Petit coup de frein sur le milieu de la traversée de Villeneuve-d'Ascq pour venir sur Lille, rien de méchant. Et puis un petit ralentissement avant le pont d'Ourges sur l'A1 vers Paris. Et la 2 habituellement, surtout dans le sens Bruxelles-Paris, les légers ralentissements pour l'instant.
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0: Yes, ici. Il est en pleine forme, Philippe. Bah oui, quand même pour vous accompagner avec ce petit temps gris aujourd'hui, mais de la joie et de la bonne humeur en ce milieu de semaine. Et Indochine qui a demandé à la Lune. C'est pas en ce moment la pleine lune. Je croyais que c'était bien lumineux la nuit, c'est pas en ce moment. Non, c'est passé il y a 2-3 jours. Voilà pourquoi je trouvais que la nuit était lumineuse. Voilà.

0: à la Lune. Voilà, donc qui était pleine il y a quelques jours, hein, quand même, vous avez pu l'observer, hein, c'est quand même lumineux la nuit, quand c'est comme ça.
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0: Avec les trésors du Nord-Pas-de-Calais, des trésors parfois architecturaux, des trésors d'autres cultures, ou des humains, des hommes, des femmes de la région aussi, qui portent bien, qui sont comme nos trésors, qui portent bien la région. Ça sera justement un homme dans un instant dont on va nous parler, Agnès Delbar, juste après Marine Tricheur.

0: Pêcheur, Marine. Merci. Un instant, je suis aussi nord. Et le trésor du Nord-Pas-de-Calais, c'est Agnès Delbar, tout de suite, Agnès.
1: La semaine dernière sortait le nouveau film de Bruno Dumont, Les Roches Rouges. Toujours un événement dans le paysage cinématographique français. Bruno Dumont, un homme du Nord qui aime filmer le Nord.
2: Quand on fait du cinéma, on a besoin d'avoir du caractère, en fait. Et le Nord a un caractère. Il l'a par le paysage, il l'a par les gens, il l'a par l'accent. Donc il y a plein de choses qui sont très fortes, en fait. Et moi, je suis sensible à ça, parce que d'abord, je suis de là. Et donc, ça m'intéresse beaucoup, à la fois de montrer des paysages d'une région, d'y montrer les gens, et de montrer qu'on peut faire du cinéma avec ça, quoi.
1: Bruno Dumont est né à Bailleul, dans les Flandres. C'est sans doute là qu'il a perçu déjà l'incroyable richesse de la lumière chez nous. Avant d'être réalisateur, il était prof de philosophie à Hazebrouck et puis à Bocquenligny. En 1996, on le découvre avec son premier film, La vie de Jésus, tourné à Bailleul.
3: Ça s'appelle La vie de Jésus parce que... Il y a du bien, il y a du mal.
1: La vie de Jésus est tournée avec des comédiens amateurs et reçoit le prix Caméra d'Or au Festival de Cannes. Depuis, il a fait L'Humanité, Camille Claudel, Maloute, ou encore Le Petit Caquin, une mini-série pour Arte, toujours tournée chez nous, là, dans le Boulonnais, avec une lumière incroyable.
4: La bête humaine, mon commandant.
5: C'est du zoo, là.
6: On n'est pas là pour fouiller de zoo frais, carpentier.
1: Aujourd'hui, donc, c'est son 13e film que vous pouvez voir sur les écrans, Les Roches Rouges, tournée sur la Côte d'Azur.
7: Là, il y a Les Roches Rouges, il y a ma maison, là, il y a la plage, et après, il y a le terrain de camping.
1: Que l'on aime ou pas le regard singulier de Bruno Dumont, le moins qu'on puisse dire, c'est qu'on ne peut pas rester indifférent, surtout quand il filme les paysages du Nord-Pas-de-Calais.

0: Tristana à l'instant avec Mum Farmer, Mylène Farmer qui est de retour, hein, bien sûr. Vous avez entendu le nouveau single qui a un petit moment déjà, qui est arrivé sur votre radio. Nous, dans un instant, on marque une légère pause, hein, une petite pause, vous verrez. On revient tout de suite avec Décibel, notamment Émilie Mazoyer nous mettra au parfum des nouveautés musicales des anniversaires du jour à ne pas manquer. Et puis on ira retrouver un petit Céline Dion, hein, pour le plaisir, ou encore un bon Jimmy Cliff pour le côté reggae de la chose.
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0: Alex Warren, Fever Dream. Émilie Bazoyer, Décibel, vous nous rejoignez avec des morceaux de Diane Dufresne, des nouvelles aussi de Lionel Richie.
1: Salut tout le monde. Émilie au rapport pour votre dose quotidienne d'actualité musicale. C'est l'anniversaire d'une grande voix du Québec, arrivée chez nous bien avant Céline Dion. La délicieuse Diane Dufresne a 82 ans aujourd'hui et la retraite, très peu pour elle. Je la cite l'été dernier dans la presse canadienne. On demande beaucoup aux artistes aînés de chanter des trucs du passé, des vieilles chansons, mais les vieux ont encore des choses à dire. Fin de citation et bon anniversaire Diane Dufresne. Lionel Richie opéré du cœur et il va mieux. Après des malaises à répétition tout cet été, alors qu'il était en tournée, on s'inquiétait pour sa santé, Lionel Richie a finalement été diagnostiqué. Fibrillation auriculaire et opéré du cœur. Donc tout s'est bien passé selon son manager et maintenant il ne lui reste plus qu'à se reposer. Chanter contre les violences sexuelles faites aux enfants, c'est le projet de Mon Petit Loup. Un premier livre-disque était sorti en 2024 avec les voix et les textes de Didier Vampas, Cynthia Emilia, Zebda et la regrettée Catherine Ringer. Au mois de novembre, un deuxième volume de Mon Petit Loup va sortir et on a déjà le premier extrait.

C'est Gizmo de Trio qui porte cette chanson de prévention à destination des tout-petits. Dis-le pour leur donner le courage de dénoncer si des adultes leur font du mal. Vous entendrez aussi Renaud, Cali, Olivia Ruiz, Matmata et Suzanne sur Mon Petit Loup volume 2. Et si vous l'achetez le 6 novembre prochain, vous ferez une bonne action. L'association Mon Petit Loup sensibilise les enfants dans les écoles et c'est un travail crucial. Très attendu, le documentaire sur l'histoire des Pretenders a été présenté au Festival de Toronto. Tour de force du réalisateur Josh Crowley qui a dû négocier 3 ans avec Chrissy Hynde pour obtenir son accord. Elle ne participe qu'à quelques minutes du film, elle ne le regardera jamais, mais waouh, il existe. Alors vivement la sortie au ciné.

0: En attendant, c'est pas en entendant, mais en attendant, c'est, pardon, c'est pas à l'instant, Céline Dion. Et on l'attend, il est là, bien sûr, c'est Antoine à la préfecture. Oh, dis donc, ça rime. Bonjour Antoine. Je deviens poète, poète du quotidien, comme ça, avec des phrases toutes banales, toutes bêtes. Oh, c'est fou, ça. Je n'avais pas vu venir. C'est magnifique. C'est moins magnifique sur nos routes, hein, depuis la cellule de vigilance routière. Vous avez la vue sur tout ça, effectivement. L'accident est terminé, vous nous le disiez tout à l'heure. J'avais répercuté l'info à nos auditeurs sur le secteur d'Antirant-Web, la 25. Mais les bouchons dont je parlais, malheureusement, se décalent un peu. Ils sont toujours là.
1: Ouais, tout à fait. On a encore un petit peu de densité anglo, forcément, avec l'heure 17h30, c'est tout à fait normal. On a la réunion de la rocade nord-ouest avec la 25 qui fait ce goulot, et donc on a encore des ralentissements à cet endroit. Après, en revanche, je vous compare à tout à l'heure, on a presque plus rien. Mmh. Les répercussions qu'on avait sur la 25, là, actuellement, on est au niveau du boulevard périphérique sud, donc on est au niveau de l'Illénium, jusque les jonctions de la N356 et de l'A1. Donc, en

0: que les trois jonctions sur Wascal, donc successives au niveau de Châteaurouge. Après, ça roule correctement à hauteur de Mouveau, donc pas d'inquiétude. Là, on roule plutôt bien, on a quasiment que du vert depuis Ronchin-l'Équin, jusque tout le reste, hein, jusque Hénin, Beaumont, Dourges, donc pas d'inquiétude sur ce secteur. Le secteur de Valenciennes, un petit peu de densité dans les deux sens, sur le sud de Valenciennes, mais vraiment rien de méchant pour ce soir pour le moment, pas d'incident non plus, donc ça roule plutôt bien. Pour le reste, c'est vert, et c'est très bien.
1: Parfait. Merci pour la précision complète, en tout cas, on revient vers vous tout à l'heure, Antoine. Hein,
0: à tout à l'heure.
1: À tout à l'heure, la route en direct, c'est sur Essinor.
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1: Ici, Jimmy Clay, je vous l'avais promis, le reggae, le soleil, les souvenirs. We all are one, we all the same person, chantait Jimmy Clay. Souvenirs.

0: We all are one à l'instant, nous sommes tous un, unis, une seule et même personne, voilà en gros, hein, c'est un petit peu le message. Nous sommes tous frères, c'est un peu utopiste peut-être, mais en tout cas c'est le message positif, on peut le dire, que livre cette chanson de Jimmy Cliff. En tout cas, nous sommes tous unis pour vous essayer de vous faciliter, de sécuriser la route pour rentrer à la maison. Antoine nous revient depuis la préfecture, on se parlait à l'instant. Antoine, il y a des précisions.
1: Oui, tout à fait. On a eu à l'instant en fait une information pour la N356, donc la voie rapide urbaine. On est dans le sens Lille vers Roubaix. Un accident impliquant un véhicule léger et une moto à hauteur de Mont-Saint-Barœul. Donc c'est situé juste après la station totale de la N356 au niveau du radar qui est assez visuel. Là actuellement on a 2 km de bouchon. Donc un véhicule léger, une moto, on est en voie de gauche, voie du milieu, donc attention si vous arrivez sur ce secteur-là, parce que forcément, il va falloir bouger les véhicules rapidement pour faire dégager la circulation, et malheureusement, qui dit moto, dit aussi sûrement les pompiers. Donc, prudence en arrivant sur ce secteur, là, actuellement, c'est 2,5 km même, donc bah, écoutez, de la patience, et puis on refait un point tout à l'heure.
0: Oui, n'hésitez pas à intervenir, dès qu'il y a du nouveau, hop, on coupe le programme, on fait vite et on informe.
1: Ça marche toujours, oui.
0: Merci, à tout à l'heure, Antoine. 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Ici Axel Red, chantez pour elle.

0: chanter pour elle au pluriel. Axel Red. Bon, vous restez avec moi. On regarde qui vient chanter justement chez nous tout de suite. Un petit tour par ici les sorties.
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0: Imouvrini repart sur toutes les routes de France dès novembre. Ils seront chez nous bientôt, hein, là, le 5 novembre, au Zéphyr de M avec ce nouvel album Antifragile. Et dès à présent, premier extrait disponible, c'est le single d'Immeglio Un Sipo.
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0: Alors, Imo Vrini, c'est plus qu'un groupe de musique, c'est en fait un groupe engagé. Et leur leader, Jean-François Bernardini, œuvre bénévolement, entre autres pour sensibiliser les jeunes, et même les moins jeunes, à la non-violence. Avec plus de 650 conférences déjà depuis 2011, et plus de 120 000 personnes qui y ont assisté.
1: C'est par exemple de défendre le concept de non-violence et d'aller dans des lycées, dans des collèges, dans des universités à travers toute la France. Mmh. Et ça, nous considérons que ça fait partie du métier de l'artiste.
0: Regarde ce qui se passe en ce moment, on parle de violence dans l'enseignement, dans les lycées. Là, on est au cœur de l'actualité, évidemment. Quel regard vous portez sur ce qui se passe en ce moment et sur les dérives que ça peut aussi apporter?
1: Écoutez, on est face à un tsunami. On est face à un tsunami de dysrégulation de l'être humain qui commence aujourd'hui dès la plus petite enfance et qui commence dans la manière dont nous accueillons les enfants dans le monde, comment ils sont traités, non pas sans généraliser, mais dans beaucoup d'établissements de la petite enfance où l'adulte n'a plus le temps, n'a plus la présence, n'a plus la bienveillance, n'a plus l'empathie pour l'enfant. Et ensuite, on s'étonne qu'il puisse y arriver dans des pays où des grands dysrégulés arrivent et sont présidents. La violence est une violation de l'être humain.

0: Imouvreni en concert. C'est l'événement comme un nouvel album, nouveau single. Chez nous le 5 novembre au Zéphyr de M. Et puis il y a même une date en Belgique. Ils seront le 16 novembre au Cirque Royal de Bruxelles. Si vous ne connaissez pas, découvrez-les chez nous sur scène.
1: Merci beaucoup, merci infiniment à vous.
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0: Merci Jean-François Bernardini. C'est toujours un plaisir d'avoir des artistes généreux comme ça et qui, ouais, qui parlent, qui donnent aussi de leur personne, comme vous l'avez compris. Cadeau, tous les jours, j'ai un petit cadeau. Deux places pour Elton John, le Tribute à Elton John. Ça s'appelle Elton Tribute, exactement. Théâtre de Denain le 16 octobre. C'est à 20h. J'ai deux invitations à vous offrir. Bon, une petite question sur Elton. Quel est l'artiste anglais avec qui Elton John a partagé la scène lors d'un concert mémorable, hein? Le concert Live Aid en 85, c'était au Wembley Stadium de Londres. Sur la chanson Don't Let the Sun Go Down on Me, la chanson d'Elton, hein. Ils avaient chanté à deux, c'est un de ses potes, malheureusement disparu aujourd'hui, un grand artiste anglais, un des grands amis d'Elton. Sur cette chanson Don't Let the Sun Go Down on Me, il a chanté un duo magnifique, hein, qui est sorti d'ailleurs en single en 45 tours, on peut le dire à l'époque, en 85, issu de ce concert, le Live Aid, 0320 55 89 89, autre grand artiste anglais maintenant, Bowie.

0: caviar, du 5 étoiles, ça. David Bowie, ça va qu'on l'écoute à la radio, hein. Avec le piano qui s'en va loin. Don't let the sun go down on me, n'est-ce pas Stéphanie? C'est rare, hein.
1: Yes.
0: Bonjour.
1: Bonjour.
0: Vous allez bien?
1: Ben oui, je suis contente, j'ai eu Ahmed au téléphone.
0: Oui. Et vous savez, exactement, j'allais le dire évidemment tout à l'heure, on levait les mots de la bouche, mais j'y reviendrai. Et je l'accueillerai dans l'émission tout à l'heure, il viendra nous causer un tout petit peu. C'est le dernier jour de quelqu'un qui est là depuis 43 ans, qui est Ahmed. Effectivement, c'est la voix que vous avez au téléphone très souvent avec ses collègues, mais il est là depuis le début, qui vous répond au téléphone, qui vous accueille à la station aussi. Donc c'est vrai, vous avez raison de le dire, c'est son dernier jour avant une deuxième partie de vie où il va profiter pleinement de sa vie.
1: Ah oui, voilà. Je lui souhaite de tout cœur.
0: C'est tout ce qu'on lui souhaite tous de tout cœur. Il était ce matin avec Laurence Fabry à l'antenne pour le mettre un petit peu en lumière, parce que c'est un collègue avec qui on travaille depuis toujours, parce qu'il était là avant nous.
1: Ouais,
0: ce qu'on dit, vous savez, en rigolant, c'est qu'on a construit la station autour de lui, en fait.
1: Oui, je pense.
0: Non, mais c'est bien, vous vous rendez compte, par les temps qui courent, de pouvoir travailler avec un collègue pendant autant d'années, c'est quand même assez rare.
1: Oui, c'est une chance.
0: Stéphanie, alors cette chanson Don't Let the Sun Go Down on Me que chantait Elton John en 85 au fameux concert le Live Aid, c'était avec qui? Il l'a chanté en duo avec qui?
1: George Michael,
0: c'est ça, exactement. Et on entend la voix de George Michael, c'est beau, hein?
1: Ah ouais, superbe.
0: On va la mettre deux secondes pour le plaisir.
1: Ah oui.

0: Oh, je veux pas saccager, je veux pas chanter, mais c'était trop beau. Les deux voix, ils étaient potes, mais vraiment amis depuis longtemps.
1: Une chanson splendide. Ce duo est magnifique.
0: Delton à la base, et le duo est magnifique. Elle était sortie en single. Ensuite, ça avait aussi cartonné. Cette vieille chanson d'Elton John qui est un bijou. Bah ouais, voilà, c'était le live Ed 1985 au Wembley Stadium de Londres. Bon, on vous envoie deux places, enfin on vous met sur la liste plutôt pour les deux places pour l'Elton Tribute, je peux vous dire. Il chante super bien le gars qui a fait ce tribute d'Elton John. Ça sera Théâtre de Denain le 16 octobre prochain. Et c'est pour vous, Stéphanie.
1: Ah ben j'ai hâte, merci beaucoup.
0: Voilà, c'est, bah voilà, faites un bon petit bout de chemin pour rentrer à la maison, pour rentrer à l'année, c'est ça.
1: Oui, c'est ça.
0: Bon retour à l'année et on reste avec les stars anglaises, Rod Stewart, enfin écossaise, Sailing. C'est bien, hein, elle est bonne la musique quand même, elle est bonne.
1: Elle est bien, très bien.
0: On est bien ici. Hein.
1: Oh, très bien ici.
0: Alors on reste ici.

0: Alors la musique, les 5 étoiles, les caviars, les bonnes. Rod Stewart à l'instant, l'Écossais avec Sailing. 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
0: 18h, Louis Forbin nous rejoint pour toute l'actualité. Personnes interpellées ce matin en marge de la mobilisation de lycéens.
15: 29 lycées du Nord étaient toujours bloqués ce matin par des manifestations d'élèves. Ils dénoncent la vétusté de leur bâtiment et des emplois du temps surchargés. Des blocages de nouveau marqués par des violences et des feux de poubelle. 5 policiers ont été légèrement blessés suite à des jets de projectiles. À Roubaix, la porte du lycée Léonard de Vinci a été incendiée. Anaïs et Lucie, 2 jeunes filles de 16 ans, ont assisté à la scène.
16: Il y avait un attroupement de jeunes, on va dire. Et en fait, ils ont commencé d'abord à brûler les poubelles. Ensuite, ils se sont mis au niveau de là, au niveau du lycée. Ils ont commencé à brûler devant le lycée. Et après, y a toute la porte qui a pris.
17: Vers 7h30, 8h à peu près.
16: C'était au moins 200-300. Ouais. Et après, il y a eu les pompiers, il y a eu la police. Ils ont commencé à les gazer pour disperser la foule. Il y avait la police, il y avait la BAC, il y avait les CRS. Du coup, après, ils sont tous partis. Moi, je comprends leur colère. Pas au point non plus de mettre le feu, mais ils peuvent montrer leur colère.
17: Ils peuvent manifester, mais pas mettre feu, etc.
16: Enfin, brûler le lycée, ça va rien changer, quoi.
15: Les cours ont été annulés pour la journée et le seront aussi demain. Pour des raisons de sécurité, les cours sont également suspendus demain et vendredi au lycée Beaupré à Haubourdin. C'est une information ici Nord. Un jeune homme de 17 ans est suspecté d'être l'auteur des tirs qui ont visé un homme à Roubaix. Hier après-midi, un homme d'une vingtaine d'années est mort, tué par balle dans un café de la ville. Les auteurs présumés ont pris la fuite. C'est la BAC qui les a surpris alors qu'ils étaient en train d'essayer de détruire leur véhicule en y mettant le feu. Les deux suspects sont originaires de région parisienne. La piste du règlement de compte est privilégié par les enquêteurs. De la prison ferme pour le conducteur du camion poubelle qui avait mortellement renversé un cycliste en juillet à Lille. Le tribunal de Lille l'a reconnu aujourd'hui coupable d'homicide routier. L'homme de 48 ans a été condamné à 3 ans de prison, dont 1 an ferme. Son permis de conduire est annulé et il a interdiction de le repasser pendant 5 ans. 6 passeurs reconnus coupables d'homicide involontaire après la mort de 31 migrants lors d'un naufrage survenu en novembre 2021 au large de Calais. Le tribunal correctionnel de Paris les a condamnés à des peines allant de 6 à 10 ans d'emprisonnement, évoquant une catastrophe inédite causée par des individus mus par l'appât du gain au mépris de la vie humaine.
0: Près de 6 tonnes de cigarettes contrefaites saisies dans le Nord et la Somme.
15: Une saisie des gendarmes de la Somme après plus d'un an d'enquête sur ce trafic d'ampleur internationale, Nicolas Fillon.
18: L'enquête démarre en juin 2025 dans la Somme après la saisie de cartons de cigarettes contrefaites à Villers-Bretonneux sur l'autoroute A29. Très vite, les investigations font apparaître un réseau qui dépasse les frontières samariennes. Les gendarmes découvrent que le tabac de contrefaçon provient de Belgique. Une quarantaine de trajets d'approvisionnement Belgique-France est d'ailleurs identifiée. La revente principalement effectuée dans les Hauts-de-France. Et c'est à partir de mi-septembre que les gendarmes procèdent à des vagues d'interpellations. Dans le Nord, le conducteur d'un utilitaire est arrêté. Son véhicule rempli à ras-bord de 8500 cartouches de cigarettes. Au total, 12 personnes sont mises en examen pour association de malfaiteurs et détention en bande organisée de tabac. Près de 6 tonnes de cigarettes contrefaites sont saisies, ainsi que 10 véhicules, mais également plus de 100 000 euros en espèces et sur compte bancaire.
15: L'enquête est toujours en cours sur les 12 mis en examen. 3 ont été placés en détention provisoire, 9 sous contrôle judiciaire. Tous les détails sont à retrouver sur ici.fr. La maire de Grenay réagit après la polémique qui a touché la nouvelle municipalité Rassemblement National sur une photo diffusée par nos confrères de l'Humanité. L'adjoint en charge des sports de la ville arborait un t-shirt noir avec ce message « White Lives Matter, la vie des Blancs compte », un slogan suprémaciste américain. La maire de Grenay déclare avoir demandé dès lundi la démission de son adjoint du conseil municipal. Elle juge cette attitude inacceptable et inadéquate. On ne sait pas si l'adjoint a accepté de démissionner. Des routes inondées et des cours d'eau en crue dans le Gard et l'Hérault, les deux départements placés en vigilance rouge au cru sont touchés par des pluies diluviennes. Dans le Gard, tous les établissements recevant du public sont fermés. La préfète appelle les habitants à rester chez soi. À Montpellier, dans l'Hérault, c'est le Lèze, le fleuve qui traverse la ville, qui est concerné par la vigilance rouge. Des débordements majeurs sont possibles, prévient l'organisme Vigicru. La ville a ouvert 2 gymnases pour mettre éventuellement à l'abri des personnes vulnérables.
0: Berck-sur-Mer joue sa place en finale du concours de la plage préférée des Français.
15: Après avoir battu Malo-les-Bains en quart de finale, Berck-sur-Mer est désormais face à la plage de Pléneuf-Val-André en Bretagne. Et vous avez encore jusqu'à demain, 10h, pour voter via les réseaux sociaux Facebook et Instagram de l'ONG Surfrider Foundation qui organise le concours. La finale se disputera le 6 octobre prochain. Et ça va rester gris ce soir, Philippe.
0: Oui, ça va rester gris. Cette journée teinte automnale, on va dire, dans le ciel en tout cas. Hein, c'est imposé depuis ce matin, dans le cours de la nuit d'ailleurs. Hein. On s'est réveillé avec de la pluie, de la grisaille. Un peu de brume qui nous a absolument pas quittés. Louise, vous avez été attentive. On l'a tout vu, c'est vrai. Ça ne nous a pas quittés. Ça ne nous a pas échappé. Alors pour cette nuit, 13 à 15 degrés, hein, ce sont les températures minimales prévues, qui sont douces encore hein, pour la saison, relativement douces, on peut le dire. Et puis alors demain, on sera avec une journée partage de nuages et de belles éclaircies, notamment par moments. Donc ça sera beaucoup plus lumineux. On se réveillera tout à fait avec le même programme. Donc c'est sympa. Les températures demain, on peut dire en moyenne, on va dire de 20 à 21 degrés. Donc ça se maintient. Elles seront de 20 à 22 vendredi. Et surtout là, c'est le soleil qui va régner en maître du matin au soir. C'est un très beau vendredi, très ensoleillé, avec des températures de saison, voire relativement douces encore même. Et puis on sera sur un régime samedi à peu près d'un ciel lumineux, peut-être un petit peu moins lumineux, mais quand même, ça sera quand même plutôt clair avec 21 à 22 degrés. Vous voyez, c'est une fin de semaine, un début de week-end qui s'annonce plutôt sympa. Voilà pour le petit côté météo. Ça vous convient ?
15: Ah, ça me va très bien, surtout s'il fait beau en fin de semaine.
0: Parfait, exactement. Est-ce que vous êtes en week-end justement ?
15: Et non, je reviens demain et je reviens également vendredi. Je serai en week-end samedi.
0: Ah, ben oui, vous serez en week-end samedi. Ah, vous parlez du week-end pour l'instant.
15: Ah, oui, pardon.
0: Eh bien, j'espère que vous en profitez déjà en tout cas. C'est parfait.
15: Bien sûr.
0: Bon, d'ici là, l'info revient à 19h. Bonne soirée, Louise.
15: Bonne soirée, à demain.
0: Merci à vous, à demain. Et puis concernant la route, l'infotrafic, vous le savez, on fait le point à 18h06. Conditions de circulation, qui se sont bien améliorées, le secteur d'Anglo et le secteur de d'Entierweb, hein, j'en parlais tout à l'heure. L'accident est bel et bien terminé, nous confiait Antoine il y a un bon moment déjà, une petite demi-heure. Et il reste quelques ralentissements encore sur la fin de la rocade nord-ouest et le secteur d'Anglo en direction de Dunkerque, mais très léger hein, par rapport à tout à l'heure. On a par contre le bouchon que nous avions qui était plus conséquent dû à l'accident sur la 25, est en train plutôt de remonter. Il est maintenant, la densité, en tout cas, est entre Lambersart et Marquette. Voilà, exactement. Donc, une rocade nord-ouest qui, quand même dans les deux sens, hein, se densifie et freine un peu. Donc, soyez juste prudents. On ne peut pas parler vraiment de bouchons, mais de densité de trafic. Là où c'est un peu plus rouge, peut-être, c'est la 356, la voie rapide urbaine. En direction de Lille, vous avez une densité de trafic qui commence, j'essaie de préciser, un secteur entre Marquette et Mont-Saint-Barœul, grosso modo. Et vous avez donc pas mal de monde là. Donc, attention, l'autoroute a un ralentissement. Densité jusqu'à Seclin vers Paris. dans la courbe de l'Équin pour venir sur l'île jusqu'au tronc commun, c'est un petit peu chargé aussi. Du monde dans les deux sens de la traversée de Villeneuve d'Ascq, hein, à peu près sur toute la longueur du boulevard du Breuc. Alors on est sur cette 227 pas à l'arrêt, mais il y a du monde, sachez-le. On a du monde également sur le tronc commun de la 22 pour rejoindre la 1 en direction de Paris, la courbe de l'Équin qui freine un peu. Le secteur de Dourges, tout ça, Carvin, la 1, ça ralentissait, maintenant c'est fini. Ça semble plutôt bien fluide et dégagé comme la 2. Hein. Plus de ralentissement sur la 2, c'est rare à cette heure-ci et tant mieux. La 23 reste fluide également, à 27 aussi. Et puis la RN41, le rond-point dans les deux sens, rond-point de Fourne en WEP. Hein. Le rond-point de Lille est dégagé, pas de souci, mais le rond-point de Fourne est chargé. Vous partez en direction de la Bastée et légèrement avant le rond-point en direction d'Anglo, dans une moindre mesure. Pour le reste, la 25 me semble fluide et la 16 aussi. Ça va, ça roule.
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0: On fait un point complet avec Antoine à la cellule de Vigilance Routière d'ici une vingtaine de minutes. Hein. Il nous revient régulièrement, et peut-être même avant, hein, s'il y a un besoin, je ne le souhaite pas, mais s'il y a le besoin, l'antenne est ouverte à la préfecture pour donner l'info à l'instant T en temps réel, l'info la plus précise et surtout avant tout le monde, c'est ici que vous l'aurez. Sur Estineur, entre 16h et 19h, on se fait un point d'honneur à surveiller ça et à vous tenir informé dès qu'on a l'info, dès que c'est possible. Le soleil donne, je l'ai dit, il va revenir tout doucement pour la fin de semaine, surtout vendredi et un peu samedi aussi, ça va être sympa. Et il est là sur la radio avec Laurent Boulzy.

0: Soleil donne à l'instant Laurent Voulzy sur Essinor.
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0: Vanessa Paradis, rendez-vous, on a un rendez-vous avec les papillons blancs de Lille juste après pour manger des brioches. Mais je vous dis tout après Vanessa Paradis.

0: Vanessa Paradis. Mais du nouveau, Vanessa Paradis dans l'air. Rendez-vous. Combien ? Rendez-vous tous les jours vers 18h15 à peu près avec l'événement d'ici Nord, un coup de projecteur sur ce qui fait vivre notre belle région. On va s'intéresser aujourd'hui au papillon blanc. Il y a une opération qui a lieu chaque année, ce sont des brioches. Là, ça se passe alors l'opération brioche du 5 au 11 octobre. L'association des papillons blancs de Lille, qui existe depuis 70 ans, au moins hein, 70 ans, organise justement, invite le public, les entreprises et collectivités à participer à une semaine. C'est une vraie semaine de solidarité au profit de projets de proximité pour les personnes en situation de handicap. C'est ça, bien sûr, les papillons blancs. Je vous demande d'accueillir, elle me rejoint, c'est Céline Duvivier. Bonjour Céline.
1: Bonjour.
0: Vous êtes responsable de l'opération Brioche qui a lieu chaque année, justement. Alors, je parlais de l'assaut des papillons blancs, en fait, hein, qui existe à Lille aussi depuis 70 ans déjà.
1: Depuis 72 ans, exactement.
0: 72, oui. Plus de 70 ans. Hein. Oui. On rappelle juste en deux mots, pour ceux qui, je pense aux plus jeunes peut-être, qui ne connaissent pas ou que de nom les papillons blancs, ce que ça représente.
1: Alors, l'association des papillons blancs de Lille, c'est une association qui accompagne des personnes qui sont en situation de handicap, vivant avec un trouble du développement intellectuel, et qui accompagne aussi les proches à travers des établissements, des services qu'elles gèrent et des actions associatives. L'association, elle a pour but de favoriser l'autonomie, l'inclusion, la participation à la vie sociale. Et l'opération Brioche, ça a lieu dans le cadre de ces actions associatives.
0: Alors, voilà. Cette année, c'est l'édition 2026, donc du 5 au 11 octobre, donc ça va commencer la semaine prochaine.
1: La semaine prochaine,
0: exactement.
1: Oui.
0: Donc ce sont des brioches à acheter, hein, des ventes qui sont organisées dans des entreprises, des collectivités, des assos, des lieux publics aussi, et des brioches, des bonnes brioches de 400 grammes qui sont proposées en trois saveurs. Il y a des natures, il y a des sucrés, il y a des chocolats.
1: Nature, sucre, chocolat, des brioches donc de 400 grammes.
0: Ouais, des belles brioches.
1: Donc à 5 euros.
0: Voilà.
1: Et vous pourrez nous retrouver effectivement donc dans des lieux publics. On a des ventes en entreprise, on a dans des collectivités. Effectivement, pas mal de ventes en fait sur les marchés, dans des galeries commerçantes, sur la place Riche B en l'occurrence à Lille, samedi.
0: Donc il y a des lieux comme ça. Comment on peut faire pour avoir les lieux exacts, où on peut vous trouver?
1: Vous pouvez aller donc sur le site de l'association Les Papillons Blancs de Lille, en fait, où il y a un focus qui sera fait effectivement sur les lieux publics, où vous pourrez nous retrouver plutôt sur la journée du samedi. Et puis après, vous pouvez tout à fait suivre aussi en fait notre page Facebook.
0: Les papillons blancs de Lille. Alors le site c'est papillon pluriel hein, et blanc, papillonblanc-lille.org.
1: Exactement.
0: Vous allez sur le site et vous aurez le détail. Alors elle coûte 5 euros, ces brioches. Et à quoi va servir cet argent?
1: Alors, cette année, du coup, les fonds récoltés serviront pour notre habitat partagé qui se trouve à Lille Five. C'est un établissement qui a été créé, c'est un habitat partagé donc sur Five, avec 10 logements. 6 logements qui sont proposés à des personnes qui vivent avec un trouble du développement intellectuel et 4 autres logements qui sont ouverts à des personnes qui ont souhaité vivre dans ce projet d'habitat partagé. Donc les personnes ont emménagé donc début 2025 et sur cette année ça va financer en fait le fonctionnement. Parce que tout n'est pas entièrement financé au niveau de notre habitat partagé, donc l'argent récolté pour l'opération contribuera au fonctionnement de leur habitat.
0: Oui. Alors, comment aider les papillons blancs de Lille? C'est simple, de se faire plaisir en mangeant une bonne brioche. Voilà, pour le prix de 5 euros, vous mangez votre bonne brioche, 400 grammes, choisissez votre parfum, et surtout, vous saurez que l'argent, vous saurez où va aller l'argent, en fait, à quoi il sert. Donc, c'est une bonne cause, et en plus, ça fait du bien, se régaler avec une bonne brioche. Bon, c'est la semaine prochaine, en tout cas, on rappelle du 5 au 11 octobre, Céline, et on peut avoir toutes les infos sur le site papillonblanc-lille.org, exactement.
1: Au pluriel.
0: Et tout ça au pluriel, et vous aurez le détail. Je vous mets un petit lien également sur le site de votre radio, hein, sur ici.fr, vous aurez un petit résumé de tout ça. Merci Céline.
1: Merci beaucoup.
0: Bonne brioche.
1: Merci beaucoup. Au revoir.
0: Ça marche, au revoir. Voilà, des rendez-vous comme ça sur la région, c'est tous les jours.

0: I just can't get enough, la new wave de l'époque des débuts des années 80 avec Depeche Mode qui a fait chanter Antoine, moi je veux le dire.
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0: dis rien.
1: N'importe.
0: Peu importe.
2: C'est important, 18h31, l'infotrafic, c'est tout de suite. Avec Antoine à la préfecture. Antoine, du nouveau par rapport à tout à l'heure sur nos routes?
3: Eh bien écoutez, on vient d'apprendre que l'accident entre le véhicule léger et la moto sur la N356, donc à hauteur du radar, dans le sens de Lille-Roubaix, est terminé. Donc ça devrait très rapidement se décharger et on peut déjà constater que le début de bouchon se résorbe. Donc c'est une bonne nouvelle. Si vous êtes sur la N356, notamment au niveau de Lille encore, un peu de patience, ça repart tout doucement. Donc ça c'est plutôt la bonne nouvelle de 18h30. Ensuite, sur le secteur de Ronchin-Léquin avec la 1, le tronc commun de la 22, on a encore de la densité, on peut voir sur les caméras que ça roule, donc un peu de patience. Si vous êtes sur ce secteur-là, hein, que ce soit dans un sens ou dans l'autre, on a encore pas mal de monde pour un mercredi. Ensuite, sur la N41, le rond-point de Fourmont-Ouep, on a quelques ralentissements dans le sens de Anglo vers la Basse. On parle de 2 km de ralentissement environ. Donc, toujours de la prudence sur ce secteur, hein, puisque en plus, avec l'humidité ambiante, forcément, les routes glissent un peu plus. La 22, à hauteur de Château-Rouge, dans le sens de Lille vers la Belgique, est encore un peu chargée à cette heure-ci. Pareil, avec ces trois insertions d'autoroutes qui se succèdent, ça fait pas mal de monde. Là, on le voit sur les caméras, c'est pareil, ça roule dès que vous passez ces trois insertions. La rocade nord-ouest n'est plus embouteillée. On a deux légers ralentissements entre Lambersart et Marquette-Lévis, mais vraiment rien de significatif. Le Valenciennois roule très bien, la côte roule très bien, et la 25 roule très bien également.
2: Bon, voilà des bonnes nouvelles. Hein. Maintenant, c'est un petit peu où est le focus, hein, toujours où il faut se méfier un peu plus. Et merci pour toutes les infos. En tout cas, bonne soirée. Antoine, n'hésitez pas, si d'ici 19h, il y a du nouveau, on est là.
3: Avec plaisir, bonne soirée.
2: Merci, bonne soirée Antoine.
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0: Vita, ça fait mal. Bon, écoutez, un petit peu de... Comment Saint-Aul, Saint-Aul, coup et blessure, enfin, truc, je ne veux pas faire de marque hein, non plus, mais n'importe quoi, ou une petite pommade. 18h41, c'est bien ici, Nord.
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0: Qui fait du bien à votre télé, avec les coulisses de la télé, Patrice Gascon, vous nous rejoignez tous les jours, tous les soirs, hein, pour nous parler, aujourd'hui en tout cas, ce soir d'une série de France 2 où la comédienne Lola Dever, donc Lola Dever, la fille, Lola Dever, interprète deux personnages. Cette série s'appelle Sœur.
2: Et si l'on pouvait changer de vie le temps d'une soirée, c'est le point de départ de ce thriller haletant qui commence comme ça.
3: Votre sœur est décédée.
4: On a vraiment des raisons de penser que votre sœur a été assassinée. C'est forcément le même assassin que celui de ma sœur, non? On explore toutes les pistes pour le moment. Les filles vont pas me lâcher.
2: Voilà pour vous mettre dans l'ambiance de Sœur qui débute ce soir sur France 2. L'histoire de sœurs jumelles, Élodie et Elisabeth, toutes deux jouées par une seule et même comédienne, Lola Dever. Des sœurs jumelles qui mènent des vies diamétralement opposées. Un jour, lassées de leur quotidien respectif, elles reprennent le jeu de leur enfance et changent leur vie juste pour quelques heures. Et c'est parti pour une soirée dans la peau de l'autre. Sauf que Élodie, alors dans la peau d'Elisabeth, se fait assassiner. Rongée par la culpabilité, la survivante Elisabeth décide de rester incognito dans la vie de sa sœur pour enquêter sur les raisons de sa disparition. Alors, vous vous en doutez, il y a donc des scènes où les deux sœurs se font face, parlent, jouent ensemble. Sachant qu'elles sont jouées par une seule et même comédienne, Lola Dever, comment ont-elles été tournées? Entrons dans le secret de ce tournage avec la réalisatrice de Sœur, Julie Roy.
5: Donc c'était évidemment le challenge de la série, puisque ça demande une précision à la technique, mais aussi en termes de jeu. Donc concrètement, comment ça se passe? On tourne toute une première partie de la scène, avec Lola donc, dans la peau d'une sœur, face à une doublure comédienne qui va lui donner la réplique, les regards, et qui va capter la personnalité que Lola avait préparée pour chacune des sœurs. Donc là, on fait la séquence, avec les déplacements qu'on a envie de jouer, si à un moment donné, elle boit un verre, elle mange quelque chose, etc. Et ensuite, une fois qu'on est content, qu'on a tous nos plans, Lola va se changer, nous on bloque tous les accessoires partout, Lola revient, et là, paf, on change de côté, et on refait la scène dans l'autre sens. Et c'est là où il faut être très précis. Il faut que les regards soient pareils, le rythme, les silences, etc. Et pour ça aussi, on a travaillé avec une équipe VFX qui était présente sur le plateau. Eux, ils m'ont permis d'avoir sur un moniteur, en fait, les deux Lola.
2: Les secrets de tournage de ces scènes où Lola Dever joue deux personnages par la réalisatrice Julie Roard. Sœur à voir ce soir sur France 2.

0: Les harmonies vocales d'Extreme, le groupe avec More Than Words.
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0: Et la voix de Bruno Béard, le pense pas si bête.
3: Qui hérite quand on décède sans avoir fait de testament? La réponse avec notre notaire Ambroise de Genlis. L'EFS nous propose une collecte de sang dans la région et tout de suite une précision importante. Notez que l'obligation parentale ne disparaît pas à la majorité de l'enfant. Un enfant devenu majeur peut demander directement à un parent une contribution financière afin de subvenir à ses besoins et même si une pension est déjà versée à l'autre parent. L'EFS, l'établissement français du sang, organise des collectes pour donner notre sang. Vous pourrez le faire à l'Orgie dans le Pas-de-Calais, à la salle des fêtes le samedi 10 octobre dès 8h30. Info et inscription sur dondesang.efs.santé.fr. Avec nous aujourd'hui, Ambroise Genlis, notre notaire. Bonjour Ambroise.
4: Bonjour Bruno.
3: On va parler héritage. Alors qui hérite quand on meurt sans avoir fait de testament?
4: Oui, c'est une question que l'on me pose très souvent. Si je décède demain sans avoir fait de testament, qui va hériter de mes biens? La première chose à savoir, c'est que même sans testament, la loi a prévu qui sont les héritiers. En réalité, la loi va rechercher en priorité la famille du défunt, les enfants, le conjoint, les parents, les frères et sœurs, selon la situation familiale. Prenons un exemple concret. Vous êtes marié et vous avez deux enfants. Vous décédez sans testament. Vos enfants sont vos héritiers, mais votre conjoint est également protégé par la loi. Et là, il faut faire attention à une idée reçue. Le conjoint survivant n'hérite pas nécessairement de tout. Par exemple, si les deux enfants sont ceux du couple, le conjoint survivant pourra, dans cette situation, choisir entre l'usufruit de la totalité des biens ou un quart des biens en pleine propriété.
3: Alors, si les enfants ne sont pas tous issus du couple, la règle change?
4: Oui. Si le défunt avait au moins un enfant issu d'une autre union, le conjoint survivant reçoit, en principe, un quart de la succession en pleine propriété. Et les enfants se partageront les trois quarts restants. Autre situation. Vous n'avez pas d'enfant et vous êtes marié. Là encore, le conjoint est héritier. Mais les parents du défunt peuvent également avoir des droits. Dans certaines situations, il faut faire très attention. Et si vous n'êtes ni marié, ni parent, ni d'enfant, la loi va remonter dans l'ordre familial. Parents, frères et sœurs, neveux et nièces, etc. Il y a également une différence fondamentale entre être marié, être pacsé et vivre en concubinage. Par exemple, le partenaire de pacte n'est pas automatiquement héritier. Sans testament, il peut donc se retrouver beaucoup moins protégé. Le testament n'est pas obligatoire, mais il permet de prévoir ce qui se passera après son décès, dans les limites prévues par la loi, notamment pour protéger davantage son conjoint ou son partenaire de pacte, ou encore organiser la transmission de certains biens. Et je terminerai par un conseil très simple. Ne pas attendre un événement grave pour réfléchir à sa succession. Faire le point avec un notaire permet d'éclaircir le sujet.
3: Merci beaucoup Ambroise, à bientôt.
4: Merci Bruno, à bientôt.
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0: C'est bien le 16-19. Je vais appeler quelqu'un qui est de l'autre côté de la baie vitrée. Ahmed ?
5: Tu peux me rejoindre, voilà.
0: Ahmed, on vous en a parlé, vous l'avez peut-être entendu ce matin à Clarence Fabry, on a consacré une heure à notre collègue Ahmed, parce que c'est vrai que ça arrive dans les entreprises, hein, la radio est une entreprise comme une autre, il y a des gens qui partent, qui arrivent, il y a des nouveaux venus, installe-toi là mon ami, il y a des gens qui font un bout de chemin avec nous, puis qui partent ailleurs, et Ahmed c'est un peu spécial parce que c'est ton dernier jour, approche-toi du micro,
6: oui,
0: tu connais, hein, bien.
6: Bonsoir Philippe, bonsoir tout le monde.
0: Voilà, c'est le dernier jour de travail ici,
6: ici
0: on en a parlé
6: Nord,
0: ce matin,
6: voilà.
0: Mais tu termines ta carrière à ICI Nord avec moi,
6: oui,
0: aujourd'hui,
6: bah oui,
0: en émission.
6: Philippe, je te l'avais dit, oui. C'est avec Philippe Salé que je termine, après 43 ans. De...
0: 43 ans.
6: Ben oui.
0: De complicité avec les auditeurs, parce que vous nous entendez, nous, les voix à la radio, tout ça, mais il y a une voix que vous entendez depuis 43 ans, quand vous appelez la station, ou quand vous venez ici, parce que c'est le plaisir aussi de rencontrer
6: les auditeurs. Lorsqu'on va les voir, s'il y a des événements à l'extérieur, voilà. On va voir nos auditeurs et tout, c'est leur radio.
0: C'est leur radio.
6: C'est leur radio.
0: Et j'ai envie de dire, c'est un peu aussi ta radio, parce que faire 43 ans dans une entreprise, oui. Je dis ça pour des jeunes qui écoutent, c'est extrêmement rare en plus aujourd'hui.
6: Oui. Ben oui.
0: Radio France t'a permis de oui. faire finalement, c'est vrai, toute une carrière ici.
6: De Fréquence Nord à ICI Nord, ouais. En passant par France Bleu Nord.
0: En passant longuement, plus de 20 ans par France Bleu Nord.
6: 25 ans.
0: Et quelques années depuis ICI Nord, exactement, ouais. C'est toute une carrière. En fait, ça a été ton premier emploi, la radio ?
6: Oui. J'avais des l'été, lorsque j'étais étudiant, je bossais à droite, à gauche.
0: Et les premiers sous, on t'a gagné en travaillant ici.
6: Les premiers sous, les premiers contacts, parce que ça m'a permis de... moi, je venais de loin, je venais du Maroc. De Ben Slimane, la région de Casablanca. Mm-hmm. Et ça m'a permis de découvrir le Nord-Pas-de-Calais, la France.
0: Tu arrives à quel âge ?
6: 19 ans.
0: Ah oui ?
6: Ouais, parce que je lisais le français, donc donc je connaissais la France que par les livres,
0: bien sûr,
6: par les journaux, et tout ça, et donc la radio, ça m'a permis de rencontrer d'autres gens et tout ça.
0: Qu'est-ce qui t'a amené dans le nord de la France ?
6: J'avais mon frère qui était à Bruxelles, donc je voulais être en France et pas loin de Bruxelles.
0: Ah voilà.
6: Voilà. Et donc je suis, c'est pas que je suis tombé amoureux, c'est encore plus. Je suis devenu d'ici.
0: D'ici, c'est ça, d'ici. Comme le nom de la radio, d'ici en même temps. Parce que voilà, c'est un sourire. Et moi, je tiens à le dire aussi parce que on a des collègues. Voilà, parfois on a des jours meilleurs que d'autres. Parfois on est un peu fatigué. On se dit qu'est-ce qu'il y a aujourd'hui ? Moi, je suis un peu crevé. J'ai jamais vu Ahmed négatif. J'ai jamais vu Ahmed en colère. J'ai jamais vu quelqu'un se fâcher avec toi. Ça, faut le faire aussi. Et j'ai toujours vu Ahmed avoir l'envie du rendre. On a souvent parlé à Ahmed parce que je sais qu'on a la même conception de la radio. On s'est toujours dit une chose et je t'ai toujours entendu dire ça. La priorité, c'est l'auditeur. Et je le dis sincèrement. C'est pas la démagogie. Ahmed, je sais que au plus profond de toi, tu penses que faire de la radio, c'est d'abord penser à l'auditeur.
6: Ah bah oui, c'est le plus important.
0: Dans nos métiers, parfois, il y a des gens qui ont tendance à l'oublier.
6: Lorsqu'on a développé une relation de qualité avec ces auditeurs-là, le résultat, c'est aujourd'hui. Déjà le téléphone, on est arrivé, là on vient de voir avec Sophie. Plus de 1000 appels et tout ça depuis 6h du matin, la semaine dernière et tout sur Facebook, des milliers de messages, des gens qui nous appellent.
0: C'est le contact direct avec l'auditeur.
6: Oui, parce que on est le radio, et en fait on a construit une sorte de famille, où la relation entre la radio et l'auditeur, c'est nous. C'est nous qui sommes entre ici Nord et l'auditeur.
0: Exactement.
6: Donc, les gens appellent l'accueil, mais ils tombent sur nous. Mm-hmm. Voilà.
0: Alors, il y a Ahmed, il y a Sophie qui est là d'ailleurs, qui est venue aujourd'hui pour être à tes côtés aussi.
6: Qui ne travaille pas et qui est venue spécialement pour me dire.
0: Il y a Alexandre qui était là tout à l'heure.
6: Il y a Alexandre que j'ai vu ce matin. Et tout ça, donc la relève est là, ils vont continuer encore plus, parce qu'il y aura plein d'appels, plein de gens qui vont venir les voir, on fera plein d'événements où ils vont aller les rencontrer. Voilà, ça va.
0: Et puis alors, je voudrais quand même savoir, un peu curieux, les auditeurs se demandent aussi, qu'est-ce que tu vas faire maintenant alors ?
6: C'est en fait ce que j'ai fait. Lorsque tu fais 43 ans, ce que j'ai fait à la radio, je vais le continuer à le faire avec d'autres gens. Voilà.
0: Des associations.
6: Non, avec d'autres gens, soit ici, soit ailleurs. Avec d'autres et tout ça. Puis selon la rencontre, donc je vais aller. En fait, je suis venu dans le Nord et j'ai commencé à découvrir le Nord. Je continue à le découvrir et tout ça, la culture du Nord. Ouais. Donc je vais retourner au Maroc parce que j'ai pas évolué au Maroc.
0: Ah, oui.
6: Je vais retourner dans le Sud, l'Atlas. Parce que je connais pas. Donc je ferai la démarche d'aller rencontrer les gens, comment ils ont évolué, Mais je vais rester à Lille.
0: Et vas-y.
6: Je suis devenu
0: d'ici. Merci Ahmed, ça a été un vrai plaisir, mon ami. Merci pour toutes ces années, j'ai eu beaucoup de plaisir à travailler à tes côtés.
6: Merci.
0: Sincèrement. Et puis
6: merci.
0: Bonne suite, parce qu'il y a beaucoup de choses encore à faire. Merci Ahmed.
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0: partenaire de l'île. Elias signe avec US Tourism un carnet de voyage musical né d'un road trip en Californie. San Francisco évoque le souvenir d'un endroit où tout semble soudainement à sa place. Un titre contemplatif et nostalgique qui marque une nouvelle escale de ce voyage. Elias, San Francisco. Un coup de cœur ici nord.
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4: Bonne humeur, bah c'est Patrick Fournel qui a réalisé l'émission. Nous, on se retrouve demain. On sera là, tous ensemble. Demain, bien sûr, entre 16h et 19h, pour rentrer à la maison, comme on le fait tous les jours.
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4: 19h, on va retrouver la rédaction pour le journal, bien sûr. Le journal, bonne soirée, à demain.
5: L'Hérault et le Gard sous des pluies torrentielles ce soir. Les départements sont toujours placés en vigilance rouge avec un épisode méditerranéen exceptionnel en cours. Conséquence des évacuations et des routes envahies par l'eau, comme ici au nord de Montpellier où il a fallu secourir des conducteurs cet après-midi. Sébastien Berriot.
6: Oui, au centre de secours de Saint-Mathieu-de-Trévières, les interventions s'enchaînent depuis ce matin. Un camion de pompiers s'apprête encore à partir, explique le lieutenant Amicucci.
7: Et bien là, ils partent en renfort sur la commune de Prades afin d'aller chercher des gens qui sont bloqués dans une voiture, qui sont engagés dans un passage à gué. Ils vont en renfort, nous avons déjà des sauveteurs en eau qui sont partis, donc ils vont en renfort les rejoindre.
6: Au nord de Montpellier, ce sont les petits cours d'eau qui débordent, rendant la circulation très dangereuse. Et quand les pompiers ne peuvent pas intervenir, ce sont les maires qui se déplacent. Daniel Foutard, maire de Combaillou.
8: On est dans la cas typique d'une voiture abandonnée au milieu de la route qui a complètement inondé. Puisque vous voyez, je viens d'ouvrir là la porte, elle a de l'eau jusqu'au siège. Donc on va reculer. On va reculer parce que l'eau va passer par-dessus le pont. Vous voyez, le ruisseau il passe. Dans quelques minutes, il ne passera plus. Donc l'eau va envahir tout ça et l'eau va monter à peu près au rétroviseur de la voiture. Voilà.
6: Les pompiers qui sont aussi intervenus à de nombreuses reprises pour évacuer de manière préventive des habitants dont les maisons se situent très proches des cours d'eau.
5: Sébastien Berriot, envoyé spécial d'ici dans l'Hérault avec les moyens techniques d'Alexandra Bergel, toujours près de Montpellier. Environ 60 maisons ont été évacuées à Lattes. Une jeune fille, elle, était légèrement blessée par la foudre. Dans le Gard, une vingtaine d'interventions des pompiers, notamment à Vauvert et Saint-Hippolyte-du-Fort. Et votre radio, ici Gard-Lozère, inondée cet après-midi. Elle a dû être évacuée. C'est l'antenne d'ici Hérault qui prend le relais pour vous informer. Enfin, les écoles vont rouvrir demain dans l'Hérault et le Gard et les transports scolaires devraient également reprendre. Il faut rester prudent ce soir, selon la préfecture, éviter de rouler cette nuit et attendre demain matin. J'ajoute que les Bouches-du-Rhône restent en vigilance orange. Situation à suivre en direct sur ici.fr. Les blocages dans les lycées avec un dernier bilan donné ce soir par le ministre de l'Intérieur et le ministre de l'Éducation. 356 établissements concernés, 625 interpellations, 119 élèves et personnels blessés, 83 côté force de l'ordre. Avec parfois des zones d'ombre, que s'est-il passé près du lycée Balzac ce matin à Tours? Sur les réseaux sociaux circule une vidéo d'un jeune blessé au visage, près de l'œil. Il aurait, selon les témoins sur place, été visé par un tir de LBD d'un CRS. Le parquet a saisi l'IGPN, la police des polices, Eva Kling.
9: Alors que le gaz lacrymogène flotte encore dans l'air, des dizaines de jeunes restent près du lycée Balzac.
10: On était en train de discuter, on était cinq, on n'avait rien du tout, on n'était même pas cagoulés, juste on parlait tranquille, et là d'un seul coup on entend un bam. Et là on se voit, notre pote il, d'un seul coup il s'écroule et on voit il y a du sang partout, on a tous couru.
9: Des LBD sont tirés, des lycéens affirment qu'un des leurs a été délibérément visé à la tête. Il est d'abord secouru par Célia, une élève de Balzac, avant de partir sortir aux urgences.
11: Il y avait le gars qui commençait à se rapprocher, donc je dis aux gens, levez-le, on essaie de faire quelque chose. Je vois qu'il y a une dame à sa fenêtre. Je dis, madame, s'il vous plaît, aidez-nous, est-ce qu'on peut rentrer? On rentre à l'intérieur, et donc au début, il y a encore le chiffon, donc je vois pas la blessure. Il nous dit, ouais, j'ai trop mal, j'arrive pas à appuyer, donc je prends le chiffon. Je regarde son œil, et en fait, bon, c'est pas vraiment l'œil qui a été touché, c'est vraiment l'arcade, mais c'est vraiment ouvert.
9: Une blessure dont les circonstances restent floues. Le parquet assure que les images des caméras piétons des policiers sont en cours d'analyse, tandis que le maire de Tours demande à ce que toute la lumière soit faite et s'interroge sur les stratégies du maintien de l'ordre. Ça questionne aussi Léa, élève de première.
12: Ils abusent énormément du pouvoir qu'ils ont sur nous. Et en fait, le problème, c'est qu'ils ne prennent pas compte des conséquences qu'il y a derrière pour nous. Puis ça pourrait être leurs enfants à la place de ce garçon. Puis c'est pas la première fois que ça se passe.
9: L'année dernière, pendant le mouvement Blocontou du 10 septembre, des lycéens avaient été délogés d'un blocus à coups de matraque.
5: Eva Kling, ici Touraine, la police des polices est saisie de 3 enquêtes au total. En réponse à cette colère lycéenne, le gouvernement répond ce soir qu'il va ouvrir une plateforme de concertation. Laurent Nunez et Édouard Geffray demandent au président de région et aux maires qui accueillent des lycées de travailler à la sécurisation des établissements. Une catastrophe évitée de peu ce matin, un vol qui devait relier Dubaï à Tel Aviv a dû atterrir en urgence en Arabie Saoudite. Les passagers sont sains et saufs. D'après le premier ministre israélien Benjamin Netanyahou, l'un des deux pilotes aurait poignardé le deuxième avant de tenter de faire s'écraser l'appareil. Après les sodas, peut-être les bonbons, les gâteaux ou encore les pâtes à tartiner, le ministre du Commerce confirme en tout cas l'hypothèse d'une nouvelle taxe sur les produits sucrés. Elle pourrait figurer dans le projet de loi de financement de la sécurité sociale présenté demain en Conseil des ministres. Et puis c'est le moment d'acheter vos billets pour les fêtes de fin d'année. La billetterie pour les trains TGV, Inouï, Ouigo et Intercité est ouverte depuis ce matin. La SNCF va aussi renforcer son offre vers les stations de ski des Alpes en cette fin d'année.
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5: La météo avec toujours cette vigilance rouge pour l'Hérault et le Var et orange pour les Bouches-du-Rhône. L'épisode méditerranéen se poursuit encore demain matin. Les précipitations orageuses se décalent ensuite vers la région PACA. Des pluies également du sud-ouest au centre-est et au grand est. Une amélioration est attendue en soirée sur une grande partie du pays. Le matin, comptez entre 10 et 25 degrés de la Bretagne au rivage de la Méditerranée. Baisse des températures l'après-midi également entre 18 et 24, localement 25 à 28.
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5: Salut à toutes, salut à tous et bienvenue dans Décibel. C'est parti pour une heure en direct, ensemble, autour de la musique. On croisera la Canadienne, Diane Dufresne, un petit Bill Withers, parce que ça ne fait jamais de mal d'écouter de la belle soul américaine. Du rayon soul, elle en connaît un rayon, elle aussi. Axel Red est notre invité ce soir.
13: Jeanne.

On l'a découverte avec cette chanson que ma fille appelle un banger. Oui, ma fille est jeune. Mais bon, on a compris, énorme tube, évidemment, de 1993, sensualité depuis. Elle en a eu un paquet de tubes, Axel Red. C'est donc une très très bonne nouvelle qu'une nouvelle chanson soit sortie aujourd'hui. On va la découvrir ensemble. Et aussi qu'Axel Red commence à annoncer des dates de concert pour l'année prochaine. Elle est notre invitée ce soir. Et puis, on va jouer au blind test, hein, ça on n'oublie jamais, tous les soirs. Là, c'est Alexandra qui vous attend au standard. Vous pouvez appeler dès maintenant pour vous inscrire, pour jouer avec nous tout à l'heure. 0810 055 056, c'est notre numéro. 0810 055 056. Et on commence avec les héritiers de Prince, qui font en ce moment absolument n'importe quoi, et heureusement, des journalistes américains s'en sont rendus compte. En gros, comme cette année, on célébrait la mémoire de Prince pour les 10 ans de sa mort, est sorti un album qui s'appelle Timeless, où on nous disait, voilà, ce sont des enregistrements studio inédits de Prince. Alors bon, il ne les a pas sortis, mais c'est 100% son travail, etc. Donc évidemment, les fans ont acheté. Et en fait, les journalistes américains se sont rendus compte que tout avait été traficoté en studio, genre cette année et l'année dernière, par des producteurs qui ont rajouté des pistes, qui ont embauché des musiciens pour faire des sessions et tout. Bref, que des choses qui, évidemment, n'ont pas été validées par Prince, puisqu'il est mort, je vous le rappelle, mort et enterré depuis 10 ans. Bref, c'est un scandale. Et en plus, le livret est pas bien fait. Toujours grâce au même journaliste américain, on s'est rendu compte qu'il y avait des erreurs de date, des noms mal écrits, des co-auteurs de chansons pas déclarés. Bref, ce que je vous propose, c'est qu'on s'en tienne plutôt au classique. Genre, Kiss, aucune mauvaise nouvelle avec cette chanson de Prince.

0: Curious. Oh là là, cette guitare. Oui, souvent, on se souvient de la voix de Prince, de ses talents d'auteur-compositeur, et puis de ce charisme de fou, puis ce torse poilu, incroyable, espèce de mini torse poilu. On n'a jamais vu ça dans le rock, ni avant ni après. Mais voilà, on parle pas souvent de ses talents de guitariste. Et là, on entend très très bien dans Kiss. C'est une chanson qui date de 1986, et on fait évidemment une dédicace à celles et ceux qui ont aimé dans Pretty Woman la scène du bain où Julia Roberts chante très fort et très faux, cette chanson, grand moment de cinéma de 1990.
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0: C'est l'heure du coup de cœur, vous savez qu'on met en avant les labels indépendants, labels français qui aiment le rock, Backdoor Records, qui nous offre le groupe Bandit. Bandit, c'est un duo rock. Vous connaissez leur album Cavalcade, on en a parlé ici dans Décibel. Eh bien, sachez qu'ils vont sortir un petit album enregistré à Paris au studio Ferber, un album live. Le premier extrait vient de sortir. Je suis ravie de vous le faire découvrir. C'est une chanson sur un thème pas facile, l'avortement. La chanteuse dit à contre-cœur, pas contre toi, en s'adressant à ce bébé qui ne verra pas le jour. Opaline, c'est Bandit Bandit.

0: Opaline, version live enregistrée au studio Ferber. C'est le nouveau single de Bandi Bandi. Et le live à Ferber dans son intégralité sera disponible le 5 novembre prochain. Si vous voulez voir Bandi Bandi sur scène, c'est possible. À Paris, au Trianon, le 5 novembre prochain. Et puis en tournée à Orchy, à Toulon, à Mulhouse, Béthune, Roubaix, Saint-Agathon ou encore Montpellier au Rockstore. Ce sera le 9 décembre.
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6: 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Vous écoutez Sierra Mario avec Mort à la guerre, chanson co-signée avec Serge Lama.

0: Caillot, c'est un artiste complet qui collabore régulièrement avec Fabien Thibault, Pierre Billon, Gérard Lenormand ou Didier Barbelivien. Et qui partage sa vie entre le soleil d'Ardèche, Marseille, sa ville natale et Paris. Mort à la guerre, premier extrait de l'album Hauteur de France de Sierra Mario. Un coup de cœur ici de Romardèche.
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3: Et on a de la chance aujourd'hui, l'actu musicale, c'est Axel Red. Bonsoir Axel.
4: Bonsoir.
3: Bienvenue dans Décibel. Oh merci, bah, nous aussi on est ravis de vous accueillir. Cher Axel Red avec une toute nouvelle chanson sortie aujourd'hui. Alors ça nous fait plaisir, on va la découvrir. Elle s'appelle Chanter pour elle. Et on peut dire que c'est une suite pas très heureuse et une extrapolation d'une chanson que vous connaissez bien, les amis.

0: C'est le raid avec Renaud, 2003, victoire de la musique de la chanson originale de l'année pour Manhattan Kaboul et la petite fille afghane. Et Axel, cette petite fille afghane, vous vous êtes dit que vous n'alliez pas la laisser tomber et que vous alliez vous intéresser à son cas en 2026.
1: Ouais, exactement, en fait, quand on se... pendant 20 ans, en fait, cette petite fille et toute sa génération, elles ont pu faire toutes les études où, en tout cas, elles pouvaient réaliser leurs rêves jusqu'à se trouver dans le Parlement.
0: Et, oui, parlementaire, et, vous dites médecin, ingénieur,
1: ou institutrice, ou couturière. Ouais. Bah, je veux dire, en fait, tout était possible. Et ben, le jour où les Américains ils ont quitté le sol, ils ont en fait enlevé toutes les chances. Toute la liberté de ces filles et femmes. Et donc, je trouve que, voilà, pour moi, ne pas avoir des droits, c'est très cruel, mais d'avoir connu une vie comme nous ici, je dirais normale, avec l'idée d'avoir toutes ces possibilités, bien qu'il y a aussi des gens chez nous qui, on est d'accord, qui n'ont pas toutes leurs possibilités, mais c'est juste, il n'y a rien de plus cruel. Et puis, en fait, moi, j'aime bien, en fait, j'aime beaucoup les contes de fées, j'aime la mythologie, et quand il y a quelque chose qui m'enrage ou que je ne comprends pas, j'essaye de le placer dans le temps et dans l'espace pour me dire, est-ce que c'est nouveau? Comment est-ce que c'était dans le temps, ailleurs, et tout ça? Et tu te rends compte qu'en fait, c'est juste un comportement humain qui se répète, et on aimerait bien que ça s'arrête de cette répétition. Et c'est juste que, c'est pour ça que j'ai chaque mot, en fait, il est vraiment choisi. Cette idée que quelqu'un, en fait, il veut te cacher, en fait. Ouais. Il veut t'enlever. Il a peur de toi parce que il pense que t'es plus puissante. Tu pourrais être plus puissante que lui. Et donc, il veut juste te cacher. Il veut t'enlever toutes les chances. Et c'est ce qui se passe.
0: Les Américains ont quitté l'Afghanistan en 2021, donc ça fait 5 ans. Et c'est vrai que depuis 5 ans, de temps en temps, on entend comme ça, à la radio, aux infos, tiens, il y a une nouvelle loi en Afghanistan, les femmes n'ont plus le droit de se mettre à la fenêtre.
1: Non, c'est plus le droit de chanter.
0: Le droit de chanter.
1: Et il y avait un enterrement récemment dans une partie de l'Afghanistan, et ils n'ont pas pu sauver les femmes parce qu'on ne peut pas les toucher.
0: Ouais.
1: Non, mais c'est en fait, y a, je voyais cet été, pourtant, bon, moi j'ai déjà beaucoup écrit sur cet âme, je veux dire, 10-15 ans avant MeToo, c'était tout cet âme, Sisters and Empathy, et même l'album Un corps condomien, où ça parlait de sororité.
0: On en parlera tout à l'heure de ces albums-là.
1: Donc, je veux dire, c'est les thèmes que j'ai déjà abordés, je dirais, dans tous les sens, parce que j'aime bien placer les choses, mais largement, vraiment comprendre. Et avant de m'exprimer, et puis en fait c'est en écrivant justement que je cherche, c'est je me pose des questions, pourquoi est-ce que je dis ça?
0: Parce qu'on parlait du fait que depuis 5 ans on en parle finalement de temps en temps du sort de ces femmes afghanes, on voit que c'est de pire en pire, mais on voit que rien ne se fait.
1: Exactement.
0: On se sent impuissant et on a l'impression que ceux qui ont la puissance, c'est pas leur priorité. Donc,
1: Non, en fait, je suis très gênée de le dire, mais en Belgique récemment, on a accueilli, les politiciens, ils ont accueilli les talibans pour discuter, je sais pas quoi, mais
0: sûrement pas des droits des femmes.
1: Voilà, donc c'est pour ça que je parlais de ces droits des femmes. Je me dis, c'est quand même impensable. À nos 2026, je veux dire, je pense qu'on avance quand même, on progresse quand même par rapport aux droits féminins, et de voir qu'en fait il y a un retour en arrière, mais vraiment retour au Moyen-Âge, de Stone et l'âge de pierre, c'est juste insensé. Mais en fait, chaque mot est vraiment, j'ai vraiment longtemps réfléchi à chaque mot, parce que je voulais d'abord que tout le monde se sente inclus et se dit, tiens, en fait, ça pourrait m'arriver, comme The Handmaid's Tale, vous voyez, sur Netflix.
0: Ah, Carvante et Carla.
1: Mais voilà, tu te dis, mais à fond,
0: il suffit d'un coup d'État et de trois lois
1: une dystopie, demain, le matin, tu descends et tu dis, maman, je suis en retard à l'école, la maman qui dit, c'est pas la peine, il n'y aura plus jamais d'école, tu peux aller dormir le temps que tu veux. Et tu dis, waouh. Et donc,
0: on la découvre, cette chanson, Axel.
1: Et oui, juste avant toute petite dernière chose, c'est que j'ai pas voulu, parce que je trouve qu'aujourd'hui, avec tout mon respect que j'ai pour les gens qui sont victimes, les gens qui ont des traumatismes, mais Il y a une chose que je remarque depuis le temps que je sais pas, quand je vais au Soudan du Sud ou quand je vais à Sierra Leone, des pays où il y a on vit des choses atroces et donc forcément beaucoup de victimes, mais quelque chose qu'elles ont tous, ou eux, des garçons ou des hommes aussi, ce qu'ils ont très souvent en commun, c'est que j'entends, ils se plaignent pas en fait, ils ont plein de gratitude de la main qui leur est tendue, et ils se disent non mais on va du coup sauver les autres, et j'ai envie de qu'on voit pas ces filles comme, ou ces femmes comme ces pauvres femmes en fait, on se dit simplement mais si on leur donne des droits normaux, tout ce qu'elles méritent, en fait ces femmes et ces filles sont capables de faire de jouer leur rôle. Voilà.
2: On va chanter pour elles. C'est la nouvelle chanson d'Axel Red. Attention, il y a un invité, vous allez le reconnaître vers la fin de la chanson. Chanter pour elles, c'est tout nouveau. Ça vient de sortir. Axel Red est dans Décibels.

0: pour elle, Axel Red et Renaud qui vient faire un coucou à la fin de la chanson.
1: C'est trop émouvant en fait. Je suis très contente pour des différentes raisons. C'est que en fait qu'il aille bien.
0: Ouais.
1: Et donc c'est pour ça qu'il a pu être
0: venir
1: présent.
0: En studio.
1: Ouais. Exact. En fait j'étais chez lui. Il y avait Lolita aussi. Je trouve c'est une femme incroyable sa fille. D'ailleurs aussi avec une fille très forte.
0: Ouais.
1: J'ai dit fille parce que pour moi c'est le genre de fille pas comme toi. On n'a pas d'âge. Voilà.
0: C'est ça. On a que de l'énergie et de l'amour.
1: Exactement. Et donc mais Renaud aussi pour moi c'est quelqu'un sans âge. Je le vois en fait, je vois le gamin dans ses yeux, je vois le gamin. Et c'est vrai qu'il y a juste le feu qui parfois peut être éteint. Mais on voit, en fait, même à ces moments les pires, tu vois parfois cette petite flamme qui se rallume. Et ça m'a fort touchée parce que quand j'ai fait écouter le titre, j'ai vu la petite flamme. Et je veux dire, évidemment, il ne pouvait pas rester insensible à ce sujet parce que, voilà, je veux dire, il n'a pas écrit Matin Kaboul par hasard. Donc
0: ça le touche.
1: Oui, évidemment. Et donc c'était vraiment un moment assez. Franchement, j'oublierai jamais ce moment. C'est ce moment où je lui ai fait écouter la chanson et qu'il a été touché et qu'il a dit ah ben, dis-moi où tu veux que je mette ma voix et je pose ma voix et voilà. Donc mais moi je trouve qu'il va bien. On a fait le concert ensemble. Il a surtout fait son concert à lui et il continue, il poursuit son chemin. Ça fait trop plaisir. Voilà, donc je suis très contente de repartager un petit bout de cette histoire. Je suis encore plus contente si effectivement cette chanson fasse ses effets.
0: Alors justement, vous, Axel, vous êtes ambassadrice de l'UNICEF depuis 1997. Vous luttez, on l'a dit, activement contre les violences faites aux femmes, l'exploitation des jeunes, filles et garçons, la prostitution, enfin tout ça, voilà, c'est quelque chose qui vous anime. Est-ce que, justement, via l'UNICEF ou d'autres associations internationales, oui, vous pensez que votre chanson, elle peut arriver jusqu'aux oreilles des Afghanes?
1: En fait, oui, que ce soit sans ou avec UNICEF. En fait, mon engagement, il est, à vrai dire, il est au-delà des organisations.
0: Oui, c'est vraiment personnel.
1: Oui, c'est franchement juste le mien. Je suis aussi ambassadrice de handicap international, mais je me suis engagée pour des différentes causes. Mais c'est vrai que la cause des femmes, c'était quand même quelque chose que, en fait, même quand UNICEF n'avait pas ça comme thème, je veux dire, c'est moi qui était intéressée par ça et qui me révoltait. Je me souviens la toute première fois, on allait vacciner les bébés, mais c'était ça la campagne. Et c'est là où je me suis dit la première fois, mais c'est pas possible. Je veux dire, à quoi ça sert de vacciner un bébé s'il faut le marier à 8 ans. J'ai fait la version en anglais aussi de cette chanson. Et donc, j'ai encore plein de petites idées, peut-être pour voir ce que je peux faire comme en plus. Et donc il y a encore plein de petites idées qui vont arriver. En français, il y avait quand même aussi le petit clin d'œil que je n'ai pas fait en anglais, puisqu'on ne le connaît pas en anglais, mais c'était une réponse aussi à Michel Berger. Je trouvais ça beau j'ai eu cette première idée quand je pensais à faire une chanson pour elle.
0: Ouais.
1: J'ai pensé à cette chanson, chanter pour ceux,
0: loin de chez eux.
1: Oui, moi-même aussi, j'ai écrit sur ce thème dans Exil et Rouge Ardent, mais je me disais, waouh, il y en a qui doivent quitter leur maison, et il y en a qui doivent rester à la maison.
0: Chanteuse engagée, Axel Red est ce soir dans Décibel. On reparle de Chanter pour elle dans moins d'une minute. À tout de suite.
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0: Décibel, avec la seule, l'unique Axel Red avec nous ce soir. On célèbre la sortie de sa nouvelle chanson, Chantez pour elle. Moi, je veux...

0: des choix et maintenant elles doivent rester chez elles. Chanson qui parle donc du sort des femmes en Afghanistan. Axel, quand on se replonge dans votre discographie, on se rend compte, oui, que c'est un sujet qui vous a toujours touché. Vous avez toujours écrit des chansons engagées, mais vous n'avez pas finalement été étiquetée comme chanteuse forcément politique. En tout cas, c'est pas forcément ce que le public a retenu. Je pense notamment à un diptyque d'album en 2009, Sisters and Empathy, et en 2011, Un cœur comme le mien. En 2009, vous chantiez Une fille dans la rue, prostituée.
1: Enfantée, papier,
0: mais oui. En dessous de zéro, écoutez. En dessous de zéro. En 2011, Un cœur comme le mien. Et la claque.

0: Et en fait, quand on réalise toute cette partie de votre travail, on se dit que c'est peut-être le côté soul, lumineux des musiques qui font que parfois on est passé à côté des paroles. Vous croyez que c'est ça? Ou est-ce que c'est juste qu'on veut pas entendre quand ça parle de sujets durs et...
1: Non, mais il y a aussi quand même le fait, tout simplement, que quand j'ai écrit l'album Sisters and Empathy, c'était 24 chansons donc sur les violences sexuelles et mais bon, enfin, en 24 chansons, on a quand même la place pour l'aborder vraiment très très largement.

0: Goldman, j'ai vu qu'il a rechangé les titres ouais. qu'il a, j'avais changé au, dans le passé parce que la maison disque aussi avait trop cassé les pieds. Et donc, non mais vraiment, alors ils m'ont dit, ouais mais Sérénité, les gens vont avoir peur. Alors je dis, ok, je fais une chose, je change le titre. Et c'était, comme il y avait beaucoup de références à Baudelaire, il y avait une chanson d'Herbert qui s'appelait Un cœur comme le mien, Mon rouge idéal et tout ça. Je l'ai appelé Un cœur comme le mien. Mais donc, je vais le rechanger.
1: Ça, c'est bien.
0: Mais donc, je pense que, franchement, tout simplement, c'est vrai que les gens n'ont pas forcément beaucoup connu ces chansons-là, parce que, je veux dire, en dessous de zéro, il vient de cet album où la plupart des chansons étaient d'abord en anglais. Ouais. Et puis, le son était bien plus grave, d'ailleurs,
1: même deux albums.
0: Et je pense que c'est, en fait, j'ai réfléchi par la suite, je pense que c'est parce que vraiment, j'ai trouvé le mot après, Weltschmerz. En fait, c'est le monde. C'est une douleur que tu puisses avoir pour le monde, parce que je me dis, mais c'est pas possible, qu'est-ce qui m'arrive? Tout allait bien, j'avais ma carrière, j'avais ma famille, j'avais trois petites filles, j'étais heureuse. J'étais mal. En fait, j'avais un syndrome post-traumatique parce que j'avais tellement vu et été cherché, même parce que, comme je vous dis, c'est des choses que je cherche. Quand je viens dans un camp de réfugiés, c'est moi qui demande, même si c'est pas le but, est-ce que je peux parler aux femmes? Alors, je leur posais des questions, mais comment ça se passe ici? Est-ce que vous vous sentez en sécurité? Et donc, c'était vraiment, je sais pas d'où ça vient, c'est en moi. Et donc, après, il fallait que je place tout ça.
1: Et dans ces albums-là,
0: donc, j'ai été chantée plus bas, comme en fait, par exemple, les Noirs américains, les Negro Spirituals, en fait, quand t'as mal, tu fais.
1: Je sais que ça part du ventre.
0: Voilà, et donc le son de cette Sonam Petit est bien plutôt blues soul, et puis le son de Un cœur comme le mien était plus americana, mais très très très bizarre aussi. Non, pas bizarre, c'est pas un hasard. J'ai aussi invité des hommes sur cet album parce que il y avait Florent Marché, il y avait Gérard Moncey, il y avait Stéphane Echer, il y avait Miossec, parce que me dis, si il y avait Ben Mazuet d'ailleurs, bien avant qu'il soit voilà. Et donc je me dis, si j'invite ces hommes sur mon album, pour les gens ce sera comme une évidence. D'ailleurs, c'est ce qu'ils ont fait pour la suite avec Me Too. C'était quand même le fils de Mia Farrow qui a en fait déclenché ce phénomène de Me Too, que tout à coup, ouais, en fait, le féminisme n'était plus vu comme quelque chose qui faisait peur aux gens. Ouais. Et donc le son de Un cœur comme le mien, parce que, excuse-moi, je parle beaucoup. Un journaliste m'avait dit, c'est drôle, cet album, il a vraiment un yang, il a vraiment une énergie masculine. Et c'est parce que j'en avais marre que les gens disaient simplement, ouais, mais t'es une sale féministe. Je dis, non, c'est de l'humanisme, c'est juste, je cherche juste justice. Et donc, je pense qu'il y a des différentes manières de faire des chansons engagées. D'ailleurs, moi, j'ai écouté de tout. Hein. Je suis très, très fort inspirée par, quand ça parle de côté plutôt spirituel, comme on voit dans les églises dans le sud des États-Unis, ou comme un Bill Withers qui va le faire, où c'est plus le côté spirituel, où c'est, et d'ailleurs ici dans cette chanson aussi, où je me dis, mais il faut qu'on restaure quelque chose. C'est bien qu'on soit en colère et que mais on ne veut pas continuer quand même à accuser, parce que ça va de nouveau de créer deux groupes. On va éternellement avoir deux groupes, un les abusés et l'autre les abusifs. C'est juste qu'ils changent de visage et de nom. On va arriver nulle part. Il faut à un moment donné qu'on restaure une confiance, que et on vient à ce mot qui paraît toujours un peu bête, mais ça revient à l'amour, en fait. Ouais, ouais. Et donc ça, c'est une façon beaucoup plus spirituelle d'aborder ou de mon engagement. Et puis, j'ai aussi beaucoup lu les paroles, et d'ailleurs, c'est vraiment des grandes influences sur ces albums. C'est le côté Blaxploitation, où vraiment, c'était noir américain, ouais, mais ouais, où ils allaient vraiment, ouais, sur le front. Et puis, il y a de l'autre côté, il y a Bob Dylan, il y a et puis il y a les Français.
1: Les chansons politiques, les
0: voilà.
1: Chansons...
0: Ouais, ouais, et puis il y a les Français, parce que j'ai commencé avec l'anglais, parce que je me disais, je sais pas, j'étais plus à l'aise d'écrire d'abord en anglais tous ces thèmes-là. Mais ensuite, je me suis dit, j'ai envie de le faire aussi maintenant, quand même, pour mon public ici en France. Et donc j'ai terminé avec Présidente, En dessous de zéro. Et puis évidemment, du coup, il y a même des gens, il y a des gens évidemment comme un Renaud, ou comme tous ceux qui ont fait des chansons. Allez, il y avait Colette Mani, j'ai fait, ouais, une reprise de
1: Mélocotone.
0: De Mélocotone. Ouais.
1: Et puis, il y a le style Axel Red aussi maintenant.
0: Et puis,
1: bah oui,
0: et on devrait.

0: Exact. Je veux dire, parce que là, exactement, je veux dire, moi, ce qui m'intéresse, c'est à un moment donné, je vais piocher dans tout ça pour en faire ma propre sauce. Même musicalement, c'est pareil. Je veux dire, j'ai beau aller à Memphis, mais j'amène des musiciens ici pour. Ouais. On parlait de studio Ferber justement tout à l'heure.
1: Tout à l'heure, ouais.
0: Et ben pareil, en fait, il y a des musiciens qui viennent de Memphis, qui étaient le guitariste et le clavieriste de Isaac Hayes, qui ont joué sur plein d'albums à moi. Mais je mélange ça avec Renaud Letang,
2: un producteur français.
0: Voilà, et ouais. Du coup, j'arrive à avoir quelque chose qui me ressemble juste uniquement à moi.
1: Et il faut qu'elle voyage cette chanson.

chanté pour elle. La bonne nouvelle aussi du jour, c'est votre retour sur scène, Axel Red. On apprend que vous serez le 21 novembre 2027 à l'Olympia, donc c'est dans 20 ans et des poussières. Et alors, Axel Red sur scène, si vous ne l'avez jamais vu, vous pouvez déjà vous habituer en écoutant l'album live.

0: réjouissais de retrouver le public.
1: Absolument.
0: Dans un
1: absolument.
0: An et les poussières.
1: Ouais. Mais en fait, j'ai jamais vraiment arrêté de faire des concerts. On est neuf sur scène. On a neuf musiciens sur scène. Il y a des cuivres. On se régale, voilà. Et d'ailleurs, la petite tournée que j'ai fait, parce que maintenant on parle de la France, et je suis ravie de retrouver le public français parce que ça m'a vraiment manqué. On a juste fait un concert, c'était à Toulouse. Mais j'avais fait une petite tournée club au début de l'année, c'était en Belgique, et on était neuf sur scène, mais vraiment c'était des petits clubs, et j'avais appelé la tournée Fuck AI parce que
0: l'intelligence artificielle va te faire voir,
1: voilà, parce que en fait, et j'ai dit tout ce qu'on entend sur scène, parce qu'il y avait aussi des claviers plutôt donc c'était pas juste, comment dire, un vieux son, parce que j'aime bien avoir quand même un mélange.
0: Mais ça peut être tout en étant réel.
1: Exactement. J'ai dit au public, tout ce que vous entendez, c'est réellement joué. Et les musiciens sont ravis parce qu'on joue pas avec un clic. Je sais pas, le public le ressent et nous, on s'amuse comme des fous. Voilà.
2: Ah, c'est génial. On se souhaite évidemment une tournée française comme il se doit, ma chère Axel. Bon, pour le moment, c'est l'Olympia en novembre 27.
1: Il y a plein de dates qui vont se rajouter. Là, je suis revenue quand même après 8 ans.
2: Ouais.
1: Mais j'ai vraiment pas envie de partir rapidement là.
0: Et on peut espérer un petit album pour l'année prochaine.
1: Ouais, au mois de mars. Mais juste petite chose, parce que j'ai pas envie que tout le monde va se dire, mais attends, mais il va être plein de choses quand même un peu lourd. Ceci dit, je trouve que chanter pour elle, c'est pas lourd. Non, en fait, voilà, j'ai vraiment attendu pour que toutes mes colères se transforment en quelque chose de positif. Et franchement, ma maman a carrément, pour moi, c'était le plus beau compliment. Elle a dit, ton album me donne envie de vivre. Et c'est tout ce que j'ai essayé de faire, En fait, j'aime bien quand il y a des différentes lectures. Quand tu écoutes une chanson, et d'ailleurs les chansons sont très, à vrai dire, très très groovy.
2: Ouais. Mais qui disent des choses.
1: En fait, c'est comme les contes de fées. En fait, c'est pour les adultes, c'est pour les petits. Mais t'as pas l'impression que si le conte de fées commençait, écoute, je vais te donner la leçon, il y a personne qui va l'écouter.
2: Non.
1: Et donc moi j'aime bien attirer les gens avec de la musique ou avec des beaux mots, avec des métaphores. Et après il y a des différentes lectures. Et en fait c'est parfois même en écoutant au bout de certains temps que tu dis mais ah oui, mais c'est ça que je vois là-dedans. Malheureusement, on est à une époque où il y a beaucoup, beaucoup de musique qui sort et les gens, comme il n'y a plus de physique, on n'a plus l'album en main ou on prend le temps. Mais moi, je fais toujours une musique en espérant qu'on va l'écouter longtemps et qu'on va voir qu'en fait, une chanson, elle évolue. Par exemple, je prends juste un exemple, après je vais me taire, mais par exemple, Sensualité, c'est un bon exemple. Je veux dire, aujourd'hui, les jeunes se rendent compte qu'en fait, c'est une chanson presque, on peut dire, pré-MeToo. Parce que je veux dire, la maman, elle est cool, elle dit écoute, ma fille, tu verras bien si c'est le désir ou l'amour, c'est quand même qu'elle est ouverte d'esprit.
2: Ouais.
1: Et la fille, elle est bienveillante, mais elle est surtout très consciente. Et je pense que c'est là où on est aujourd'hui avec ce manque de confiance, que tout ce qu'on peut être dans cette, comment dire, quand on est dans l'acte ou à deux personnes, on va pas quand même re-signer un contrat tous les 10 minutes, mais de rester simplement très conscient, et donc conscient de dire écoute, je pense que là, stop, tu vois, et sensualité, en fait, c'est une réponse à la chanson un petit peu machiste quand même de Sexual Healing, nouvelle lecture.
0: Réécoutez-la. Merci beaucoup, Axel.
1: Merci à toi.
0: Et bon concert par avance au mois de novembre 27, et l'album en mars, on a très très hâte. Chanter pour elle est disponible dès aujourd'hui. À bientôt, Axel.
1: À très bientôt.
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3: Pierre Donoré, on le fait. Auteur, compositeur, interprète, l'annécien Pierre Donoré, avec son optimisme militant, se définit comme un troubadour accroche-cœur. Amoureux des mots, de la vie, de l'amour, son nouveau single est une invitation à suivre ses envies et à passer à l'action.

0: Saint-Honoré.
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2: Bonjour, Blind Test maintenant avec Romain et avec Caroline. Bonsoir à tous les deux.
3: Bonsoir Émilie, bonsoir Caroline.
2: Bonsoir. Alors, le thème du Blind Test de ce soir, c'est l'année 1977. Pourquoi ? Eh bien parce que ça me faisait plaisir. Voilà, je ne vais pas vous mentir, il y a des fois je me dis, dis donc, il n'y a pas assez de 70s dans cette émission, allez bim, un bon Blind Test 77. Et tout est résolu. Romain et Caroline a gagné ce soir, c'est un joli cadeau à vous offrir, un bouquin de la bibliothèque de Décibel, parce qu'on a plein de bouquins de musique. Donc voilà, on choisira selon vos goûts, évidemment. Et puis je crois qu'on est en train de négocier aussi des petits autographes d'Axel Red, donc ça peut être très sympa. Romain, bah oui, ça fait plaisir. Romain et Caroline, comment ça va? Vous, comment s'est passée la journée? Tiens, chez Caroline, par exemple. Ça va, Caroline?
3: Tranquille.
2: J'aime bien quand c'est tranquille. Et chez Romain?
3: Ben, c'était la pluie qui n'était pas trop agréable aujourd'hui par rapport à hier, quoi.
2: Mais oui, d'ailleurs, on envoie plein de bisous à celles et ceux qui sont carrément touchés par des intempéries, parce que bon, la pluie est relou, qui défait les brochings, c'est une chose, mais là, il y a carrément des villes et des villages qui sont complètement inondés. Courage à vous, courage les amis. Mais oui, c'est vrai, Romain, que c'était pas top la météo aujourd'hui. Là, on va se réchauffer donc avec de la musique de l'année 1977. On cherche le nom des interprètes des chansons. Et vous n'oubliez pas de donner votre prénom avant de donner la réponse.
3: D'accord.
2: Caroline et Romain, c'est parti pour un premier tube de 77. Dites-moi, qui chantait ça?

téléphone qui va fêter ses 50 ans très bientôt et on en reparlera dans Décibel. On prépare une petite boum d'anniversaire. Romain et Caroline ont trouvé en même temps téléphone, après le gros indice Jean-Louis Aubert, effectivement. Et on continue. L'année 77, c'était aussi...

0: Vous êtes très fort et vous êtes très synchro, vous trouvez tout en même temps. On ne peut pas vous départager, mais c'est pas grave, puisque dans ce blind test, tout le monde gagne. C'est un gros avantage. Caroline et Romain, dernier tube de 77, on rentre en France.
1: Romain.
0: Oui, musique. Et Caroline, vous avez tous les deux très bien joué, j'avoue. C'était une bonne année 77, non? On est d'accord?
1: J'étais pas née, mais ça va, j'ai su trouver quand même.
0: Bon, oui, après, voilà, on connaît. Et Romain, t'es né en quelle année?
1: 82.
0: Ah, comme ma petite sœur.
2: Les membres ne demandent pas.
0: Caro, non, mais Caro a 22 ans pour toujours. Non comme moi, n'est-ce pas, Caro?
2: Non.
0: Dis-nous.
2: Non. Je suis née 75.
0: Ah, ça va. Eh bien, avec tous ces petits jeunes avec nous dans Décibel, je les remercie, je les embrasse, Caroline et Romain. On vous envoie un bouquin de la bibliothèque magique et musicale de Décibel. Et on écoute une autre chanson de cette année-là, 1977, pour faire plaisir à notre invité de ce soir, Axel Red, qui adore ce genre de voix, ce genre d'ambiance, parce qu'on l'écoute pas assez à la radio. Voici Bill.

0: n'est surtout pas ça au karaoké. Des gens se sont évanouis, plus un gramme d'air dans les poumons. Lovely Day, sublime chanson, c'est Bill Withers.
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0: Et on finit l'émission à Montréal, ouais, rien que ça, les amis, pour l'anniversaire de la grande Diane Dufresne, chanteuse extraordinaire, un peu excentrique aussi, on aime beaucoup ça. Elle a rencontré l'homme de sa vie, elle chantait ça, et nous on aimait beaucoup. Joyeux anniversaire à Diane Dufresne, 82 ans.

0: Quel délice. Yann Dufresne, 82 ans aujourd'hui, n'est pas à la retraite. Hein. Elle a dit dans la presse canadienne l'été dernier, on demande beaucoup aux artistes aînés de chanter des trucs du passé, mais les vieux ont encore des choses à dire. C'est noté, Diane, le comeback, donc quand elle veut. Merci à l'équipe de Décibel qui était là ce soir. Alexandra Sackberg au standard, Kinan Lajeli à la technique, Iris Guitoni à la réalisation, Thierry Boffa et Thomas Demol pour la délégation musique, Mélodie Saïd et Géraldine Mayer pour la programmation des invités. Demain, on sera avec un tout nouveau groupe de rock que vous allez adorer. Il s'appelle les Dynamite Shakers. 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
2: Bonsoir à tous, bienvenue ce soir sur le réseau des 44 stations. Ici, je suis très heureux de vous retrouver, comme on fait chaque soir, d'ailleurs à 20h. C'est une heure de voyage, une heure de balade, parce que vous l'avez entendu, il n'y a pas que Paris dans la vie. Une heure dans notre pays à la rencontre des initiatives positives. Ce soir, on parlera d'un centre de soins pour animaux. Coup de projecteur à Pau sur l'opération, un mois sans ma voiture. Enfin, nous irons dans l'Hérault, où l'on recycle les filets de pêche en bobines de fil, parce que c'est aussi ça la France. Cette émission, c'est avant tout un invité, un parcours de vie à travers les lieux qui ont marqué son existence et qui ont façonné son parcours. Ce soir, mon invité a créé M6 aux côtés de Jean Drucker en 1987. Il a dirigé cette chaîne jusqu'en 2024, directeur général du groupe RMC BFM, directeur de LFP, la Ligue de foot professionnel, et encore peu de temps, homme d'affaires, chef d'entreprise, est aujourd'hui président du conseil d'administration du Stade Rennais. Il publie chez la réédition avec Alexandre Desina la télé comme jamais, lui qui a été au cœur de tous les grands changements de l'audiovisuel, qui les a parfois aussi provoqués. Je reçois Nicolas de Taverneau. Bonsoir Nicolas Taverneau.
3: Bonsoir.
2: Les confidences du parrain du PAF, c'est à ce point-là la télé, l'univers du parrain?
3: Le parrain, je ne sais pas, mais enfin ça c'est un titre d'édition, mais en tous les cas c'est un univers où on doit se battre.
2: Oui. On parlera bien sûr de ce livre avant 21h, mais je vous invite ce soir dans une espèce de machine à remonter le temps. Je ne sais pas si Nicolas Taverneau, vous aimez ça d'ailleurs. Est-ce que vous êtes du genre à feuilleter un peu les albums photos, à regarder dans le rétro ou pas?
3: Moi, je pense que le passé dit beaucoup de choses de l'avenir. Hein. Ouais. Donc c'est toujours intéressant de regarder. Et puis ça fait partie de la culture aussi, hein, de regarder les choses. Voilà, et, quand on... et puis il y a des retours. J'ai vécu à Bordeaux, par exemple, pendant... j'ai fait mes études à Bordeaux. Ouais. Et ben, j'y suis revenu avec les Girondins pendant 19 ans. Et puis Rennes, là actuellement, c'est une ville que je connaissais pas, par contre que je découvre, mais j'y ai pas beaucoup d'amis, voilà. Donc moi je ne suis pas un parisien, donc c'est pour ça que je suis content d'être dans votre émission.
2: Alors vous venez d'évoquer des lieux qu'on va forcément traverser parce qu'ils comptent. Je vais d'abord parler de Villefranche-sur-Saône. C'est le Rhône, c'est là où vous êtes né, c'est là en tous les cas où vous allez passer les premières années de votre vie, Nicolas Taverneau.
3: Absolument. Alors d'abord c'était toujours une question au jeu des 1000 francs, des 1000 euros. C'est comment s'habite, s'appelle les habitants de Villefranche-sur-Saône.
2: Alors là, vous me posez une colle.
3: Ce sont les Caladois. Les Caladois, parce qu'il y a une rivière qui s'appelle, une petite rivière qui s'appelle la Caladre, qui traverse Villefranche-sur-Saône. Donc c'est effectivement ma ville de naissance.
2: Pourquoi c'est votre ville de naissance? Je veux dire, vos parents étaient de là-bas ou pas du tout?
3: Toute ma famille, du côté de mon père, est originaire de cette région. Et donc nous avons une maison de famille qui est dans l'Ain, c'est-à-dire en face de Villefranche-sur-Saône, une quinzaine de kilomètres. Et donc nous sommes de cette région. Et donc après, par les hasards professionnels, si j'ose dire, nous avons voyagé, soit avec mes parents, soit moi-même. Mais je suis très attaché à cette région parce que j'ai toujours ma maison de famille. Ouais. Et on y reviendra peut-être, j'y fais de l'agriculture, etc. Et donc c'est l'endroit où je suis le mieux. C'est l'endroit où je suis le mieux et je suis le plus heureux avec ma famille.
2: Vous êtes Nicolas Taverneau, né juste après la Seconde Guerre mondiale. Votre papa était d'ailleurs résistant pendant cette guerre-là. Vous êtes tout jeune, au début des années 50. Quel souvenir vous avez de cette enfance? Est-ce que c'était une France un peu insouciante qui se reconstruisait à ce moment-là? Vous gardez quel souvenir de ces premières années?
3: Moi, je garde de bons souvenirs, mais c'était assez une éducation assez stricte parce que j'étais pensionnaire dans le Puy-de-Dôme, à Rion, dans le Puy-de-Dôme. D'ailleurs, mes parents s'étaient trompés en me déposant. Ils m'ont déposé à la prison au lieu de me déposer au collège, parce qu'il y a une prison et un collège dans l'artère de Rion.
4: Alors là, c'est les Riomois et les Riomoises, je le sais.
3: Les Riomois et les Riomoises.
4: Beaucoup, je suis auvergnat, donc c'est facile pour moi.
3: À côté de Clermont-Ferrand, donc ouais. C'était pas extrêmement marrant. Et puis après... J'ai le souvenir de mes années de fac à Bordeaux. Ça, c'était ouais. Formidable. C'était une ambiance formidable, assez insouciante. D'ailleurs, c'est pour ça que mes parents m'ont rapatrié un peu sur Paris pour continuer mes études.
4: Ouais.
3: Mais je garde un très très bon souvenir et beaucoup d'amis de jeunesse.
4: Ouais.
3: Et à l'époque, si vous voulez, par exemple, si je prends le Cap Ferret, aujourd'hui, c'est un peu un ghetto de riches. Hein. Autrefois, pas du tout. C'était très populaire. C'était d'abord très peu construit. Hein. C'était très sauvage et très populaire, et donc on se retrouvait là j'ai vu les incendies du Porche, vous voyez ça, le Porche c'est en fait c'est la plage la plus proche de Bordeaux. Hein, c'est celle qui est la plus proche de Bordeaux sur l'océan. Bon, le Porche, on y allait pour la journée, hein, c'était quand même une vie quand même très heureuse.
4: Bah, c'est une période où vous allez vous intéresser à la voile. Mais là, vous avez fait un bond dans le temps. Je me permets de revenir un peu en arrière, parce que dans vos premiers souvenirs plus jeunes, c'est les vendanges, c'est les moissons. Parce que vous venez aussi de ce milieu-là agricole, vos souvenirs gamins, c'est jouer à la ferme dans une vraie ferme.
3: Si vous voulez, on voyageait beaucoup moins à l'époque. Hein. Il n'y avait pas les e-jet ou autres, hein, donc on voyageait moins.
4: Ouais.
3: Et donc les vacances, c'était soit au bord de la mer pendant un mois, et puis généralement à la campagne pendant le reste du temps. Et les vacances scolaires étaient longues, hein. Elles duraient près de 3 mois. Et donc moi, j'étais dans un milieu, le Lin, qui était un milieu agricole. On avait des vignes, on allait faire les vendanges, on s'amusait bien d'ailleurs. Et donc il y avait un écosystème, si j'ose dire, rural. Qui était très très satisfaisant et avec lequel j'ai appris la nature quand même pendant tout jeune à partager la nature. Alors il y avait des plus et des moins d'ailleurs parce qu'il y a eu des améliorations considérables hein, sur le plan écologique notamment en beaucoup de traitements. Mais d'un autre côté, on connaissait bien la nature, hein, ce que aujourd'hui les enfants connaissent moins.
4: C'est aussi ça qui fait que vous aimez ces ancrages, les terroirs, les territoires, les régions. Et on comprendra d'ailleurs au moment où vous allez installer d'ailleurs pas mal de déclics. Avec M6 quelques années plus tard. La cour d'école, je ne sais pas si vous avez des souvenirs de l'école Saint-Seurin, Bordeaux, du collège aussi Notre-Dame de Montgrès, du lycée Saint-Joseph de Tivoli. Voilà, ce sont vos études, ça, Nicolas Taverneau. Elles vous ont marqué? Il y a des visages qui reviennent comme ça?
3: Ah oui, bah d'abord j'ai gardé des amis. Hein, j'ai un ami, ouais. Par exemple, qui était 8 ans 8e, hein, on ne s'est jamais quitté, si j'ose dire.
4: Ouais.
3: Donc on a des complicités avec ses amis. Et puis d'ailleurs, sur M6, je raconte, on en a profité pour faire une émission de nostalgie sur l'éducation qui s'appelait le pensionnat de Chavagne.
4: Qui revient avec vous du jour, là.
3: Avec M. Montagnon.
4: Ouais. En Auvergne, d'ailleurs, Nicolas.
3: Qui était en Auvergne, absolument. Enfin, en Dordogne, plus exactement. En Dordogne, dans le pensionnat.
4: Mais lui, le pensionnat était
3: Oui, tout à fait. Et qui a eu un grand succès parce que c'était un choc de culture hein, de regarder ce que c'était qu'un pensionnat autrefois et ce que c'est aujourd'hui avec les portables, etc. Et donc j'en garde un très bon souvenir. Alors il n'y avait pas que des bons côtés. Il ne faut pas dire que c'était beaucoup mieux avant et c'est pire aujourd'hui. Non, il y avait des mauvais côtés parce que c'était plus strict, on pouvait moins s'exprimer. Il y avait quand même la domination des sachants, c'est-à-dire des éducateurs. Voilà, mais dans l'ensemble, on se faisait quand même de beaucoup de camarades. Et moi, j'ai terminé au lycée de Talence, là, qui était un collège mixte. Alors là, c'était très agréable, dans la région de Bordelaise, hein, dans la banlieue de Bordeaux. Donc, dans l'ensemble, mes études, j'étais pas un élève extrêmement brillant. Hein.
4: On va découvrir ce que vous allez devenir, comment ça va se passer à la fin de vos études et tout ce que vous allez mettre en place et faire, et les endroits par lesquels vous allez passer, Nicolas Taverneau. On change de région, je vous emmène dans le Val-de-Marne, en région parisienne, pour le coup, une région que vous connaissez bien, avec Benoît Prospero pour la Revue des Merveilles. Aujourd'hui, nous avons rendez-vous dans un centre pas comme les autres.
5: Et bienvenue dans un centre de soins pour animaux sauvages. Nous sommes en région parisienne, dans le Val-de-Marne, à l'école vétérinaire de Maison-Alfort, avec ICI Paris Île-de-France, et Céline Grisot, directrice de l'association Faune-Alfort. C'est une association qui accueille quels animaux exactement ?
6: Donc essentiellement des oiseaux, mais aussi des mammifères type renard, fouine, et pour ce qui est des oiseaux des jardins, nos corvidés, et des rapaces comme des chouettes, des hiboux ou des buses.
5: Des chouettulottes, des chevreuils, des faucons, et même des renards roux, et preuve que ça marche.
6: Comme tous les centres de soins en France, on est un peu victime de notre succès, c'est-à-dire que maintenant les gens nous identifient, connaissent les centres de soins, donc nous apportent des animaux, et rien que l'année dernière, nous avons terminé à plus de 10 500 animaux, et chaque année, on a à peu près 10 à 20% d'animaux supplémentaires.
5: Et donc, comment les animaux blessés arrivent dans ce centre de soins pour animaux sauvages ? Eh bien, grâce à la bonne volonté citoyenne, messieurs, dames.
6: Voilà, tout à fait. Malheureusement, on ne peut pas aller sur place récupérer les animaux. On aimerait bien mettre en place un service d'ambulancier comme ceci, mais bon, c'est un coût énorme, donc on ne peut pas le faire. Donc on demande aux personnes de venir nous apporter des animaux.
5: Et à ce sujet, on va démonter tout de suite une légende urbaine, celle qui dit, vous savez, que si on touche un bébé animal, la mère n'en voudra plus.
6: Non, c'est faux. C'est une légende. Donc quand vous trouvez un juvénile, je pense notamment aux oisillons tout bidou nid, si le nid est accessible, vous pouvez remettre l'oisillon dans le nid, parce que même si nous on les élève pour les relâcher, hein, de toute façon notre but c'est de les relâcher au milieu naturel, on remplacera jamais les parents, donc il faut voilà, s'il y a possibilité de le remettre dans le nid, il faut le remettre dans le nid.
5: Et alors dernière chose, vous savez, on prend en général beaucoup plus soin des animaux de compagnie comme les chiens et les chats que des animaux sauvages. Ceci étant, est-ce que malgré ça le regard change ?
6: Oui, il y a eu vraiment une prise de conscience ces dernières années, où la population estime qu'un renard ou une corneille ou une chouette a autant le droit d'être soigné qu'un animal de compagnie. Mais par contre, les structures d'accueil de soins fonds de sauvages, il n'y en a pas beaucoup. Il y en a une centaine en France, et en plus qui fonctionnent au-delà de ses moyens humains et financiers, donc qui galèrent énormément. Voilà, on appelle aussi les collectivités à se tourner vers nous et nous aider.
5: Et sachez que dans certains centres, en devenant bénévole, vous pouvez vous aussi venir soigner des animaux. Bref, quoi qu'il en soit, merci ici Paris Île-de-France et Céline Grisot, directrice de l'association Faune Alfort, centre de soins pour animaux sauvages, parce que ce que vous faites est une merveille.
2: Merci beaucoup Benoît Prospero. Pour ceux et celles qui nous rejoignent, Nicolas de Taverneau et notre invité, il vient de sortir la télé comme jamais aux éditions Alary Éditions. Il retrace évidemment son parcours, les années M6, RTL, mais pas seulement. On parlera de ce livre et surtout on va continuer de se balader du côté du Cap Ferret, du bassin d'Arcachon, de Bordeaux et de plein d'autres endroits qui font partie de la vie de notre invité ce soir sur ICI.
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2: C'est Pascal Obispo qui nous rejoint avec Personne sur ICI.

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2: Avec mon invité Nicolas de Taverneau, président du conseil d'administration du Stade Rennais, dont nous parlerons, directeur général jusqu'en mai dernier de la Ligue de football professionnel, président du directoire du groupe M6 durant 25 ans. Il est avec vous ce soir et vous allez découvrir en fin d'émission ses confidences sur les médias et l'audiovisuel grâce à son livre sorti il y a quelques jours, La télé comme jamais. Je vous ai laissé à Bordeaux, au Café Ré, à Arcachon, à 18 ans, quand vous intéressez à la voile. Je crois que vous passez pas mal de temps aussi sur des bateaux, Nicolas Taverneau.
3: Oui, moi j'ai fait de la voile et puis j'étais moniteur de voile. On allait sur le lac d'Ourthain, qui est à côté de Bordeaux. Et ça, c'est des bons souvenirs, hein. C'est des très bons souvenirs. Et puis, donc, j'ai continué un peu à faire de la voile, mais pas de manière professionnelle, si je veux dire.
2: Vous avez d'autres lieux de villégiature. Je crois que la Normandie, vous la découvrez aussi assez jeune, notamment Dieppe.
3: Oui, alors, on se partageait le temps entre la campagne à côté de Lyon et puis la Normandie avec Dieppe, où tous les jours, ma mère nous emmenait pique-niquer sur des plages de galets qui pleuvent, qui ventent, etc. Ouais. Et on était sur les plages de galets à Dieppe, à Pourville, pour être très précis, à côté de Dieppe, qui est d'ailleurs une belle région, j'ai revu. Et là, c'était vraiment le mois de juillet, tous les jours en pique-nique sur la plage de Dieppe. Voilà. De Pourville.
2: Alors, on a évoqué avec vous, enfin vous l'avez dit tout à l'heure, hein, la fac de Bordeaux, après vos études secondaires, vous destinez à quoi vous avez envie de faire quoi à ce moment-là, quand vous avez 17-18 ans?
3: C'est un petit peu plus tard, donc moi je suis passé en fac de droit et à Sciences Po, à Bordeaux, et puis à l'époque, la fonction publique était vraiment quelque chose, un objectif, hein, ouais. Et moi je trouvais que le job de préfet était un job vraiment intéressant, parce que vous êtes un peu le patron du département, et donc vous organisez pour la chose publique. Et
2: vous auriez voulu.
3: C'était un job que je trouvais intéressant, et moi j'ai beaucoup de respect pour les préfets, parce que les préfets, quand il y a des incendies, quand il y a des difficultés, c'est quand même eux qui tiennent l'État, hein, dans les départements, et c'est un job intéressant parce qu'il est multiforme. Moi j'ai toujours aimé avoir un horizon un petit peu plus large, voilà. Et puis comme j'ai raté l'ENA, je n'ai pas été préfet.
2: Vous êtes admis à Sciences Po, vous l'avez dit, et une rencontre qui compte, Jean-Louis Trillot, président des Girondins de Bordeaux, vous l'avez dit, vous allez en prendre la présidence. C'est une rencontre assez déterminante à ce moment-là dans votre vie.
3: Jean-Louis était un bon camarade, hein, qu'on s'est connu quand on avait 20 ans ou 18 ans, et on est resté toujours en lien. Et puis il est venu me voir à M6, quand je dirigeais M6, parce qu'ils avaient une difficulté sur les Girondins. Et il m'a dit, il faut que tu achètes les journaux. J'ai dit, écoute, nous, on n'a pas de foot à l'antenne, c'est pas possible, etc. Et puis, Jean-Louis est quand même très persévérant, et donc il est venu trois fois, et puis la quatrième fois, on a dit oui.
2: Alors, vous allez faire des petits boulots. J'ai vu que vous alliez parfois amener des voitures de location dans le sud-ouest la nuit, mais c'est quoi cette histoire, Nicolas?
3: Ouais, à l'époque, il fallait faire un peu de sous pour sortir, donc il y avait quelques jobs de cette nature, et donc il y avait un job qui était assez amusant, qui était la nuit, on partait à 4 ou 5 dans une voiture de location et on se déposait pour aller ramener les voitures quand elles étaient à Pau, quand elles étaient à Dax, quand elles étaient dans ces endroits-là, et on faisait ça la nuit. Donc on roulait d'ailleurs à tombeau ouvert, hein, à l'époque. Et moyennant quoi, on vous payait le voyage pour ramener les voitures qui étaient dispersées, les voitures de
2: location. Alors vous n'aviez pas le temps de vous arrêter dans ces villes-là où vous ne pouviez pas aller?
3: Non, là on faisait ça la nuit, on partait la nuit, on partait quand même tard, on arrivait à minuit, on rentrait à 14h du matin, on n'était pas très frais dans les cours du matin.
2: Bon, c'est sûr que vous étiez un petit peu plus frais pour aller skier à Saint-Lary, parce que ça aussi c'est une destination qui compte, c'est les Pyrénées.
3: Oui, il y avait Saint-Lary. Il y a deux destinations dans lesquelles on allait assez souvent, c'était La Mongie et Saint-Lary. La Mongie qui est d'ailleurs la destination du président Macron, hein. Il est de là, il est de Bagnères-de-Bigorre pour être plus précis, et puis Saint-Lary qui est à côté. Et donc le ski faisait partie des mouvements d'hiver, si j'ose dire. On a une chance folle à Bordeaux. Bordeaux, c'est béni des dieux. Vous êtes à 40 minutes de l'Atlantique, vous êtes à une heure du bassin, et vous êtes à 2h30 soit de la côte basque, soit des Pyrénées. C'est extraordinaire. Et puis vous avez la Dordogne, il ne faut pas oublier la Dordogne qui est magnifique. Donc c'est vraiment voir Royan au-dessus, parce qu'on ignore un peu cette côte de Royan, Pontaillac, enfin bon. Voilà. Donc c'est un endroit absolument magique, plus la ville de Bordeaux, qui est quand même extraordinairement agréable. Alors, elle était un peu moins agréable de notre temps, je veux dire que là, il y a eu un progrès énorme, parce que par exemple, on ne voyait pas la Garonne à Bordeaux, il y avait des entrepôts, et on en a gardé un ou deux à titre de témoin, c'était le maire Juppé, mais ensuite il les a enlevés. On a vu du coup la place de la Bourse et tout ça, et puis la ville était noire, hein, et progressivement la ville s'est éclaircie avec le ravalement. Enfin, c'est une belle ville,
4: ça fait partie des plus belles villes de France.
3: Oui, mais ça s'est beaucoup amélioré. Donc si vous voulez, il y a des choses qui vont dans le sens positif. C'est vrai pour Lyon, hein, aussi. C'est Lyon, c'est une ville, notamment avec Michel Noir, qui a été allumée. Et alors que Lyon n'était pas une ville dans laquelle on aimait tellement aller quand j'étais jeune. Hein.
4: Donc Bordeaux, Lyon, Marseille font partie, avec Paris, des villes les plus belles, les plus visitées.
3: Qui se sont embellies. Voilà. Et donc souvent on dit que c'était mieux avant. Mais moi je dis que pour les villes et le paysage, c'était mieux après.
4: Vous commencez votre carrière dans un cabinet ministériel pour le ministre, qui était du Nord. C'est Norbert Segard. Alors du coup, vous le suivez, ce qui vous permet peut-être de découvrir le Nord. Je pense à Roubaix. Je pense à Tourcoing, je pense à Lille. Vous découvrez le nord de la France.
3: Oui, alors ça, je ne connaissais pas du tout, hein, le nord de la France. Et mon ministre, Norbert Segard, qui était le fils d'une institutrice, il était ministre des Postes et des Communications à l'époque. Et comme il faisait campagne pour essayer d'être maire de Lille, le maire de Lille, c'était Pierre Mauroin. Hein, il n'a pas réussi, à peu de choses près d'ailleurs, et il m'emmenait dans ses campagnes électorales. Donc on a traversé le nord en voyant, d'ailleurs, on s'est aperçu quand même de beaucoup de pauvreté, hein, dans le nord et de difficultés, hein, à l'époque. Et là, c'est un camarade qui est le président du club de Lens, hein, qui est un succès, là, Joseph Aubryan, et on voit à quel point c'est important d'avoir un identifiant comme le club de Lens pour le foot dans un pays qui n'est pas facile.
4: 1984, Nicolas Taverneau, survol, hein, vous êtes nommé chargé des services grand public à la délégation aux vidéocommunications. En 86, vous devenez directeur des activités audiovisuelles à la Lyonnaise des Eaux. Et puis ça se précise de plus en plus, on arrive en 1987. C'est un des tout premiers, hein.
3: C'est le premier logo. Il n'est pas resté très longtemps, hein, on l'a vite changé.
4: Ouais, on l'identifie tout de suite. Ouais. Enfin, les gens de ma génération, qui ont la quarantaine, voilà, on reconnaît tout de suite. Hein.
3: Et le lancement a été un peu rock'n'roll. Hein.
4: Pourquoi ?
3: Bah non, on a démarré de host from scratch. Vous voyez, il y avait TF1 qui était privatisé, il y avait la 5 qui avait Berlusconi et Arsan qui avait la télévision commerciale, et nous on arrivait avec nos petites mains. Heureusement, on avait quand même RTL qui nous a aidés, sans beaucoup de moyens. Avec, moi je me souviens, on était dans un étage d'un immeuble, hein, on était 50.
4: C'était vous aussi d'ailleurs à ce moment-là, en 87.
3: Pour Albert Ier, on avait le studio qui était RTL. La régie finale à RTL dans le rue Bayard à l'époque, et puis le staff de la chaîne était... Mais oui, par exemple, je vous raconter une anecdote, il y a une chaîne qui existe toujours d'ailleurs, qu'on avait créée, qui s'appelle Série Club, qui diffusait avec des séries. On avait mis deux magnétoscopes ensemble, puis on l'avait programmé sur le câble. Et c'était l'homme de sécurité qui changeait les cassettes. Hein.
4: Attends, voilà,
3: et d'ailleurs, le LEM disait, comment ça va votre chaîne dans un placard à balai, là?
4: C'est comme ça qu'on entreprend les choses. On va parler justement de tout ce que vous allez faire pour M6. Vous devenez directeur général adjoint de cette nouvelle chaîne. Vous en serez ensuite directeur général en 1990 et puis président du directoire en 2000 pendant près de 25 ans. Vous avez entrepris, nous aussi on le fait, avec le port de Sète. Tiens, je vous emmène dans l'Hérault. Premier port de pêche de la Méditerranée. Il y a donc beaucoup de filets dans le coin, si vous aimez la pêche. Qu'est-ce qu'on en fait quand ils sont trop vieux, ces filets? Catherine Quicandon nous propose aujourd'hui une idée à laquelle personne n'avait visiblement pensé auparavant.
5: À Bessan, à moins de 20 km à l'est de Béziers, il y a des filets de pêche, beaucoup de filets de pêche.
6: Mais qu'est-ce qu'on a en faire? Tous ces vieilles affaires, si en le monde est trop grand.
5: Marine Olassia, fondatrice de Sao Textile, les collecte pour en faire de la fibre de polyamide recyclée pour les revendre à l'industrie de la mode et du textile. En gros, elle transforme des filets de pêche usagés en bobines de fil. Concrètement, comment ça fonctionne?
7: On les collecte directement auprès des pêcheurs. Ensuite, on les conditionne et après, on va les laver dans des machines à laver industrielles. Et ensuite, c'est un processus de recyclage qui s'appelle thermomécanique. On va découper le filet, on va le transformer en granulés plastiques. Donc, c'est comme des petits grains de riz. Et ensuite, on va le faire fondre. On va obtenir un premier fil continu qu'on va texturiser pour avoir le filament textile. Et après, on va le mettre en bobine et ça va me permettre de tisser ou de tricoter le tissu.
5: Le fil obtenu et valorisé est noir.
7: C'est du nylon qu'on va utiliser pour des applications techniques comme du revêtement, de gilet pare-balles, des 30-1 et après, sinon pour des textiles sportifs par exemple. C'est résistant, c'est respirant et c'est très souple et élastique. C'est très bien pour l'eau. D'ailleurs, les maillots de bain sont en nylon.
5: Les filets de pêche représentent 10% de la pollution plastique des océans. 640 000 tonnes sont perdues en mer. La démarche de Marine est donc aussi environnementale.
7: Aujourd'hui, il n'y a pas de filière de collecte et de valorisation. Donc les filets sont envoyés en déchetterie ou en incinération. Donc déjà, on a un premier impact sur ça. On va valoriser un déchet sur le territoire. En relocalisant toute la chaîne de valeur sur le territoire français, on va avoir directement une réduction de l'impact carbone. Et ensuite, on va valoriser le savoir-faire français, donc on va créer de l'emploi aussi.
5: Et ça, c'est pas mal aussi. Mais comment Marine a eu cette idée ? Le déclic se fait lors d'un voyage au Bangladesh. Elle ne cautionne pas du tout le système de production qu'elle constate. Elle veut changer les choses et c'est ce qu'elle essaie de faire depuis février 2023 avec Sao Textile et en utilisant son expérience de plusieurs années dans le domaine de la mode. Et pourquoi Sao ? Dans la mythologie grecque, Sao est une nymphe marine qui assurait la protection des traversées maritimes et le sauvetage des marins. Plus d'infos sur saotextile.fr. Merci à Eleonore Sozo d'Ici Héros pour cette idée qui a la pêche. Ici, ça entreprend Abaissant avec Sao Textile, du filet de pêche au fil.
4: En vous remerciant, Catherine Quiquendon, et effectivement, on salue les équipes de Ici Héros et la complicité du réseau ici. Avec toutes ces bonnes initiatives, il y en aura d'autres d'ici 21h. Restez bien avec nous. Notre invité Nicolas de Taverneau et votre invité, un voyage dans toute la France et un livre dont nous parlerons la télé comme jamais. C'est sur Ici.
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4: C'est la nouveauté au cœur de cette soirée. Mr. Know It All, signé Teddy Swims sur Ici.

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3: Vous avez décidé de consacrer votre après-midi à chercher des activités à faire avec vos enfants ou vos petits-enfants ce week-end. Et pourquoi ne pas profiter du village des enfants qui se situe sur le site minier d'Arambert? On est porte du Hainaut, ça veut dire que nous sommes dans le Valenciennois. Et ce village des enfants se tient ce samedi et ce dimanche. Ce sont les rencontres audiovisuelles et le Festival international du court-métrage qui mettent en avant ce village des enfants avec des ateliers, des projections pour toute la famille. L'âge de 3 ans, des projections pour explorer toute la richesse du court-métrage, des ateliers de création, des moments complices à partager donc de génération à génération. Rendez-vous samedi de 13h30 à 18h, dimanche de 10h30 à 18h. Et vous l'ai-je dit, c'est gratuit.

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2: La télé comme jamais, paru le 24 septembre, il y a quelques jours, et pour la première fois, bien, il parle notamment d'M6, de sa création, côté de Jean Drucker. Il l'a dirigé pendant 40 ans, il nous confie beaucoup de choses sur les médias, les coulisses, le pouvoir, l'envers du décor, les luttes de pouvoir. Mais ce soir, Nicolas de Taverneau, puisqu'il s'agit de lui, eh bien, prend-on aussi de se livrer, de nous apporter quelques images, finalement, de sa vie et des lieux qui l'ont marqué. Il est avec vous jusqu'à 21h. Alors on a parlé de la création d'M6 en 1987. J'oublie pas que à ce moment-là, puisqu'on parle des régions et qu'on se balade dans toute la France, il y a des décrochages régionaux et vous allez aller un petit peu partout: Marseille, Tours, Lille, Lyon, Rennes et Bordeaux.
3: Alors d'abord, on avait des associés qui étaient des quotidiens régionaux.
2: Oui.
3: On a eu Ouest France, on a eu Sud-Ouest, on a eu l'Alsace, etc., qui étaient associés à la création de M6. Et d'ailleurs, le Parisien aussi. Et donc, on avait fait des décrochages locaux dans les grandes métropoles. Hein. Et si je peux me permettre une petite plaisanterie sur... j'avais été voir le maire de Marseille, qui s'appelait Gaudin, Jean-Claude Gaudin. Alors, je lui ai dit, on va ouvrir un décrochage à Marseille.
2: Ouais.
3: Alors, il m'a dit, oh, c'est une bonne idée. Mais parce que FRE3, il disait toujours FRE3 m'a toujours pris que de dos. Voilà. Alors on a ouvert une dizaine de décrochages qui ont duré pas mal de temps.
2: Mais parce que vous aviez aussi cet attachement aux régions.
3: Ah oui, et puis surtout c'était notre intérêt, parce que si vous voulez, on oublie toujours que 4/5 de la France n'habite pas Paris, hein, on n'habite pas la région parisienne, enfin, vous êtes bien passé pour le savoir, et donc l'audience, il faut aller la chercher dans ces agglomérations, dans ces lieux-là. Donc c'était notre intérêt, simplement, là on a toujours été des difficultés avec la régulation, la réglementation, etc., on ne nous a pas permis de faire de publicité sur ces décrochages, il fallait même enlever la publicité nationale, donc il y avait un malus, au lieu d'avoir un bonus, et donc on a fermé les décrochages, et c'est là où on a créé le 12h45 et le 10h45 à la place.
2: À force de lire les audiences tous les matins, qu'est-ce que vous avez, Nicolas Taverneau, appris des Français ?
3: Voilà, alors d'abord, les Français, c'est pas quelque chose de monolithique. Il y a les Français. Et les Français, ils sont divers. Donc, ils ont des goûts qui sont très différents, et c'est ce qui est assez compliqué quand vous faites un média, c'est comment trouver des programmes qui les rassemblent. Alors, vous avez bien un peu des cibles, ce qu'on appelle des cibles. Nous, on était plutôt plus jeunes que nos grands compétiteurs. Mais donc nous, par exemple, tous les programmes très âgés, nous les avons pas pris parce qu'on sait que c'était pas notre cible et on n'aurait pas été performant. Je raconte dans le livre que nous n'avons pas pris Koh-Lanta, nous n'avons pas eu Koh-Lanta parce qu'on a...
2: Ça fait bien.
3: Voilà, mais parce qu'on nous a imposé 30 millions d'amis, qui étaient sur TF1 pour le reprendre. Or, 30 millions d'amis, un public qui était plus âgé. Donc, c'était pas adapté à M6. Voilà, donc les Français, ce n'est pas une communauté homogène, donc il faut essayer, nous, de trouver des programmes dits fédérateurs, c'est-à-dire des choses qui les uniquent le plus grand nombre. La chose qu'on a apprise, c'est que il y a deux choses. Un, on s'est intéressé au quotidien des Français. La cuisine, l'habitat, même la propreté, je ne sais pas si vous vous souvenez, il y a c'est du propre avec de personnes. Des choses qui sont dans la vie quotidienne, dans lesquelles on était proche des gens. Ça, c'est Thomas Valentin, notre directeur des programmes, qui avait imaginé ça. Il y a toujours d'ailleurs des émissions qui perdurent. Et ça a été une orientation très forte. Top Chef, on a mis les Français à la cuisine. Hein,
2: il y a quelques jours, Norbert Harrer, mais également Thierry Marx étaient nos invités.
3: Ouais,
2: et
3: ouais.
2: On a parlé, évidemment, de cette émission qui perdure.
3: Et cette émission perdure, et je pense qu'on a valorisé la cuisine, on a valorisé l'effort pour la cuisine auprès des Français, et notamment des jeunes Français, qui faisaient des concours de Top Chef, qui font toujours des concours de Top Chef, etc. Et puis, il faut aussi parler...
2: L'économie, pardonnez-moi, mais vous vous dites, et vous avez cette idée qui est extraordinaire, on va parler d'économie en prime sur notre chaîne, sur M6, et vous lancez Capital.
3: Alors, il y avait un garçon opiniâtre qui s'appelait Emmanuel Chat, qui nous a proposé le concept, qu'il a d'abord testé en programme court, d'abord 6 minutes, ensuite 26 minutes. Souvent, on est allé progressivement dans nos affaires. Et puis, il avait l'idée de faire une émission d'1h30 qui soit de l'économie appliquée, où on explique comment marche un supermarché.

0: Dans la rive droite, vous avez le Beaujolais, avec tous les grands crus, etc., et les vignes. Et de l'autre côté, là où je suis, vous avez des exploitations agricoles qui sont plus grandes, d'ailleurs. Et alors, autrefois, on faisait également de la vigne dans l'Ain. On faisait un vin qu'on pourrait qualifier de détachant. C'était un vin pas terrible, mais qui coupait le Beaujolais. C'est-à-dire qu'il donnait de la couleur et du degré au Beaujolais, avec de l'eau berlin. Ça s'appelait l'eau berlin. Et puis on faisait aussi les piquets de vigne. Ben, c'est pour ça qu'il y a des bois d'acacia dans l'Ain, qui servaient à ça. Maintenant, on fait beaucoup plus d'agriculture traditionnelle. Alors, il y a les étangs dans les Dombes, et puis il y a l'agriculture traditionnelle. Et dans le Val-de-Saône, c'est des très bonnes terres agricoles dans lesquelles on fait du maïs, du colza, du blé, de l'orge, etc. Cette année, ça a un peu souffert de la sécheresse, donc les rendements sont un peu moins bons que les années précédentes, mais c'est une très belle agriculture dans cette région.
1: On pourrait parler de la Bretagne aussi. Alors avant de parler de Rennes, on en parlera tout à l'heure. Je sais que Dinard, voilà, vous avez des amis, dont Dinard, Cancale, Saint-Malo, dans ce
0: périmètre-là. Oui, on connaît bien cette région bretonne pour y aller assez souvent l'été. J'ai pas mal de camarades, qui est une très belle région, la Bretagne. Alors elle pensait d'être de noblesse maintenant avec la canicule, parce que
1: c'est terminé, il fait aussi chaud que
0: qu'ailleurs. Oui, mais enfin, d'une façon générale, c'est quand même plus protégé.
1: C'est vrai.
0: Et puis et donc la Bretagne, moi j'ai découverte à travers la côte, si vous voulez. Alors j'avais connu un peu la Bretagne avant, j'ai fait les Glénans, donc dans les Glénans,
1: magnifique.
0: Voilà, et puis on a passé des vacances à Bénodet aussi qui était très de la Bretagne du Sud, qui est très très belle. Voilà, et puis la coïncidence, c'est que la famille Pinot m'a demandé de présider le conseil d'administration du club de Rennes. Et donc je découvre Rennes, que je connaissais mal, et je découvre Rennes et les Bretons dans ce beau club de Rennes.
1: On parlera de Rennes parce que ça fait forcément partie de votre vie, surtout depuis quelques mois, vous en êtes le président. Nous allons à nouveau se balader en France, et pour économiser sur le carburant, on peut partir, et c'est un sujet d'actualité, à la recherche de la station la moins chère dans le département, aller faire le plein en Espagne, en Andorre ou en Belgique, lorsqu'on est frontalier, ou bien beaucoup plus simplement, ne plus utiliser sa voiture. Alors comment faire pour se déplacer, pour aller faire des courses, aller travailler ou chercher les enfants à l'école? Ça, c'est notre quotidien. Dans les Pyrénées-Atlantiques, la ville de Pau, qu'on a évoqué il y a un instant, a justement lancé un défi à ses habitants. Un reportage à Robin Verneau et Clara Vincent.
2: Vous voyez vos clés de voiture, imaginez ne plus y toucher pendant un mois.
3: Allez, on pose les clés dans le bocal.
4: Parfait. On est prêt pour relever le défi.
3: Pas de regret?
4: Aucun.
2: C'est le défi lancé par la ville de Pau à ses habitants avec la troisième édition de l'opération « Un mois sans ma voiture ». Cette année, ils sont 19 à relever le défi. Parmi eux, il y a Adine, qui a rencontré notre journaliste Clara Vincent. Pendant les 4 prochaines semaines, elle va devoir laisser sa voiture au garage et par la même occasion, apprendre par cœur les horaires des transports en commun.
4: Je suis souvent en retard. Donc là, anticiper les départs bien plus en avance que prévu. Donc on va essayer de jouer tout ça. Moi, je travaille à la cueillette de la Ragnon et je suis photographe indépendante. Donc déjà, la cueillette de la Ragnon du centre-ville, ça fait à peu près une trentaine de minutes à vélo. Donc une heure aller-retour. Et après, en tant que photographe indépendante, c'est vrai que si j'ai un mariage à 30 km, ça va être un peu plus compliqué. Mais c'est vrai que mettre de côté la voiture, ça serait un plus. D'autant plus que le carburant coûte cher. Dans les factures de la fin du mois, ça serait vraiment, vraiment top, quoi.
2: Alors ici à Pau, ne pas toucher à sa voiture pendant 30 jours, ça semble marcher, mais vous, qu'en pensez-vous? C'est avec Tristan que nous allons en discuter. L'idée lui plaît, même si quelques questions restent encore en suspens.
5: Moi, je trouve ça plutôt positif. Après, faut juste espérer que les transports en commun permettent aux gens de s'en sortir sans, quoi. Parce que à Pau, je sais pas, comment ils font pour aller au travail, les gens sans voiture, ils y vont à pied. C'est grand, Pau, je sais pas.
2: Alors oui, Pau, c'est quand même une ville assez grande. Et pour relever ce défi, chaque participant s'est vu offrir un mois d'abonnement au bus et TER du département, mais aussi un abonnement mensuel au vélo électrique en libre service, ainsi qu'un vélo à assistance électrique. Tristan, par exemple, lui, il possède une Peugeot 208 et sans même avoir à se lancer de défi, il essaie déjà de la laisser un peu plus souvent au garage.
5: C'est vrai que si je peux éviter de l'utiliser la semaine, j'essaie d'éviter le plus possible. Bah, c'est un tout, déjà, le prix des carburants, oui, c'est clair. Je pense que si on économise le carburant sur un an, on peut s'acheter une maison bientôt. Et en même temps, à côté de ça, c'est un peu écologique, quoi. C'est un petit geste écologique, je pense. Moi, j'ai un diesel, typiquement, moi, j'utilise Lyon Sport, je pense.
2: Vélo électrique, bus, train, de nombreuses alternatives existent pour laisser la voiture de côté. C'est justement tout l'enjeu de ce défi lancé par la ville de Pau. Encore faut-il avoir suffisamment de transports à proximité de chez soi pour pouvoir vraiment se passer de son véhicule.
1: Merci Robin Verneau. Vous conduisez, vous avez une voiture, Nicolas?

0: vers nous. Oui. Pour aller dans l'Ain, rejoindre cette exploitation agricole, entre autres, peut-être, je ne sais pas. Hein.
1: Oui, enfin, j'ai une voiture, mais je vais probablement abandonner ma voiture à Paris, d'ailleurs.
0: Vous avez quand même traversé la France, j'imagine. Vous avez des souvenirs de la carte Michelin sur les genoux. Oui. La rencontre de villes, un peu comme ça.
1: Oui, effectivement, moi j'ai beaucoup navigué. Mais l'endroit maintenant de prédilection de mes vacances, c'est la Corse.
0: Ah ben on est en Corse, dans un instant, si vous voulez, avec grand plaisir. On a encore beaucoup de choses à se dire, beaucoup de lieux à évoquer avec notre invité Nicolas de Taverneau, auteur donc des confidences du parrain du BAF. La télé, comme jamais, chez la réédition. C'est en librairie déjà depuis quelques jours.
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0: Il n'y a pas que Paris dans la vie. Souvenir de ce tube qui aura bientôt 40 ans l'année prochaine. Il est signé France Gall, la musique est de Michel Berger, évidemment.

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2: Avec Nicolas de Taverneau, aujourd'hui homme de médias, homme d'affaires, dirigeant de chaîne de télévision, le parcours de toute une vie qui défile ce soir, les lieux, les inspirations qui ont marqué son existence pour ce chevalier de l'Ordre National du Mérite, qui récompense toute une carrière, il est aussi chevalier de la Légion d'honneur. Ce qui vous plaît, c'est le football. Voilà, alors vous avez habité Bordeaux, on a parlé beaucoup des Girondins de Bordeaux, vous deviendrez plus tard le propriétaire du club, 1999 à 2018, presque 20 ans pour les Girondins de Bordeaux. Qu'est-ce que vous retenez d'ailleurs de ces deux décennies des Girondins ?
3: Ah ben, il y a eu des bons moments, il y a eu des moments plus difficiles pendant ces 20 ans. On nous a reproché beaucoup d'avoir vendu les Girondins, mais à un moment donné, depuis que notamment le PSG est arrivé en tête, c'était très compliqué pour une société comme la nôtre de garder, d'avoir des écarts et des risques importants. Ça pouvait faire peser des risques sur notre activité principale, donc on a décidé de vendre. Alors évidemment, on n'est pas tombé sur les bons acheteurs, on a une part de responsabilité là-dedans. Simplement, ce n'était pas écrit sur leur figure, avec deux fonds américains importants.
2: Oui.
3: Et malheureusement, le parcours n'a pas été, puis en plus, il y a eu un nouveau repreneur qui n'a pas fait non plus un travail. Un bon travail, donc les Girondins ont périclité malheureusement pendant à notre suite.
2: Avril 2025, vous êtes nommé directeur général de LFP, c'est la Ligue de football professionnel, ça a duré un an, et puis le 22 mai dernier, en tous les cas vous quittez vos fonctions, et le 22 mai 2026, il y a cette nomination au poste de président du conseil d'administration du stade.

0: vous découvrez la galette saucisse, hein, Nicolas Taverneau.
1: Je découvre surtout un beau club.
0: Ah oui.
1: Le club de Rennes est un beau club. La famille Pinault le soutient depuis 30 ans. Nous allons inaugurer d'ailleurs le nouveau centre de formation et une nouvelle académie. Vous vous rendez compte qu'il y a 7 joueurs actuellement dans l'équipe de France qui viennent du centre de formation de Rennes. Donc c'est assez exemplaire, hein, comme ça. Et donc je découvre ce beau club avec des ambitions. On espère que cette ambition sportive va se réaliser à nouveau cette année pour être européen, parce que c'est vraiment le choix qui est fait, avec quand même un très bon public. Le stade est toujours plein. À Rennes, et donc moi j'ai beaucoup de plaisir. Alors il y a une équipe exécutive avec autour d'Arnaud Pouille, le président exécutif du club, et moi je fais la transition entre l'actionnaire et le club.
2: Vous dites que c'est un club sain dans un ancrage breton qui vous plaît.
1: Oui, bah, c'est-à-dire que la famille Pinault est très, très référencée en Bretagne, et la famille Pinault tient à ce qu'il y ait ce club qui a non seulement, c'est pas simplement du foot business, hein, c'est du foot social aussi, c'est-à-dire que je supporte ce club. Le fait que ce soit un centre de formation reconnu est très important pour le club. Et donc cet ancrage breton est quelque chose qui est évidemment important, avec en défendant les couleurs locales, aussi bien au niveau domestique, c'est-à-dire national, qu'au niveau international, c'est-à-dire européen.
2: Au Pyrénées, il y a des rivières. Et vous adorez les rivières.
1: Ah, j'aime bien les rivières. J'aime bien les rivières, mais enfin, quelquefois, les rivières sont des contraintes, parce que le stade est un peu encadré par la rivière. Ouais. Mais effectivement, et puis c'est une belle ville. Hein.
2: Alors, on est vu cette galette saucisse. Vous avez une cartographie de votre gastronomie à vous, selon ce que vous aimez manger. On va dans quelle région?
1: Alors, moi, je ne suis pas un esthète de la cuisine. Et donc, moi, je suis assez simple dans mes goûts, et je dirais que je défends bien ma région lyonnaise. À Lyon, on sait quand même extrêmement bien faire la cuisine, et on l'apprécie. Alors, c'est souvent un peu copieux. Hein,
2: les petits bouffons, la charcuterie,
1: les quenelles de Bretagne, ça, c'est vraiment ma région. Les
2: non, tu vois, c'est dans l'Ain.
1: Voilà, c'est dans l'Ain, mais il y en a aussi un peu plus à l'ouest, hein, parce que les étangs des Dombes fournissent des brochets. Donc, il y a toute la cuisine lyonnaise, avec les mers hein, lyonnaises, est une cuisine quand même de grande qualité. Donc on a, moi j'aime beaucoup le poulet à la crème de Georges Blanc, hein, par exemple, qui est un ami, hein, Georges Blanc, avec ses restaurants à Vaudin, hein, qui est pas très loin de chez moi. Donc voilà. Mais sinon la gastronomie dans les autres lieux, à Bordeaux. Moi, j'apprécie évidemment, je suis très amateur du vin rouge de Bordeaux, hein, qui est magnifique.
2: Hein. Modération, évidemment.
1: Avec évidemment modération. Mais c'est un vin de très grande qualité, je trouve, le vin rouge de Bordeaux. Voilà, donc j'ai beaucoup de plaisir à voyager un peu, mais chaque région a sa gastronomie. Mais je ne suis pas un esthète de la gastronomie.
2: Nicolas Taverneau est votre invité. La télé comme jamais, aux éditions Varry, 304 pages où vous vous livrez pour la première fois. C'était le bon moment?
1: Ouais, écoutez, j'ai plus des responsabilités directes dans les médias, donc j'ai une liberté de parole qui est un peu plus grande par rapport à ça. Puis moi, j'ai voulu écrire ce livre pour deux raisons. La première raison, c'est montrer qu'on peut réussir malgré des vents contraires, parce qu'on a eu beaucoup de vents contraires, sous deux conditions. La première, c'est qu'on soit déterminé, opiniâtre, qu'on lâche pas. La deuxième condition, c'est qu'on soit collectif. C'est-à-dire qu'il faut une collectivité pour réussir dans une entreprise, on ne réussit pas tout seul. Et moi, j'ai eu la chance de choisir les collaborateurs du groupe M6, hein, dont beaucoup sont encore là et efficaces. Et je pense qu'on a insufflé un esprit M6 à ce groupe, et qui est le gage du succès. Et donc ça, c'est une première motivation pour écrire ce livre. Et puis la deuxième, c'est de dire... Les pouvoirs publics, n'attendez pas qu'ils soient votre soutien ou qu'ils fassent les choses à votre place. Ça, c'est plutôt, je le dis malheureusement, il y a eu plutôt des décisions qui ont entravé un peu le développement des groupes, hein, pas simplement M6, mais des groupes audiovisuels.
2: Pardon, quand même, vous parlez effectivement dans ce livre des pressions politiques que vous avez pu avoir parfois, des luttes de pouvoir de ces à côté qui font partie du milieu.
1: Oui, je dirais c'est moins des pressions politiques, parce que je n'ai pas eu, et puis M6 n'a jamais été considéré comme vraiment que le fait que il y a des règles administratives très rigoureuses, très ennuyeuses et très contraignantes. Je raconte dans le livre qu'on a fait une émission qui s'appelle Partout dans le monde Lego Master, qui est un concours de Lego. On voulait qu'on l'appelle Brick Master. Il a fallu pendant un an se battre avec l'ARCOM, ou le CSA de l'époque, pour que ça s'appelle Lego Master. Voilà, ce genre de combat est inutile et n'a pas de sens.
2: Alors, dans le livre, on découvre, et on en a parlé tout à l'heure, que vous allez mettre l'économie effectivement en prime time avec Capital, c'est audacieux. C'est l'âge d'or des séries, je pense à Desperate Housewives aussi, hein, c'est ce que vous amenez aussi sur M6. Et puis, c'est osé parce que c'est aussi le Loft. Le Loft arrive au début des années 2000, je crois, hein, 2001, quelque chose comme ça, qui va marquer tout un pays, là.
1: Ouais, de toute façon, M6 n'avait pas les moyens de ne pas être innovant. Voilà. Et depuis le début, on a essayé d'être innovant quand on a mis les turbos, les cultures pub, etc. à l'antenne, quand on a fait le 6 minutes, quand on a mis les séries, la saga du samedi, enfin bon, on a essayé d'être avec nos moyens, bon. Et le Loft faisait partie des nouveautés qui se sont installées dans le paysage européen, voire mondial, et donc on s'est dit, il ne faut pas louper ça, parce que, enfin, en tous les cas, les directeurs des programmes ont dit, il ne faut pas louper ça, parce que sinon, on n'aura plus cette image de novateur. De novateur. Et c'est pour ça qu'on a mis le Loft, qui a été une décision quand même assez compliquée, hein, lourde, à l'époque. Aujourd'hui, ça paraît une bluette, hein, mais à l'époque, c'était une décision compliquée.
2: On parlait de foot, puisqu'on a parlé de foot, on parle aussi de, donc, dans ce livre des droits de la Coupe du Monde 2026-2030. On voit le succès qu'M6 a rencontré cet été avec des pics monstrueux, dizaines de millions, hein, de téléspectateurs.
1: À la télévision, c'est fait d'événements. Et donc, dans les événements, on avait eu les euros avant, hein, qu'on a partagé avec TF1. Et là, on a pris l'exclusivité de la Coupe du Monde, donc, qui a été très bien diffusée par les équipes de M6. Ça a eu un succès phénoménal sur le digital, par exemple. Il n'y a pas eu un incident, et c'est assez remarquable, hein, parce que quand vous êtes dans trois pays avec autant de diversité de lieux loin de chez vous, etc., et que vous arrivez à diffuser tous ces matchs, M6 a diffusé 54 matchs qu'il faut présenter, qu'il faut habiller, qu'il faut, etc., sans aucun incident, c'est quand même un exploit.
2: Vous parlez, vous le découvrirez parce que je ne vais pas tout raconter dans le livre, on l'a déjà bien évoqué, de la fusion impossible entre TF1 et M6. Vous parlez de radio, vous parlez de RTL, évidemment, que vous avez dirigé, vous avez été au cœur de l'appareil, je le disais en introduction, de ces grands changements audiovisuels que vous avez aussi parfois provoqués. Qu'est-ce que vous retenez de toutes ces années, puisque vous n'êtes plus dans cet appareil, entre guillemets?
1: Je retiens que prime au contenu, c'est-à-dire que vous pouvez être le meilleur gestionnaire du monde, si vous n'appuyez pas sur des talents, ça ne fonctionne pas. Et les talents, c'est par exemple Karine Lemarchand quand elle fait L'amour est dans le pré. L'amour est dans le pré serait très différent sans Karine Lemarchand. C'était
2: Virginie.
1: Comment elle a incarné, voilà. Oui, mais surtout elle a apporté un plus au programme avec sa compétence, avec son charme, avec son intelligence. C'est Virginie Efira quand elle a remplacé Castaldi pour
2: Nouvelle Star.
1: Il y a eu, et on peut, c'est Emmanuel Chien avec Capital. Donc il faut avoir du respect des talents. Et deuxièmement, savoir aussi les détecter. Et ça, détecter les talents, c'est... moi, je cite Viviane Vautrin, qui était une grande directrice des programmes d'M6, qui a su aller chercher, par exemple, Cyril Lignac, qui est toujours à l'antenne. Cyril Lignac, il était tout gamin quand il est arrivé chez nous. Et ces talents, il faut, un, prendre des risques, leur faire souvent confiance. Quelquefois, on se trompe, ça nous arrive de se tromper, mais il faut savoir que c'est eux qui portent quand même le succès.
2: Un demi-siècle d'audiovisuel, c'est la vie de Nicolas de Taverneau avec Alexandre Desinard, les confidences du parrain du paf aux éditions à la Ri édition. Dernière question, on s'est énormément promené, un lieu central, si on n'en garde qu'un seul de votre vie sur votre carte à vous,
1: Montmerle-sur-Saône.
2: On restera là. Merci d'avoir été notre invité, Nicolas de Taverneau. L'émission est à retrouver sur le digital, sur ici.fr. On se retrouve dès demain. Passez une belle soirée. Salut.
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2: On l'a découvert, entre autres, dans la comédie musicale Roi Soleil, il y a quelques années. Il nous vient du Vaucluse. Quelle carrière solo depuis. C'est Christophe Maé, Souvenir, en 2007, avec On s'attache, sur Ici.

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2: Bonsoir à tous, 21h, 22h comme tous les soirs, 7 jours sur 7, c'est le rendez-vous avec toutes les chansons qui ont rythmé les années 80 et qui continuent à le faire. Allez, ça commence.

0: Daniel Balavoine, c'était Vivre ou survivre.
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0: Sur l'album Vendeur de larmes sorti en 1982, et quand je disais que les tubes des années 80 continuent à faire chanter la France, et bien c'est le cas avec ce répertoire. La tournée hommage Balavoine ma bataille, avec les musiciens du chanteur, interprété par les gagnants de The Voice, redémarre le 3 novembre prochain et jusqu'au 6 décembre. Alors si vous avez envie de chanter l'Aziza, le chanteur ou Sauver l'amour, n'hésitez pas. En 87, Kylie Minogue, elle, nous faisait chanter Locomotion.

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c'était Jackie Quartz avec Mise au point. C'est le tube de l'été 1983 et pour Jackie Quartz, son plus grand succès. Alors, été 83, vous étiez où, vous? En vacances, en stage, en famille, entre amis? Cet été-là, la France fut touchée par une canicule qui dura 23 jours en juillet, mais qui concerna surtout le sud du pays. Un an plus tôt, donc en 82, le monde entier découvre le groupe anglais Dexys Midnight Runners grâce au tube Come on Eileen, numéro 1 en Angleterre, aux États-Unis et très soutenu par les jeunes radios en France. Et voilà ce que ça donne dans 100% années 80.

0: groupe Mister Mister avec Broken Wings. Durant l'été 1985, voilà un titre que l'on a aussi beaucoup entendu. Le groupe Mister Mister, originaire de Phoenix, Arizona, ne connaîtra qu'un seul succès grâce à ce Broken Wings, les ailes brisées, inspiré d'un roman du poète libanais Khalil Gibran. Dans un instant, aucun problème d'ailes pour s'envoler. Jean-Jacques Goldman, dans la suite de 100% années 80, c'est justement Envole-moi.
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0: Ah, je sais pas vous, mais moi j'étais vraiment fan de ce duo, hein. Muriel et Daniel. Ils ont réussi très vite à imposer un style pop coloré, puis rock sexy, la voix sensuelle de Muriel, les mélodies efficaces de Daniel, leurs clips également, leur ont permis d'avoir une place à part dans le paysage des années 80. Alors lui aussi, il a une voix sexy et singulière, lui aussi, il a su imposer son style. En 1989, c'est La Vie et c'est Marc Lavoine.

Aubert avec les plages. Extrait de son premier album plat Tressiment, juste après la séparation du groupe Téléphone, après 10 ans d'existence et plus de 6 millions d'albums vendus. Hein. Les plages, c'est une chanson que vous avez sans doute entendue cette année si vous êtes allé voir Jean-Louis pendant sa tournée Pas Fini Tour, qui vient de s'achever au Francophonie Tahiti. Allez, changement de rythme maintenant avec Chalamar, A Night to Remember.

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1: 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Il est 22h. 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
3: Saviez-vous que c'est la période de Noël et ses vitrines bombées qui ont inspiré à Alain Souchon le titre Foule Sentimentale ?
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1: Johan Guérin.
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3: Écœuré par la frénésie des emballages jetés et cette surconsommation, il signe une critique sociale, mais sans jamais lever le ton. Le secret du tube, un contraste génial. Souchon plaque son texte mélancolique sur une mélodie inspirée du jeu de guitare de Keith Richards, des Rolling Stones.

0: Résultat, une balade entraînante qui nous fait danser tout en nous rappelant qu'on nous infantilise.
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3: C'est un film qui inspire à Daniel Balavoine, Mon fils, ma bataille.
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3: En 1980, le chanteur s'inspire du film oscarisé Kramer contre Kramer avec Dustin Hoffman et Meryl Streep. Le titre est aussi un hommage à son guitariste, Colin Swinburne, alors en plein procès. Choqué de voir son ami humilié par des avocats qui méprisent son métier de musicien, Balavoine décide de prêter sa voix à ce combat social.

0: Le comble, Daniel Balavoine avouera plus tard ne pas beaucoup aimer ce titre, devenu pourtant l'hymne de toute une génération de papas.
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2: Bonjour, je m'appelle Sylvain Grotteau, j'ai 51 ans, je suis girondin, et depuis septembre, je suis affûteur de mouleurs. Quand une fois que le couteau coupe, on essaie
3: avec une feuille.
2: Là, le couteau il coupe.
3: Le premier coup,
2: c'est net.
4: Le test de la lame qui coupe net la feuille permet de bien comprendre le caractère de Sylvain. Il est méticuleux et attentif. Il nous reçoit dans son fourgon, qui est le meilleur symbole du tournant qu'il a voulu donner à sa vie. Il est à ce jour un commerçant itinérant. Il se déplace sur les marchés de la région pour proposer ses services.
2: Les gens sont surpris au départ et très contents de retrouver un affûteur et mouleur. Et il y a aussi beaucoup de demandes sur les ciseaux de couture.
4: Et vous avez une machine qui est dédiée pour les paires de ciseaux, une machine bleue de marque Maillère, c'est ça?
2: Voilà, je passe donc le ciseau sur ce petit bras articulé. Et ensuite, on passe sur le feutre, pardon, pour finir le tranchant, pour le polir.
4: Il y a comme une odeur un petit peu, non?
2: Oui, est-ce que ça sent? C'est une pâte à base de gras de bœuf, je crois.
4: Pourquoi vous avez fait le choix, justement, d'être un artisan, affûteur, rémouleur, itinérant, de marché en marché, de commune en commune?
2: Mon quotidien est différent tous les jours, en fait. Ça change, c'est jamais pareil. Au départ, je cherchais deux choses. Une reconversion, c'était plutôt de ne plus travailler pour quelqu'un, d'être à mon compte. Alors j'ai fait ma formation dans la seule école d'affûtage de France. À la fin, on nous délivre un diplôme reconnu par l'État.
4: Qui est derrière vous?
2: Qui est derrière moi?
4: Dans le fourgon.
2: Exactement.
4: Est-ce que vous pensez que c'est un aboutissement pour vous?
2: Oui, je suis là. C'est-à-dire quand je suis en train d'affûter, que je suis de dos au client,
4: quand il y a le bruit,
2: les clients sonnent. Voilà, le petit bruit aigu, ça m'interpelle et du coup, je peux m'occuper d'eux.
4: Parce que sinon, on ne s'entend pas.
2: Non, c'est un peu bruyant.
4: C'est compliqué.
2: Oui, c'est voyant.
4: Et ça vous plaît?
2: Ouais, ça me plaît, ça me plaît.
4: Qu'est-ce qu'elle en dit, votre femme? Parce que elle partage vos inquiétudes, vos ambitions, vos projets dans le quotidien.
2: Faudrait lui demander à elle.
4: Attendez, elle est en face de nous. Elle s'appelle Delphine, hein?
2: Oui, exactement.
5: Les gens repartent avec le sourire, avec des couteaux qui coupent, des couteaux rénovés, parce que des fois, ils arrivent très rouillés, en mauvais état.
4: Dans son ancienne vie professionnelle, il était malheureux. Aujourd'hui, en 2026, on peut dire qu'il est
5: heureux, épanoui et fier de lui.
4: Et vous retrouvez Sylvain, ce nouvel artisan itinérant spécialiste des lames, sur les marchés de Prestac le mardi, de de la Brède le mercredi, de Villandreau le jeudi, de Saucat le vendredi, de l'Aréole le samedi et un dimanche sur deux à Landiras.
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4: Ici, c'est Toulouse. Mais elle ressemblait à quoi, en fait, les Toulousaines à l'époque, fin 19e siècle? Direction le musée du Vieux Toulouse, pour rencontrer la responsable scientifique du musée.
6: Bonjour, j'ai rendez-vous avec Amandine de Périgny.
7: Ah, ben, elle était là il y a 10 secondes. Ah, vous allez y arriver.
6: Eh ben, moi, je suis là.
7: Amandine, t'es là?
6: Et bonjour, enchanté.
8: Je vous propose qu'on vienne
6: direct. Très bien, merci.
4: On est donc au musée du Vieux Toulouse. Et en face de nous, donc sur un mannequin, une tenue très complète. Hein, je vois un chapeau, un tablier, une jupe, un parapluie même. C'est assez complet. C'est de la tenue traditionnelle toulousaine, c'est ça?
8: Alors oui, c'est ce qu'on appelle le costume régional. Mais le modèle qui est présenté au musée du Vieux Toulouse, eh bien en fait, reproduit le type de silhouette qu'on pouvait trouver à Toulouse en 1860.
4: D'accord.
8: Et les paysannes toulousaines, eh bien elles veulent imiter ce type de silhouette et donc elles vont accumuler les jupons pour avoir beaucoup de volume dans leurs jupes.
4: Ah, donc on a plusieurs jupons les uns sur les autres.
8: Exactement, là il y en a 7.
4: Ah, mais on prenait combien de temps pour enfiler tout ça?
8: Oh, je pense qu'on prenait bien, oui, 45 minutes.
4: 45 minutes, oui, d'accord.
8: Alors oui, notre mannequin, elle porte ce qu'on appelle un mouchoir de tête, qu'on va nouer d'une certaine façon selon qu'on est une femme mariée, célibataire, une veuve, en recherche active. Mmh. Il y a tout un code derrière ce nœud de mouchoir de tête.
4: D'accord.
8: Alors, par-dessus le mouchoir de tête, elle porte le chapeau complètement emblématique de Toulouse, qu'on appelle la paillole.
4: La paillole.
8: La paillole.
4: Ça sonne Toulouse, hein.
8: Ça sonne Toulouse parce que c'est un mot occitan. C'est un chapeau de paille, tout simplement, mais qui a une forme très particulière. Vous vous voyez, il est porté très à plat sur la tête.
9: Et alors le parapluie, est-ce qu'il fait partie de la tenue ou c'est un accessoire?
8: Ah, c'était un accessoire assez indispensable.
9: Ah, oui.
8: En fait, c'est plutôt un parasol pour se prémunir du soleil et pour garder un teint assez frais, lumineux, et pas être bronzé.
9: Ah, c'était mal vu d'être trop bronzé.
8: Ah, oui, le bronzage, la mode du bronzage n'arrive que après la Première Guerre mondiale, hein, dans les années 20, avec tout un courant d'idées hygiénistes.
9: Donc c'est vraiment des tenues de la vie quotidienne, c'est pas forcément des tenues qu'on porte pour des balles, pour des fêtes de village.
8: Non, non, après c'est vrai que pour des fêtes religieuses, pour des fêtes de village, eh bien les dames qui vont porter ce genre de costume, elles vont avoir une attention particulière justement sur les accessoires.
9: Oui, très bien, bien. Merci beaucoup pour ces précieuses informations.
8: Avec plaisir.
9: Au musée du Vieux Toulouse, une reconstitution de la tenue traditionnelle de la fin du 19e siècle, avec 7 jupons, des accessoires de partout. Eh bien ça, c'est à Toulouse.
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10: Juan Manuel Fangio a débuté et terminé sa carrière de pilote de F1 sur le circuit de Gueux. Et en 1958, c'est le Grand Prix de Cuba, un pays secoué par l'insurrection menée par Fidel Castro contre le dictateur en place. La veille de la course, le 23 février, Fangio fait les derniers essais sur le circuit. Il a 47 ans, la retraite sportive est proche, mais il est très attendu. C'est la star. Le soir, il est à son hôtel quand il est enlevé par des membres du mouvement révolutionnaire cubain. Une manière d'embarrasser le régime et d'attirer l'attention sur la misère du peuple. La course est finalement lancée dans un climat tendu. Fangio, lui, qui sera retenu 26 heures, sera bien traité. Il sera libéré sain et sauf. L'enlèvement fait la une des journaux du monde et sert la cause révolutionnaire. Après la révolution de 1959, la F1 disparaît de Cuba, jugée incompatible avec le nouveau régime communiste. Fangio est né au début du XXe siècle en Argentine. Il arrive tard en Europe. Hein. Il approche des 40 ans quand il se lance dans le premier championnat de F1 en 1950. Il va rapidement impressionner par son talent exceptionnel. Il se distingue par son intelligence de course, sa régularité, sa maîtrise de la mécanique, capable de préserver une voiture tout en restant incroyablement rapide. Fangio court pour les plus grandes écuries de l'époque, Alfa Romeo, Maserati, Mercedes-Benz et Ferrari. À une époque où les voitures sont extrêmement dangereuses et les circuits bordés d'arbres, de bottes de paille ou de simples barrières, sa constance force le respect. Parmi les circuits marquants de sa carrière figure notre légendaire tracé de Gueux à côté de Reims. Un circuit ultra rapide, composé de longues lignes droites sur route nationale, où les voitures dépassent souvent les 250 km/h. Fangio y brille dès le premier Grand Prix de France, le 2 juillet 1950. Il est champion du monde l'année suivante. Il va remporter 5 titres de champion du monde jusqu'en 1957. Un record qui va tenir près d'un demi-siècle. Et même quand il ne gagne pas, il impressionne par sa combativité et son sens tactique. Fangio prend sa retraite en 1958 avec un palmarès exceptionnel. 24 victoires en 51 Grands Prix. Aujourd'hui encore, c'est une référence absolue. Juan Manuel Fangio sur le circuit de Gueux, c'est l'un des trésors de Champagne-Ardenne.
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1: 6h20, c'est votre rendez-vous, les gens d'ici. Tous les jours, nous mettons en lumière une personnalité qui fait briller notre région. Elle se confie au micro de Romain Bruno. Et aujourd'hui, la direction la Tour Eiffel, à la rencontre d'une guide qui propose une visite immersive avec l'aide d'un casque de réalité virtuelle pour redécouvrir l'histoire de la Dame de Fer. Et depuis cette semaine, cette visite a été réactualisée pour plus de surprises. Romain, vous êtes bien devant la Tour Eiffel, elle est belle, hein?
2: Oh, qu'est-ce qu'elle est belle. En plus, je la regarde, cette Tour Eiffel, face à moi, en effet. Et j'ai à mes côtés, c'est Vladina, les cofondatrices et guide chez Viality Tour, qui propose... Ah, je n'en dis pas plus, tiens, elle va nous expliquer. Bonjour Vladina.
3: Bonjour Romain.
2: Vous nous proposez une expérience immersive.
3: Absolument, puisqu'on propose une expérience au pied de la Tour Eiffel, mais à une autre époque. On la connaît, la Tour Eiffel du 21e siècle, mais est-ce qu'on connaît la Tour Eiffel du 19e siècle? Eh ben non, c'est ce qu'on vous propose de voir avec nos casques de réalité virtuelle.
2: Donc, on est avec vous, on enfile un casque, on s'arrête de temps en temps et on découvre quoi dans ce casque?
3: Alors d'abord, on découvre le chantier, la construction, et après on découvre l'exposition universelle et la Tour Eiffel dans son écrin d'origine, au cœur de cette exposition qui a marqué les esprits à l'époque.
2: Alors, si nous sommes aujourd'hui ensemble, c'est qu'il y a de la nouveauté.
3: Absolument, puisque c'est une visite qu'on a créée il y a déjà quelques temps et qu'on met à jour à chaque fois au fur et à mesure des remarques et des évolutions technologiques. Et là, c'est encore plus immersif avec des meilleures qualités d'image, avec plein de petits détails aussi qu'on rajoute au fur et à mesure. Pour les petits, pour les grands, pour les goûts de tous.
2: Et ce qui est intéressant, c'est que vous êtes à nos côtés, vous en tant que guide, pour nous expliquer ce que l'on voit à travers le casque.
3: Tout à fait. Je vous explique un petit peu ce que vous voyez autour de vous, à quoi correspondent les différents bâtiments, ce que sont en train de faire tous ces personnages, qui forcément ont des réactions très différentes de celles que nous on a au 21e siècle. Et les gens posent des questions, réagissent, interagissent. Donc c'est vraiment une visite interactive aussi avec le guide et avec les autres participants du groupe.
2: Vladina, vous êtes venue comment cette idée de visite immersive avec un casque de réalité virtuelle?
3: C'est une idée qu'on a eue donc avec Michel, le cofondateur, parce que moi je suis guide à la base conférencière, je fais des visites plutôt traditionnelles, et lui est une personne qui a toujours beaucoup de mal à se projeter. Comme il est plutôt à l'aise avec toutes les nouvelles technologies, on s'est dit qu'on allait combiner nos compétences. Moi, la guide, lui, voilà, la réalité virtuelle, et ça a donné Viality Tour.
2: C'est officiel, on peut voyager dans le temps grâce à vous et grâce à la technologie que vous avez mise comme ça à la portée de tous. Et je sens qu'on se reverra parce que au-delà de la Tour Eiffel, vous proposez une autre destination, ça s'appelle le Louvre.
3: C'est une autre aventure, voilà, c'est une autre histoire qu'on découvrira ensemble plus tard.
2: Merci beaucoup, Vladina.
3: Mais de rien, avec grand plaisir, et je vous attends sur le champ Mars.
2: Voilà, venez tous, franchement, visiter et découvrir, redécouvrir la Tour Eiffel autrement.
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4: A fait des comportements quelquefois qui ne sont pas forcément appréciés en société, et donc l'idée c'est de réduire les mauvais comportements et mettre en place des bons comportements.
5: Un chien, alors on parle de chien agressif, est-ce qu'on peut les changer?
4: Oui, on peut les changer. Alors un chien agressif c'est une étiquette, moi ce qui m'intéresse c'est clairement le comportement, à quel moment est-ce qu'il mord, dans quel contexte, et en modifiant ce contexte on s'arrange pour que le comportement n'apparaisse pas. Ensuite on peut mettre en place un nouveau comportement, ça prend du temps, c'est une thérapie comportementale, mais en effet on obtient d'excellents résultats en réalité avec le temps et le travail.
2: Qu'est-ce que tu leur proposes aux propriétaires qui viennent avec leur chien, qu'est-ce que tu leur proposes?
4: En premier lieu, j'aime construire une relation et enrichir cette relation, de manière à ce qu'il y ait vraiment une connivence qui se mette en place entre les deux. Et puis ensuite, je fais les choses pour que le chien joue un rôle social dans sa cellule familiale. Ce qui est important, c'est que le chien rende des services parce que ça lui fait plaisir.
5: Tout à l'heure, je t'ai vu tomber un chiffon, le chien t'a apporté naturellement, sans que tu lui demandes, le chiffon.
4: Ouais, elle a compris ça, et donc je cultive ça, bien sûr, mais dès qu'on va dans le jardin, je fais tomber un outil, ça peut être un arrosoir, un gant. Et elle sait qu'elle doit me rapporter les choses.
5: Ça leur plaît aux chiens, ça les stimule, ils aiment bien ce côté-là de se dépenser, de se rendre utile.
4: Et ils ont un cerveau qui est très proche du nôtre, donc il faut stimuler ce cerveau en réalité. Et un chien qui mange et qui dort toute la journée, il n'est pas super heureux. Il a besoin et d'être reconnu par son groupe, donc de jouer ce fameux rôle social. Et puis surtout, il a un cerveau qui a besoin d'être motivé, en fait. Il a besoin d'apprendre des choses.
5: Là, on a Aria, qui a 4 ans, qui est avec nous. Qui vient de la SPA de Poitiers, très bien, et qui est très mignonne et très à fond en fait. Elle est plus connectée que mon téléphone en fait. Elle cherche le regard en permanence parce qu'elle a envie de faire des choses.
6: Elle est assise devant nous, elle ne bouge pas, ses oreilles bien dressées. Coucou Aria, qu'est-ce qu'on peut lui faire faire comme exercice? Parce que franchement, il y a plein de petites choses sympas.
5: Alors nous, on a l'habitude de terminer les exercices par un son de cloche en fait, ce qui marque la fin de la session, elle le sait, donc c'est quelque chose que tu peux demander si tu veux te tester.
6: Allez, parce qu'on a une petite cloche qui est un peu plus loin, qui est accrochée à un fil, et du coup, si je lui dis Aria, va sonner la cloche. Et je vous jure que c'est réalisé sans trucage, avec sa petite patoune, elle a mis un petit coup dans la cloche. Aria, va chercher la casquette. Et elle apporte la casquette. C'est incroyable. Alors, le but, c'est pas d'en faire des animaux de cirque, mais ça prend combien de temps à éduquer un chien à décrypter son comportement et à faire en sorte qu'il veuille s'adapter à ce qu'on lui demande?
5: Alors, merci de préciser que c'est pas pour faire un animal de cirque, ça c'est important. L'idée, c'est juste de l'intégrer à ma vie et de lui montrer que j'ai besoin d'elle et qu'elle me rende des services. Ça, c'est une première chose. Ensuite, combien de temps ça prend? En fait, ça va assez vite.
6: Tu peux lui demander à n'importe quoi, elle le fera?
5: Ouais, je pense qu'elle a un répertoire qui est assez large. Ouais.
6: Non, je vais tester un truc, je suis pas sûr que ça marche. Aria, envoie un message à mon directeur et dis-lui que je suis malade. Non, elle veut manger la bonnette. Dommage, je dois retourner au boulot.
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7: Vous avez porté un cadeau.
8: Ah, non, pas pour vous, non, pour moi.
7: Ah, bien, bon, d'accord.
8: Alors, je ne comprenais plus.
7: Non. C'est un cadeau que ma fille, il y a des années de cela, celle qu'on appelait Jacques. Ouais. Jacques Bettini, c'était une amie de mes parents qui remonte. Donc, à l'époque où mon père faisait des courses de vélo avec son mari Gérard, elle m'a vu naître, Jacques. Elle m'a connu tout petit tout, habillée dans des tenues aux couleurs des équipes cyclistes, tricotées par ma mère. Ouais. Et elle m'a vu aussi plus tard m'intéresser au parler marseillais, au point d'en faire mon métier, ou du moins un objet d'étude et de partage. Et il y a 20 ans de ça, pour mes 30 ans, donc, Jacques m'a offert ce cadre. Alors, je demande. Si vous nous voyez à la télé, vous le voyez. Donc, c'est un cadre d'environ 50 cm de haut, 25 de large, sur lequel on s'était brodé avec du fil bleu, une liste de mots marseillais de A à Z. Hein. Comme titre en haut, il y a écrit des mots de Marseille. Alors, je vous propose de parcourir ce cadeau qui commence par l'empèbre, hein, ce qui est presque logique, puisque l'empèbre, c'est une locution qui renvoie au passé, à une époque ancienne, Mathusalem, les calendriers. Les Grecs, comme on dit, non, les calendes de Grecs, mais bon, on fait semblant. On poursuit la lettre B comme bazarette. Ça, c'est un mot qui me va pas trop mal aussi, on est d'accord. Puisqu'une bazarette est une pipelette, une personne bavarde. C comme tchapacan. Alors, ça, c'est un mot qui désigne une personne un peu branque, mal habillée, qui fait n'importe quoi, un vaurien ou un minable, qui fait des choses à la gachampeg, avec une autre graphie, avec un T au début. Ça me rappelle la troupe des tchapacans avec laquelle on avait joué la fameuse pièce Madame Olivier. D comme dégueu, évidemment, personne. E comme engat, autrement dit, embrouille, problème. F comme fatue 2, G comme gabien, H comme enfant, I comme indien. Alors ça, c'est bizarre, mais je sais pourquoi. Parce que Jackie s'est servi à l'époque du dico marseillais d'Armogat et Casbarian, paru en 1998, dans lequel figure le mot indien dans le sens de nervi voyou, avec une petite connotation raciste que j'aime pas beaucoup parce qu'on entendait ce terme un peu comme aujourd'hui certains parleraient de racaille.
8: D'accord.
7: Il a disparu et je suis bien content. J comme Jobastre, on les salue. K comme Carmen. Là aussi, dans le dico marseillais de 98, ça correspond à une prononciation de quand même qu'on entend encore aujourd'hui. Par exemple, non mais c'est Philippe Richard, toujours à rigoler de quand il dit le mot, je dis Carmen, hein, voilà, c'est ça. Pas Carmen. Hein. Et je continue, de Long, Mino, Novi, One Again, Pichoum, Kier, Ravi, Tocqueville, Tchatché, Wouh, et V, Y, il n'y a rien là, et Z comme Zoom. Alors, au dos de ce cadre, Jackie avait écrit ce petit mot. Voici un petit crayon pour le Pichoum qui a bien grandi et qui est toujours aussi sage, mais beaucoup plus bavard pour notre plus grand plaisir. Alors, Jackie nous a quitté il y a quelques années de ça. Je ne sais pas si je suis toujours aussi sage, toujours aussi bavard, mais c'est l'occasion pour mon anniversaire d'avoir une pensée pour celles et ceux qui ne sont plus là, mais qui ont compté dans ma vie depuis 50 ans. Il n'y a rien là.
8: Il n'y a rien là.
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1: C'est bien, Laetitia, c'est mieux.
2: Ça fait décharger toute la semaine, là.
1: C'est vrai?
2: Ah oui.
1: Et que tu veux faire, là?
2: C'est pas évident, hein?
1: Oui.
2: Je vais dire qu'on c'est pas évident.
1: Est-ce que tout le monde est OK?
3: Virginie et vous.
4: La danse country est arrivée en France dans les années 90. Et depuis, les chiffres augmentent. En 2022, il y avait 4 millions d'amateurs en France, plutôt dans les campagnes et autour des villes. Qu'on se le dise, la country est une danse populaire. La preuve, à Saint-Pargoire, gros village de 2500 habitants dans le canton de Gignac. C'est là, dans la salle Max Pox, que Céline Cabel donne ses cours hebdomadaires. 3 cours d'une heure, le soir, du plus simple au plus avancé. Quand on arrive, le cours a déjà commencé. Zut, Thierry le technicien va vite poser sa perche au-dessus de la tête de l'animatrice. En face d'elle, une vingtaine de femmes de 35 à 75 ans, pantalons, petites bottines et chapeaux de cow-boy sur la tête. L'ambiance est à la fois joyeuse et studieuse.
1: Est-ce que tout le monde a compris les pas à la danse? Si vous devez parler, c'est maintenant.
2: Vous vous taisez à jamais.
1: Je mets la musique.
4: Je m'approche rapidement de Régine, Josiane et Séverine.
5: Bonjour mesdames. Toutes les trois, vous avez déjà le t-shirt, c'est obligatoire quand on est là, on a le t-shirt.
2: Let's go girls.
5: C'est-à-dire nous, ça fait 3 ans déjà.
2: Et puis on fait des démonstrations dans la rue, pour le carnaval, les associations.
5: Et je dis ça, c'est très drôle, c'est un chapeau de cow-boy sur des Santiago, il y a marqué Let's Go Girls, c'est le titre de Shania Twain. Et alors vous, c'est venu comment la country? Vous dites que ça fait 3 ans, donc dès qu'on est arrivé, vous avez tout
2: voilà.
5: Marié.
2: Oui, ça m'a tenté, je suis venue.
5: C'est génial. Hein.
2: C'est le premier coup gratuit. Pour voir si vraiment ça nous plaît ou pas, il faut quand même. C'est pas évident, hein?
5: Oui.
2: De faire de la country, c'est pas évident.
5: Il y a une bonne ambiance, donc voilà. Oui, puis la salle, même la salle, je la trouve sympa, elle est très haute de plafond, la salle, et il y a des poutres en bois. Ça fait pas la salle un peu où tu te gèles au mois de novembre, tu
2: t'attends. Voyez-vous que l'année dernière, on était dans une salle comme ça.
5: Ah, moi, je suis
2: une grande salle moche.
1: Allez, on y va. On lit, nickel. Mon premier cours de country il y a 22 ans, c'était cette danse-là, du 7.
6: J'en ai les larmes aux yeux, parce que ça me fait nostalgique.

0: Ah, c'est cool, super.
1: Écoute.
0: Ah, c'est génial.
1: Alors, ça, ce sont les nouvelles du mois de septembre.
0: Ouais.
1: Et le reste, bah, ce sont des anciennes. On est sur notre troisième année de, d'association Country Saint-Parois. Troisième année. Troisième année.
0: Donc, que... ça finit par se savoir.
1: Oui.
0: C'est
1: le bouche à oreille fonctionne bien dans les villages.
2: Alors que le premier cours est terminé, les filles enchaînent avec le deuxième. Visiblement, personne n'a envie de partir.
1: Tout le monde reste au niveau 2? Yes.
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3: Nous sommes avec Joaquim Cordeau dans le centre historique de Montferrand. Joaquim, vous avez un parcours assez atypique. Papa était déjà là, le grand frère, la grande sœur, déjà bien installés. Et vous, finalement, vous êtes resté quasiment une dizaine d'années au Portugal avec maman et les autres frères et sœurs avant de venir.
4: C'est ça.
3: Vous voilà, êtes de que l'on dit feuille, farte et formose.
4: C'est ça. Alors, farte, généreuse, fruit, parce qu'elle est à 1000 mètres d'altitude.
3: Voilà,
4: c'est la ville la plus haute du Portugal. Et après, une mauvaise langue disait qu'elle était vilaine. Et moi, je dirais plutôt qu'elle est formose, qu'elle est charmeuse, quelque chose un petit peu dans ce genre.
3: Bon, en tout cas, c'est là où vous êtes né, c'est là où vous êtes. Vous avez passé vos premières années, enfin, à proximité, dans un petit village, Montesoito.
4: C'est ça.
3: Un beau jour, donc, vous décidez de partir. Votre papa est venu vous chercher avec votre sœur. Racontez-nous.
4: On part. À l'époque, on était mal informés.
3: Oui, les gens disaient que, attention, vous n'avez pas de papier, il faut se cacher, etc.
4: Alors, moi, j'ai passé la frontière donc d'Espagne, d'abord.
3: Villa Formosa.
4: Villa Formosa, par les Tichemins. Je me suis retrouvé de l'autre côté. Donc, on a pris le train Fonte du Nord, pour côté Espagne. J'étais accompagné de ma sœur, le beau-frère, la... papa. On arrive à la frontière donc, de France. Et là, bon, à la douane, ils m'arrêtent, ils me disent, bon, papier. Donc, j'ai montré ma pièce d'invité. On m'avait dit qu'il fallait plus que j'étais seul, parce que sinon, ils pouvaient accuser le papa qu'il était pasteur. Enfin, c'était un truc qui ne tenait pas debout. Mais bon, à l'époque, c'était comme ça.
3: Là, ça a été un vrai problème.
4: Eh bien, ça a été un vrai problème, parce qu'il m'envoie dans une salle, et au bout d'un petit moment, un gendarme me prend, il me ramène. Donc, on était deux. Marche arrière, direction la douane espagnole. Je n'étais pas majeur, j'avais pas le droit de voyager. Il me laisse donc à la douane, il prend l'autre gars, il l'amène ailleurs. Et moi, j'étais là tout seul.
3: Seul ? Qu'est-ce que vous avez ressenti là,
4: Là, je dis, je ne sais pas comment ça va se passer, mais.
3: Vous n'aviez pas un sou en poche ?
4: Pas un sou en poche, c'était mon père qui avait fini. Je sors de la gare et je prends la route en direction de Dandaï, donc de la frontière française. Je vais essayer de voir si je trouvais mes parents. Au bout d'un petit moment, qui sait que je vois un taxi qui s'arrête à côté de moi. Ma soeur à l'intérieur, je peux vous dire que ce jour-là, j'ai été... j'ai dit, bon voilà, ça y est, je suis sauvé. Elle a été très courageuse parce qu'elle a dit, arrive ce qui arrivera. Mon frère, je ne vais pas le laisser comme ça. Ça, c'est quelque chose que je lui dois, ce geste qu'elle a fait.
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2: Bonjour Lise, bonjour à tous.
3: Les Suisses ont décidément besoin de nous pour tout.
2: Ouais, alors je vais pas vous faire toute la liste, on y passerait la journée, mais il y a quand même un truc qui est indiscutable. Est-ce que vous connaissez la langue suisse ? Eh ben non, et c'est normal, parce qu'ils n'en ont pas, ou plutôt si, ils en ont quatre, mais en fait, ils les piquent aux pays voisins. Et donc, nos voisins romands, faute d'avoir leur langue à eux, eh ben ils parlent la nôtre. Oui, les Suisses, ne vous étouffez pas, mais pensez qu'à chaque fois que vous ouvrez la bouche, c'est du français hein, qui en sort. Sans nous, vous seriez muets. Remarquez que des fois, ce serait peut-être pas plus mal. Hein.
3: Bon, et d'après vous, on est trop gentils.
2: Bah, déjà, plutôt que de leur prêter, on devrait leur louer. Hein, eux qui savent si bien dire qu'on est pauvre à côté de leur pays coffre-fort. Mais ça, bon, passe encore. Par contre, il y a une attitude qui est insupportable, c'est de se croire proprio de ce qu'on vous prête. Quand vous invitez des amis à manger, ils viennent avec un petit cadeau, mais ils n'amènent pas leurs meubles pour s'installer. Eh ben les Suisses, si.
3: Bon, ça mérite une petite explication, là, quand même.
2: Alors, ils n'ont pas de langue, donc pas de dictionnaire. Nous, on a le Robert. Eh ben, je vous dis, si on les laisse faire, ils vont nous le naturaliser suisse, le Robert. Leur université a en effet fait le forcing pour entrer des mots de leur dialecte dans notre dico. Le carac. Est-ce que vous savez ce que c'est le carac ?
3: Non.
2: Évidemment non. Eh ben, ça y est, le carac est dans le Robert. C'est une tartelette garnie d'une ganache au chocolat et recouverte d'un glaçage de couleur verte surmontée d'une pastille de chocolat. Mais une tartelette suisse.
3: Oh là là.
2: Et comble de l'insolence, ils ont même proposé d'y entrer le mot frouze. Alors je vous dis, méfions-nous de leur intrusion dans notre belle langue française, sinon on n'est pas à l'abri d'une lente annexion. Et ça, ben c'est impossible ou bien ?
3: Merci beaucoup David. On entend le message, attention, hein, ça commence par le dictionnaire et puis après on ne connaît pas la suite. Très bonne journée, puis on se dit à demain comme d'habitude.
2: À demain.
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1: Nous sommes à Maubeuge, connu dans le monde d'avant par son clair de lune.
2: Oh, je vous en prie. Hein.
1: Jean-Guy Wallem, Benjamin Pavard et sa frappe de bâtard y ont vu le jour. Et ce qui fait la spécificité de Maubeuge, c'est son zoo en plein cœur de la ville, avec en son sein son gardien du temple.
3: Bonjour, je m'appelle Jimmy Bell, je suis directeur du zoo de Maubeuge.
1: Jimmy, comment on devient directeur de zoo?
3: Mais écoutez, moi j'ai toujours été passionné par le monde animal. Je suis né à Maubeuge, j'ai toujours voulu travailler avec les animaux, la faune sauvage. Je suis biologiste de formation, j'ai fait toutes mes études sur Maubeuge, ensuite à la faculté de Lille de sciences en passant par l'Institut de Genet. Et j'ai fini mes études en juin 2000 et je suis directement arrivé sur le zoo. J'avais dit que je travaillerais au zoo de Maubeuge et voilà, j'ai réalisé mon rêve.
1: Vous êtes comme le chef d'orchestre ici.
3: C'est vraiment un magnifique orchestre et j'adore être ce chef d'orchestre parce que travailler avec du vivant, chaque jour est différent, chaque jour est une nouvelle aventure et je le vis comme ça depuis des années et j'espère encore pour très longtemps.
1: Et vous savez quel est son animal coup de cœur au zoo? Oui.
4: Un lion,
1: non.
4: Un ver de terre, non. Un éléphant,
1: non.
4: Une gazelle,
1: non.
4: Un chat,
1: non.
4: Un chien,
1: non.
4: Un chien,
1: non.
4: C'était un mouton.
1: Non, allez-y Jimmy.
3: Écoutez, je dirais que tous les animaux sont mes animaux coup de cœur parce que c'est un travail au quotidien, 300 animaux, on est une équipe de plus de 40 personnes, tous les corps de métier sont représentés, du vétérinaire, soigneur, caissière, régisseur, équipe technique, jardinier.
1: Il n'y a pas un animal qui vous fascine plus que les autres?
3: La girafe, sa grandeur, sa grâce, est un animal fabuleux.

0: concept des soins coopératifs qui nous permet d'être au plus près, avoir des enclos beaucoup plus végétalisés, des zones de retrait où ils peuvent se soustraire du regard du visiteur. Aujourd'hui, les visiteurs ne sont plus des visiteurs, ils sont des explorateurs, et donc c'est aux visiteurs de s'adapter à l'animal.
1: Hakuna Matata, Jimmy Ebel.
0: Moi, c'est ici à Maubeuge que je suis né, j'ai grandi, et c'est ici que je réalise mon rêve de travailler au sein du zoo de Maubeuge.
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2: Itinéraire bis en balade dans le Sénonais cette semaine. Et aujourd'hui, je me suis arrêtée dans la commune de Gron et le Dicona. Bonjour.
3: Bonjour Catherine, bienvenue.
2: Bienvenue chez Déconnecter. Alors Déconnecter, Elodie, c'est quoi?
3: Déconnecter, c'est d'abord la marque de mes céramiques artisanales. Et c'est aussi bientôt une place où vous pourrez venir à l'atelier.
2: Qu'est-ce qui vous a donné envie de vous lancer dans la céramique ou la poterie? On dit céramique ou poterie dans votre cas, qu'est-ce qu'on dit Elodie?
3: Alors moi j'aime bien dire les deux, parce que les deux se rassemblent, il y a un côté un peu plus artistique pour le céramiste, et un côté plus utilitaire pour la poterie, et moi ma technique mêle les deux. Ce qui m'a donné envie en fait, ça a été...

0: les circonstances de la vie où j'ai eu un licenciement. Et en fait, la vie m'a permis de prendre ce chemin-là et puis de découvrir. En fait, ça a été magique. Ça a été une rencontre avec la terre, le tour de potier et ça ne m'a plus lâché.
1: Alors, vos céramiques, vos poteries, quelles sont leurs caractéristiques ?
0: Alors moi j'aime bien ce qui est fin, élégant, et j'aime bien la couleur bleue. Donc c'est vrai que ça va être une tendance sur mes poteries. Et j'aime bien que l'art soit dans le quotidien. C'est-à-dire que votre tasse du thé du matin ou du café du matin, et bien vous ayez plaisir vraiment à la prendre et que ce soit un objet joli mais utilitaire.
1: Il y a aussi des sculptures, on peut parler de sculptures ?
0: Alors sculpture parce que par-dessus un vase, je mets une autre technique, mais je ne fais pas de sculpture type buste ou animaux, par contre. Mais voilà, je m'autorise en tout cas à faire des œuvres un peu plus décoratives, mais toujours utilitaires, c'est-à-dire que le vase, vous pouvez quand même mettre des fleurs fraîches dedans.
1: L'année dernière, vous avez fait le Salon Made in France à Paris. Qu'est-ce que vous en retenez de ce Salon Made in France et comment ça s'est passé ?
0: Alors, le mot à retenir, c'est intense, aussi bien sur la préparation que sur l'événement. Donc oui, c'était 4 jours et j'en garde forcément un magnifique souvenir et des belles rencontres, des gens intéressés, intéressants, de beaux compliments. Donc ça rebooste aussi et ça fait du bien au moral et de rencontrer d'autres artistes aussi, c'était chouette.
1: Déconnecteur, Élodie, ça existe depuis combien de temps ?
0: Eh bien, je viens de fêter mes 3 ans.
1: L'avenir, alors, c'est cet atelier qui va s'ouvrir ici à Gros ?
0: Oui, j'ai hâte. Oui, un nouvel atelier, un espace vraiment cosy, pensé, et du coup, pouvoir accueillir pour faire des cours et partager cette passion aux gens.
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1: Itinéraire bis dans le Sénonais cette semaine, et aujourd'hui, je me suis arrêtée à Sens, chez Lucimat. Damien Bonvarlet, bonjour.
3: Bonjour.
1: Lucimat, Damien, c'est quoi ? C'est 2 choses très différentes.
3: Alors, ça vient déjà, à la base, c'est un atelier de lutherie, donc depuis 2004, donc 21 ans. Et depuis une quinzaine d'années, j'ai ajouté une activité purement commerciale, donc un magasin de musique. Donc, une double casquette, commerçant et artisan. À la base, je suis luthier en cordes pincées, donc effectivement, la part belle est accordée pour la guitare, la basse. Mais on n'oublie pas la partie piano numérique et sono, mais c'est vrai qu'on trouve essentiellement de la guitare avec environ 350 à 400 guitares en stock permanent.
1: Ce métier de luthier, vous l'avez appris de quelle façon, vous ?
3: Alors, en partie autodidacte, mais aussi avec des échanges avec déjà des luthiers qui étaient déjà installés. On continue tout le temps d'apprendre, en fait. Pour moi, je considère que je n'ai pas fini d'apprendre.
1: Ici, on répare et on crée.
3: Alors, on répare essentiellement. J'ai pas mal créé par le passé. J'ai mis une pause pour différentes raisons. J'espère revenir à la création. Mais c'est essentiellement de l'entretien, de la réparation, de la modification. Voilà.
1: C'est-à-dire, quand on est face à une guitare que l'on doit réparer, quelles sont les premières choses à faire ?
3: Un diagnostic. Faire le tour de la guitare, bien voir les problématiques, parce que des fois vous avez des choses qui peuvent être impressionnantes visuellement, mais en fait elles sont très simples à réparer. Et à l'inverse, vous avez des fois des choses qui paraissent très très simples, et au contraire on est sur une complexité qui est beaucoup plus importante.
1: Il y a des souvenirs de luthiers comme ça qui vous viennent en tête, des guitares que vous avez dû réparer, qui ont eu une certaine importance dans votre vie professionnelle ?
3: Oui, il y en a eu plusieurs. Alors, on pense effectivement des fois à des instruments assez rares et prestigieux, mais les meilleurs souvenirs, c'est plutôt des instruments qui peuvent paraître quelconques, mais qui sont avec un affect très particulier. Donc, j'ai 2-3 souvenirs comme ça d'instruments qui ont été réparés, notamment d'un jeune qui est décédé. Donc, ce sont les parents qui ont décidé de faire réparer un instrument. C'était une promesse qu'ils avaient fait avant le décès de leur fils. Voilà. Donc, ça, c'est... L'instrument n'a pas forcément de grande valeur commerciale, mais il y avait une valeur affective assez importante, et de pouvoir rendre cet instrument et de voir des larmes de joie auprès des parents, ça dépasse la valeur de certains instruments.
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1: Itinéraire Bis dans le Sénonais cette semaine, et aujourd'hui, eh bien, je me suis arrêtée à Sens pour faire la connaissance d'une artisan d'art, Fabienne Roch. Bonjour.
4: Bonjour.
1: Votre spécialité, Fabienne, expliquez-moi, c'est assez pointu quand même.
4: Je suis donc restauratrice de faïence, porcelaine, céramique et grès.
1: Qui fait appel à vous ? J'imagine que les demandes doivent être nombreuses, parce que autour de nous, il y a beaucoup de choses. Il y a beaucoup de pots en céramique, en grès, etc., etc. Quelles sont les personnes qui viennent vous voir et pourquoi viennent-elles vous voir?
4: Alors, ce sont des clients privés, majoritairement, suite à des casses chez eux, dû à un chat, au moment du ménage, toutes sortes de choses, ou des objets qu'ils ont retrouvés dans leur grenier, qui appartenaient aussi à des grands-parents, des parents, et également les musées. Là, dernièrement, j'ai travaillé pour le musée Abbaye de Saint-Germain à Auxerre, qui préparait l'exposition 4000 ans d'histoire de céramique. Il a fallu que j'aille pour dépoussiérer, nettoyer, faire quelques consolidations. Voilà.
1: Quelles sont les qualités qu'il faut avoir pour pouvoir restaurer des faïences, des céramiques anciennes, par exemple?
4: Alors, je pense en premier, la patience. Parce que j'ai beaucoup de clients qui me disent « Oh non, on n'aurait pas la patience de faire ça ». Donc, je pense que c'est quelque chose qui est flagrant. La patience, la minutie.
1: Vous aimez faire des puzzles?
4: Oui, ça aussi. Des fois, oui, voilà. Il faut être aussi doué en puzzle. Parce que des fois, on m'apporte des choses très, très cassées.
1: Vous avez des souvenirs de pièces assez fabuleuses qui sont passées entre vos mains?
4: Alors justement, la salle d'Ecmul d'Auxerre, les deux vases, deux beaux vases de la Compagnie des Indes, qui étaient en très mauvais état, déjà restaurés, enfin bref, beaucoup de travail, et c'était des très belles pièces qu'on peut d'ailleurs voir quand on va visiter cette salle d'Ecmul.
1: Vos autres références, c'est quoi?
4: Alors, le Louvre, il y a une quinzaine d'années, pour préparer les salles des arts de l'islam, et donc on a passé pendant 4 ans à restaurer tous les carreaux qui servent à faire les panneaux sur les murs, plein de céramique islamique. Également au musée de Sèvres, et aussi dernièrement, c'était pour Monaco, des grands panneaux de Roger Capron qui représentent des animaux un peu fantastiques, des animaux marins fantastiques. Un travail qui a pris beaucoup de temps.
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1: Itinéraire bis dans le Sénonais cette semaine, et aujourd'hui je me suis arrêtée à Sens, place de la République, juste à côté du très beau marché couvert de Sens. Colette, bonjour.
5: Bonjour.
1: Ici, racontez-moi, nous sommes où?
5: Alors, vous êtes dans une confiserie, la confiserie Mauritius, voilà, qui existe depuis 1929. Alors, l'usine existe depuis 1929, mais la boutique, elle est ouverte depuis 6 ans maintenant.
1: Une boutique où, quand on rentre, eh bien, on a envie de s'installer et d'ouvrir tous les paquets. Parce que ici, qu'est-ce qu'on trouve dans cette boutique incroyable?
5: Alors, principalement du nougat, de la praline, des boules coco. Vous avez du bonbon ancien, du berlingot. Et puis aussi, on fait des produits locaux, tels que les nonnettes, la bière de Sens, la moutarde, des biscuits aussi, Eugène Blond, Dunkerquoise, Penven. Alors ça, c'est parce qu'en fait, depuis 6 ans maintenant, on fait partie du groupe Comptoir des Flandres.
1: Maurice Hu, je voudrais qu'on revienne sur cette confiserie créée en 1929 à Véron. Au départ, qu'est-ce qu'on fabriquait à Véron?
5: Du nougat, de la praline aussi, et les boules coco sont venues après avec le berlingot.
1: Vous, qu'est-ce que vous préférez dans les gourmandises de chez Maurice Hu?
5: Ah, j'avoue, si j'ai une petite fringale, je pourrais manger du nougat royal. Alors le nougat royal, c'est quoi? C'est un nougat avec de l'amande, de la pistache, de la noisette et du miel.
1: Parfait.
5: Très bon, effectivement. C'est celui que je vais manger si vraiment j'ai une petite fringue. Après, on fait aussi de la praline enrobée de chocolat. Et ça, c'est très bon aussi.
1: Et puis, il y a cette fameuse bûchette sénonaise. La bûchette sénonaise, c'est quoi, Colette?
5: Alors, c'est un praliné feuilleté à la noisette et à l'amande. Voilà, c'est une coque en sucre bruni. Et à l'intérieur, il y a un feuilleté, noisette et amande.
1: Et puis moi, j'ai mon péché mignon chez vous, chez Maurice Hu. C'est la nougatine là que vous avez dans les mains, Colette. Une nougatine particulière, c'est ça, nougatine dure, hein?
5: Oui, tout à fait. La nougatine, elle est dure. Et chez nous, on la fait avec de l'arachide. Donc, ce qui la rend craquante et un petit peu friable. On s'abîme quand même pas trop les dents avec, c'est bien.
1: Vous, Colette, qui vivez tous les jours dans cette boutique, vous craquez de temps en temps ou pas?
5: Oui et non, on va dire. Pour bien le vendre, il faut quand même aussi goûter. Hein.
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1: Itinéraire bis dans le Sénonais cette semaine, et aujourd'hui encore on va se régaler. C'est presque une semaine gourmande, hein, cette semaine. Je suis en compagnie d'Élodie et Élodie. de Conservionne. Élodie, bonjour.
6: Bonjour Catherine, bonjour tout le monde.
1: Conservionne, c'est quoi, Élodie?
6: Nous sommes transformateurs. Donc en fait, on essaie de valoriser à notre façon les ingrédients de notre territoire pour réaliser des recettes atypiques tout en gardant ce côté traditionnel de la conserve. C'est-à-dire que nous, on a l'élément clé, c'est notre autoclave, c'est-à-dire c'est un stérilisateur professionnel dans lequel on met les bocaux, ça monte à haute température dans un temps donné. Et du coup, on n'en met pas de conservateur, on met non plus pas de colorant artificiel. Ici, on parle de bocaux. Beaucoup font encore des confitures, mais moins ceux dans le salé.
1: On va parler des recettes, ça sent bon ici, hein, dans votre petit laboratoire. Qu'est-ce qui mijote?
6: Alors là, on est en train de réaliser notre velouté de sucrine du Berry à la coriandre. Donc la sucrine du Berry, c'est une courge de la famille courge musquée. C'est vrai que c'est réconfortant. Donc là, vous prenez notre sucrine, vous la réchauffez. Vous pouvez mettre des morceaux de gâteau émietté. Moi, j'aime bien avec le pain d'épices, par exemple, ou ce qu'on a dans le tiroir. Hein, si vous avez du petit beurre, c'est très bien aussi. Un bon bol comme ça le soir, c'est vraiment agréable.
1: D'autres veloutés?
6: Oui, alors nous avons aussi travaillé le potimarron avec la patate douce, le potimarron colombo. Avec le potimarron, on a travaillé aussi une seconde recette, c'est potimarron au gingembre. On a travaillé le chou rouge au cumin.
1: Ce qu'il faut dire, c'est que chez Conservionne, Élodie, on travaille avec des produits le plus possible en direct.
6: Oui, c'est vrai que, par exemple, nos sucrés sont réalisés avec des ingrédients d'ici. Donc, on parle des pois chiches, on parle de la patate douce, on parle de l'huile de tournesol. C'est valoriser avec les produits du coin, les produits en direct, autant que possible. L'idée, c'est de garder les saveurs et les textures naturelles des légumes. Donc c'est ça en fait notre secret, c'est de prendre le temps d'avoir cette patience-là.
1: Tout le monde a envie de goûter vos produits, on les trouve où les produits de chez Conservionne?
6: Alors nous sommes présents dans des épiceries fines et on est présents aussi dans les Leclerc. Et notre dernier supermarché, c'est le Super U de Hayens-sur-Tholen.

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1: 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Bon, je sais pas vous, mais moi, quand je prépare un gâteau, un cake, j'ai toujours le souhait qu'il soit moelleux, qu'il soit bombé, qu'il soit gonflé. Ben, pour ça, il faut éviter le développement du gluten dans la pâte. Et il faut retenir l'humidité. Et bien sûr, éviter la surcuisson.
2: Alors, comment on fait?
1: Alors, c'est simple. On va avoir quelques techniques. On va faire en sorte d'avoir tous les ingrédients à la même température ambiante. Ça veut dire que si on fait un gâteau yaourt, il faut que le yaourt soit à la même température que le beurre, le lait, la crème, les œufs, etc. On va remplacer le sucre blanc par le miel, parce que le miel apporte du moelleux. On va mettre la bonne dose de levure. On compte en moyenne, vous savez, les petits sachets roses, là, ça fait 10-11 grammes, à peu près pour 250 grammes de farine. On n'hésite pas à ajouter un ingrédient humide, comme un yaourt, de la compote de pommes, parce que ça va apporter du moelleux. On utilise la bonne farine, la T45. On ne travaille pas trop la pâte. Après avoir ajouté la farine, on l'incorpore. C'est-à-dire qu'on va mélanger, mais dès que c'est mélangé, hop, on arrête. Sinon, le cake va devenir beaucoup plus dense et il va perdre en légèreté. Et puis, on préchauffe le four. 160, 170, ça suffit. Et on sort le cake dès qu'il est cuit.
2: Donc en faisant tout ça, j'aurai un cake bombé et moelleux.
1: Alors oui, il va être moelleux. Si vous voulez qu'il soit bombé, un cake qui a tellement gonflé qu'il s'est ouvert à la cuisson, il y a une petite astuce en fait. Bon, certains vous diront qu'avec la pointe du couteau, ils viennent fondre la pâte avant de le mettre dans le four. C'est pas mal, ça peut marcher. Moi, j'ai une autre technique. Je découpe de très fins bâtonnets de beurre et je les dispose au centre de mon cake. En fondant, le beurre va pénétrer dans la pâte, créer des conditions pour que le cake s'ouvre et là, il deviendra bombé. Vous voyez, ça marche de faire un cake moelleux et bombé.
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4: 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Annick Bonhomme, qu'aimeriez-vous planter dans votre jardin?
5: Dans mon jardin, j'aimerais bien faire un potager avec par exemple des tomates, de la salade, des melons, etc. Pour pouvoir après les récolter et faire des petites salades et pour l'été, ça serait bien.
6: Moi, c'est pour les planter à manger illimité. Et moi, je veux planter des fraises, des fleurs par exemple, et aussi des carottes et plein d'autres choses et des salades aussi.
7: Des framboises, des myrtilles, parce que moi, j'aime les fraises qu'on va venir acheter parce que c'est incroyable.
8: Moi, ce que je voudrais planter, c'est de la pastèque. Tout ce qu'il y a de nécessaire pour vivre, pour manger.
9: Et tu manges des fruits et des légumes?
8: C'est presque mes aliments préférés. J'adore les légumes, les tomates, concombres, courgettes, carottes.
10: Oui, beaucoup de légumes et aussi des arbres comme des plantes, des tulipes, des roses, etc. Mais oui, les légumes, c'est trop bon aussi, les fruits.
9: C'est vrai, tu manges des légumes?
10: Ah oui, j'en mange beaucoup. Je me fais plein de salades. Maman, elle m'a appris à tout faire. Je mets dans un petit bol, je mets de la salade avec de la vinaigrette, des tomates, je coupe des avocats. Quelquefois, je mets des fruits aussi pour donner un petit peu de sucré.
8: Moi, j'aime pas trop la salade et les avocats. C'est les seuls fruits et légumes que j'aime pas trop.
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1: C'est quand même un rêve pour moi parce que c'est vrai que je pensais pas en arriver à ce stade-là.
9: Vous êtes fière de vous?
1: Un petit peu, oui, quand même.
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1: Donc, je m'appelle Marie-Pierre Poulet, j'ai 70 ans. Je viens d'être titrée au championnat d'Europe de natation qui se sont déroulés en Pologne à Lublin pour le 100 mètres 4 nages. Je nage à Jouer les Tours, au club de Jouer les Tours, à Jouer Natation.
9: Vous êtes championne d'Europe.
11: Disons que pour moi, c'est un petit peu impressionnant. Je réalise pas trop pour l'instant. C'est une compétition qui s'est passée comme une autre compétition. J'adore faire des compétitions. Et c'est vrai que plus on m'en parle et plus je me dis ah oui, quand même.
12: Vous avez toujours été nageuse.
11: Ah oui, ça, j'ai toujours été nageuse. Depuis l'âge de 9 ans, j'ai été nageuse. J'ai commencé dans un club de la Sarthe. Ensuite, j'ai suivi mes parents. On a été mutés en Indre-et-Loire. Et j'ai fait les championnats de France en 97 à Saint-Pierre-des-Corps. La piscine de Saint-Pierre a brûlé. Donc, je me suis dit, il faut quand même qu'on trouve un club pour continuer à nager parce que c'est quand même pas ma raison de vivre, mais beaucoup quand même. Puis en fait, je me suis orientée sur jouer. Très contente également de rapporter ces titres pour le club de jouer les tours, bien sûr. L'endroit où je me sens bien, c'est dans le sport. Parce que j'ai fait énormément de sport, donc j'ai touché à beaucoup, beaucoup de sport. Et c'est vrai que l'ambiance a été magnifique et c'était franchement époustouflant au niveau organisation, au niveau.
12: Vous avez dû entendre pas mal de langues.
11: Énormément.
12: C'était qui vos adversaires?
11: Il y avait beaucoup de gens des pays de l'Est, hongrois, tchécoslovaques. On est toujours en attente dans les chambres d'appel, comme on voit aux Jeux Olympiques et tout. C'est vrai que c'est impressionnant de voir ça. Entre nous, parfois, il y a des regards qui sont un petit peu, on se dit, mince, celle-ci, elle est un peu plus forte, ou celle-là, il faut que je me méfie, il faut que je surveille et tout, parce qu'on sait à peu près quels seraient nos adversaires, si je puis dire.
12: Et elles savaient que vous alliez être leur adversaire?
11: Alors, moi, je parle pas anglais, pas très peu. Moi, je sais pas. Les numéros de place, on se dit, bah tiens, celle-ci, elle est un peu plus forte et tout, donc il faut que je surveille, etc.
12: Médaillée d'or en Pologne il y a quelques jours, Marie-Pierre est aussi fidèle depuis 43 ans.
11: Tous les jours, je travaille.
12: Vous nous donnez un peu du fil à retordre en ce moment avec tous ceux qu'on parle sur la retraite. Vous dites non, moi 70 ans c'est bon, qu'est-ce que vous faites de beau?
11: Je travaille au Crédit Agricole. Pour moi, ça a toujours été un leitmotiv aussi, le travail, parce que ça m'a créé du lien social.
12: Et puis un certain goût de l'effort, peut-être, parce que ce fameux 100 mètres 4 nage.
11: Eh bien, je l'ai fait en 1:38.04.
12: L'année prochaine, vous y retournez?
11: L'année prochaine, peut-être. Si je suis encore apte à pouvoir faire des compétitions, pourquoi pas, oui. Je sens l'adrénaline monter et j'ai à cœur de vouloir satisfaire le club. Après, pour moi, ça coule de source, on va dire.
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1: On sait qu'on est Lorrain parce que quoi, Nicolas Thuron ?
2: Parce qu'on est tuyau rouge ou tuyau bleu.
1: C'est le fil rouge sur le fil rouge, le fil bleu sur le fil bleu.
2: Ouais.
1: C'est pas le tuyau rouge. Le tuyau rouge.
2: Vous êtes jamais allé à la piscine d'Amnéville ?
1: Si, non, bah à piscine d'Amnéville, je ne crois pas. Thermapolis.
2: Sinon, vous auriez tilté tout de suite.
1: Ah, Thermapolis, monsieur,
2: les moyens.
1: Oui, monsieur, il parle.
2: C'est Radio France.
1: Tu parles.
2: Laissez-nous entre prolétaires.
1: Aujourd'hui, au chaud, au froid ?
2: Ah, on y est presque. Aujourd'hui, à cause du coût de l'énergie, les piscines municipales ou communautaires n'ont plus que l'eau froide. Ouais. Elles sont de moins en moins chauffées. Il y a une ambiance de mort là-dedans. L'eau est si fraîche que t'as juste envie d'y ajouter un peu de pastis pour l'apéro. Tu rentres dans le grand bassin comme dans un bocal de fuite glaciale. Et le pire, pour les hommes, c'est le fameux PDC.
1: C'est quoi le
2: passage des couilles. C'est le moment. Ah et là, tu restes un quart d'heure entre deux eaux avec la ligne de flottaison qui te chatouille et qui te transforme les mystifets en retouflons. Les gamins, eux, ils s'en foutent. Ils vont à la baille et deux minutes après, ils sont bleus. Ils claquent des dents.
1: C'est vrai.
2: Ils ont des lèvres violettes comme celles des Bob l'éponge à la fin du Beaujolais nouveau. Mais jadis, quand l'énergie n'était pas une question et qu'on cramait du charbon en forfait illimité, on avait un vrai climat tropical à l'Aquadrome ou à la piscine d'Amnéville. N'importe quel Mosellan a passé au moins une journée dans la zone de loisirs du Stalheim, connu pour son zoo, son golf, en Thermapolis pour les plus riches, et sa piscine, ces fameux toboggans rouges et bleus. Rouge-bleu, deux parcours, deux ambiances, le rouge et le bleu, un Stendhal pour Daltonien. Ce sont aussi les couleurs de l'eau chaude et de l'eau froide, vous l'avez dit, qui correspondent parfaitement au caractère de ceux qui fréquentent l'un ou l'autre parcours. Le tuyau bleu, c'est pour les tempéraments frileux.
1: Les petites,
2: oui, c'est pas très dur.
1: C'est très bien pour moi, ça.
2: Il y a une petite promenade de 4-5 virages, voilà. Une descente douce, les pas d'avant l'heure. Des fois, ça glisse si peu que tu restes coincé, en mode occlusion intestinale. Vous m'en parliez hors antenne. Il faut que tu attendes que le descendeur suivant vienne te dégager à coup de talon. C'est le tuyau de ceux qui respectent les limitations de vitesse, qui sont vaccinés contre le Covid et qui votent modem. Tuyau rouge, en revanche... Jean-Michel, tuyau rouge, en revanche, c'est le feu. C'est pour les têtes brûlées. Ça commence par un bec de pélican qui fait guiligili dans le ventre et qui fonce la tête en avant assez vite pour m'arracher le maillot. C'est les tuyaux de ceux qui font de la moto sans casque, qui écoutent de la musique trop fort et qui mangent des pissés. Et alors vous qui nous écoutez, vous êtes plutôt tuyau rouge ou tuyau bleu ?
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3: La plupart des outils qu'on achète aujourd'hui sont pensés pour mourir jeune. Et à l'inverse, ici, on forge des objets qui sont faits pour durer. En cet endroit, le métal centre, l'enclume et le marteau trônent au milieu de l'atelier. Je teste donc pour vous, non pas le métier de forgeron, mais celui de taillandier. Je suis à Espard-Oval, sur les hauteurs de Münster, à la taillanderie Luquet. Alors elle est très discrète, hein. Elle est incorporée comme ça dans un sous-sol d'une maison, et j'étais très loin d'imaginer ce qui se prépare derrière. Alors je pousse la porte, et je suis très vite accueilli par Soumia. Soumia Luquet, qui s'occupe, elle, de gérer les projets, les commandes, et la communication de Simon, son mari, qui lui est dans l'atelier. Et de là où je suis, ah bah ça sent le métal chaud, oui. Mais il fait quoi Simon, si c'est un taillandier, et non un forgeron? C'est là que Soumia m'explique que tous les taillandiers sont forgerons, mais que tous les forgerons ne sont pas taillandiers. Et un peu comme son nom l'indique, eh bien c'est un artisan qui est spécialisé dans la fabrication d'outils tranchants, forgés. Comme par exemple des haches ou des ciseaux à bois. C'est bon, c'est clair pour vous aussi? Parfait. Allez, on pousse la porte de l'atelier. Ouh. Ah bah oui, c'est chaud. Oui. Et ça sent le métal. Et il y a des outils alors partout. Et Simon, eh bien il est chaud patate. Oui, il a déjà préparé un outil. En cours d'assemblage, et ça va être à moi de lier l'ensemble. Et cela, sans me blesser, ni me brûler, ni le brûler lui. Enfin bref, grosse pression. Hein. Alors bien évidemment, on le montre une première fois. Et frapper le métal incandescent, ah ben c'est pas juste une histoire de force. Ah non, non, non. C'est aussi et surtout une question de précision. Et c'est justement ça le problème. Alors Simon, lui, il est juste par le bruit. Oui, et net.
4: Ça paraît super simple.
3: Oui, ça paraît, oui.
4: Puis, il me tend le marteau.
3: Je suis dit, avec pas beaucoup d'espoir.
4: Mais un seul objectif, réussir à taper le métal.
3: Tape le métal, Maxime.
4: Montre que t'es capable.
3: Et c'est avec toute ma détermination que je démarre le geste dans un élan splendide de doute et d'incertitude.
4: Simon, lui, est stoïque.
3: Et en moins d'une seconde, le temps ralentit. Quand le marteau vient épouser de toutes ses forces,
4: L'enclume,
3: oui,
4: mais pas la pièce qu'il supporte.
3: Bing! Le marteau rebondit maladroitement. Le bruit sonne creux. Le visage de Simon se crispe avant de sourire.
1: Un grand moment.
3: Alors, Simon et le marteau, eux, c'est une grande histoire, qui est d'ailleurs reconnue par ses pairs, hein, parce que Simon a d'ailleurs collaboré à la fabrication des haches de charpente traditionnelles qui ont été utilisées pour la restauration de la cathédrale Notre-Dame de Paris.
1: C'est la classe, quand même.
3: La maison du quai propose d'ailleurs des stages immersifs, accessibles même aux débutants.
4: Oui, oui, à tous les débutants, même les plus maladroits.
3: La preuve, je me suis même pas blessé.
4: Et ça, franchement, c'est balèze.
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5: Frédéric Roch a créé à Saint-Pavast un lieu divin et qui expose bien plus de 10 vins produits à consommer, évidemment, avec modération. Sa passion, les vins, les vieux millésimes. Frédéric Roch, légende ici.
6: Bonjour, je m'appelle Frédéric Roch, j'ai 51 ans. Je suis né à Alençon, dans l'Orne, mais je me considère manceau de cœur. Et ma particularité, c'est donc d'être un amateur de vieux millésimes de vin. Alors, quel a été mon parcours? Je suis scientifique de formation, j'ai été statisticien dans des laboratoires pharmaceutiques. Ensuite, je suis devenu conseiller en gestion de patrimoine, où j'ai travaillé en banque, en assurance et à mon compte. Et depuis 2022, j'ai créé Boire du Bon, une cave bar à vin. Et cette cave bar à vin, elle est à Saint-Pavast. Alors cette passion pour les vieux millésimes, ça a commencé quand je me suis intéressé au vin. Dès l'âge de 18 ans, je me suis intéressé petit à petit aux vieux millésimes lors d'achats de vin aux ventes aux enchères. Un jour, je suis tombé sur une bouteille de ce type-là qui était vraiment exceptionnelle. Et donc là a commencé mes achats de vieux millésimes. Et c'est devenu vraiment une passion et la majorité de mes bouteilles en cave sont des vieux millésimes maintenant. Est-ce que je suis alcoolique si je bois des vieux millésimes? Non, au contraire, c'est vraiment dans des moments exceptionnels où je sors ce type de bouteille. Alors, quel est le plus vieux millésime que j'ai pu goûter? Alors, j'ai bu un Sauternes de 1937, qui est une très grande année de Sauternes. Et récemment, pour mes 50 ans, je me suis ouvert une bouteille de ma cave personnelle, un quart de chaume 1933 du château de l'Écharderie. Et donc, c'était exceptionnel aussi. C'est le seul vin de la Loire qui a l'appellation Grand Cru. Ah, le meilleur vin du monde, ça c'est une question très difficile, parce qu'aujourd'hui, on fait du bon vin partout dans le monde, mais c'est vrai que la France fait des vins exceptionnels. Et donc, voilà, il y a les amateurs de Bordeaux, les amateurs de Bourgogne, donc je ne veux pas rentrer dans ce match. Moi, je suis un amoureux des vins de la Loire. Voilà, c'est notre région. Hein, on est en Sarthe. On touche du doigt l'appellation de la Loire avec les Janières sur le sud Sarthe. La Loire, c'est immense. Hein, ça va de Muscadet jusqu'à Saint-Étienne avec les côtes du Forez. Et donc, entre ces deux appellations, il y a énormément de choses. Est-ce qu'en Sarthe, on fait des bons vins? Oui, on fait des très bons vins. Le Janières est une appellation qui est de plus en plus réputée. Kurnonski, qui était surnommé le prince des gastronomes, disait que deux ou trois fois par siècle, le Janières peut être le meilleur vin du monde. Voilà, c'était Frédéric Roch. J'étais très heureux de vous parler de ma passion et donc profiter de la vie parce que chaque année est un bon millésime.

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1: Philippe et Jean-Noël de Paris, ce sont les frangins les plus connus de Savoie et de Haute-Savoie. Ils parcourent la région avec leurs caméras, nous racontent chaque jour leurs rencontres les plus marquantes dans la place du village. Aujourd'hui, Philippe, rencontre et dégustation au programme en Haute-Savoie à Balaison.
2: Balaison, dans le Bas-Chablais, on domine le lac Léman. Et là, nous rencontrons Henri Détourche, il est viticulteur, producteur d'un vin tout à fait exceptionnel. Un vin qui est déjà appellation depuis 1948, c'est le fameux crépi, ah, évidemment. Oui. Aujourd'hui, on le connaît sous le nom de l'AOP, appellation d'origine protégée, vin de Savoie crépi aujourd'hui. Et Henri nous rappelle que le crépi a été un temps la seule appellation d'origine contrôlée en Pays de Savoie, avec un autre vignoble très connu, Laurent.
3: La Roussette.
2: La Roussette de Frangy, bravo.
3: Eh oui. Alors, c'est quoi le crépi?
2: Alors, le crépi, c'est d'abord un cépage chasselard. On a déjà dit, mais un cépage qui se plaît énormément sur les bords du Léman, vu les conditions climatiques. Et Henri nous explique qu'il s'agit d'un cépage de première époque, qui a un cycle de végétation très court. Et comme on est à 500 mètres d'altitude, il lui faut beaucoup de soleil, qu'il soit bien exposé, contrairement au cépage chardonnay, Laurent, que vous connaissez aussi. Et là, on trouve le crépi uniquement sur trois communes, Douvaine, Balaison et commune d'à côté, Laurent, peut-être.
3: Ça doit être Loisin.
2: C'est bravo. C'est Loisin à côté, trois communes. Et en tout, il y a 85 hectares de production de ce bon crépi. Henri nous explique qu'il y a aussi des contraintes de production. Ils doivent produire pas plus de 72 hectolitres à l'hectare. En gros, 85 hectares, 72 hectolitres, faites le calcul, c'est 4000 à 4500 hectolitres crépi par année, c'est le calcul.
3: J'ai jamais été bon dans ce genre de calcul. Hein. Quelles sont les qualités du crépi?
2: Je vois bien, Laurent, c'est un vin tranquille. C'est un vin blanc qui n'est pas pétillant, comme vous. C'est un vin à boire rapidement. Attention, un vin frais, comme on dit. Il faut le boire dans les 2 ans qui suivent la mise en bouteille. Ah. Parfois, il se boit encore un peu plus vite.
3: Un vin de garde, alors?
2: Pas un vin de garde, pas du tout. Il ne faut pas attendre pour le boire, nous dit-il. C'est un vin léger, qui a un goût, tenez-vous bien, de pierre à fusil, on aime ces expressions-là, ou de violette, selon les années, et parfois même, Laurent, il sent l'aubépine, l'abricot, ou même la brioche.
3: Imaginez. On peut le prendre au petit déjeuner.
2: Ce matin, pour votre matinale. Ouais. C'est un vin extrêmement agréable, qui se boit facilement, et c'est surtout pas un vin gras, nous dit-il. Un vin gras, ça nous fatigue, nous dit Henri. Et il s'accompagne merveilleusement bien des poissons du lac, des filets de perche, des fondus, des raclettes. Et aujourd'hui, ce domaine continue, le domaine de Sénoche, famille Détourche. Ils sont en agriculture bio. Voilà, tout sur le vin. Crépi, le bon vin à consommer avec
1: modération,
2: évidemment.
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5: Arnaud Fromage est avec nous chaque matin. C'est l'heure de la nécessaire minute comtoise. Mon cher Arnaud, bonjour.
6: Bonjour.
5: Du côté des radars, il y a des petites surprises. On donne vraiment des drôles de noms aux choses, parfois, chez nous, en Franche-Comté.
6: Oui, et en voici un nouvel exemple. Alors, petite mise en situation. Vous êtes en voiture, vous venez de Belfort, et vous roulez en direction de la Chapelle-sous-Rougemont. Bref, vous êtes sur la départementale 83. Vous passez de nez avant d'arriver à Rope. Là, vous passez devant la mairie, sur l'avenue Charles de Gaulle. Il y a Céline Coiffure, mais vous continuez. La petite patte d'oie à la Vermenoncourt, vous restez sur la route principale et vous avancez encore un petit peu. Il y a les jolies maisons typiques là sur le côté. Et c'est là, dans le virage, qu'il faut freiner, tout simplement parce qu'il y a un radar.
5: Oh, bah, pas mal la petite balade là autour de Belfort. Je vois pas vraiment où vous voulez en venir, Arnaud.
6: Eh bien, exactement à cet endroit précis, là, sous le radar, en face de la boîte aux lettres. Parce que ce n'est pas n'importe quel radar. C'est celui qui est surnommé le radar Johnny Hallyday. Mais alors, pourquoi allez-vous me demander maintenant que j'ai réussi à capter votre attention?
5: Eh ben oui, pourquoi le radar de Johnny Hallyday, Arnaud?
6: Oui, pour comprendre, il faut remonter à février 1970. L'idole des jeunes a donné la veille un concert à Strasbourg et doit se rendre à Besançon. 3000 personnes l'y attendent et il est 18h passé. Dans la DS Palace Citroën, qui roule à fond parce que, années 70. Et il y a donc Johnny Hallyday et Sylvie Vartan, mais aussi Mickey Jones, le guitariste de Johnny, Jean Ponce, son manager, et Sacha Rulle, son secrétaire. On est en février, il fait nuit, il fait froid, il y a du verglas et ça roule vite. Bref, Johnny perd le contrôle de sa voiture. Il glisse et se retrouve dans le fossé. Alors il parvient à reprendre le contrôle de son véhicule, parce que ne l'oublions pas, Johnny Hallyday est un pilote, mais malheureusement, il y a un bloc de béton qui bloque le fossé et la voiture finit par s'y écraser. À bord, Johnny et son guitariste n'ont rien, mais son secrétaire et son manager sont blessés. Sylvie Vartan, elle, a carrément traversé le pare-brise, elle a le visage en sang. En 1970, la ceinture de sécurité est censée être obligatoire, mais dans les faits, personne ne la met vraiment. Les voisins viennent au secours des blessés, alors au départ, ils avouent ne pas vraiment avoir reconnu Johnny et Sylvie Vartan, parce qu'ils sont sous le choc, et les blessés sont conduits à l'hôpital de Belfort. Johnny s'empare du téléphone d'un riverain pour annoncer qu'il n'y aura pas de concert à Besançon ce soir-là. Sylvie Vartan, elle, s'exile quelques mois à New York dans une clinique de chirurgie esthétique où elle subira des dizaines d'opérations de reconstruction pour effacer les traces de l'accident. Alors voilà pour la petite histoire. Et c'est donc dans ce même virage, toujours à la sortie d'Europe et toujours aussi dangereux, qu'a été installé en 2019 un radar, le radar Johnny Hallyday, pour nous rappeler que, star ou pas, il ne faudrait pas oublier de...

0: Johnny Hallyday, voilà, on sait désormais où il est grâce à vous, Arnaud Fromage, pour la nécessaire minute comptoise. Vous menez les enquêtes dans tous les sens et vous nous faites revivre avec un superbe podcast La vie incroyable de Paul-Émile Victor, un jurassien qui, pour sa première expérience et sa première expédition, est parti au Groenland. On a entendu le premier épisode jeudi, à partir de dimanche, pardon, à partir de 10h. Et le numéro 2 est déjà disponible en ce moment sur l'application ICI. Vous allez véritablement découvrir ce qu'a enduré l'équipe autour de Paul-Émile Victor, une équipée qui a été véritablement sans danger, mais ô combien importante pour l'avancée de la science. Un podcast passionnant avec vous, mon cher Arnaud Fromage. Je vous dis à demain.
1: À demain.
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4: Radio Baleine, et à 16 à toutes, France, une question.
5: Ah, Koussiba, Bapla, la Santa, Bapla.
4: Ouais, bon. Si je vous pose cette question, c'est parce que le pitchou de mes voisins bat Atalatal. Anna, Atalatal, c'est aller Koussi, Koussa. Donc il pourra aller mieux bas, Atalatal. À quoi faire maille d'une jaune que le pitchou de l'Ebéji qui topasse des Toussi. Ça fait plusieurs jours que le pitchou de mes voisins n'arrête pas des Toussi. À votre avis, qu'est-ce que signifie le verbe toussi en occitan?
5: Ce ne serait pas tousser?
4: Eh oui, bravo, bravo, bravo. En effet, en pays toussin, c'est dit toussi, autre prononciation, mais toussi, c'est des brimbales au verbe tufega, sans oublier le verbe tufega pour dire également tousser. Alors, mais le pauvre drôle, vous pourriez dire que toussi, ce qui compte. Alors, le pauvre drôle, c'est-à-dire le pauvre garçon, je peux vous dire qu'il tousse quelque chose. Et quand quelqu'un tousse bruyamment, on dit en gascogne tous. Qui toussent comme une tibao.
5: Qu'il tousse comme un cheval.
4: Mais oui, oui, c'est quand une personne tousse très très fort. C'est pas dire avec qui toussent comme une tambour. Ouais, comme un tambour, là aussi, c'est assez imagé. Ou encore qui toussent comme une asclaire. Une asclaire, que j'aco, eh bien, c'est quelqu'un qui fend le bois et qui tousse fort, Macarel, et qui frappe fort comme un forcené. La toux se traduit en occitan par la tousse, le toussimel, le toussite, et dans certains endroits de la Gascogne, la toussicaire. Alors, concernant le pitchou du voisin, nous n'y a mal que nous n'ajons remède. Il n'est pas de mal sans remède. Une bonne sirop et sera guérite. Un bon sirop et sera guéri.
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1: Ici Picardie propose du lundi au vendredi de retrouver la romancière picarde Karen Ponte qui vient s'éparpiller et nous donner son billet d'humeur tous les jours. Bonjour Karen.
2: Bonjour. Est-ce que ça vous est déjà arrivé d'acheter un appareil électronique, un téléphone portable par exemple, de le brancher pour le charger une fois rentré chez vous et là, au moment du démarrage, bim, mise à jour requise.
1: Ah oui.
2: Comment ça mise à jour? Mais je viens de l'acheter, il est tout neuf. Et oui, après l'enfer des mots de passe, voici venu le purgatoire des mises à jour qui sont censées corriger des bugs qu'on n'a même pas remarqués et améliorer la fluidité d'utilisation de l'appareil alors qu'on est toujours réduit à tendre le bras en l'air dans nos jardins à la recherche d'une barre de réseau. Je suis sûre que vous avez tous au moins une fois vécu ce moment ou alors que vous êtes pressé, que vous avez besoin de vous servir d'une application, vous l'ouvrez et là, bim, de nouveau, mise à jour de l'application requise. À croire qu'il y a un algorithme à l'intérieur qui guette le moment où ça nous cassera le plus les pieds. Alors bien sûr, on peut ignorer ce chiffre des mises à jour disponibles, mais si on le fait, arrive ce jour funeste où plus rien ne fonctionne et on est bon pour retourner à l'âge de pierre, c'est-à-dire à l'époque des téléphones filaires. C'était facile au moins à l'époque, on pouvait rien faire d'autre que téléphoner avec nos téléphones, mais au moins ça fonctionnait toujours. Enfin, si on occulte les téléphones à cadran, où est leur manière de nous échapper des doigts au moment du dernier chiffre. Est-ce que ça vous dit quelque chose, ça? Et donc, ça nous obligeait, évidemment, à tout recommencer. Je rappelle que la petite boule en plastique au bout des bics de quatre couleurs servait à ça.
1: Ah, mais oui!
2: À tourner les numéros des cadrans. Je vous dis à demain.

0: Premièrement, alors c'est déjà de couvrir au maximum son sol. Et du coup, de faire travailler des plantes, travailler les racines et toute activité biologique qui est liée, en fait. De ce fait, c'est plus des terres où le sol reste comme ça pendant des semaines et des semaines avec aucune plante. Dès que les récoltes sont faites, on essaie de toujours remettre une plante, voire des plantes, pour être plus performant, juste voilà, aller soit dans l'hiver ou jusqu'à l'implantation de la nouvelle culture. Et du coup, de remplacer toute cette activité biologique, ce qu'on appelle les couverts végétaux, qui vont venir petit à petit remplacer justement le travail du sol et surtout le travail excessif et en profondeur.
1: Il n'y a plus de labour ?
0: Alors tout à fait, l'agriculture de conservation des sols, du coup, la charrue, le labour est complètement proscrit, puisqu'en fait, le labour fait un reset. À chaque fois qu'on utilise cet outil-là, hein. Alors il a aussi des avantages, bien entendu, mais voilà, du coup, faut pas bouleverser ce qu'on appelle les horizons. Donc, bien entendu, la couche superficielle de sol, par exemple, les 5 premiers centimètres, on veut surtout pas qu'elle se retrouve à 20 centimètres. Donc, il faut absolument proscrire effectivement la charrue.
1: L'agriculture de conservation des sols, c'est plus ou moins de travail pour l'agriculteur ?
0: Pour moi, je pense que c'est moins de travail, mais malgré tout, pour ma part, c'est plus de pics d'activité. Quand on dit plus de sol nu, implantation des couverts végétaux le plus rapidement possible, et ben ça veut dire qu'on sort déjà d'une récolte et les périodes de récolte sont déjà très tendues. Donc en fait on enchaîne ces pics là, mais malgré tout plus de travaux vraiment en profondeur ou au cas par cas. Donc on gagne du temps quand même dans les champs. Au niveau des couverts végétaux utilisés, on est sur des multi-espèces, hein, jamais d'espèces solo. Hein. Chez moi, ce qui fonctionne bien, mais c'est aussi mon propre système, il y a toujours une base de facélie, moutarde, et également une base tournesol. Donc ce tournesol-là, pour mes voisins, ça ne correspondrait pas, mais pour moi, ça correspond, puisque j'ai accès en fait à des matières organiques sur lesquelles voilà, je peux rééquilibrer ce qu'on appelle des rapports C/N, carbone sur azote.
1: C'est aussi utiliser moins de produits, de pratiquer ces couverts végétaux, cette agriculture de conservation.
0: Alors tout à fait, hein, le but c'est d'atteindre le système entre guillemets vertueux et de faire travailler donc les plantes à notre place et bien entendu bah, réduire les intrants petit à petit depuis 3 ans maintenant et notamment en azote, on arrive vraiment à lever le pied et continuer de produire en quantité.
1: Merci Benjamin Guyot, agriculteur à Brébon dans la Marne.
0: Bonne journée, au revoir.
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3: Les fait voyager depuis 2012. Il a été créé à l'initiative d'un prof documentaliste et d'une bibliothécaire des lycées Jeannot et Curie de Sens. Chaque année, de novembre à avril, des centaines de jeunes découvrent des mangas sélectionnés avec soin. L'an dernier, 160 établissements y ont participé, et pas seulement dans Lyon. Sayonara organise aussi de multiples rendez-vous tout au long de l'année autour de la culture et des arts japonais. Cette fascination des jeunes pour la culture du pays du soleil levant ne date pas d'hier. Elle a commencé dans les années 80 à la télé avec Récréa 2 et le Club Dorothée. Le Capitaine Flamme et Albator ou Goldorak ont marqué toute une génération.
4: Ils attaquent en force avec un antirac. Il faut que tu ailles aider Alcor. Bon, je vais y aller.
3: Et puis, les consoles Super Nintendo et Sega ont débarqué. Des consoles avec des personnages cultes comme Sonic et Mario. Dans les années 90 et 2000, Pokémon, Dragon Ball Z et Naruto ont pris le relais, renforçant l'attrait des enfants et des ados pour le Japon. Aujourd'hui, l'influence japonaise s'étend au cinéma, à la BD et même à la musique. Aussi en est l'exemple parfait.
5: Écoute, tu ne dois pas avoir peur. Abandonne ta
3: mort. Dans Lyon, Sayonara est un tremplin pour aller encore plus loin. Grâce au prix littéraire, les jeunes découvrent des mangas plus originaux ou exigeants que ceux qu'ils lisent d'habitude. Ça stimule leur curiosité, aiguise leur sens critique et leur apprend à varier les plaisirs tout en alimentant.

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1: Bonjour, bienvenue.
2: Merci beaucoup Lydie, on est ici sur votre espace à vous, juste à l'entrée de Prades, avec ce beau champ de fleurs.
1: Je cultive des fleurs, pour faire de la fleur coupée et de la fleur séchée que je vends en direct aux particuliers.
2: Qu'est-ce qu'on peut avoir encore en pleine terre? Parce que là, vous faites du plein champ, vous.
1: Là, on est sur la fin des cultures printemps-été et en préparation sur les plantations des cultures automne. Là, on a encore pas mal de zinnia, de la gératome, des dahlias. Il y a des cosmos encore un petit peu, les aquilées, surtout là les fleurs séchées, les lumina et les aquilées noblessa.
2: Lumina c'est quoi par exemple?
1: Donc voilà, ce sont celles-ci, ce sont des petites fleurs qui sont quasiment sèches quand elles arrivent au stade de récolte et qui gardent vraiment ces couleurs en bouquet sec que je vous montrerai tout à l'heure.
2: Ah oui, alors le vert est un vert très amande et les fleurs sont de couleur blanche et mauve.
1: Voilà, c'est ça, blanche et mauve, elles conservent très clairement... ces couleurs-là.
2: Et ce qu'il y a devant nous, là, rouge et jaune, hein, un peu catalan comme couleur.
1: Voilà, ce sont des cultures qui ont un peu raté parce qu'il a fait très très chaud d'un coup au mois de juin, donc elles ont vraiment souffert de la chaleur, mais qui fonctionnent aussi très bien en bouquet sec. Donc on avait l'intention de faire des planches catalanes à l'entrée pour que ce soit vraiment très visible. Là, c'est de la plumosa.
2: Et alors, cette culture de fleurs coupées en plein champ, c'est une passion qui a démarré quand?
1: C'est une passion qui a démarré il y a très longtemps parce que je suis fleuriste de carrière. Ça fait plus de 15 ans que je suis fleuriste. Au fur et à mesure de l'évolution dans mon métier où j'ai vraiment, vraiment tout fait, j'ai eu un parcours extrêmement complet. J'ai eu une prise de conscience sur la provenance des fleurs, le fait que ça prenne souvent l'avion, que les traitements étaient vraiment extrêmement nocifs. Par exemple, les roses viennent souvent d'Afrique, d'Israël, du Kenya. J'avais à cœur quand même de remettre la fleur locale, multivariété, au sein des foyers quelque part. Que ce soit à nouveau accessible, très coloré, très varié et généreux.
2: Et le terrain ici à Prades se prête à ce type de culture?
1: Oui, alors le terrain se prête. Bon, il y a des préparations quand même agricoles à effectuer, des itinéraires techniques à respecter. Et l'idée de cette année, c'est vraiment de tester le vent, le soleil, les points vraiment à rectifier pour l'année prochaine. Donc on prévoit des plantations de haies, planter certaines espèces d'arbres aussi qui poussent très vite, non invasives et qui réclament très peu d'eau, et minimiser les pertes et rendre aussi le travail, surtout l'été, beaucoup plus agréable.
2: On peut aller voir vos bouquets de fleurs séchées?
1: Oui, bien sûr, venez. Alors là, par exemple, ce sont les bouquets qui me restent du marché de mardi en fleurs séchées. Vous retrouvez là par exemple les lumina qui sont ici. Il y a d'autres immortelles, ce sont les gigantifolium.
2: Juste à côté, ce sont des fleurs fraîches là.
1: Là, cette semaine, je fais plutôt des bouquets plus ronds et plus serrés.
2: Un bouquet 100% catalan, 100% local.
1: 100% fleurs locales, 100% Prades, de la graine au bouquet.
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3: Rentrée scolaire rime aussi avec rentrée sportive. La fête du sport revient à Coulaines ce dimanche au parc de la Gironde avec l'une des disciplines phares de la ville, le roller. Alors, est-ce que c'est un sport facile et accessible à tous? Eh bien aujourd'hui, avec le club des jeunes et sportifs de Coulaines, j'ai testé pour vous le roller. J'ai rendez-vous sur la place d'Arcachon à Coulaines Parking, sur lequel je retrouve à 20h Aurélie et ses camarades qui s'apprêtent à partir en petite randonnée avec leur roller.
4: Vas-y, super. On attend l'oisie. Après, on est revenu à la cathédrale.
3: Roller fitness, roller de vitesse, il y en a pour tous les styles et toutes les roues. Les niveaux sont différents et tous sont prêts à s'élancer pour une petite balade depuis cette place d'Arcachon.
5: Là, c'est plutôt un lieu de départ de randonnée. Ça permet de repartir sur soit Saint-Pavast, soit de repartir sur le Mans et d'après de sillonner dans les rues, etc., et de faire un petit tour. Autrement, les entraînements se font à la piste de roller de Coulaines. On a la chance d'avoir un anneau.
3: Notre coach du jour, Aurélie, qui est au club depuis 6 ans et qui a découvert ce sport pour une raison assez originale.
5: Mon fils faisait du roller et je voulais apprendre à faire du roller pour pouvoir en faire avec lui. Et après, l'ambiance est sympa, on apprend pas mal de choses, donc du coup, j'ai continué.
3: Un sport qui paraît difficile et inaccessible, mais détrompez-vous, tout le monde peut s'y mettre.
5: On a le président du département, en fait, de roller, qui a commencé le roller à 60 ans. Donc en fait, il n'y a pas d'âge pour démarrer le roller.
3: Alors on va tester ça. Aurélie me donne alors des rollers débutants, sauf que manque de chance, ils sont trop petits. Résultat, je prends les siens qui sont a priori plus difficiles et plus technique lorsqu'on démarre. On va voir si mes quelques années de ski et les sorties à la patinoire vont pouvoir me sauver.
6: Hop.
7: Là, tu pars directement avec des roues 110, donc.
6: C'est un gros truc, ça. Je pars avec le plus gros matériel, là.
7: Bon. Je suis parti là-dessus, j'avais déjà une bonne année.
3: Et me voilà parti pour faire quelques tours.
7: Toujours le corps légèrement en avant, les jambes fléchies, ce qu'on appelle la position du patineur. Et puis après, bah, c'est d'y aller gentiment en fonction de... Voilà, on essaye de... C'est de sentir un petit peu ce que ça fait quand on met le pied à droite, le pied à gauche. Et puis, puis après, c'est comme tout, on va acquérir de l'assurance.
6: Ouais.
7: Et puis ça va bien tout seul.
3: J'arrive à bien m'en sortir, mais le problème, réussir à freiner.
6: Je peux pas m'arrêter là-bas. Je vais aller sur la route.
3: Heureusement, Aurélie parvient à m'arrêter avant, mais je ne suis pas encore prêt à les suivre. Alors le groupe s'envole direction la guinguette.
7: Bonne soirée.
6: Ah oui, oui.
3: Et pour rencontrer le club, rendez-vous dimanche à la fête du sport de Coulennes à partir de 14h ou bien sur leur site JSC Roller. Une chose est sûre, la pratique du roller, c'est testé et rien que pour l'ambiance, allez, c'est approuvé par Ici-Mène.
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11: à Bunkachao.
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14: Adieu.
15: Oui, c'est bon, par la expression Abe Bunkachao.
16: Littéralement, ça voudrait dire avoir une bonne dent. Mais en français, on dirait plutôt avoir un bon coup de fourchette.
13: Ah.
16: Qui est mis en des coups d'attaque et nous cita qui sont las dents qui utilisent, mais qui est française qui la fourchette. Ce qu'on peut remarquer qui est amusant, c'est que en occitan, ce sont les dents, alors qu'en français, c'est la fourchette.
13: Et ta bête anecdote?
16: Mais la même famille qui utilise souvent la claire expression, tout le monde grand paille, quoi, n'est harhani qui vient du her et qui a fait toutes les assiettes. Dans ma famille, on utilise souvent cette expression, surtout mon grand-père pour moi, quand j'ai très faim, que je mange beaucoup et que je finis les assiettes de tout le monde.
17: J'ai la dalle, j'ai faim, nous et moi. La dalle, j'ai faim, nous et moi.
16: Le pistrail qui est mine je her, que la terrain mais il est où la chichangle. Ramon qui est magre, combien de chichangle. Mon petit frère ne mange moins. On l'appelle plutôt la chichangle, le lézard. Car il est maigre comme un lézard.
13: Qu'est-ce qui est à gras de mail
16: la glace, qu'elle est coffre-fort, il sort de mes grands-pays.
13: Des glaces dans chez tes grands-parents.
16: Un coffre-fort entier.
13: Merci, sœur.
16: Thank you.
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